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1: Les petits bonheurs, généralement, ce sont des sourires qui se récoltent tous les jours au hasard des rencontres. Il suffit d'un micro ici, de ne surtout pas prendre de rendez-vous et de ne pas se présenter. Ça marche très bien à Megève, par exemple. Nous sommes donc en Haute-Savoie, sur les hauteurs de Megève, au Mont d'Arbois, pendant que des chevaux sont en train de monter dans une bétaillère.
2: Bonjour.
1: Matin de bonne heure, venez vous occuper des bêtes.
2: C'est ça, on vient les mettre au chaud, ouais.
1: Ah, c'est-à-dire que là, ils quittent la montagne?
2: Ouais, ce coup-ci, ouais, c'est bon. Ce coup-ci, on va les ramener, on va les mettre en pension pour cet hiver, ouais. Ils ont passé tout l'été en montagne, donc ce coup-ci, ça y est. Ils vont aller se mettre au chaud pour l'hiver.
1: Ah oui, ils font toute la saison, hein, ici?
2: Ouais, ceux-là, ils font toute la saison ici. Il y en a qui sont là pour la monte, il y en a qui sont là pour l'attelage, et puis vu que nous, on est élevage, il y en a, ils sont juste là pour grandir.
1: Vous, c'est pas juste un loisir, c'est votre métier?
2: Ouais, moi, c'est mon métier, ouais. Je suis cocher palefrenier. Ouais.
1: Quand vous dites pour l'attelage, c'est les calèches qu'on peut voir à Megève, par exemple?
2: Exactement, c'est ça.
1: Donc, les chevaux, quand ils sont pas attelés, on les voit ici, sur les hauteurs de Megève?
2: Ouais, c'est ça. Nous, on en a à l'Alpette, comme là en face, en haut de la côte 2000. On en a aussi au Mont d'Arbois, là, juste derrière. Et puis, après, au fur et à mesure de la saison, on les fait descendre petit à petit. Puis là, ils atteignent leur point le plus bas sur Megève. Puis après, on les change de département. Et puis voilà.
1: Donc là, ils montent dans le bus.
2: C'est ça, ouais. Ils montent dans le bus. Là, je vais en mettre 4. Là, après, j'ai mon patron qui va arriver. Il va prendre le reste. Et puis après, on va prendre un camion, une remorque. Puis on y charge tout dedans. Puis lui, il part cet après-midi.
1: Et là, ils partent où, là, en résidence d'hiver?
2: Ils partent dans l'Allier, ceux-là. Ils partent dans l'Allier. Ils ont des gros champs de plusieurs hectares où c'est qu'ils ont du foin, des abris pour eux, de l'eau à volonté. Puis voilà.
1: L'Allier, donc en Auvergne, si je ne m'abuse, il fait pas beaucoup plus chaud qu'ici l'hiver.
2: Non, il fait pas beaucoup plus chaud. Mais par contre, ils auront plus d'herbe qu'ici, on va dire. Ils auront moins de neige, ils auront un peu plus de foin, un peu plus d'eau. Parce que nous, ici, c'est qu'on est tout de suite dans la neige. Et puis nous, on n'a pas assez de foin pour tous les nourrir l'hiver. Donc on préfère les mettre en pension. C'est beaucoup plus agréable pour eux. Puis pour nous, l'hiver, on a déjà bien assez de boulot comme ça. Donc au moins, ils sont un peu tranquilles aussi de leur côté.
1: Alors justement, vous faites quoi l'hiver si vous avez plus de chevaux?
2: Alors c'est pas qu'on en a plus, c'est qu'on en a moins. Toute la partie élevage en fait partout en pension, et en fait l'hiver nous on fait énormément de calèches sur Megève. On a des grosses calèches qui montent jusqu'à 12 personnes. C'est qu'on fait les fondus en calèche en soirée ou le midi, et on fait juste des balades en calèche.
1: Bon, vous, j'imagine que le cheval c'est une passion, on fait pas ce métier là par hasard.
2: Mon grand-père était déjà éleveur de chevaux. Là maintenant je bosse chez un ami de mon grand-père. Puis voilà, après on fait ça par passion. De toute façon c'est pas par l'argent qu'on va le faire, hein, comme dans tout métier agricole.
1: Même à Megève.
2: Même à Megève, l'agricole, ça reste l'agricole, à Megève ou pas.
1: Je peux vous demander votre prénom?
2: Moi, c'est Mathieu, moi.
1: Et c'est quoi le dernier petit bonheur de Mathieu, s'il vous plaît?
2: Mon dernier petit bonheur, c'est d'avoir fait un galop sur les crêtes de la côte 2000 en plein été avec le soleil couchant. Et ça, je pense que je m'en souviendrai jusqu'à ma mort.
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4: Il était une fois une légende à Saint-Tenay. Nous sommes en territoire viticole, toujours en Bourgogne. Cette histoire s'appelle « Les teux blancs de Saint-Tenay ». Un conte de Sandra Amani de l'ouvrage « Légende du vignoble » édité chez l'Escargot Savant. Bonjour Sandra.
5: Bonjour Charlotte.
4: Les teux blancs de Saint-Tenay, c'est un rapport avec le vignoble?
5: Oui. Vous allez le comprendre en écoutant cette histoire. Nous sommes le 16 juillet 1919. C'est un grand jour à Saint-Tenay. Des milliers de fleurs ont été accrochées aux portes et aux fenêtres du village. Les cloches de l'église carillonnent à toute volée et les dames portent de longues robes claires et de beaux chapeaux. Lucille, la fille d'un des plus riches fermiers du village, épouse Norbert. Un ancien soldat, issu d'une famille plus modeste, qui s'est joliment distingué durant la guerre. Mais à présent, il a décidé de déposer les armes et de renoncer à cette noble fonction pour demeurer près de sa belle. Le travail ne manque pas à la ferme. Le père de Lucille possède aussi de beaux hectares de vignobles. Norbert est certain de ne jamais s'ennuyer.
6: Oh, quelle chance d'être au bras de Lucille! Une fille aussi belle et aussi riche! Oh, mais qu'elle était longue cette messe! J'ai cru qu'elle n'en finirait jamais!
5: Norbert n'a qu'un seul défaut. Il ne croit pas en Dieu. Il faut dire que les horreurs de la Grande Guerre ne l'aident pas à retrouver la foi. Lucille, elle, par contre, est très pieuse.
6: Mon jeune époux accepte au moins d'aller à la messe le dimanche.
5: Les jours passent. Lucille est heureuse. Norbert est devenu un fermier travailleur.

0: Mais certains matins, il revoit du sang jaillir de la terre. Cependant, bien vite, il oublie les bombes et fait repartir ses magnifiques bœufs tout blancs dans son champ. Le soir, il peste auprès de sa jeune épouse, toujours en train de prier pour un oui ou pour un non.
1: Si ton Seigneur existait, il n'aurait pas permis tous ces morts dans les tranchées. Il n'aurait pas toléré les larmes de toutes ces pauvres femmes qui pleurent aujourd'hui, un mari, un fils, un frère.
0: Lucille ne répond plus. Elle préfère garder son calme. S'énerver pourrait nuire au bébé qui va arriver prochainement. Nous sommes le 10 juin 1920. Il fait un soleil superbe à Santenay. C'est la fête Dieu. Sur les coteaux, les vignes se prélassent dans leurs jolies robes vertes. Les villageois se préparent à assister à la grande messe. Mais dans la ferme de Lucille, le climat est loin d'être aussi serein. Norbert ne veut rien entendre. Il n'ira pas à l'église. Au lieu de cela, il travaillera dans les champs.
2: Je t'interdis formellement d'atteler les bœufs ce matin. Au moins, si tu ne le fais pas pour moi, fais-le pour ton âme, mon chéri.
0: Norbert sort de la maison en claquant la porte. À midi, de retour de l'église, Lucille ne trouve pas son mari et décide de partir à sa recherche.
1: Oh, je vais aller voir au champ. Il doit y être avec les bœufs, pourvu qu'il ne soit rien arrivé. Tiens, quel est le plaisantin qui a amené ces trois rochers dans mon champ ? Bon, ils ne gêneront pas le labour, c'est déjà ça.
0: Le soir tombe, Norbert ne revient pas.
1: Mais où peut bien être le jeune époux de Lucille ? Pourquoi ne revient-il pas dans sa ferme à Santenay ?
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1: Quelques mois après la fin de la Grande Guerre, un jeune couple s'est dit oui pour la vie à Santenay. C'est la légende des Teux Blancs de Santenay, de l'ouvrage « Légende du vignoble » édité chez l'Escargot Savant et écrit par Sandra Amani.
0: Norbert, ancien soldat traumatisé par la guerre et jeune marié, est toujours absent. Lucille, sa femme, est enceinte, mais garde espoir depuis ce fameux dimanche où Norbert a préféré aller labourer son champ plutôt que d'aller à l'église. Dans le village, la rumeur de sa disparition prend de l'ampleur.
4: Ah, quel salaud ce Norbert ! En plus, il est parti lâchement en emmenant les bœufs et la charrue.
0: Un matin, un sentiment étrange pousse Lucille, sur le point d'accoucher, à se rendre dans le champ sous la roche fendue de son village, Santenay. Nous sommes en mars. Son gros ventre la gêne un peu pour marcher. Courageuse, elle lutte pour son enfant. Arrivée dans le champ, elle est saisie d'une violente douleur au ventre.
4: Appuie-toi contre moi.
0: Lucille a si mal qu'elle ne prête pas attention à cette voix lointaine d'homme. Machinalement, elle s'assied au pied du plus petit des rochers qui se trouve à côté d'elle. La douleur cesse et Lucille finit par s'endormir.
4: Repose-toi, tendre Lucille. Ton mari veille sur toi. Je ne t'ai jamais abandonnée. Je suis là, près de toi, avec nos bœufs et la charrue. Le Seigneur s'est vengé de mon impiété et m'a sévèrement puni. Ces trois rochers que tu vois là, c'est nous, les bœufs et moi. S'il te plaît, prie pour mon âme et tu me délivreras pour l'autre monde.
0: À son réveil, Lucille comprend pourquoi son mari n'est jamais revenu. Elle regarde un par un ces trois rochers.
2: Mon amour, bientôt tu ne souffriras plus. Je vais prier nuit et jour pour sauver ton âme.
0: Lucille se lève péniblement. Les contractions sont de plus en plus intenses. Le bébé sera là ce soir, elle en est certaine. Elle quitte le champ. Bientôt, elle reviendra près de ses rochers avec son fils ou sa fille. Et elle lui parlera de Norbert avec tendresse.
1: Aujourd'hui, on peut encore voir les trois blocs de pierre situés en dessous de la roche fendue. On les nomme les Teux Blancs de Santenay.
0: Eh oui, Charlotte. Le mot « teux » signifie « roche » dans les régions viticoles de Bourgogne. Il peut aussi désigner la falaise.
1: Heureusement, l'âme du pauvre laboureur n'est plus prisonnière de la pierre de Santenay depuis longtemps déjà. Malgré tout, si vous tendez bien l'oreille, vous pouvez encore entendre Norbert guider ses bœufs à travers champs et Lucille qui l'accompagne joyeusement en chantant.

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1: Bonjour, je suis Romain Rongiras.
2: Bonjour Romain. Alors votre nom de famille, on l'entend beaucoup en Dordogne, car le stade de Périgueux porte depuis l'année 2009 le nom de Francis Rongiras. C'était votre papa. Est-ce que je peux vous demander quels souvenirs vous gardez de lui ?
1: Alors des souvenirs, j'en ai très peu. Et les souvenirs que j'ai, étrangement, liés au rugby. Notamment quand il jouait à Pau, moi d'aller sur des matchs, et notamment aussi de jouer un peu sur le stade qu'il y avait à côté à Pau, à la Croix-du-Prince. Après, les souvenirs, avec le temps, peut-être se sont construits aussi, mais parce que j'ai pu entendre. Il avait démarré à Périgueux lorsqu'il était au lycée. Après, il est parti à Pau, dont il a été capitaine. Et il est revenu après sur Périgueux. Il n'était pas du tout professionnel. Donc non, il travaillait à côté, que ce soit à Pau ou à Périgueux. Il était technicien, notamment à l'office HLM à Pau. Il s'entraînait beaucoup moins régulièrement que ne le font les joueurs de première et deuxième division, voire troisième maintenant. Oui.
2: Alors Francis Rongiras est décédé lors d'un match de rugby, d'un problème de santé en 1991. Vous étiez tout jeune, vous aviez 9 ans. Est-ce que 34 ans après, on vous parle encore de Francis Rongiras, Romain, quand vous allez faire votre marché ou...
1: Oui, ça arrive comme on parle encore des fois des personnes que je n'ai pas connues ou que je ne connais pas forcément, mais qui l'ont connu. Après, c'est vrai que étant dans le milieu du rugby toutes ces années, c'est sûr que j'en ai très souvent entendu parler.
2: Vous aussi, vous avez joué au rugby avec Hugo, votre frère. Est-ce que ce qui est arrivé avec votre papa, ça aurait pu aussi totalement vous dégoûter de ce rugby-là ?
1: On était très jeunes. Moi, j'avais 8 ans, j'allais avoir 9 ans. Mon frère, 4 ans. Et on commençait dans le rugby. Et à vrai dire, de mes souvenirs, on ne s'est pas du tout posé la question. On a continué à jouer au rugby et puis s'est créé le Challenge Rongiras, qui est une manifestation sportive pour les jeunes, qui avait été créée à l'époque par des coéquipiers de mon père, notamment François Robert et d'autres, de l'école de rugby, Philippe Verger, voilà, toute une bande qui avait créé cette manifestation. Et j'ai eu l'occasion d'y participer sur ces premières années. Donc non, je me suis jamais posé la question de la pratique du rugby. J'ai fait du foot, du tennis de table, de l'escrime. Voilà, j'ai essayé beaucoup de choses à côté, du tennis aussi, et avec un fil conducteur qui était toujours quand même le rugby.
2: Quand vous passez à côté du stade Francis Rongiras maintenant, est-ce que vous y faites encore attention au nom du stade ou plus maintenant?
1: C'est une bonne question pour laquelle j'aurais pas forcément une réponse tranchée. Oui, à chaque fois, c'est vrai qu'on va dire il y a beaucoup d'événements qui arrivent au Rongiras, pas forcément sur le rugby. Vous voyez, moi, je vais dire le Rongiras quand je parle du stade et je vais demander aux jeunes où est-ce que vous jouez, ou alors je vais dire au Rongiras, c'est vrai. Donc, c'est un petit peu ambigu. Oui, ça me marque, mais je suis aussi, j'y suis habitué maintenant depuis toutes ces années.
2: Merci Romain.
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9: Ça veut dire lunettes. Ken R. Maynat. 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
10: Quand j'étais petit, on me disait toujours d'enlever mes lunettes avant de faire le sport. Et un jour, Udi n'est pas tirat la miyash cluc. Je ne les ai pas enlevées. Et Balou qui aimait se yaribat en cap. Et ma cluc qui s'est son copat. Il y a eu un ballon qui est arrivé dans ma tête et elle se

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5: Salut Thomas Aubry.
6: Salut Quentin, bonjour à tous.
5: Ouvrons une nouvelle page de ton livre.
6: C'est parti.
5: Les raisons.
6: La raison 616, la plaine du Var. Alors c'est un terme que l'on utilise pour désigner l'immense vallée creusée par le fleuve Var, juste avant qu'il ne se jette dans la Méditerranée. Et vous allez voir que ce fleuve est fascinant. En fait, il prend sa source au nord-ouest du département, à Estaing, à 1800 mètres d'altitude. Pour arriver jusqu'à la mer, il traverse une centaine de communes, dont 87 dans les Alpes-Maritimes.
5: Mais alors Tom, je ne pense pas être le seul à m'être posé la question. Pourquoi est-ce qu'on a un fleuve entre Saint-Laurent-du-Var et Nice qui porte le nom d'un département voisin?
6: Alors tout d'abord, on doit le nom de ce fleuve à l'astronome antique Ptolémée. L'ouvrage des hommes et un fleuve nous dit que ce cours d'eau est capricieux et qu'il peut vite sortir de son lit, pas comme moi le matin en tout cas. Alors c'est pour ça qu'il tire son nom du verbe latin var iare, qui veut dire changer.
5: Voilà, et pendant des siècles, le Var était en fait une frontière.
6: Et oui, ce fleuve était une barrière naturelle entre le Royaume de France et le comté de Nice. Mais en 1790, lorsque l'on crée les départements français, on va assembler dans le sud-est de la France des villes comme Toulon, Grasse, Cannes et Saint-Laurent-du-Var. Mais Nice n'en fait pas partie. Et ce nouveau département, on va lui donner le nom du fleuve qui marque la limite du territoire national. Le Var.
5: Bon, jusque-là, ça a l'air logique, c'est normal.
6: Oui, mais sauf que lorsque Nice devient française, définitivement française en 1860, le comté est rattaché à l'arrondissement de Grasse pour former les Alpes-Maritimes. Le Var ne borde plus le département auquel il a donné son nom, ce qui en fait un cas unique en France.
5: Ah, et donc ce fleuve va rythmer quand même la vie des habitants locaux pendant des siècles.
6: Ah, alors pas vraiment. Jusqu'au XVIIe siècle, la plaine du Var, c'était surtout un endroit où l'on promenait son troupeau. Et pendant très longtemps, si l'on voulait traverser le fleuve, eh bien on devait le faire à pied. En 1792, on construit le premier pont en bois, mais comme le fleuve est capricieux, les structures sont souvent endommagées.
5: Est-ce que le Var a souvent été en crue ?
6: Eh oui, au cours de son histoire, ce fleuve a débordé un bon nombre de fois. En 1857, une digue est emportée au niveau du vallon de Saint-Isidore. En 1930, le quartier Saint-Augustin et la promenade des Anglais sont sous l'eau. Et plus proche de nous, on se rappelle de la violente crue de 1994. L'aéroport de Nice et la préfecture des Alpes-Maritimes étaient complètement inondés. Cette crue, elle avait causé des dégâts estimés à 1 milliard de francs, soit 187 millions d'euros aujourd'hui.
5: Et on pense aujourd'hui aux dernières tempêtes aussi qui ont frappé le département.
6: Et oui, le Var et sa plaine sont donc des lieux que l'on doit aborder avec une grande humilité. Si pendant des siècles, personne ne construisait ici, c'est bien pour une raison. Alors gardons en tête que l'homme ne fait pas ce qu'il veut avec la nature, et ce fleuve capricieux, millénaire et parfois féroce nous le rappelle.
5: Et c'est aussi une bonne raison d'aimer la Côte d'Azur.
6: En plein dans le mille.
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7: Dans Toujours à la page, je vous emmène dans une forêt extraordinaire. Extraordinaire et inquiétante à la fois. Celle de Chimère tropicale, un dernier livre de Corinne Morel d'Arleux, paru chez Dalva. Femme politique repentie, écologiste convaincue, Corinne Morel d'Arleux a d'abord écrit des essais pour transmettre ses convictions, mais depuis quelques années, c'est aussi à travers le roman que cette drômoise a choisi d'exprimer sa fascination pour la nature. Et c'est en Inde du Sud, lors d'une résidence d'écriture, que l'autrice a imaginé cette histoire, l'histoire d'Ariane, infirmière en psychiatrie qui n'a jamais quitté ses montagnes, mais rêve de jungle. Alors le jour où un double accident d'avion improbable se produit dans une forêt tropicale éloignée, Ariane trouve l'occasion de rejoindre cet univers fantasmé. Un univers de moiteurs, de crocs, de mystères, de magie, où elle croisera un homme jaguar, des chamans, des morts inaccomplis et l'inquiétant Cadillac qui la poursuit comme une ombre. Vous l'aurez compris, la place de l'imaginaire dans le livre de Corinne Morel d'Arleux est centrale. Alors je lui ai demandé quelle était pour elle la place de l'imaginaire, son importance dans la vie.
8: Ouais, j'ai l'impression que c'est un sujet d'une actualité brûlante, cette question de la place de l'imaginaire. D'abord parce que j'ai l'impression qu'on est nombreuses et nombreux à avoir de plus en plus besoin de se réfugier dans l'imaginaire pour de temps en temps échapper au réel qui semble de plus en plus dystopique et difficile à affronter. Et ensuite, parce que l'imaginaire, c'est aussi ce qui nous permet éventuellement d'imaginer autre chose. Comment le monde pourrait être de manière différente, de cultiver une forme d'empathie aussi, de pouvoir se mettre à la place de l'autre, d'envisager qu'il puisse y avoir des réalités multiples et pas une seule manière d'aborder la vie, d'aborder les événements, les faits. Toute ma question, moi, c'est de savoir comment on nourrit nos imaginaires, qu'est-ce que ça nous permet de produire qui n'est pas encore là, qu'est-ce que ça peut faire advenir dans nos vies.
7: Alors dans ce que vous nous racontez, il y a de l'extraordinaire, il y a du magique, il y a cette jungle qui est presque hantée.
8: Oui, cette forêt tropicale, elle est à l'image de la symbolique de la forêt qui est à la fois dans l'imaginaire collectif, un endroit, un milieu qui attire et en même temps qui a souvent provoqué aussi la peur, la crainte, parce que c'est un lieu mystérieux, étrange, sombre. Parce que finalement, je trouve que c'est beaucoup à l'image de notre époque, de nos vies, d'apprendre à cheminer sur cette ligne de crête entre émerveillement et inquiétude. Et donc, c'est finalement assez logique que ça se soit retrouvé dans mon écriture et dans l'histoire de Chimère tropicale.
7: Chimère tropicale, c'est un objet littéraire étrange, un roman organique qui nous enlace, nous emporte, sans laisser voir ce qui relève de la réalité ou de l'illusion. C'est sûrement pour cela qu'il est présélectionné pour le prix Ouest France Étonnant Voyageur, verdict attendu le 24 mai 2026. En attendant, à vous de vous plonger dans ces chimères tropicales parues chez Dalva.
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9: La cabine minute sur Ici Picardie, votre chronique de la joie et de la bonne humeur. Comment ça va les amis? Est-ce que parmi vous, il y en a qui regardent des séries télé? Moi j'adore les séries. Aujourd'hui, je vais vous parler d'un fléau moderne, un truc qui nous bouffe la vie, qui nous use la patience, qui nous fait vieillir plus vite que le temps qui passe, les séries qui prennent trois plombes à sortir la saison suivante. Non mais sérieux, on vit à une époque où on peut envoyer une fusée sur Mars avec un drone qui filme en 4K. Et il filme en 4K la fusée sur Mars. On a des voitures qui conduisent toutes seules, des robots qui font le ménage. Mais on n'est toujours pas foutu de sortir la saison 2 d'une série avant que ton neveu passe le bac. À la fin de la saison 1, il avait 12 ans le frérot. Les séries télé, comment vous faites? Vous disparaissez comme ça sans prévenir? Ils te mettent la tête dans une saison, dans une série, t'es à fond, tu attends la saison 2 pendant 4 ans. Et toi comme un con, tu les attends vraiment pendant 4 ans. Il y a des gens qui meurent durant les 4 ans. Ils ne voient même pas la fin de la série, c'est dégueulasse. Et nous, la génération années 80-90, on a assez attendu. Par exemple, avec Beverly Hills, c'était un peu notre HPI à nous. Tout le monde regardait Beverly Hills. Et quand une saison se terminait, pendant 2 ans, TF1, ils te rediffusaient les vieux épisodes. Et ils mentaient sans honte dans les publicités. Hein. Ils te disaient, la semaine prochaine, des nouveaux épisodes inédits de Beverly Hills. Ah, toi, t'es à fond, là. Le samedi, tu t'assois avec tes frites, ton hamburger, fait maison pour mater Beverly Hills. L'épisode commence, tu te dis, mais j'ai déjà vu ça. Ah oui, bien sûr. Après, ils vont embrasser Kelly. Des escrocs. Et de nos jours, ça recommence. Sur des séries sur Netflix, Amazon Prime, t'es là, t'es à fond, tu mates la saison 1, tu mates la saison 2, t'as pas dormi depuis 3 jours, t'as des cernes de panda en dépression, et là, boum, dernier épisode, gros cliffhanger, t'as le cœur qui bat à 200, et là, paf, l'épisode est fini. Mais il est mort ou pas le mec? Non mais à la fin de l'épisode, là, il est mort ou pas? Et là, Netflix te répond, rendez-vous en 2029 pour la suite. Il y en a marre, c'est beaucoup trop long. Moi, je vous dis la vérité. Aujourd'hui, on a 1000 plateformes, 1000 séries, mais on a toujours le même problème de lenteur. Les gars, on parle en ce moment d'intelligence artificielle, de deep learning, de robots qui écrivent des scénarios en 2 secondes. Moi, je vous le dis, si un jour, les séries faites par l'IA, elles sortent plus vite que les autres, je vous lâche.
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10: Et pour cette nouvelle saison, au parc Argonne Découverte où nous sommes aujourd'hui, quatre grands prédateurs présents naturellement dans la région sont mis à l'honneur. Bonjour Nicolas Villerette.
11: Bonjour Olivier.
10: Responsable zoologique et directeur adjoint du parc Argonne Découverte, quels sont ces quatre grands prédateurs?
11: Le loup gris d'Europe, le pigargue à queue blanche, le hibou grand-duc d'Europe et le lynx. Pourquoi ces quatre-là on les met à l'honneur? C'est parce qu'ils font leur grand retour dans notre secteur et que quand un prédateur fait un retour dans un endroit, souvent ça peut faire peur.
10: On parle de retour à l'état sauvage.
11: On parle de retour à l'état sauvage. Nous, ceux qu'on présente, ils sont en captivité, en volière ou en enclos, et ils resteront en captivité. Mais naturellement, ils font leur retour ici. Et nous, notre objectif, c'est de sensibiliser les gens, de présenter ces espèces parce qu'on a moins peur de ce qu'on connaît.
10: Donc, on peut déjà voir ici au parc Argonne Découverte des grands ducs d'Europe, des pigargues à queue blanche ou encore des loups. Le lynx, lui, arrivera plus tard, même s'il est déjà présent à l'état sauvage dans la région. Parlez-nous un peu du lynx, justement.
11: Alors, effectivement, ici au parc Argonne Découverte, nous n'avons pas encore de lynx, mais on y travaille. Le lynx est un animal très discret. Alors, c'est un bon prédateur, notamment de chevreuils. C'est un animal forestier, un peu comme les loups. Mais autant les loups, quand ils font leur retour dans un secteur, c'est compliqué parce que c'est un animal qui va, quand il s'approche des fermes, poser des problèmes au niveau des troupeaux de moutons, au niveau des veaux, par exemple. Autant le lynx, ça reste un animal très discret qui va chasser des proies comme le chevreuil, qui va en plus manger sa proie jusqu'à la dernière bouchée. Et vraiment un animal solitaire, contrairement aux loups qui vont vivre en meute, donc on peut les repérer plus facilement. Dans les Ardennes, il y a eu quelques lynx observés, mais pour autant, nous, on veut quand même sensibiliser au fait que les gens, potentiellement, en rentrant d'une soirée, vont, pourquoi pas, croiser un lynx un de ces jours, c'est tout à fait possible.
10: Le lynx, c'est un félin, un gros chat. Décrivez-nous, pour ceux qui sont présents dans les Ardennes à l'état sauvage, à quoi il ressemble?
11: Alors, c'est un animal qui a les oreilles pointues, avec un petit pinceau noir au bout des oreilles. Vraiment, on va dire, un chat haut sur pattes. Alors, quand même de couleur marron, avec des petits spots de taches plus foncées, qui va faire 20-25 kilos. Et c'est un animal qui va volontiers, en fait, se cacher, se poser, laisser les gens passer. Même parfois, lorsqu'il y a des chasses, il ne va pas forcément s'enfuir. C'est pour ça qu'il est difficile à voir. Il va aller se cacher contre un arbre, attendre que la battue passe et sortir ensuite.
10: D'autant plus que des fois, pour dormir, il peut se mettre en hauteur.
11: Ah oui, bah oui, c'est, on va dire qu'on en parlait, c'est un gros chat, on va dire ça comme ça. Donc il a
10: un gros arbre à chat avec un gros arbre, du coup.
11: Exactement, c'est ça. Donc un arbre accessible dans lequel il va pouvoir trouver refuge. Et après, il ne va pas se réfugier uniquement dans les arbres. C'est un animal qui va volontiers aller se cacher. Un arbre tombé, une souche qui a soulevé un peu de terre, de roche, il va aller se mettre là-dessus. Surtout les femelles, quand elles ont des jeunes, elles vont aller trouver ce genre de petite caverne pour aller y mettre leurs jeunes en sécurité.
10: Une population qui avait totalement disparu, qui est en train de revenir. Pourquoi elle avait disparu?
11: Il y a une centaine d'années, les empoisonnements ont fait beaucoup de dégâts sur ces derniers maillons de la chaîne alimentaire. Les empoisonnements maintenant qui ont beaucoup, beaucoup moins lieu qu'avant. Et donc du coup, petit à petit, ils commencent à regagner du terrain. Un animal discret, forestier, et donc les forêts des Ardennes s'y prêtent très bien pour son retour.
10: Et là où il y a de la forêt, les lynx sont de retour en Champagne-Ardenne. Merci Nicolas Villerette, responsable zoologique.
11: Merci Olivier.
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1: 6h20, c'est votre rendez-vous. Les gens d'ici, tous les jours, nous mettons en lumière une personnalité qui fait briller notre région. Elle se confie au micro de Romain Bruno. Et aujourd'hui, à direction la Tour Eiffel, à la rencontre d'une guide qui propose une visite immersive avec l'aide d'un casque de réalité virtuelle pour redécouvrir l'histoire de la Dame de Fer. Et depuis cette semaine, cette visite a été réactualisée pour plus de surprises. Romain, vous êtes bien devant la Tour Eiffel, elle est belle, hein?
2: Oh, qu'est-ce qu'elle est belle. En plus, je la regarde, cette Tour Eiffel, face à moi, en effet. Et j'ai à mes côtés, c'est Vladina, elle est cofondatrice et guide chez Viality Tour, qui propose... Ah, j'en dis pas plus, tiens, elle va nous expliquer. Bonjour Vladina.
3: Bonjour Romain.
2: Vous nous proposez une expérience immersive.
3: Absolument, puisqu'on propose une expérience au pied de la Tour Eiffel, mais à une autre époque. On la connaît, la Tour Eiffel du 21e siècle, mais est-ce qu'on connaît la Tour Eiffel du 19e siècle? Eh ben non, c'est ce qu'on vous propose de voir avec nos casques de réalité virtuelle.
2: Donc, on est avec vous, on enfile un casque, on s'arrête de temps en temps et on découvre quoi dans ce casque?
3: Alors d'abord, on découvre le chantier, la construction, et après, on découvre l'exposition universelle et la Tour Eiffel dans son écrin d'origine, au cœur de cette exposition qui a marqué les esprits à l'époque.
2: Alors, si nous sommes aujourd'hui ensemble, c'est qu'il y a de la nouveauté.
3: Absolument, puisque c'est une visite qu'on a créée il y a déjà quelques temps et qu'on met à jour à chaque fois au fur et à mesure des remarques et des évolutions technologiques. Et là, c'est encore plus immersif avec des meilleures qualités d'image, avec plein de petits détails aussi qu'on rajoute au fur et à mesure, pour les petits, pour les grands, pour les goûts de tous.
2: Et ce qui est intéressant, c'est que vous êtes à nos côtés, vous en tant que guide, pour nous expliquer ce que l'on voit à travers le casque.
3: Tout à fait, je vous explique un petit peu ce que vous voyez autour de vous, à quoi correspondent les différents bâtiments, ce que sont en train de faire tous ces personnages qui forcément ont des réactions très différentes de celles que nous on a au 21e siècle. Et les gens posent des questions, réagissent, interagissent. Donc c'est vraiment une visite interactive aussi avec le guide et avec les autres participants du groupe.
2: Vladina, elle vous est venue comment cette idée de visite immersive avec un casque de réalité virtuelle?
3: C'est une idée qu'on a eue donc avec Michel, le cofondateur, parce que moi je suis guide à la base conférencière, je fais des visites plutôt traditionnelles. Et lui est une personne qui a toujours beaucoup de mal à se projeter. Comme il est plutôt à l'aise avec toutes les nouvelles technologies, on s'est dit qu'on allait combiner nos compétences. Moi, la guide, lui, voilà, la réalité virtuelle. Et ça a donné Viality Tour.
2: C'est officiel, on peut voyager dans le temps grâce à vous et grâce à la technologie que vous avez mise comme ça à la portée de tous. Et je sens qu'on se reverra parce qu'au-delà de la Tour Eiffel, vous proposez une autre destination, ça s'appelle le Louvre.
3: C'est une autre aventure, voilà, c'est une autre histoire qu'on découvrira ensemble plus tard.
2: Merci beaucoup Vladina.
3: Mais de rien, avec grand plaisir et je vous attends sur le Champ de Mars.
2: Voilà, venez tous franchement visiter et découvrir, redécouvrir la Tour Eiffel autrement.
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4: Wikizef, petit guide à l'usage des étrangers du sud du péage d'Arras en vacances dans notre belle région.
5: Dimanche matin, levé avant le soleil, vers 9h, vous descendez prendre un café que vous pensez amplement mérité. 8 heures de sommeil, franchement, on mérite une pause café. Et devant la cafetière, votre cousin regarde attentivement le café couler. Ça s'appelle une sentinelle de cafetière. Et là, il se retourne et dit « Bon, t'es déjà debout? Il fait corps noir, t'as quitté ta lit ou quoi ?» Ne paniquez pas, Wikizef est là pour vous aider. T'as quitté ta lit. C'est une réflexion semi-désagréable, parce qu'il y a plusieurs niveaux de réflexion désagréable. Ça dépend de l'heure qu'il est, du temps qu'il fait. Admettons, il fait 27 degrés à l'ombre, et c'est l'heure de « fais pas chier ». Ou alors, il est 3 grammes à quart. Et c'est pas la peine de se demander pourquoi il est désagréable d'un seul coup, c'est parce qu'il n'y a plus de canette.
4: Exemple.
5: Vous avez la réflexion désagréable qui serait « t'es déjà debout ? Ah, retourne te coucher, c'est pas de jour à me faire quiller du côté de la cafetière. Hein. » La réflexion pas désagréable, t'es déjà debout. Oh, alors, j'ai fait du café pour un régiment de soldats, t'inquiète, assis-toi, je te ramène un jet. Réflexion semi-désagréable, t'inquiète, t'as lit ou quoi? Petite phrase qui présuppose que pour que vous parvinciez à vous lever tôt, il faille forcément que vous fûtes tombé du lit. Vu que vous n'êtes pas totalement du nord et que forcément tout ce qui est au sud du péage d'Arras possède un degré de fainéantise qui augmente au fur et à mesure qu'on s'approche de la Côte d'Azur. Ou là-bas, pour se lever tôt, faut pas qu'ils quittent leur lit, hein, mais qu'ils descendent en rappel. Allez, au revoir, hein, et un baisse à ma reine.
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6: Ce sont les jumeaux les plus connus des pays de Savoie, Philippe et Jean-Noël de Paris. Ils partent depuis des années à la rencontre des Savoyards, des Hauts-Savoyards avec leurs caméras. Et chaque jour, ils nous racontent leur anecdote croustillante dans la place du village. Et c'est Philippe qui est avec nous. Bonjour.
7: Bonjour Laurent.
6: Alors aujourd'hui, pour la place du village, comme vous, beau et fort, on va parler d'un jeune agriculteur passionné à Beaufort-sur-Doron.
7: Merci Laurent, je vous rappelle le compliment. Nous nous dirigeons dans le Beaufortin et plus précisément sur la commune de Beaufort et même le village d'Arèche. Et là, on s'arrête sur la route du Planet. On est à 1100 mètres d'altitude et on rencontre Rémi Gachet, un tout jeune agriculteur en GAEC, comme on dit, GAEC de l'Argentine. C'est le nom du torrent qui coule derrière la ferme. Et Rémi est associé dans la ferme avec sa maman et son frère. Il possède une quarantaine de vaches, toutes de race tarine.
6: Et les vaches sont encore à l'étable.
7: Eh oui, l'hiver est particulièrement long, nous dit Rémi. Et on vous rappelle qu'on est le 25 avril. Les vaches de Rémi sont rentrées depuis les premières neiges au début du mois de novembre et elles ne ressortiront qu'au début du mois de mai, soit 6 longs mois à l'étable. Et l'étable de Rémi a une particularité. Elle est toute récente. Elle possède carrément une baie vitrée, comme dans les beaux chalets de montagne, qui donne beaucoup de lumière et beaucoup de soleil aux bêtes. Source, nous dit-il, de bien-être, de bonne santé pour les bêtes.
6: Et puis là, il va vous décrire la particularité physique de la race tarine.
7: Évidemment, il les aime, ces vaches, et il nous rappelle que les tarines sont toujours les yeux fardés. Il nous dit que ce sont les plus belles vaches, on veut bien le croire. Il nous explique aussi que la couleur noire autour des yeux est une protection contre le soleil en montagne, et qu'elles n'ont pas les yeux irrités. Autre particularité, elles ont toute la langue grise. C'est une caractéristique de la tarine. Et chez les tarines, toutes les extrémités sont noires ou grises, le bout des cornes, autour des oreilles, le bout du nez, le museau, la langue, on l'a dit, et même le bout des pieds, le bout des sabots est noir, nous dit-il.
6: Et à Beaufort, on pense forcément au fromage.
7: On reconnaît Laurent le gourmand ici, et oui, avec ce bon lait, Rémi fait bien sûr les bons fromages de Beaufort, un lait qui est transformé par la célèbre coopérative de Beaufort, juste à côté. On rappelle qu'il s'agit là d'un des meilleurs fromages de France, appelé le prince des gruyères. Et c'est incontestablement un lait qui est le mieux valorisé de toute la France. Rémi est également moniteur de ski pendant l'hiver, uniquement pendant les 15 jours à Noël, un mois en février, double actif pendant la saison, et nous dit voilà, vache le matin, ski la journée, vache le soir, sans oublier quelques descentes au flambeau. Et ce jour-là, il est 16h quand nous quittons Rémi. Rémi va attaquer le travail, et nous, on sentait bien que les vaches avaient qu'une envie, c'était d'aller brouter l'herbe fraîche dehors, mais il était encore assez tôt pour le faire, il fallait attendre encore un petit peu.
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1: Pluie, neige, canicule, brouillard, la météo décide si on va râler ou si on va râler autrement, si vous voyez ce que je veux dire. Mais dans le fond, qui décide des prévisions météo? Qui observe? Qui calcule? Qui c'est qui tranche à la fin? Et surtout, pourquoi ils disent qu'il va y avoir du soleil alors qu'on se prend une rincée? Eh bien, réponds tout de suite dans les coulisses de Météo France Alsace que je teste pour vous aujourd'hui. Je suis à Ilkirch-Grafenstaden. Ici, on estime, on calcule le temps qu'il fera demain. Et à côté de moi, voici Simon. Simon, c'est le technicien météo. C'est lui qui surveille des capteurs, des antennes, des machines qui parlent. Bref, tout le langage, c'est des chiffres. Entre le vent, la pression, l'humidité, tout est mesuré en continu avec des stations météo basées un peu partout en Alsace, à des endroits stratégiques, en altitude, dans les vallées, en plaine ou encore en ville, au nord, au sud, bref, un peu partout. Et à cela, on peut ajouter aussi d'autres outils comme les radars, les satellites. Et chaque jour, c'est des millions d'observations qui arrivent dans les ordinateurs de Météo France Alsace. Et avec des équations très, très, très complexes. Et cette complexité est en lien avec notre prochaine découverte. Direction le bureau des modèles météo. Ça, c'est avec Théo. Théo, il est météorologiste et il m'explique qu'on ne prédit pas le futur. Mais en revanche, on calcule des scénarios et leurs probabilités. Certains modèles, par exemple, simulent l'atmosphère avec comme résultat, écoutez bien, 350 prévisions possibles chaque jour. Ah bah oui, hein, la machine, elle calcule tout ce qui est possible. Hein, et c'est l'humain, enfin, qui va trancher. Parce que oui, la météo, en bout de ligne, c'est pas juste une machine. Hein, c'est aussi un cerveau. Il y a un cerveau qui tranche. Et en parlant de cerveau, en voici un autre bien rempli. C'est celui de Cédric. Il est climatologue. Et Cédric, lui, va nous emmener littéralement dans un autre monde. Parce qu'avec ses analyses à Cédric, on ne regarde pas demain. Non, on va regarder 100 ans en arrière. Car Météo France conserve en quelque sorte la mémoire du climat depuis plus de 150 ans. Parce que le passé, il nous permet quoi? De comprendre l'avenir. Surtout avec les notions du dérèglement climatique qui nécessite une véritable expertise. Alors, après ce dévoilage d'outils, de calculs, d'équations et d'expertises en tout genre, comment se fait-il qu'en 2026, on puisse encore se tromper dans les prévisions? J'ai posé la question et la réponse de mes spécialistes est claire. Prévoir la météo, c'est comme essayer de prédire la forme exacte des vagues dans une soupe qu'on remue en permanence, sauf que la casserole fait la taille de la planète et que la cuillère tourne toute seule. Et en plus de ça, il y a quelqu'un qui joue avec le feu. On continue. Bref, vous l'avez compris, impossible d'être parfait, seulement de se rapprocher de probabilités, mais avant tout, le rôle de Météo France Alsace, c'est d'anticiper au maximum les risques.
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2: Hier, vous étiez supporter du MUC 72, aujourd'hui vous êtes supporter du Mont FC, bravo Vincent Malère. Et comme vous, Vincent Malère, qui se partage entre la France et l'Autriche, est parvenu à se constituer une incroyable collection de maillots authentiques de joueurs de l'équipe sartoise. Vincent Malère, légende ici.
3: Bonjour, je m'appelle Vincent Malère, j'ai 45 ans, je suis né au Mans. Je me partage aujourd'hui entre le Mans, où j'ai une maison, et puis l'Autriche. Mon métier, c'est vice-président pour un grand groupe logistique français, où je m'occupe de tous les entrepôts en Europe. Et ma particularité, c'est que j'ai réuni une collection de maillots du Mans FC MUC 72 de plus de 100 pièces. Et moi, j'étais à l'école au Mans, j'ai fait Bellevue, j'étais pas un très très bon élève. Et puis, j'ai financé mes études avec de la logistique. J'étais préparateur de commandes pendant les week-ends. Aussi chez Ouest France, où j'ai travaillé 10 ans sur le circuit en animateur commercial. J'ai fait pas mal de courses. Comment je suis arrivé à mon poste de vice-président avec un effectif de plus de 30 000 personnes? Par la base, petit à petit, j'ai augmenté donc mes effectifs, mes fonctions, pour arriver maintenant à gérer une équipe en Europe. Toutes les semaines, je prends l'avion. J'ai réussi à constituer une collection de plus d'une centaine de maillots du MUC 72, puis ensuite du Mans FC. C'était pas intentionnel au départ. Quand j'étais enfant, je faisais des revues de presse. Je collectionnais tous les articles de journaux. Et puis j'ai eu l'idée de faire une revue de presse pour chacun des joueurs que je distribuais en fin d'année. Magie, j'ai reçu un jour de la part d'un joueur, Aziz Alouali, je m'en souviens comme si c'était hier, son sac de sport à la fin du dernier match de l'année contre l'Olympique de Marseille, avec son maillot que j'ai gardé précieusement. Ça m'a donné l'idée en fait de continuer, d'aller à la rencontre des joueurs de foot qui étaient pour moi intouchables à l'époque. Hein. J'étais très jeune. De fil en aiguille, un maillot, deux maillots, 10 maillots. Et puis cette collection de maillots, qui la collection démarre des années 90, j'avais 10 ans à l'époque, jusque dans les années 2010, quand je suis parti du Mans pour des raisons professionnelles. Aujourd'hui, ma collection, donc c'est plus d'une centaine de maillots du Mans. Ce que j'aimerais faire de la collection, ça c'est une vraie question. Je suis en lien avec la ville du Mans, avec le département, pourquoi pas. Et j'aimerais beaucoup la mettre à disposition pour pouvoir en faire profiter un maximum de personnes. Voilà, c'était Vincent Malher. J'ai été heureux de vous parler de mon parcours, de mes passions. Et je voudrais vous dire que l'important dans la vie, c'est de vivre chaque jour des choses magiques.
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3: C'est toujours un bonheur de vous avoir ici en direct parce que, bah, déjà, on vous adore, je l'ai dit, mais en plus, vous semblez si heureuse de ce qui vous arrive.
4: Oui, mais complètement. Ouais. Mais déjà, merci de me recevoir. C'est toujours un plaisir de se voir. Mais,
3: merci.
4: Mais c'est vrai que dans les 6 derniers mois, il y a plein de choses qui se sont passées dans ma carrière et je suis très reconnaissante, en fait, de faire ce que j'aime dans la vie, de faire plein de belles rencontres, de partager ma musique avec plein de monde. Donc oui, non, c'est une très belle période pour moi.
3: Ouais. Est-ce que, quand on lit les chiffres, mon Dieu, on a des palpitations pour vous, votre tube Feel Good, qui est devenu le titre francophone le plus diffusé en radio en cette année 2025, 100 millions de streams à l'échelle mondiale, enfin, nous, ça nous paraît énorme. Vous qui avez fabriquer cette chanson avec vos petites mains, qu'est-ce que ça vous fait?
4: Ben c'est fou aussi, c'est vrai que quand je lis le data comme ça, ouais. ça donne un petit vertige, mais ce qui me plaît vraiment du parcours de cette chanson, c'est que ça s'est vraiment pas fait du jour au lendemain. C'est une chanson qui, déjà, elle est sortie il y a plus de 2 ans, cette chanson-là. Alors, ça a été assez long, si on veut. Ça a pris 1 an et demi avant que vraiment elle rayonne auprès de beaucoup de gens. Et en plus, ben, avant même de sortir cette chanson-là, elle a eu plusieurs vies dans mon ordinateur, dans l'ordinateur des producteurs avec qui j'ai travaillé. On a fait plein de maquettes, plein de versions de cette chanson-là. Puis on n'arrivait jamais à trouver vraiment la version qui nous plaisait assez pour la sortir. On a décidé de ne pas la mettre sur la version initiale de mon album 99 Nights pour finalement y revenir et la traduire en français, en faire une version bilingue qui est celle qu'on connaît maintenant. Mais j'ai eu l'impression qu'elle a eu plein de vie, cette chanson-là, et c'est chouette, ça donne espoir un peu en la longévité de la musique. Oui. Dans une période où tout va tellement vite, on sort de la musique sur les plateformes de streaming par milliers à chaque jour. Et donc, c'est un beau parcours qu'a eu cette chanson et que j'ai aussi grâce à cette chanson-là au final.
3: Ouais, et c'est très intéressant ce que vous dites sur la durée de vie d'une chanson, de dire voilà, ce sont des objets artistiques, alors oui, qui durent 3 minutes, 4 minutes, mais il faut leur laisser le temps, de grandir et voilà, pas se dire au bout d'une semaine, si ça n'a pas marché, allez, on passe à autre chose. C'est
4: mais
3: beau
4: exact,
3: ça.
4: Exact, mais c'est vrai, puis en plus, je pense que la musique et

0: Charlotte Cardin, et ça, ça nous fait tellement plaisir, à nous faire un cadeau, puisque vous allez nous offrir une version live, là, dans le studio de Décibel, de Feel Good, parce que vous savez qu'on est trop fan et qu'on veut la chanter très fort dans les voitures, partout où on écoute Décibel, et aussi de Tant pis pour elle, la toute nouvelle chanson.
1: Oui.
0: Et c'est la première fois que vous allez la faire en live.
1: C'est la première fois que je la fais en version acoustique en live. Ouais. Donc, oui, une petite primeur.
0: Place au live, chère Charlotte, merci d'être là.

0: Merci, merci Charlotte, c'est sublime. Oh, c'est incroyable de vous voir chanter cette chanson-là à quelques centimètres de nous. Et je suis sûre que les auditeurs et les auditrices ont l'impression que vous leur susurrez à l'oreille. Avant qu'on écoute Tant pis pour elle, peut-être avez-vous envie justement d'introduire cette chanson, de nous donner deux, trois clés sur cette histoire que vous racontez. C'est pas une histoire banale, hein?
1: Ouais, c'est vrai que c'est une histoire qui est dans un registre très différent des thèmes de la chanson Feel Good. C'est, pour moi, Tant pis pour elle, c'est une chanson qui est tout en contradiction, en intensité, en crescendo émotionnel. C'est un peu ce triangle amoureux qui est des émotions de compétition, de jalousie. C'est un peu toutes ces émotions qui sont un peu moins nobles, qu'on garde un peu tout bas, mais qui pour une fois sont dites tout haut à travers cette chanson-là.
0: Ça, et ça fait du bien d'entendre quelqu'un le dire, le chanter. Mmh. Oui, ça existe. Tant pis pour elle, Charlotte Cardin, rien que pour vous sur votre radio. Ici, l'émission C'est Décibels et la chanson toute nouvelle, Tant pis pour elle.

0: Bravo! Oh là là, et on est déjà fan de cette chanson, même si bon, les triangles amoureux sont rarement confortables. J'avoue que chanter comme ça, ça donnerait presque envie. Puis bon, bah, on a compris que c'est la gentille qui gagne à la fin, en plus, ça fait plaisir. Bravo Charlotte Cardin.
1: Merci.
0: Bravo, bravo, et merci pour ce moment en direct. Hein, il est 20h13, voilà, je ne sais pas si vous êtes chez vous, sur votre canapé ou en voiture, en train de râler dans les embouteillages, mais là, c'était un moment suspendu grâce à Charlotte Cardin. Et vraiment, je vous en remercie. Alors, ma chère Charlotte, pour vous remercier d'être là et pour vous remercier aussi de tout le plaisir que vous nous avez donné à nous, aux auditrices, aux auditeurs, depuis des mois, notamment avec votre chanson Feel Good, mais en vrai avec tout l'album 99 Nights, qui est vraiment génial. On a décidé ce soir de vous remettre très officiellement le prix Talent Ici 2025. C'est parce qu'Ici aime la chanson en français, qu'on soutient les nouveaux talents et qu'on croit très très fort en vous et pour votre avenir. Et ce n'est pas moi qui vais vous remettre ce prix, non, car on a trouvé quelqu'un qui vous connaît bien, Charlotte, et qui vient remettre le prix.
1: Oh,
0: bonsoir, cœur de pirate.
2: Oh mon dieu, je suis tellement contente d'être
0: ici, le prix Ici Talent 2025 de Charlotte Cardin, remis par cœur de pirate.
1: Je suis toujours tellement contente de voir Béatrice, mais c'est vrai que ça fait longtemps en plus qu'on
0: s'est
1: vu, donc là, oh my god, je suis très excitée de cette surprise, merci.
3: C'était beau, c'est ce que j'avais entendu au piano, j'avais juste entendu les snippets, puis là j'étais comme, yes, une version acoustique, à chaque fois qu'il y a une version acoustique de tes chansons, je suis genre, enfin, un ange a récupéré ses ailes.
0: Alors ça, Charlotte, en plus, venant de cœur de pirate, ben t'es quand même la reine du piano-voix.
1: Vraiment, vraiment. C'est un honneur. Mais oui, je travaille sur une version acoustique qui peut-être un jour sera...
3: C'est ce que le peuple réclame.
1: Oui.
0: Et ça, on va en parler. Mais avant, mesdames, pour expliquer, ce n'est pas simplement une histoire de Québec qui vous lie, c'est aussi une histoire de clip.
1: Oh non.
0: Charlotte.
1: Oui. Il fallait que ça refasse surface à un moment.
0: Écoutez, cette chanson, vous la connaissez.
1: C'est fou, en fait.
0: La chanson Adieu, donc de Cœur de Pirate que nous connaissons, avait un clip. Et dans ce clip, il y avait vous, Charlotte.
1: Il y avait moi, et non seulement il y avait moi, il y avait aussi le frère de mon fiancé, et je lèche le visage de Neil Schneider de haut en bas. Donc, il y a vraiment beaucoup de choses bizarres.
3: De strates à ce clip.
0: Puis Alyosha était dans mon clip aussi. Le visage de votre beau-frère.
1: Ah, Alyosha était dans un autre de tes clips. Ouais. C'est vrai, non, mais
3: c'est le multiverse Schneider dans les trucs de cœur de pirate avec Charlotte.
1: Exactement.
0: Bon, alors, Charlotte, ce prix, donc, Talent Ici 2025, parce qu'on croit en vous, parce qu'on sait que ça va devenir stratosphérique, cette histoire. Vous en avez eu beaucoup des prix dans votre carrière?
1: J'en ai eu quelques-uns, mais c'est vrai que ça fait toujours plaisir. Ah, je crois qu'en fait, c'est mon premier prix en France.
0: Hey!
1: Donc j'en ai eu beaucoup au Québec. Ouais.
0: Ah ouais.
1: Mais là, c'est mon premier.
0: Ben là, félicitations.
1: Mon premier trophée français, si je ne m'abuse.
3: Parce qu'elle a vraiment beaucoup de prix, beaucoup.
0: Au Canada.
3: Ouais.
0: Les Juno,
3: tous les prix.
0: Tous les
3: prix. Chaque année. C'est incroyable. Non, mais c'est mérité aussi. Donc c'est ton premier ici.
1: Mais c'est mon premier ici. Regarde, ça le dit ici. Voilà.
0: Wow.
1: Non, mais c'est très chouette. Merci beaucoup.
0: Félicitations.
1: Ça fait toujours plaisir.
0: Bah, nous aussi, ça nous fait très, très chaud au cœur. En vrai, c'est chouette de vous avoir aussi toutes les deux pour parler de ce rapport entre le public français et les artistes québécois. Et aussi, vous ressentez notre amour à nous. C'est pas pareil. Bon, vous avez des carrières dans plein de pays et tout, mais qu'est-ce qu'il y a de spécial ici?
1: Est-ce que toi, tu as remarqué qu'en France, ben moi, une différence que j'ai notée, c'est que les gens tapent vraiment des mains pendant le show, genre un peu sur le rythme des chansons.
0: Ouais,
1: on fait pas ça au Québec, c'est comme une façon de recevoir la musique qui est différente.
3: Ouais, puis même sur les chansons très calmes. Les gens vont taper dans les mains, mais j'admire l'enthousiasme, c'est vraiment, on le salue, on est content. Mais c'est vrai qu'ils tapent dans les mains souvent.
1: Souvent, c'est génial. C'est comme une façon de recevoir. Là où, par exemple, dans d'autres pays, ça va peut-être plus chanter avec les...
3: C'est vrai.
1: C'est vraiment, il y a un truc de... On participe en tapant des mains sur le rythme des chansons, mais c'est vrai que des fois, c'est à plein de moments.
3: Ouais.
1: Mais moi, je trouve ça toujours chouette parce que c'est vrai que c'est une façon le public s'engage un peu dans la chanson de cette façon-là. Mais ça, c'est une différence que j'ai notée, qu'on ne fait pas ailleurs qu'en France, en fait.
4: C'est drôle.
1: Ouais.
4: Oh là là.
0: Vous ferez un jour un duo? Peut-être avez-vous déjà fait ça sur des plateaux télé ou radio au Québec?
3: Je suis venue à un de tes concerts, puis toi, t'es venue à mon concert. Fait qu'on fait des échanges déjà comme ça, mais écoute, si tu me réinvites, je vais venir.
1: Ben oui, anytime. Mais pareillement, moi, je suis... Ben, Béatrice Lessé...
3: Peut-être maintenant,
1: mais...
3: fait que... C'est plus facile.
1: Mais je suis encore quand même entre les deux, mais c'est sûr qu'on va réussir à s'attraper. Moi, j'adore chanter. Béatrice sait comment je suis fan depuis toujours, puis c'est toujours un plaisir de chanter ensemble, donc j'espère qu'on va make it happen encore quelques fois.
0: Bravo. Bravo. Merci beaucoup.
3: Merci, ça m'a fait plaisir de crasher ça.
1: C'était trop une belle surprise. My God.
0: Ma chère Charlotte Cardin, maintenant que vous êtes auréolée de ce prix Talent ICI 2025, vous dire que c'est un prix, alors évidemment, qui est remis par une radio ICI, qui s'appelait France Bleu avant, une radio qui, évidemment, passe tout type de musique, mais qui est très attachée à la chanson française. Vous, dans votre répertoire, il y a eu du français assez tôt, je me souviens d'une chanson qui s'appelait Les Jupes.
1: Oui,
0: voilà.
1: Oui.
0: Voilà, mais c'est vrai principalement en anglais. Là, vous revenez au français, j'allais dire, à pas de loup, parce que vous n'êtes pas un loup, à pas de biche. Est-ce que quand on est comme ça une compositrice, mais aussi une autrice, le français est une langue compliquée à aborder, surtout quand on est fan peut-être de grandes plumes françaises, et est-ce que vous vous soignez pour ça?
1: Ben, c'est vrai que moi, ça m'aura pris plus de temps à me sentir confortable à écrire en français. Mais je l'ai toujours fait. Oui. C'est-à-dire que sur mes albums, il y avait toujours un ou deux titres en français. Il y avait juste vraiment plus de chansons en anglais. C'est peut-être aussi, je sais pas l'expliquer. Je pense que c'est une langue qui est tellement, qui est plus proche de moi que l'anglais. Même si j'ai grandi de façon très bilingue. J'ai toujours parlé et français et anglais à la maison. Français avec ma famille, mais anglais beaucoup avec mes amis, à l'école, tout ça. Et donc, écrire en français, c'est comme s'il y avait une petite part peut-être de vulnérabilité de plus. Et donc, je parle pas tout à fait des mêmes thèmes dans mes chansons en français et en anglais, mais là, je me plonge un peu plus profondément dans l'écriture en français, puis ça me fait beaucoup de bien. Je pense que je suis peut-être rendue là dans mon processus créatif, et je vais faire un album qui n'est pas tout en français. Il y a beaucoup d'anglais sur mon prochain album, mais quand même, j'ai beaucoup de plaisir à écrire plus en français, en tout cas.
0: Je vous adore, Charlotte, parce que vous avez déjà en partie répondu à ma prochaine question qui était, mais justement, avec toutes ces sollicitations en ce moment, et puis cette grosse tournée, et notamment les très grandes salles en 2026, avez-vous le temps de préparer un nouvel album? Donc oui, vous êtes en plein dedans maintenant?
1: En plein dedans. En plein dedans. J'essaie de... Mon rêve serait de le terminer cet automne. C'est sûr qu'il va sortir en 2026, mais je ne sais pas encore quand. On est en train de terminer certaines maquettes, de finaliser l'écriture de certaines chansons aussi. Donc, on est comme... Je dirais qu'on est peut-être à 70 % du processus, mais il reste quand même un gros 30 % de travail ardu. Donc c'est en partie ce que je vais faire cet automne.
0: Vous travaillez de la même manière en France et au Canada, ou bien il y a un lieu pour chaque chose?
1: C'est-à-dire qu'en ce moment, je travaille plus sur mon album au Canada parce que mon producteur, Jason Brando, qui a fait d'ailleurs, c'est lui qui a produit Tant pis pour elle, et tous mes autres titres aussi avant sur mes albums, Jason est basé à Montréal. Donc quand je retourne à Montréal, on travaille beaucoup ensemble en studio. Moi, je fais de l'écriture des fois... ailleurs qu'à Montréal, j'ai pas besoin d'être là pour écrire, mais c'est vrai qu'on aime beaucoup écrire ensemble en studio, puis on peut un peu s'isoler puis se mettre dans cette bulle créative, parce que c'est vrai que des fois je trouve ça difficile d'écrire un peu comme ça sur un coin de table, aller en promo, après faire un concert, après c'est comme des parties de mon cerveau qui sont très différentes, qui ont besoin d'être stimulées pour ces activités là, et donc j'aime m'isoler en studio, et ben là, pour cet album-ci, c'est à Montréal pour la plupart des chansons, en fait.
0: Et alors, cette nouvelle chanson, justement, Tant pis pour elle.

0: Est-ce qu'elle nous donne cette chanson des indices sur le prochain album?
1: Oui, en tout cas, stylistiquement, ouais. Oui. Complètement, c'est une petite fenêtre sur certains éléments de cet album qui est comme je l'ai mentionné encore en train de se concrétiser. Oui. Mais il y a beaucoup de chansons sur lesquelles j'ai travaillé dans les derniers mois qui ont un côté très cinématographique, plus électro aussi que peut-être que j'ai fait.
0: Les sonorités là, sonorités impressionnantes, très, je veux dire un mot anglais, je vais me faire disputer, mais très fat quoi.
1: Oui.
0: Boum, cette chanson, elle est très puissante, très j'ai pas les mots en français, j'ai honte. Mais, je suis Jean-Claude Van Damme.
1: Non mais fat, ça me plaît.
0: C'est fat, merci, Charlotte.
1: C'est fat. Mais j'aime beaucoup cette chanson là. Puis effectivement, bon, on est pas seulement dans ça pour l'album, mais oui, c'est quand même une bonne petite fenêtre sur ce que cet album va être.
0: Il y a aussi les couplets qui sont à la limite du murmuré comme ça ou du parler chanté. Alors on sait que vous savez chanter. On vient d'entendre là deux chansons. Vous poussez la voix sans problème, piano-voix, vous êtes hyper à l'aise. Vous faites parfois ce choix de murmurer comme ça, parce que vous pouvez. Comment vous jouez justement avec le fait d'utiliser à fond votre voix ou au contraire de la brider?
1: Ben, j'adore jouer avec ma voix dans toutes ses formes, dans ses subtilités. Et pour moi, raconter des histoires, ben ça peut se faire de plein de façons différentes. Mais pour cette chanson-là, je trouvais que l'histoire était plus puissante si elle était tout en retenue jusqu'à la fin, où là, vraiment, sur la version, bon, qui n'est pas la version acoustique que je viens de vous faire, mais sur la version produite, vraiment, là, je laisse aller ma voix vraiment plus en puissance. Tout en legato, il y a vraiment un truc où ce crescendo émotionnel de ce que raconte l'histoire, je trouvais, se prêtait bien aussi à être exploré vocalement. Et j'adore faire ça. J'ai toujours aimé être plus en retenue sur certaines chansons, plus en puissance sur d'autres. C'est un plaisir pour moi de faire des petites gymnastiques vocales quand il le faut, mais pas tout le temps non plus. J'ai pas envie de toujours pousser ma voix. J'aime cette idée de parfois chanter avec un peu plus de pudeur, puis après vraiment plus lâcher ma voix sur d'autres morceaux quand je sens que ça se prête bien à l'histoire que je raconte.
0: Bah ça, c'est ce que vous avez fait d'instinct. Et je sais pas si vous avez vu cette interview de Céline Dion qui est passée à la télé française il y a une dizaine de jours sur l'album 2.
1: Donc... Je l'ai pas encore vu, mais je veux trop voir cette.
0: C'est l'album donc le plus vendu de tous les temps en France. Et Céline Dion explique face caméra que Jean-Jacques Goldman, qui a fait l'album avec elle, lui a demandé d'arrêter de chanter, lui a appris presque à déchanter.
1: À déchanter, oui, j'ai vu cet extrait-là. Où vraiment il lui dit raconte l'histoire, plus en retenue, plus en pire.
0: Ouais. Et ça m'a fait penser à justement à votre murmure dans la chanson, quoi. C'est-à-dire, bien sûr, elle peut exploser, elle peut, mais choisir de ne pas le faire, c'est déjà faire un choix artistique.
1: Oui, mais carrément. Puis c'est vrai que c'est très touchant dans cet extrait que j'ai vu, en fait, avec Céline et Jean-Jacques Goldman, Et ça devient vraiment meilleur. On la voit le faire en live où elle en fait une première version plus chantée, parce qu'évidemment Céline, s'il y en a une qui sait chanter comme une déesse, c'est elle. Mais elle le fait tout en retenue, presque un parler comme ça, et ça devient deux fois plus touchant parce que on sent cette retenue qui ajoute au storytelling.
0: Donc ça, c'est beau. Chère Charlotte, on est très fiers de vous remettre ce prix. Talent ici, 2025. On croit en vous, on vous aime.
1: Merci beaucoup. Merci. Ça fait plaisir. Merci de m'avoir reçu encore.
0: À la prochaine.
1: À bientôt.
0: Merci Charlotte.
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4: Bonsoir.
5: Bonsoir.
0: Bon anniversaire, les gars.
4: Merci.
5: Merci.
0: 30 ans de Matt Mata. On peut fêter ça en live. D'ailleurs, votre dernier album live le prouve bien. Brest, il y a du monde, il y a du bruit, il y a de la fête, tout le temps.

0: Et donc, à tout moment, vous l'avez compris, hein, l'ambiance peut devenir latino au milieu d'une chanson. Tout peut se passer à un concert de Matmata.
1: Oui, ouais, c'est vrai que bon, c'est bien aussi d'essayer des langues un peu différentes et de donner une couleur différente.
0: Oui, moi, j'ai bien aimé ce petit côté salsa.
1: Ok.
0: C'était très bien. On passait du chouchen à la tequila hein, pour rester dans l'ambiance, mais voilà, non, ça fonctionnait drôlement bien. Ce que je veux dire avec ce live à Brest, c'est que c'était déjà dingue de jouer voilà dans une énorme salle à domicile, mais là l'anniversaire, les 30 ans de Matmata à l'Accor Arena, Bercy. Là aussi potentiellement il peut tout se passer. Vous pouvez faire des instants zouk. Enfin, est-ce que vous avez prévu
1: non, pas zouk, ça on fait pas. Non, on évite le zouk et la funk en fait.
0: D'accord.
1: Parce que c'est pas compatible. Ça n'a jamais été tellement compatible avec ce qu'on faisait. Je sais pas pourquoi.
0: Alors que la salsa, oui, peut-être.
1: Quoique l'apologie, c'est un peu zouk quand même.
0: L'apologie, ouais, c'est ouais. Ah, la petite flûte là.
1: Ouais.
0: Ah ouais, remarque, c'est pas faux. Non, mais en vrai, vous préparez ce concert depuis un moment. En tout cas, vous l'avez annoncé il y a un moment. Vous l'avez aussi calé un samedi soir pour que toutes celles et tous ceux qui vous aiment partout en France puissent faire vraiment le voyage jusqu'à Paris. C'est vraiment la teuf. Donc, j'imagine, vous organisez un anniversaire. Il y a forcément des petites...
1: Ah, il y a des surprises.
0: Petites surprises.
1: Dont on ne parlera pas, évidemment.
0: Voilà. Non, je sais. Merci d'être venu, Matmata. C'était très sympa. Non, mais voilà. Ce que je voulais dire en passant ce petit extrait salsa de Lambeandro, c'est que vous n'êtes pas les derniers pour la gaudriole. Et que là, voilà, ça va être une fête quand même particulière. Et avec aussi, évidemment, des moments de douceur. C'est également la spécialité de Matmata.

0: c'est très beau. Alors, Matmata, c'est quand même 6 albums studio depuis 1998. Est-ce que vous êtes mis d'accord sur la setlist?
1: On n'y a pas encore pensé.
0: Qu'est-ce que vous avez foutu pour ce concert? Bon, j'ai très peur. Je sais pas.
1: Si, quand même. Ouais, on s'est mis d'accord. C'est bon, tu.
2: Ouais, on est à peu près calé là. On est à peu près raccord là.
1: Voilà. Ça va être quelque chose de particulier. Voilà. Donc, c'est un concert qu'on ne fera qu'une fois.
0: En vrai, il y a 30 ans, si on vous avait dit quand vous avez démarré le groupe que ça allait se terminer en énorme teuf dans la plus grosse salle de Paris, vous auriez dit quoi?
1: Honnêtement, je crois qu'on se l'est dit pour déconner à la fin du tout premier concert. Si, le premier, c'était dans un bar, il y avait 10 personnes, mais on était contents parce que ça y est, on avait un groupe. Et je crois qu'à la fin du concert, on dit bon, c'est bon, on a un groupe. Un jour, on jouera à Bercy. Bon, voilà. Et puis, merde, ça arrive.
0: Ça y est. Matmat a fait ses 30 ans à l'Accor Arena. On continue à en parler dans Décibels. Mais avant. Faut qu'on écoute Au Conditionnel. Je vous expliquerai après pourquoi.
1: Ah bon? C'est étrange.

0: même. Voilà, comme tout fan de Matmata, j'adore Au Conditionnel, très belle chanson que vous n'aviez pas mis sur votre album live précédent.
1: Oui, bah on a eu des remontrances d'ailleurs, hein, donc elle sera sur tous les lives qu'on sortira à l'avenir.
0: Jusqu'à voilà. La mort. En vrai, est-ce que c'est une question qu'on se pose, alors peut-être pas pour le concert anniversaire des 30 ans, mais sur la tournée précédente, de se dire, est-ce qu'on met tous nos anciens tubes, parce qu'encore une fois, 30 ans de carrière, ça fait un sacré paquet de chansons que les gens attendent. Est-ce que parfois, il y en a certaines, on se dit, bah non, tiens, sur cette tournée-là, celle-là, elle reste à la maison.
2: Ah, c'est difficile à faire, ça.
0: Ouais.
2: Et enfin, pour certaines chansons, on ne peut pas le faire.
0: Tu peux parce pas que... ne pas faire L'Ombéandro.
1: Non, parce que là, on se prend des pierres, donc...
0: Des menhirs.
1: On l'a fait, on avait fait une tournée, je crois que c'était en 2004, un truc comme ça, et on avait décidé de virer Lambé, par exemple. Quoi.
0: Bon, qui a eu cette bonne idée, Tristan?
1: Je ne sais pas. Au bout de trois concerts, on a refait Lambé, parce que c'était pas possible. Non, mais c'est vrai que c'est toujours, voilà, et plus ça va, plus on a beaucoup de chansons, donc on se prend un petit peu la tête à savoir lesquelles on doit virer, parce qu'on peut pas tout jouer non plus. Enfin, surtout, même sur des festivals, on joue qu'une heure et quart. Bon, il faut faire un choix, donc on en met certaines en vacances de temps en temps, voilà.
0: Et c'était pas juste pour vous embêter que j'ai passé Au Conditionnel, c'est aussi parce que, mine de rien, c'est une des plus belles chansons d'amour, je trouve, du répertoire français, voilà, puisque vous avez 30 ans de ces 30 dernières années, disons-le. Et que, en fait, quand on gratouille un peu dans votre discographie, il y a plein de chansons d'amour, mais avec toujours un petit pas de côté. Donc, Au Conditionnel, l'idée, c'est de parler d'amour comme on fait les news. Il y a aussi Les Inpas qui parlent d'un amour qui s'en va, mais qu'on veut retenir, qu'on veut sauver.

0: Est-ce que la majorité des chansons de Matmata, c'est des chansons d'amour en fait? Un peu déguisées parce que rock, parce que rapide, mais en fait ça parle que de ça.
1: Il n'y a pas beaucoup de thématiques dans la chanson en général. On parle toujours un peu de la même chose. Voilà, on change le décor, la manière de le dire. Mais bon, ouais, la chanson d'amour, c'est presque un pléonasme en fait.
0: Oui.
1: Voilà, donc c'est pas toujours le cas, mais c'est vrai que voilà, c'est une manière de dire les choses qu'on ne dirait pas simplement autrement par pudeur. Donc ouais, on se planque un peu dans une chanson et on cache des choses là-dedans.
0: Et est-ce que quand on fait des chansons, c'est pour être aimé? Alors, de qui, de quoi, ça c'est votre histoire, mais est-ce que justement, quand vous avez commencé il y a 30 ans, c'était aussi pour être aimé?
1: Oui. Enfin oui, on s'est jamais dit qu'on allait faire des chansons pour les écouter nous seulement.
0: Oui.
1: On avait quand même envie que les gens les écoutent et les aiment éventuellement. Donc évidemment, il y a toujours une petite dose de narcissisme nécessaire de toute manière quand on écrit des chansons et qu'on les propose aux gens. Et puis quand certaines finissent par appartenir aux gens et à leur vie, à la BO de leur vie, c'est cool quoi.
0: Il y a une chanson, Brest même, sur l'album précédent, mais c'est une chanson d'amour pour une ville. Alors encore, hein, comme c'est une chanson d'amour un peu spéciale, avec des petits pas de côté, c'est-à-dire que vous faites votre déclaration à Brest, tout en disant tout ce qui est moche à Brest, parce que c'est comme ça, et c'est ça qui est beau.

0: Marcella, ça vous a fait quoi la première fois que vous l'avez joué à Brest? Je rappelle que votre dernier album live s'appelle Brest, vous l'avez joué là-bas. Ça vous a fait quoi? Ça vous a fait des frissons comme il y a 30 ans au premier concert?
1: Alors la première fois qu'on l'a vraiment joué, c'était en Nouvelle-Calédonie.
0: Ah.
1: Voilà, mais on a quand même entendu deux, trois mecs gueuler « Ici, c'est Brest ». Donc c'était quand même un bon essai.
2: Oui, ils avaient même des drapeaux et tout.
0: Il y a les drapeaux bretons en Nouvelle-Calédonie.
1: Ah, bah, oui, bah évidemment. Enfin,
0: ils sont partout, j'adore. Et à Brest, alors, ça s'est passé
1: la première fois à Brest, c'était à la Carène.
0: Ouais.
1: Bon, c'était la première date de la tournée, donc de toute façon, on était un peu sur des œufs, mais pour toutes les chansons, parce que bon, la première date, voilà. Et puis la seconde fois, c'était à l'Arena, justement, donc cette version-là.
0: De l'album.
1: Et bah ouais, on se dit, ouais, faut pas se rater, là. Parce que même si on l'a joué déjà 100 fois en tournée, bon, on se dit, bon, là, faut pas se rater. Et c'est vrai que, ouais, c'est un petit moment suspendu, quoi, parce que là, on chante. Parce que c'est pas une chanson sur Brest, c'est une chanson sur les Brestois, en fait. Et là, on les a en face de nous, et il s'est passé quelque chose, ouais. Ouais.
0: Comment vous faites avec l'émotion, justement? Vous avez de la bouteille maintenant, ça fait de nombreuses années que vous faites des concerts. Vous les avez comptés ou pas, les concerts de Matmata?
1: Ouais, 1000, on doit pas être loin des 1500, un truc comme ça.
0: Ouais. Ouais.
1: Oui.
0: Et ça arrive parfois d'être submergé par l'émotion parce qu'une chanson, je sais pas, vous rappelle un souvenir, un truc où vous chopez les yeux de quelqu'un dans le public, ça vous bouleverse. Comment
2: c'est
0: vous faites?
2: Pas forcément les mêmes émotions au même moment ou sur les mêmes chansons.
0: Ouais.
2: Il y en a après c'est assez, c'est furtif. C'est-à-dire qu'effectivement, on est dans un, c'est pas un trip, mais bon, ouais, une certaine émotion. Puis, de toute façon, on est aussi dans le fait de le déroulé du concert, le déroulé des chansons.
1: Dans la concentration, en fait.
2: Ouais, ouais. C'est une bonne question, en fait.
1: Moi, j'avais un peu.
0: Merci. Ça fait 30 ans que je fais des interviews de Matmata, c'est le premier compliment qu'ils me font.
2: C'est vrai. Mais ça demanderait un peu plus de temps pour y répondre,
0: oui,
2: en fait.
0: Oui, c'est vrai.
1: Moi, j'avais un peu.
0: Je te reposerai la question la prochaine fois.
1: Ouais, j'avais un peu flippé, je me rappelle de la première fois qu'on a joué Emma, juste piano, Yulon Pipe, ouais. Donc c'était au Vieille Charrue. Et avant de le faire au Charrue, quand on répétait, je dis waouh, je pourrais craquer. Parce qu'il y avait quand même quelque chose qui se passait. Donc je dis bon, en même temps, si elle sera fragile, en même temps, c'était un peu le but de la faire comme ça. Et puis en fait, bon, quand on se retrouve au Charrue, il y avait de l'émotion, mais on est tellement concentré et puis on a une telle dose d'adrénaline en fait que ouais, on tient le choc. Donc ça va. Mais je me suis posé la question. Ouais.
2: Et d'ailleurs, par rapport à ce moment-là, parce que moi, sur cette version-là, donc je ne la joue pas. Je suis pas à la batterie. Donc effectivement, je crois que moi, je profite de l'émotion. Parce que c'est sur le côté de scène, je les vois faire, je peux assister à tout le spectacle. Également, je vois le public. Et là, pour le coup, ouais, j'en profite. Et je suis pas dans l'action, donc je sais pas. Peut-être que c'est plus facile quand on regarde les autres faire.
0: C'est sûr. Bah tiens, là, on va écouter les autres faire, puisque dans la série Validée, la chanson Lambé Andro a été chantée par les Enfoirés. Au spectacle, le village des Enfoirés, et c'est Jean-Jacques Goldman qui chante votre chanson avec son poteau Michael Jones. Là, c'était Jones, et là, c'est Goldman. Ils ont changé les paroles, bon, parce que voilà, c'est des Enfoirés. Mais ça fait un choc, ça, de se dire, mais merde, il y a Goldman qui chante ma chanson.
1: Ouais, bah, pour la petite anecdote, le premier disque que j'ai acheté dans ma vie, c'était Quand la musique est bonne. Donc, non, mais en fait, c'est marrant parce qu'un jour, j'ai reçu un coup de fil de Michael Jones qui me dit, oui, est-ce que tu peux me dire ce que tu dis au début de Lambé, là? Donc, c'est Mélaouache-Fanche. Je dis, ouais, Mélaouache-Fanche. Je dis, mais pourquoi tu me demandes ça? Oh, non, parce qu'on va la reprendre avec Jean-Jacques aux Enfoirés. Je dis, ok, d'accord. Bon, écoute, moi, comment s'appelle ton batteur? Damien. Moi, tu dis, Mélaouache-Damien. Voilà, ça passera. Voilà. Et ce jour-là, en fait, je suis allé voir l'émission chez mon ancien colocataire de Lambé. Il n'était pas au courant, donc on a pris l'apéro devant la télé. Il dit ah cool. Et là j'ai dit on va regarder les Enfoirés. Il dit quoi? Si on va regarder les Enfoirés. Et c'est vrai qu'il a vu le truc. Il a la mâchoire qui s'est décrochée parce qu'on avait toute la variété française qui chantait notre histoire en fait d'étudiant, notre appart en fait.
0: 30 ans de carrière, Matmata, 30 ans ensemble, c'est toute une vie. Ça veut dire que dans votre vie, vous avez passé plus de temps avec Matmata que sans Matmata. Je vous ai donc préparé un petit questionnaire pour le meilleur et pour le pire. Matmata, attention, quel est le meilleur album de Matmata?
2: Le prochain.
0: Hey, il est fort.
2: Ah,
0: il est fort. La pire chanson de Matmata.
2: La suivante.
1: Bon, il y en a quelques-unes. Non, mais on va. Ouais. Non, mais on garde ça pour nous. Mais c'est comme les gamins, quoi. C'est quoi le gamin que tu, ton gamin que tu détestes le plus?
0: Tu peux pas dire, non, le petit dernier, pas, il est un peu moche.
1: Ouais, bon.
0: Tu dis, je l'aime quand même.
1: Voilà.
0: Okay. Le meilleur souvenir de concert?
1: Charrue 2001. Voilà. Il y en a plein d'autres, hein, voilà.
0: Mais Charrue 2001, ça reste dans ton cœur.
1: Ouais.
0: C'est sur YouTube.
1: Oui, mais là, c'était, le spectacle était vraiment pour nous, là. C'était à perte de vue, 180 degrés, de la poussière. Voilà.
0: Trop beau. Pire catering de concert, pour ceux qui ne fréquentent pas les backstage, ce sont les cantines de concert. Parfois, on nourrit mal les musiciens.
2: C'est une question délicate, là.
0: Non,
1: parce qu'on tient un classement en tournée, en fait.
0: C'est vrai.
1: Ouais, mais je me souviens plus trop du nom, mais on tient un classement. C'est vrai que des fois, c'est bon. En général, on est bien accueilli, mais quand t'as des patates, t'as l'impression de manger du plastique. Bon, c'est un peu dur, en fait. Hein, voilà.
0: C'est vrai. Il y a la promo aussi en 30 ans de carrière. Quelle a été votre meilleure émission de télé?
1: On n'en a pas fait beaucoup des émissions de télé.
0: Non, c'est pour ça que je me demande.
1: Je sais pas. Alors, je pense que c'est pas en France, c'est au Québec. On nous avait demandé, c'était une émission, je crois que c'était un peu pour des gamins, je crois. Et on nous avait demandé de faire des bumpers, et on savait pas ce que c'était. Et c'était des séquences de 3 secondes de musique pour lancer des séquences. Donc, on dit, on va faire les intros des morceaux, quoi.
0: Ouais.
1: Voilà. Donc, et on a fait les intros de tous les morceaux de l'album,
0: trop
1: en fait.
0: Drôle.
1: Et, c'était marrant, en fait. C'était une émission pour les gamins, en fait.
0: Pire article sur vous dans la presse?
2: On l'a oublié.
1: Il y en a eu quelques-uns, ouais. Mais c'était plus, c'était pas des articles qui critiquaient, c'était plus des trucs un peu insultants, en fait, qui s'attaquaient personnellement à nous. On se faisait insulter, voilà.
0: Mais quelle horreur!
1: Et oui. Non, mais la mauvaise critique, ça fait jamais plaisir, mais quand ça passe à l'insulte, il faut être pour passer au-dessus de ça.
0: Pire look choisi pour monter sur scène.
2: J'étais pas là.
1: Non, mais c'est vrai qu'il était pas là. Il a évité le pire au début.
2: Je ne suis pas responsable.
1: Le premier anniversaire du premier bar où on a joué, on était en drag queen. Voilà.
0: C'est sur YouTube?
1: Non. Mais il y a des photos qui traînent.
2: C'est pas le pire,
1: quand même. Voilà.
0: Et c'est pas le pire.
1: Il y avait une soirée plage aussi. Enfin bref, voilà.
0: Et allez, je termine. Meilleure décision prise pour le groupe.
1: Peut-être de reprendre, finalement.
2: Ouais, j'allais dire la reformation.
0: J'espérais que vous alliez dire ça. Bah oui, revenir. Parce que on dit 30 ans, mais à un moment, vous nous avez laissé tomber, mais vous êtes revenu.
1: Ouais, mais c'était bien. En même temps, on a fait une pause, on a rechargé les batteries. Ça a été salutaire.
0: Ah, donc c'était une bonne décision.
1: Voilà.
0: Pour le meilleur, pour le pire, 30 ans de Matmata.
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0: On a dit tout à l'heure que vous parliez beaucoup d'amour dans vos chansons, mais pas que. Il y a quand même des sujets un peu différents qui font que vous êtes un des groupes les plus chouettes en France. Il y a la Cerise, par exemple, qui parle de religion et de pourquoi on croit, et est-ce qu'on a bien raison d'y croire, et puis qu'est-ce qu'on fait quand on croit un peu trop, tout ça, quoi.
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0: Est-ce que ça fait partie des chansons quand même? Alors pas quand vous êtes en train de la jouer. J'ai compris que quand vous êtes sur scène et que vous la jouez, vous êtes concentré et tout. Mais quand vous l'entendez, quand on vous en parle, vous en êtes fier.
1: Ou alors la fierté, j'en sais rien.
0: Oui, mais elle est quand même excellente.
2: Oui, oui, on en est content. Oui, oui, c'est vrai. Et puis elle vieillit pas trop mal en plus. Donc c'est,
0: ah, c'est toujours dans l'actu. Hein, tout ce qui est extrémiste religieux, ça ne va pas se démoder.
2: Oui, oui. Et puis, mais même à l'époque, quand elle est sortie, on est tombé sur des trucs quand même sur le net, des extrémistes qui étaient tombés sur le texte, qui démontaient le texte.
0: Enfin, ah ouais,
2: qui nous expliquaient que tout était faux dans ce qu'on avait dit. Et ça, c'est assez sympa en fait. Dit, bon, moi, c'est cool, ça laisse pas indifférent. Donc.
0: Oui, c'est ça. C'est-à-dire que non seulement tu passes un message à des gens qui potentiellement sont d'accord avec toi, mais si en plus tu fais rager les rageux.
2: Oui, voilà.
0: C'est double délice.
3: Ça ouvre le débat.
0: Oui, c'est ça.
2: Et il n'est pas prêt de se refermer.
0: C'est ça. Tiens, en parlant de débat, je vous ai parlé de l'apologie, mais non, pas encore, c'est maintenant.

0: c'est ça où tout à l'heure Tristan disait, il y a quand même un petit côté zouk.
1: Ouais.
0: Dans Matmata, c'est ce petit instant de flûte. Cette chanson, mine de rien, c'est une chanson totem de Matmata. Elle vous a attiré plein d'emmerdes, un procès même.
1: Oui.
0: Vous avez dû payer 15 000 francs.
1: Ouais, bon, c'était un bras. Par rapport à tout le,
0: oui, oui.
1: La cacophonie, voilà, c'est un procès pour pas grand-chose au final.
0: Bah pour apologie. Mais comme la chanson s'appelle l'apologie, effectivement.
1: Oui, mais, bref, c'est vraiment, faut pas se limiter à un titre. Mais en tout cas, le débat est toujours actuel.
0: Donc, oui. Et c'est ça aussi que je voulais dire, c'est que finalement, c'est toujours le cas avec Matmata. C'est chouette de lire vos paroles parce que c'est pas une bête apologie. C'est pas juste de dire que c'est super de fumer des pétards parce que ça n'a pas de sens de dire ça, mais d'expliquer l'addiction dans la société, faire la comparaison avec l'alcool et tout, c'était quand même hyper bien vu, hyper finement amené.
1: Ah, c'était surtout le sujet de la chanson, voilà.
0: Ouais,
1: c'était comparer certaines drogues légales qui sont taxées contre d'autres moins légales qui ne sont pas taxées. Voilà, c'était ce débat-là. C'était le sujet de la chanson. C'est pas vraiment une apologie. C'est...
0: Non. Mais comme ça s'est appelé l'apologie, bah, bim.
1: Oui, voilà. Bon. Bah.
0: Bon. Est-ce que vous êtes en train d'en écrire des chansons en ce moment?
1: On écrit quelques trucs, ouais, on n'a pas, parce qu'on a fait une petite pause quand même estivale, parce qu'on a quand même bien bossé pour le rendez-vous de Bercy, et on a fait une petite pause estivale, mais on a continué de travailler un petit peu, et d'écrire des nouveaux trucs, d'enregistrer des nouveaux trucs. Bon, maintenant on se reconcentre sur la kermesse du 11 octobre.
0: C'est ça, la NIF, les 30 ans de Matmata. Bon anniversaire en avance les gars.
1: Merci. Merci.
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4: Bonjour la France, j'espère que tu vas bien. La France, il y a la France qui joue ce soir.
5: Exactement, à 23h.
4: Allez les bleus. Bon, alors,
5: Suède.
4: Je vous rappelle que toute la semaine, nos candidats chéris s'affrontent pour se sélectionner pour la finale de vendredi. Et puis, il y a des trucs un peu sympas à gagner, j'aime mieux vous le dire. Parce que le premier prix, c'est un séjour pour 4 adultes à Port Aventura World. Et là, trois jours de nuit en pension complète dans un hôtel 4 étoiles. Hein, c'est quand même Port Aventura World, c'est quand même énorme. Vous avez un accès illimité pendant 3 jours à Port Aventura Park. Vous avez un accès à Ferrari Land. Et évidemment, vous allez. Ça, c'est la Ferrari. Attends, il y a Enzo Ferrari qui vient de se retourner. Il a fait un flip-flap.
5: C'est la vieille de chevaux, quoi.
4: Ah, c'est ça. Évidemment, c'est vous qui choisirez votre période de séjour. Et en plus, comme votre radio ici est hyper sympa, on vous donne 100 euros de carburant pour aller dans ce petit paradis. Voilà, ça, c'est le premier prix. Le deuxième prix, c'est quoi?
5: Qui c'est qui, toute l'année, vous a fabriqué une cafetière 32 dosettes et 6 verres en verre?
4: C'est
5: Joe Malango. Ouais, qui c'est le meilleur? Qui c'est le meilleur?
4: Olé!
5: C'est Joe Malango.
4: Voilà.
5: Une cafetière à gagner vendredi.
4: Eh ben c'est magnifique, on accueille nos deux candidats du jour, Daniela et Stéphane.
5: Olé.
4: Comment ça va les amis?
5: Bonjour.
6: Bonjour Eric et Valérie.
5: Bonjour Daniel et Daniela et Stéphane, pardon.
7: Bonjour Eric et Valérie.
4: Ça va Daniela?
7: Ça va très bien, oui.
4: C'est magnifique, tu joues avec Ici Nord.
7: Oui.
4: Tu habites à... Alors, comme on dit Canfin ou Camphénon?
7: Oui.
4: Comme on dit Canfin en Carambeau.
7: C'est bien ça.
4: Alors, tu as 75 ans, tu habites donc Canfin. Comment ça s'appelle les habitants de Canfin en Carambeau?
7: Les Canfinois.
4: Tu es une petite Canfinoise, voilà.
7: Oui.
4: Eh ben voilà. Tu es mariée à Christian, tu as 3 enfants, tu as plein de petits-enfants. T'en as combien des petits-enfants?
7: 7.
4: Oh la vache. Ah oui, quand même. Hop, hop, hop.
7: Oui, enfin, j'en ai 5 garçons et 2 petites filles rapportées, quoi, on va dire.
4: Eh ben, c'est pas mal. Et, oui. Et alors, par contre, au niveau des animaux, on est sur quoi? Est-ce que t'as des animaux chez toi?
7: Oui, attendez, j'ai encore aussi une arrière-petite fille. Hein.
5: Oh là là.
4: Oh là là. Ah oui, tu es arrière-mamie. Hop, hop, hop, hop.
7: Oui, oui, oui.
4: Et que, attends, comment ils t'appellent tous ces petits-enfants et ces arrière-petits-enfants-là? C'est mamie, c'est quoi?
7: Nani.
4: Oh, c'est mignon, Nani. C'est très mignon. Alors, oui, il paraît que tu as des pigeons de concours.
7: Oui, c'est ça, oui. Enfin, mon mari a des pigeons de concours. C'est sûr.
4: Et qu'est-ce que c'est, des pigeons de concours?
7: Ah, bah, des pigeons, c'est le sport comme un beau film. Bon, ils jouent plutôt court, hein, parce que, bon, en vieillissant, c'est plus difficile. C'est-à-dire qu'on met des pigeons, bah, on les porte dans un siège, on les bague, ouais. Et les pigeons sont transportés à 150, 200, des fois 500, 600 kilomètres, et sont relâchés le lendemain matin ou 2 jours après, et ils reviennent au pigeonnier.
4: Et c'est celui qui... Ah bah oui, c'est celui qui revient qui a gagné, quoi.
7: Après, ben, il faut, ben, on enlève la bague, on constate, on repart au siège, et puis ben, premier arrivé à gagner. C'est tout égal au cul, hein, parce que les distances sont pareilles partout.
4: C'est pas mal, oui, oui. Ça, dis donc.
7: Oui.
4: Alors,

0: Écoute bien cette question. Les chats sont les animaux de compagnie les plus nombreux en France. Est-ce que c'est vrai ou faux? Top chrono, 5 secondes.
1: Bon, je vais dire vrai, je crois.
0: Eh ben, tu as raison. Oui, c'est les chats qui... Alors, les chiens aussi sont populaires, mais...
1: Oui, c'est pour ça.
0: Eh oui, en France, il y a 16 millions de chats et 8 millions de chiens. Donc, quand même, voilà, les chats sont majoritaires. Bravo, premier point.
2: Voilà, on apprend des choses, on s'amuse. C'est comme ça tous les jours dans Au Taquet. Stéphane avec ici, Loire-Océan. C'est donc dans le 44, c'est en Loire-Atlantique. Salut Stéphane.
3: Oui, rebonjour.
2: Rebonjour. Où est-ce que tu habites, Stéphane, exactement?
3: Alors, j'habite à Corcoué-sur-Logne.
2: Oh là là! Et qu'enfin, Carambo, Corcoué-sur-Logne. Comment on appelle les habitants de Corcoué-sur-Logne? Attends, laisse-moi deviner. Les Corcoués, hein.
3: Exactement.
2: C'est vrai? Oh, pas mal.
3: Oui.
2: Corcoué, ah, pas mal. Corcoué.
0: Et l'autre, il s'auto-congratule. Oh, c'est pas mal.
2: Eh. Voilà, je m'auto-embrasse. Tu es marié à Bernadette. Comment elle va, Bernadette? Aujourd'hui.
3: Madame va bien.
2: Madame va bien, impeccable, tant mieux. Vous avez eu deux beaux enfants, comment s'appellent-ils?
3: Thomas et Alexandre.
2: Ouais, et j'ai cru comprendre, Stéphane, que tu étais devenu papy, là, il n'y a pas longtemps.
3: Ah, il y a un bon mois, on est devenu papy et mamie.
2: Oh, alors comment c'est, une petite fille? Petite fille, c'est ça?
3: Une petite fille.
2: Comment s'appelle-t-elle?
3: S'appelle Talia.
2: Talia, voilà, qui a un mois. Et pas du don. Qu'est-ce que ça fait d'être papy, Stéphane? Parce que bon, 60 ans, voilà, papy, quoi.
3: Bah, c'est bien, c'est ce qu'il faut.
2: C'est ce qu'il faut. Deux chats, oui, Tornade et Roussette. Ah, c'est l'animalerie, parce que c'est pas tout. Il y a quoi d'autre à la maison?
3: Ah, j'ai des moutons, j'ai des oies, j'ai des poules.
2: 5 quoi? 12 moutons? Attends, mais tu fais quoi dans la vie pour avoir 12 moutons et des poules? T'es agriculteur, tu fais quoi?
3: Ah non, je suis bientôt en retraite, donc je m'occupe.
2: Mais tu fais quoi comme métier?
3: Je suis mécanicien poids lourd et j'étais chaudronnier soudeur avant.
2: Ok, chaudronnier soudeur, mécanicien poids lourd. Et alors, il nous parle de la retraite. Bah figurez-vous qu'il est à la retraite officiellement, notre Stéphane, demain!
0: C'est la quille!
2: Hey Stéphane, c'est demain ta retraite, c'est ça, hein?
3: Oui, exactement.
2: Bon, ça va, tu le vis comment de dire que demain c'est fini, quoi? Après,
3: bien.
0: Bah, 60 ans, la retraite, c'est le bonheur.
2: Ouais. Ah oui, non, c'est bien, là, il va pouvoir profiter.
3: Ah, j'ai un peu plus de 60 ans. Hein.
0: À quel âge?
2: J'ai marqué 60, hein.
3: J'ai 60 ans et 5 mois.
2: Oh,
0: il va jouer sur 5 mois, celui-ci.
2: Fais son coquet, alors, Stéphane. Ouais. Bon, on y va? On joue?
3: On joue.
2: Allez, c'est parti, on va jouer avec les Rolling Stones. Qui ont choisi leur nom suite à un pari perdu avec un groupe de jazz appelé les Pierres qui roulent. Est-ce que c'est vrai ou faux? Top chrono, 5 secondes. Les Rolling Stones, ils s'appellent les Pierres qui roulent parce qu'ils ont perdu un pari.
3: C'est faux.
2: C'est faux, t'as raison, le nom du groupe est inspiré de Rolling Stone. Morceau de Muddy Waters.
0: Oh là là.
2: Muddy Waters.
0: J'adore quand il prend les accents. J'ai envie de crever.
2: Bah oui.
0: Je demande pardon à la Grande-Bretagne. Je répète.
2: Muddy Waters. Considéré comme le père du blues de Chicago et dont les Stones sont des fans ultimes.
0: Mais... Allez, ça fait un point Daniela, un point Stéphane. Muddy Waters. Et là, tout de suite, Belle Île en Mer.
2: C'est plus facile à prononcer.
0: Belle Île en Mer, Marie Galante, Laurent. Vous écoutez ici, on vous aime, à tout de suite mes chéris.

0: oui, parce qu'il faut boire.
1: Oui, et vous laissez boire.
0: Et vous laissez boire. Voilà.
1: Vous refaites les paroles, quoi.
2: Écoutez.
1: Ah, pauvre Laurent Voulzy.
2: Et alors, c'était comment ça s'appelait? Belle-Île-en-Mer.
1: C'était
2: Marie-Galante.
1: Belle-Île-en-Mer de Marie.
2: Allez, jingle, Vincent, vas-y.
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1: C'est la Bretagne, Belle-Île-en-Mer.
2: Oui, bah oui, bah. Oh, dis donc, hey, redécouvrez vos départements et les régions de France avec Tonton Bastien. Alors, Stéphane, ici Loire-Océan, affronte Daniela, ici Nord. Ils ont un point chacun. Daniela, je le rappelle, habite à Canfin, en Carambeau. J'adore ce nom. Hein. Ça me fait penser à Carambole. Bon, je sais pas pourquoi. Alors.
1: Oui, ou à Confiné.
2: Non, enfin, à Carambole. Oui. Alors, il paraît qu'on fait de la gym douce et du stretching.
4: Oui, c'est bien ça, oui.
2: Oh, quel courage, j'aimerais bien avoir ton courage, j'y arrive pas moi.
4: Oh, c'est pas facile, hein, c'est vrai, mais bon, il faut faire quoi.
2: Eh oui, il faut. Alors, tu bricoles pas, mais tu jardines un petit peu avec ton mari, vous faites. Toi, tu fais les fleurs et lui, il fait le potager, c'est ça?
4: Oui, bah, c'est bien ça, c'est bien ça.
2: Ouais. T'as quoi comme fleurs dans ton jardin?
4: Ouf, il y a des géraniums, il y a un petit peu de tout, je saurais pas dire, je suis pas très, il y a des roses, il y a des œillets, il y a,
2: c'est
4: une fleur qui me plaît, j'achète, et puis,
2: Alors, tu adores cuisiner, et comme ta maman était italienne, tu nous fais beaucoup de la sauce bolognaise. Tu adores faire ça, la sauce bolognaise.
4: Bien sûr.
2: Ah là là.
4: Pas aussi bonne que celle de maman, mais elle est bonne quand même, quoi.
2: De toute façon, rien n'est aussi bon que le truc de maman.
4: Non, c'est vrai.
2: Ben oui, moi, ma mère faisait la blanquette, j'essaye pitoyablement de lui arriver à la cheville. Alors, qu'est-ce que tu aimes faire en dessert? Barry, t'es très bonne en dessert aussi.
4: Non, je suis vraiment bonne en dessert, c'est ce que j'avais dit. Je fais de la tarte à la crème, de la tarte au hibouï. C'est les tartes de Ducasse du Nord.
2: Ouais.
4: Bon, ça, souvent, on me demande quand on fait quelque chose, une petite fête, on fait une tarte comme ça.
2: Ouais.
4: Du tiramisu.
2: C'est pas mal, ça.
4: Oui.
2: Des clafoutis, dis donc, et pas que tu fais des clafoutis.
4: Ah, des clafoutis aux cerises, oui, bien sûr, oui.
2: T'es bonne, hein. Ça veut dire que tu fais des desserts, ma chérie. Voilà,
4: cerises, nectarines, avec des nectarines aussi, c'est très bon.
2: Oh là là. Bien. Alors, est-ce que tu vas marquer le deuxième point? Oui, bien évidemment. C'est la deuxième question, vrai ou faux. Attention, petite chanson.
5: Connaissez-vous, monsieur le maire, de fouiller les cantaloupes?
1: On a du très très jeune depuis midi.
2: Eh ben moi j'adore. Alors, est-ce que nous allons parler des mères? Les mères de village, hein, pas les mamans. Le salaire d'un maire en France, eh bien, il paraît que ça varie en fonction du nombre d'habitants de la commune. Est-ce que c'est vrai ou faux? Top chrono 5 secondes. Est-ce que le salaire d'un maire varie en fonction du nombre d'habitants de la commune?
4: Vrai ou faux? Moi c'est vrai.
2: T'as raison, c'est totalement vrai. Et oui, l'indemnité d'un maire peut aller d'un peu plus de 1100 euros dans les villages de moins de 500 habitants à plus de 6000 dans les grandes villes. Bravo, deuxième point.
1: Stéphane qui a marqué ou qui n'a pas marqué? Je me souviens
2: il
1: plus.
2: Il a un
1: Stéphane.
2: Point.
1: Ah oui, il a déjà
2: c'est
1: un point.
2: C'est-à-dire que le gars...
1: Je n'ai pas noté. Non, j'étais concentré sur la retraite de Stéphane. Hein. Officiellement, c'est demain, ici Loire-Océan, à Courcouët-sur-Logne. Alors, puisqu'on parle de cuisine avec Daniela, j'ai cru comprendre que tu étais quand même un bon petit cordon bleu, mais... du niveau de Top Chef, tu dirais, Stéphane, pas que c'est quand même pas mal, hein.
6: Non, pas au niveau de Top Chef.
1: Ah, et ta femme adore quand tu cuisines. Qu'est-ce que tu aimes faire? Qu'est-ce que tu prépares?
6: Ah ben, je fais des cassoulettes de dinde ou des tartes au fromage et champignons et tomates.
1: Ah oui, des plats un peu au feeling, en suivant ce que t'as dans le frigo, c'est souvent un peu la bonne façon de faire, généralement.
6: Voilà.
1: Et alors, tu fais des quiches à l'ail, l'ail des ours.
6: Avec des ours.
1: C'est-à-dire?
6: Tu connais... quand c'est la saison, l'ail des ours à la campagne.
1: D'accord, ok. Ah ok, d'accord. Et ça t'en met partout. Et tes proches en ont un peu marre, c'est ce qu'on va dire.
6: Ouais, quand c'est la saison, ils en ont un peu marre.
1: Stéphane, tu t'investis dans la vie de ton village. On parlait des villages justement avec le salaire des maires. Toi, qu'est-ce que tu fais en termes d'investissement? Tu donnes des coups de main?
6: Voilà, je donne un coup de main. Ce que je disais à Gwenaëlle au téléphone l'autre jour, j'ai inventé un nouveau nom. Le village, je me promène dans le village et je leur donne un coup de main.
1: D'accord.
6: Le matin, je prends le café, puis l'après-midi, c'est une petite bière.
1: Et, En quoi tu donnes un coup de main en prenant un café et en buvant une bière, j'ai pas compris.
2: Bah, il soutient les troupes.
6: J'ai du temps à perdre, donc je
1: vais. Ah, d'accord. Avec modération, tout ça, bien sûr. Non, mais voilà, tu participes à toutes les fêtes de village, pour la galette des rois, pour les moules frites de l'été, voilà, il se passe plein de choses chez toi. Mais oui, Stéphane. Jouons avec ta question qui arrive, elle vaut un point. Et nous retournons en Espagne. Ah bah c'est là qu'on compare, hein, c'est un séjour en Espagne qu'on vous offre cette semaine.
2: C'est la compa, ouais, c'est la compa.
1: C'est la compa, que nous partons.
2: Ah ouais, voilà, c'est mieux, ouais.
1: Vous insinuez que je parle mal, c'est ça?
2: Absolument pas.
1: Je ne parle mal de la France.
2: Je ne me permettrai absolument pas de critiquer, la France jugera d'elle-même. Allez, pose ta question.
1: L'Espagne recrute 10 000 volontaires pour boire du vin tous les jours pendant 4 ans. Est-ce que cette info est vraie ou faux? Top chrono, 5 secondes.
6: C'est vrai.
1: L'Espagne recrute 10 000 volontaires pour boire du vin, tous les jours, pendant 4 ans. Bah, t'as raison.
2: Oui.
1: C'est l'Université de Navarre en Espagne qui a lancé une étude pour déterminer si une consommation modérée et régulière de vin lors des repas est plus bénéfique que l'abstinence. C'est fou, ça.
2: J'en connais qui vont y aller.
1: Ah oui.
2: Et qui vont après être malades. Allez, modération. Ça fait 2 points pour Daniela, 2 points pour Stéphane. Et là, tout de suite, oh là là, c'est le moment de, bouger vos petits bodies. Ouh. Parce que c'est Kenny Williams, Come Back To Me. Vous écoutez ici, on bouge son boule. À tout de suite, mes chéris.

0: Non, ah,
1: j'ai la même voix grave que lui.
0: Non, non, je n'ai pas du tout la voix de Sunny Williams. En plus, c'est une bombe atomique, le gars.
2: Et alors ? Et alors ? Qu'est-ce que t'insinues ?
0: Rien, pas du tout. T'es très beau. Voilà, jingle. Allez, hop, hop, hop.
2: C'est une honte. Cette femme est une honte.
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0: Excusez-moi, tapez Kenny Williams sur les internets, vous allez voir.
2: Pas taper Eric Bastien sur les internets.
0: Oui, voilà, bah justement, et puis vous ferez la comparaison.
2: Pense à ma mère, qu'est-ce qu'elle pense de tout ça ?
0: Bah, ta mère, elle t'aime.
2: Mamie au monde.
0: Oui, bah, elle t'aime.
2: C'est la seule, d'ailleurs.
0: Oui, voilà. Allez, nous sommes avec Daniela qui a deux, Stéphane qui a deux. Alors, comme ça, Daniela, on aurait aimé déjeuner avec Serge Gainsbourg.
4: Oui, j'adorais.
0: Alors, est-ce que tu connais cette chanson, la javanaise ? On adore, non ? En dansant la javanaise.
4: Oui.
0: On l'adore.
4: Oui, c'est vrai, c'était un artiste complet pour moi.
0: Ah bah oui, c'est des magnifiques chansons. Magnifiques chansons. Alors, ma petite chérie, c'est l'heure du quiz musical. Je t'explique.
4: Aïe, aïe.
0: Non, non, pas aïe, aïe, aïe. Écoute bien. C'est... Non, non, je te jure, chérie, il faut que tu écoutes bien les chansons. En fait, je vais te faire écouter trois chanteurs, enfin, trois extraits musicaux. Il y a deux fois le même et il y a un intrus.
4: Oui.
0: Alors, si tu écoutes bien les voix, tu dois reconnaître l'intrus et tu devras me dire qui est l'intrus. Attention.
4: D'accord.
0: Écoute bien.

0: Ah, ça vous a plu, ça?
1: Ah, j'adore, ah, j'adore ces chanteurs.
0: Ah,
1: allez,
0: c'est cadeau.
1: Qui est le petit intrus qui ne chante qu'une fois? Top chrono, dispo.
2: Si je devais Pierre Connu, ça doit être Jacques Dutronc.
1: Eh bien, je vais m'étouffer.
0: Oui, ne mourrez pas tout de suite.
1: Eh bien, bien sûr que c'est Jacques Dutronc avec les cactus. Oh, oh, il fait des cactus. Oh, yeah. Yeah. Moi, je me pique de le savoir. Et les deux autres chanteurs, enfin les deux autres chansons, et c'était oui. Qui le chanteur? Tu l'as reconnu?
2: C'était Michel, non?
1: Eh oui, bien évidemment,
2: bon,
1: tu marques.
2: Bah,
1: eh bah tu marques deux points, ça fait quatre, ma chérie, bravo.
0: Bon Stéphane, elle était pas mal, hein? Elle était pas mal du
1: non,
0: tout.
1: Non, elle était
0: très bien.
1: Elle était exceptionnelle.
0: Attendez-vous, qui a gagné hier?
1: Bah, c'est
0: déjà
1: vraiment.
0: Un candidat. N'oubliez pas que j'ai déjà
1: on
0: un candidat.
1: On appelle ça le félin de ta maman.
0: Oui,
1: mais bon,
0: c'est allez. Ça, voilà. Stéphane, n'écoute pas, elle n'est que fiel et courbe.
3: Oui.
0: Elle est en train de s'étouffer. Stéphane, on parlait de déjeuner. Bon, Daniela a dit qu'elle aimerait bien déjeuner avec Serge Gainsbourg. Toi, on t'a posé la même question. Avec qui tu aimerais déjeuner à 13h?
3: Ben, j'avais répondu François Hollande.
0: Mais oui, mais oui. Mais oui, mais pourquoi? Alors?
3: Alors, j'ai dit que je voulais le dissuader de se présenter aux élections l'année prochaine.
0: Ah oui?
3: Il vaut mieux qu'il reste à livrer des croissants puis à vendeur de scooters.
0: Bon, bien écoute, ce propos n'engage que toi. On s'attendait pas
3: oui.
0: à ça, oui, mais effectivement, bon, d'accord. Next, hein, on va passer au
3: pendant qu'il a été président,
0: non,
3: il a pas fait grand-chose.
0: Non, ça va aller, Stéphane, ça va. Ça peut,
1: ce qu'on va faire, c'est qu'on va écouter le quiz musical.
0: Oui, on va jouer au quiz. Non, mais on a le droit de s'exprimer.
3: Oui,
0: on va jouer au quiz. Allez, quizons.
1: Quizons, il y a de pareil. Hein, c'est, il y a un intrus, tout ça.
0: Et ça, c'est fait. Voici donc ton intrus. Il y a trois artistes. Il y en a un qui n'a rien à faire dans ce mix. Mais de qui s'agit-il?

0: Et oui, Stéphane, top chrono. Qui est l'intrus ?
1: Amel Bent.
0: Amel Bent, pour toi, on ne l'a écouté qu'une seule fois.
1: Oui.
0: Et qui a-t-on écouté avec Amel Bent ?
1: Dalida.
0: Voilà. L'intrus était Amel Bent.
2: C'est la lune.
0: Bravo.
2: Ça ne me fait pas peur.
0: Effectivement, c'était bien Dalida avec Laissez-moi danser. Et mourir sur scène.
3: Et mourir sur scène, ouais.
0: Oui.
3: Tu les avais, toi, Daniela ?
4: J'en ai des. Oui, mais bon, à 8 ans, je l'ai reconnu. À 20 ans, je l'ai reconnu, mais je n'aurais pas su dire son prénom.
3: Bon, bah, ça voilà. Tombe bien, tu ne l'as pas eu.
0: Voilà.
3: Alors,
0: voilà.
3: Ça nous. Hey, dites donc, les gars, vous vous suivez de près, hein, parce qu'il y a oui. Daniela à 4, Stéphane à 4 aussi. Pop, ça va être chaud, hein. Vous êtes forts, les petits amis.
0: Pour moi, surtout. Je le sens bien.

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2: Et je vous rappelle que toute la semaine, nos candidats s'affrontent pour se sélectionner pour la finale de vendredi. Premier prix, un séjour pour 4 adultes à PortAventura World, avec évidemment 3 jours, 2 nuits en pension complète dans un hôtel 4 étoiles. L'accès illimité pendant 3 jours à PortAventura Park, un accès à Ferrari, j'arrive même pas à le dire, Ferrari Land, 100 euros de carburant pour y aller, et évidemment le deuxième prix, une machine expresso Malongo, et
3: oui,
2: 32 dosettes, 6 verres en verre, bref, le bonheur. Allez, jingle, on reprend la compète.
3: Ça part rebondi sur Nadine Mousselet quand même.
2: Ah bah attends,
3: c'est de retour.
2: Tu plaisantes. Le puzzle macabre.
3: C'est périlleux.
2: Mais c'est magnifique. Laura va-t-elle résoudre le puzzle macabre?
3: Qui sera le tueur?
2: Qui sera le tueur? Qui seront les tués?
3: Elle dit Laura devra comprendre la logique du puzzle macabre.
2: C'est magnifique. Moi, Nadine Mousselet, c'est ma petite passion.
3: Ah, moi,
2: ça,
3: c'est mon livre d'été, ça.
2: Lucinda, là.
3: Lucinda Riley.
2: Ah, mais évidemment.
3: Évidemment.
2: Oh là là,
3: c'est beaucoup mieux que Château Ballon, tout ça.
2: Évidemment.
3: Bon, oh, c'est, alors, pour les, c'est la saga de l'été.
2: Daniela, est-ce que tu lis Danielle Mousselet? Non, Nadine Mousselet, je suis fatiguée.
3: C'est son cousin.
4: Comment?
2: Est-ce que tu lis les romans de Nadine Mousselet?
4: Non, pas vraiment. Pourtant, je lis beaucoup, mais je connais pas vraiment.
2: Oui, ben c'est normal parce que tu lis beaucoup, donc tu as d'autres livres intéressants à lire. Alors, nous allons parler de ta rencontre avec Christian.
4: Oui.
2: Vous étiez du même village, vous aviez tous les deux 17 ans. Christian, il était copain avec ton voisin. Et alors, vous papotiez tout le temps sur le perron. Mais ton papa, voilà, il était hyper sévère. Donc, qu'est-ce qu'il a dit à Christian?
4: Il a dit à Christian, si tu veux voir Daniel, il faut que tu rentres à la maison. Il faut officialiser, quoi. Voilà.
2: Oh là là, et alors, qu'est-ce qui s'est passé? Ça a été officialisé comment, ça?
4: Disons qu'il est venu, il est rentré dans la maison. Donc, on était presque fiancés sans s'être recevant embrassé, quoi.
2: Ah oui, d'accord. Vous aviez même pas fait le bisou, vous étiez déjà fiancés.
4: Voilà.
2: Au petit ton. Et alors, ça fait combien de temps que vous êtes ensemble?
4: Oh, ben maintenant, ça fait, on va voir, 55 ans de mariage, le 17 juillet.
2: Oh, 55 ans de mariage, mon Dieu. Alors, Maître Coupez a regardé, ce sont les noces d'orchidées, figure-toi.
3: Ah, dis donc.
2: Alors,
4: ouais.
2: Eh ben voilà. Ouais. Eh oui, 50 ans, c'est les noces d'or.
4: Oui.
2: Bon, puis après, plus on se marie, plus c'est des trucs moins bien. Les orchidées, on s'en fiche un peu. On aurait voulu des noces de rubis, nous, voilà. Bon.
4: Bon,
2: écoute, hein, bon. Hein? Eh ben, comme quoi, hein, c'est même pas embrassé, à peine fiancé, et 55 ans de mariage, moi je dis, c'est beau.
4: Oui, bah oui, bien sûr, bien
2: bon,
4: sûr.
2: Ben
4: oui.
2: Voilà. Alors, il paraît que si tu avais pu être un animal, tu aurais été un oiseau.
4: Oui.
2: Et oui, parce que t'aurais bien aimé voler, c'est ça? Voir un petit peu ce qui se passe.
4: Oui.
2: Et ben voilà. Et voilà.
4: Et être libre vraiment, quoi.
2: Ah bah oui, c'est sûr que l'oiseau, il décolle, il s'en va quand il veut. Alors, tu es exactement à 4, comme Stéphane. Donc là, je te propose de marquer 3 points de plus avec la question à choix multiples. Je vais te poser la question, te proposer des réponses et tu auras 10 secondes pour me donner ta réponse. Tiens, je te mets Angèle.
4: D'accord.
5: Tout est devenu flou.
2: Flou.
5: Un peu trop fou.
2: Alors, on va parler de la vision. Quand tu as une vision floue et déformée, de près comme de loin, tu es myope, presbyte, astigmate ou Éric Bastien.
3: Oui.
2: Alors, quand tu as une vision floue et déformée, de près comme de loin, tu es myope, presbyte, astigmate ou Éric Bastien. Top chrono, 10 secondes.
4: Je pense que c'est astigmate.
2: Eh bien, figure-toi que c'est une bonne réponse. Oui, tu es astigmate. Eh ben, c'est le trouble le plus fréquent après la myopie. Hein, voilà.
4: Oui.
2: Bravo.
4: Ma fille est astigmate.
2: Voilà. Ouais. Eh ben, tu as 7. Bravo.
3: Oui, Stéphane qui, lui, a 4 points. Stéphane, ça va, Stéphane? Comment tu te sens?
6: Oui.
3: À mi-parcours dans cette émission? Ouais.
6: Très bien. Je suis à l'ombre.
3: Bon, alors ça va si t'es à l'ombre et que tu souffres pas trop de la canicule. Ouais. D'ailleurs, si t'es à l'ombre, tranquillement, sur une petite chaise, tu peux d'ailleurs lire le nouveau livre de Nadine Mousselet. Stéphane est avec Ici Loire-Océan. Stéphane habite à Courcouët-sur-Logne. Stéphane est demain à la retraite. Mais ce n'est pas du goût de Bernadette, son épouse,
2: ah oui,
3: qui est secrètement amoureuse de Luc, le voisin. Et les enfants ne sont pas contents, l'héritage. Est-ce que Laura, la cafetière du village, comprendra la logique du puzzle macabre? Vous le saurez en lisant le nouveau Nadine Mousselet.
2: Oh Nadine Mousselet, Nadine, on t'aime.
3: Préface de Lucinda Riley, c'est un mix. Il y a tout. C'est un bon roman ça, Stéphane, hein?
6: Ouais, mais je suis pas très lecteur.
2: Ah, oui, oui, mais Nadine Mousselet, c'est plus que de la lecture.
3: Ah,
2: c'est une ambiance.
3: Oh, c'est une angoisse. Moi, on adore. Alors, parlons de la rencontre avec Bernadette. Alors, ça, pour ceux qui aiment le foot, c'était il y a 28 ans. France-Brésil, la première fois qu'on inscrit une étoile sur le maillot, que la France gagne la Coupe du Monde, 3-0 face aux Brésiliens. On écoutait ça en 98, c'est l'année de rencontre avec Bernadette.
6: Exactement.
3: Alors, c'était un soir de 31 décembre?
6: Oui.
3: Et alors? T'étais en boîte?
6: Sorti en boîte.
3: Ouais.
6: Et moi et madame n'allons jamais en boîte, mais pour une fois, on y était.
3: Mais c'est toujours comme ça. Pas prévu d'y aller, on y va. Du coup, Bernadette était là avec ses cousines. Et la voisine t'a présenté aux trois cousines. Là, t'avais le choix. Wow. Entre Riri, Fifi et Loulou.
6: C'est un peu ça.
3: T'as choisi Bernadette qui te plaisait, t'as récupéré le numéro de portable? Ouais.
6: J'ai galéré, mais je l'ai récupéré quand même.
3: Bah, t'as galéré, c'est-à-dire, comment t'as fait pour l'avoir?
6: Bah, j'ai demandé à la voisine d'appeler sa copine.
3: Voilà, à Riri, quoi, finalement, pour avoir Loulou, voilà. J'ai bien compris.
6: C'était pas facile.
3: Eh non, c'était pas facile, mais ça fait 28 ans que vous êtes ensemble, bravo, c'est chouette quand même, cette histoire. Ben oui. Alors, vous êtes partis.
6: 28 ans, deux enfants.
3: Et oui, je sais, et une petite fille, rappelons-le, qui a un mois, qui s'appelle Talia. Et puis vous êtes parti au Gabon également, t'as fait un peu de la jungle.
6: Oui, on est parti en 2007 au Gabon et on y retourne dans le 17 juillet.
3: Ah, génial, c'est vos vacances cet été, mais pourquoi vous êtes amoureux du Gabon?
6: Ben, j'ai mon filleul qui s'est marié avec une Gabonaise.
3: Ah bah oui, ça explique. Du coup, il paraît que t'as goûté du
6: gros... La belle famille.
3: Et ok, j'ai bien compris. Et t'as goûté du crocodile. Alors, je voudrais bien savoir, ça a quel goût le crocodile?
6: Ça a un goût de poulet.
2: C'est un peu
6: plus goûteux que le poulet, mais ça ressemble, la chair est à peu près identique.
3: Ok, ouais, quand même, je sais pas. Tu mangerais toi du crocodile, Valérie?
2: Bah non, parce que moi, tu sais bien que c'est pas mon truc, la viande, mais pourquoi pas. Hein.
3: Bon, Stéphane, voici ta question. Et nous partons à Hawaï. Quel terme hawaïen, on laisse les crocodiles de côté au Gabon, quel terme hawaïen peut vouloir dire à la fois bonjour, bienvenue et au revoir? Il y a un mot qui veut dire tout ça.
2: Eh ben dis donc, c'est pratique. Alors, ça,
3: je sais
2: au
3: pas
2: moins.
3: Comment on comprend la différence entre bonjour et au revoir, mais bon. Bonjour, bienvenue, au revoir, ça se dit. Aloha. Hakuna Matata. Mahalo. Damido, Damida. Top chrono. 10 secondes. Aloha. Hakuna Matata. Mahalo. Damido, Damida.
6: Aloha.
3: T'as raison, bien plus qu'un simple mot, aloha exprime l'idée de partage, d'affection, de lien avec les autres. Et selon l'étymologie, ça veut dire partager son souffle de vie. Aloha à tous.
2: Allez, ça fait 7 partout, dites donc. Vous vous suivez de près, les amis, mais là, tout de suite, vous écoutez ici. Je vous demande toujours de bouger un petit peu vos petits bouboules. Mais là, je vais vous dire, et si on chantait? Si on chantait? Si on chantait? La la la la. Allez, Julien Clerc, fais-nous chanter. Vous écoutez ici, on vous aime, à tout de suite.

0: c'est ce qu'on fait tous les jours dans le taquet, hein, sur
1: ah
0: le chantier.
1: Oui, nous,
0: je suis bien
1: chante.
0: Clair, bien sûr.
1: Jingle.
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0: Il est 12h43.
1: Et ici, nous sommes avec Stéphane qui joue avec ici Loire-Océan et Daniela qui joue avec ici Nord. Ils ont 7 points chacun, ils sont très forts. Hein. Très très forts nos candidats. Alors bon, quand même, Daniela, elle a plein de qualités, mais il paraît qu'elle a un défaut. Il paraît qu'elle parle trop et qu'elle est têtue. Qu'est-ce que ça veut dire, ça?
3: Oui, c'est vrai. C'est vrai.
1: Mais alors, parle trop de quoi? Ça veut dire quoi? T'es bavarde?
3: Oui, enfin, bon, c'est Christian qui dit ça. Hein. Quelque chose, je suis bavarde. Mais bon.
1: T'es têtue?
3: Hein? Non, oui, têtue, oui. Ça, je crois que c'est dans la famille. Mes frères et sœurs, on est tous convaincus d'avoir raison. Quoi.
1: Ah, d'accord. Bon, oui. Et alors, il n'est pas têtu, Christian?
3: Non, on s'en va, lui, ça va.
1: Ah, lui, ça va, ok, d'accord. Bon, oui. Okay.
3: Bah, enfin, c'est parce que moi, j'ai toujours raison quand même. Hein.
1: Évidemment que tu as toujours raison, tu es une femme. Sûr. Évidemment. Oui. Alors, il paraît que toute ta vie, tu as été travaillée en mobylette.
3: Oui.
1: Et oui, tu as passé ton permis de conduire à 53 ans.
3: Oui, c'est ça.
1: Et alors?
3: Il m'a été offert par mes amis, puis j'ai eu mon permis conduite du premier coup, le code de fois. Voilà.
1: Bah dis donc, c'est bien, mais alors pourquoi t'as attendu si longtemps? Tu préférais la mobylette, toi?
3: Bah disons que ça m'intéressait pas vraiment, quoi. Et maintenant je suis bien contente de l'avoir.
1: Ah bah oui, là
3: tu... Oui, je faisais tout avec ma mobylette, bon, je faisais même mes courses, tout ça. Puis bon, bah, avec Christian, je conduisais aussi, bien sûr, pour les courses. Mais bon, j'en voyais pas trop l'intérêt. Et puis pour mes 50 ans, mes enfants, mes amis m'ont offert l'inscription au permis de conduire.
1: Eh ben voilà.
3: Oui, la première leçon, on m'a dit, surtout, je te préviens, si tu ne passes pas, tu rembourses. Donc, ben voilà quoi.
1: Eh ben tu l'as eu. Eh ben bravo.
3: Oui, je l'ai eu.
1: Eh
3: oui,
1: ben bravo. Oui. Eh ben c'est sûr.
3: Et j'en suis bien contente maintenant, bien
1: ah
3: sûr.
1: Tu m'étonnes. Alors, oui. Nous allons essayer de nous envoler. Je te propose de marquer 5 points d'un coup.
3: Oui.
1: C'est la question cash. Écoute bien la question. Dans quelle émission de Canal+, Jamel Debbouze s'est-il fait connaître du grand public? Comment s'appelait l'émission de Canal dans laquelle Jamel Debbouze s'est fait connaître du grand public? Top chrono, 10 secondes.
3: Non, je ne sais pas.
1: Oh, il n'y a pas beaucoup d'émissions sur Canal+. Rappelle-toi de toutes les émissions, il y en a une emblématique. Et c'était nulle part ailleurs.
3: Oui. Ouais, bon.
1: Avec le cinéma de Jamel, là. Bon. Eh oui, il racontait les films à sa façon, c'était très drôle. Bon, tu restes à 7.
0: Ah, malgré tous les efforts de Valérie d'essayer d'aider sa candidate en lui donnant des indices.
1: Quels indices?
0: Vas-y que je te dis que c'est une émission emblématique de Canal.
1: Bah, il n'y en a pas eu 50 sur Canal.
0: C'est un indice quand tu lui dis ça.
1: Oh là là, ah,
0: mais elle
1: n'a
0: pas marqué. Non, mais je serai tout aussi indulgent, Stéphane. Et surtout, je te donnerai des indices.
1: Tu donneras rien du tout, sinon tu
0: quoi?
1: Bah, tu verras bien.
0: Hein? Par ta gueule à la récré, voilà. Hein? Attention. Stéphane, alors on est râleur.
1: Eh ben.
4: Oui. Je suis bon français.
0: Ah oui.
1: Ouais, bah c'est un mec en plus, ouais. Hein. Donc.
0: Bon. C'est-à-dire, bon, qu'est-ce qui te met dans un état de râlerie, de râlage, de tout ça, quoi?
4: Ben, quand ça va pas comme je veux.
1: Ah.
4: Quand ça se met en travers de mon chemin, des fois.
1: Ah.
0: Ouh là là, oui.
4: Ah. Ouais. Oui, mais je suis un bon français.
0: Oui, non, j'ai bien compris, ok. Oui. Qu'est-ce que tu as d'autre de bon français? C'est intéressant, ça.
1: Et il aime la bouffe.
0: Oui, la bonne cuisine.
4: Ouais, j'aime la bouffe.
0: Ouais.
4: J'aime le bon vin.
0: Le bon vin, l'opération, ouais.
4: Voilà.
0: Bon, bah, t'es un bon français, ouais.
4: Voilà, c'est déjà pas mal.
0: Oui, c'est pas mal. Petit côté grand blond, quand même. J'ai découvert, Stéphane, que tu as tendance à poser des objets n'importe où. Seulement, t'es un peu distrait. Et du coup, tu les perds.
4: Voilà.
0: Et, ouais.
4: Et je les perds.
0: Ah bah c'est embêtant, enfin, ça.
4: Je les retrouve, mais avec du temps.
0: Mais oui, mais alors du coup, quand tu les retrouves, tu les reposes.
4: Voilà.
0: Et tu les repères à nouveau.
4: Voilà.
0: Ouais, non, mais ça va loin parce que...
4: Bon, avec madame, je ne demande plus où sont mes clés. Hein.
0: Oui, parce qu'il y a des choses que tu as, comme les clés de voiture, effectivement, tu les as retrouvées, mais un an après. Ça me paraît fou, comment on retrouve ces clés de voiture? Enfin, qu'on met un an pour les retrouver.
4: Mais on a retrouvé, tu as trouvé les clés après, c'est...
0: Ah oui, mais elles étaient où ces clés de voiture? Oui.
4: Ils sont à la maison, mais ils étaient tombés derrière...
0: Ah, derrière un meuble?
4: Derrière un meuble.
0: Ah, d'accord, ok. Ah, oui, bah, si tu pousses pas les mains, oui, forcément. Un an d'attente pour récupérer avec les voitures, et je comprends. On t'appelle parfois Robocop?
4: Oui.
0: Pourquoi?
4: C'est Et mes enfants, des fois, qui m'appellent comme ça. Non, parce que j'ai eu pas mal d'accidents.
0: Ok. Ah oui, t'as eu le fémur cassé, je crois.
4: J'ai été opéré une vingtaine de fois. Et wow. Puis demain, je me fais réopérer pour la 21e fois.
0: Demain?
4: Oui, demain.
0: Mais demain, c'est le jour de la retraite.
4: C'est jour de la retraite, mais je passe sur la table.
0: Ok, t'as tout concentré sur le 1er juillet, toi, en fait. Hein, tu fais tout en même temps.
4: Voilà, ouais, exactement.
0: Ok, donc retraite. Mais c'est quoi comme opération? C'est un truc, ça va aller?
4: C'est rien de grave, c'est l'épaule.
0: D'accord.
4: On appelle ouais. Ça la coiffe rotateur.
0: Oulala, oui. Bon, bah, je te souhaite...
4: Il y a un ligament qui est touché. Mais
0: ouais, j'ai bien entendu. Allez, écoute, prends soin de toi.
4: J'ai dit à l'anesthésiste, au cas où que ça se passe mal... Il fasse pas de zèle.
0: Il fasse pas de zèle, d'accord. Ah bah c'est ok, très bien. C'est rock'n'roll, toi. Hein. Bon, allez, on va jouer avec une question cash. Tu sais que tu es à 7 points. Notre ami n'a pas répondu précédemment, notre ami Daniela, ce qui fait que ce serait peut-être l'occasion, si tu vois ce que je veux dire, Stéphane, de prendre 5 points et de prendre la tête. Parce que là, pour l'instant, vous êtes à égalité 7 partout dans le jeu. Voici ta question. On a un petit extrait.

0: Richard avec Tutti Frutti, le fruit. Tu vas comprendre le lien. Eh oui, exactement. On parlait de fruits. De quel fruit la guigne est-elle une variété? De quel fruit la guigne est-elle une variété? On y va, top chrono, 10 secondes.
1: La cerise.
0: Tu vois, moi, j'ai même pas besoin de te donner des indices. Eh oui.
2: Oui, bon, c'est plus facile, hein, pardon.
0: C'est ça la différence.
2: Ouais, excuse-moi, la guigne, on le sait.
0: Stéphane, 12 points à présent, bravo.
2: Okay. Une bonne réponse. Allez, c'est pas grave parce que Daniela a 7, mais elle va se rattraper avec le bingo. Et tout de suite, vous écoutez ici, on va écouter une nouveauté, on va écouter Vita. Ça fait mal, vous écoutez ici, on vous aime, à tout de suite.

0: Il n'arrive pas à des annonces. Je sais pas, il prend un fou rire, donc je vous le dis, c'était.
1: C'était vita, avec ça fait mal.
0: Qu'est-ce que
1: je voulais faire une vanne qui est nulle, donc j'ai pas voulu la faire. Je voulais savoir si elle avait la carte. Vita. Mais elle est nulle.
0: Charlotte, je te demande pardon.
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0: Nous sommes au taquet avec Daniela qui a 7. Puis nous sommes au taquet avec Stéphane qui a 12.
1: Ouais, il est plus au taquet qu'elle. Hein.
0: Oh, oh, oh. Tu commences pas à décourager ma candidate, s'il te plaît. D'accord ? Ok, voilà. Alors, comme ça, on a fait de la figuration dans la série Fabien Cosma, ma petite Daniela ?
3: Oui, oui, oui, oui.
0: Ça t'a plu ? Ça t'a plu ?
3: Oh, super, c'était super, oui. C'était très bien.
0: Eh ben, ça, c'est bien. Voilà. Moi, j'aime bien quand nos candidats, ils font plein de choses différentes. Alors, pour t'encourager, pour que tu gagnes, pour que tu remportes le bingo, je vais te mettre une chanson que tu adores.
4: Ne me quitte pas.
3: Oui. Oui.
4: Il faut tout.
0: On aime bien.
1: Ah oui, ça met de bonne humeur, c'est toujours.
0: Oh là là, ça va, on n'est pas obligé de faire toujours des trucs rigolos. C'est une très belle chanson.
3: Ah
0: oui. Eh oui, Daniela, elle aime bien aussi Bienvenue chez les Ch'tis. Il paraît que tu l'as vu 3 fois, Bienvenue chez les Ch'tis.
3: Bien sûr, bien sûr.
0: Ah voilà, ben voilà, tu vois, donc ça c'est drôle, Bienvenue chez les Ch'tis. Voilà.
3: Oui.
0: Voilà. Alors écoute, ma chérie, voici ton bingo.
1: Ne me quitte pas.
0: Ne me quitte pas, ouais.
1: On aurait pu écouter ça aussi. Allons-y, hein, je veux dire, soyons fous aujourd'hui.
0: Non, c'est pas qu'elle. Elle a dit qu'elle aimait Jacques Brel, elle a pas dit qu'elle aimait Serge Lama.
1: Ah, c'est Serge Lama, ça aussi,
3: hein, mais bon.
1: Je me dis une série de chansons qui donnent le sourire, quoi.
0: D'accord, allez. On clôt son petit bec pendant que je fais mon bingo. Écoute bien, Daniela. À mon top chrono, tu vas avoir 10 secondes pour me donner un maximum de noms de magasins de décoration. Toutes les enseignes qui vendent de la déco. C'est simple, il y en a pour 10 secondes. Attention, top chrono, un maximum de magasins de déco.
3: Le Roi Merlin. Castorama.
0: Bon, ça fait 2, c'est bien. Alors, ça fait 2. Alors, c'est trop. Et il y avait évidemment Ikea, il y avait Maison du Monde, il y avait Alinéa, Monoprix, Zara, H&M, Conforama, tu l'as dit, Habitat, Roche et Beaubois, Jiffy, Beau Concept, enfin bref. Tu m'en as donné 2, c'est pas mal.
1: Je reconnais que Valérie avait proposé un très beau bingo qui permettait de donner plein de bonnes réponses. C'est dommage.
0: Et alors ?
1: Marie n'a eu que 2, c'est dommage.
0: Oui, mais c'est déjà pas mal 2, il y en a qu'on fait 0, hein, je te rappelle.
1: C'est vrai, c'est vrai. Alors, tu l'as compris, mon Stéphane, il faut faire 3. Déjà, tu es en tête, hein, 12-7, je rappelle. Oui, 10 points, c'est ce que coûte le bingo, c'est celui qui marque le
0: ça
1: plus.
0: Ça coûte pas, ça rapporte.
1: Oui, ça rapporte. C'est vrai, il
0: m'énerve. Je l'aurai. Non, mais écoute, je sais pas, t'as eu ton bac, toi ?
1: Oui.
0: T'es combien en français ?
1: En français.
0: Ouais, voilà.
1: C'était pas terrible.
0: Ouais, voilà.
1: Voilà. Bon, Stéphane, je me fais déstabiliser par Valérie. Elle sait faire. Elle sait. Voilà. Je reviens à toi. Je me concentre et on va lui mettre un petit tacle à Valérie. Parce qu'on va écouter l'un de tes chanteurs préférés. Et Valérie, elle adore aussi. C'est pas une folle passion entre Valérie et Michel, tu vois.
0: Alors moi j'aime Johnny, chacun sa
1: vie. Ah oui, elle est team Johnny, toi t'es team Michel Sardou alors.
5: Ben j'aime bien Michel Sardou, non déplaise à Juliette Armanet.
1: Toi t'es à fond, toi t'as décidé de nous faire de la polémique un peu aujourd'hui, hein, François Hollande, Juliette Armanet.
5: Non, je ne fais pas de polémique, je dis ce que je pense.
1: Bien sûr, je vois ça, tu caches, tu as raison. Oui, parce qu'il y avait une petite histoire.
0: Oui, moi je la connais l'histoire, voilà. Mais moi j'aime Johnny. Voilà. Allez. Hop.
1: Mais lui aussi, hein, il aime Johnny.
0: Ah, c'est
1: aussi,
0: bien.
1: Quand même, hein. Il est team Eddie Mitchell aussi, il aime les trois. Stéphane, 10 secondes pour être avec nous vendredi. Ce qui me ferait 2 candidats. Alors que nous sommes à peine mardi.
0: Bah c'est normal, un candidat lundi, un candidat mardi.
1: C'est assez logique.
0: Voilà.
1: Un maximum de marques. Je vais y arriver. Un maximum de marques de grande distribution. Voilà ce que je te demande dans ton bingo. Grande distribution, 10 secondes, top chrono.
5: Système U, Carrefour, Intermarché, Leclerc.
1: Lui s'est dit, j'en ai assez, je m'arrête là. Oui, Coxy Market, Franprix, Proxy, Viva, il y en avait plein. Il y a suffisamment de points, on est d'accord, Valérie. Voilà. C'est gagné.
0: Voilà, donc c'est.
1: Bravo Stéphane.
0: C'est Stéphane qui sera en finale avec nous vendredi. Daniela, tu as très bien joué, mais voilà, c'est pas très grave, ma chérie. Je te souhaite une très belle journée. Et puis Stéphane, eh bien, tu essaieras de gagner le séjour pour 4 adultes à Porte Aventura World, avec 3 jours de nuit dans un hôtel 4 étoiles, 100 € de carburant pour y aller. Ou bien la machine à café Expresso Malongo, 32 OZ, 6 verres en verre.
1: Absolument.
0: Voilà. Bien, bah c'est super. Hein.
1: Bah voilà, mardi, c'est pas
0: mal. Il y a
1: deux
0: candidats. Voilà, j'ai envie de chialer.
1: Oui.
0: Bien, je remercie Céline à la Réal, Vincent à la Technique, Maître Coupez au savoir, Yanis au standard, Éric Bastien.
1: Il a fait ce qu'il a pu, mais.
0: Éric Bastien, ouais.
1: Il a gagné quand même aujourd'hui. Non. Oui, c'est du dossier pour vous, ça, Éric Bastien. Vous vous en souviendrez. Hein.
0: De quoi ?
1: Attends, moi, m'oublierai pas comme ça. Oh.
0: Ça dépend. Allez, je vous embrasse tous. Je t'embrasse, la France. Prends soin de toi. Je vous aime et on se retrouve demain. Il est 5h, Paris s'éveille. C'était ici, c'était au taquet.
1: Ah, c'était bien surtout.
0: Et alors là, maintenant, ça va swinguer, ça va rock'n'roller.
1: Exactement, parce que les petits matins arrivent sur ici avec Johan Rock'n'Roll qui vous accompagne une bonne partie de l'été, le coquin. Hein.
0: Oh yeah!

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1: Bienvenue en cette nouvelle journée du mois de juillet. Une journée qui s'annonce chaude, très chaude sur une grande partie du pays. Ici, les 5 heures à vos côtés pour vous accompagner tout au long de l'été avec les infos pratiques et utiles au quotidien. Quelques bonnes chansons également. Ces prochaines minutes, Paul McCartney et Stevie Wonder. Et puis forcément, toute l'actualité au plus près de chez vous. Bonjour, Cyril Ardoredon.
3: Bonjour, Johan Rock. Bonjour à tous.
1: C'est dans l'actualité ce mardi.
3: On saura aujourd'hui si Marine Le Pen peut se présenter ou non à la prochaine présidentielle. L'arrêt de la cour d'appel de Paris est attendu en début d'après-midi.
1: Comment trouver une tenue de mariage sans se ruiner ? Cette question, Paris Ciel des Économies répondra efficacement dans moins de 10 minutes. Et puis, on vous attend sur l'antenne d'ici ce mardi. 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
1: Nous sommes le mardi 7 juillet, il est pile 5 heures. Le journal présenté par Cyril Ardoredon et cette question, qui sera le candidat du Rassemblement National à la prochaine présidentielle ?
3: Marine Le Pen saura aujourd'hui si elle peut se présenter ou si elle devra passer la main à Jordan Bardella. L'arrêt de la cour d'appel de Paris dans l'affaire des assistants d'eurodéputés sera rendu à partir de 13h30. 5 ans d'inéligibilité et 1 an de prison ferme sous bracelet électronique ont été requis lors du procès en appel en début d'année. Et Pierrick Bonneau, Marine Le Pen se prépare donc à passer la main.
4: Le trou de souris existe, mais il est vraiment étroit, reconnaît un proche de la triple candidate à la présidentielle. Si Marine Le Pen écope d'une peine inférieure ou égale à 2 ans d'inéligibilité et qu'elle est libre de faire campagne sans bracelet électronique, alors elle se présentera en 2027. Mais dans tous les autres cas, elle passera le relais dès ce soir à son dauphin. La chorégraphie est déjà actée. 2 slogans de campagne prêts à être dégainés en fonction du candidat. Marine Le Pen doit rejoindre Jordan Bardella à l'issue de l'audience cet après-midi. Réunion au siège du parti avec les principaux cadre, puis la patronne des députés du RN sera l'invitée du journal de 20h de TF1. C'est là qu'elle doit annoncer sa décision. La campagne sera alors lancée. Si Jordan Bardella est candidat, une déclaration en bonne et due forme est prévue d'ici la fin de la semaine. Hier soir, le patron du RN se disait serein et prêt à assumer les conséquences du jugement.
3: Explication de Pierrick Bonneau. En première instance, Marine Le Pen avait été condamnée à une peine de 5 ans d'inéligibilité avec exécution immédiate et à 4 ans de prison, dont 2 avec sursis, sorti de 100 000 euros d'amende.
1: Un autre procès était aussi très attendu cette année.
3: Le procès en appel de Cédric Jubilard dans la mort de son épouse Delphine. Il est prévu pour le moment en septembre, après sa condamnation en 2025 à une peine de 30 ans de prison. Mais après les aveux hier du plaquiste de 39 ans, la question du report de l'audience forcément se pose, Mathilde Lemaire.
5: Les juges de Toulouse ont découvert, comme tout le monde hier, dans la presse, les aveux de Cédric Jubilard. C'est à ses avocats qu'il avait destiné sa lettre, non à la justice. Et ses conseils n'avaient fait aucune démarche encore auprès de la cour d'appel pour transmettre ce courrier. La justice n'est donc pas officiellement informée. Hier, Maître de Buisson, père et fils ont estimé qu'il était impossible que le procès en appel de leur client se tienne à partir du 21 septembre, comme c'est prévu. Un report semble évident pour eux, le temps que la justice entende Cédric Jubilard, notamment ses indications sur le lieu où il a dissimulé le corps de sa femme. Des fouilles devront avoir lieu, puis peut-être de nouvelles auditions, expertises, reconstitutions, tout cela prend du temps. Ces aveux changent la perspective. On voit se dessiner la nouvelle ligne de défense de Cédric Jubilard. Son avocat parle de crime passionnel, cette notion controversée qui viendrait justifier ses actes par un amour fou. Avocat qui insiste, mon client n'avoue pas un meurtre, il avoue être à l'origine de la mort de sa femme. On devine le souhait de plaider, les coups et blessures ayant entraîné la mort sans intention de tuer.
3: Explication de Mathilde Lemaire sur votre radio ici.
1: Ici, 5h03, plusieurs incendies sont en cours encore ce matin.
3: 4900 hectares parcourus par les flammes dans les Pyrénées-Orientales, 800 pompiers sont mobilisés et 8 avions bombardiers d'eau supplémentaires doivent arriver sur place aujourd'hui. Aujourd'hui, à Die, dans la Drôme, un incendie a parcouru 750 hectares de végétation. Il a débuté en fin de semaine dernière. Aujourd'hui, Météo France place l'Essonne, les Deux-Sèvres et le Vaucluse en rouge pour un risque très élevé de feux de forêt. 61 départements sont en orange pour un risque élevé. 61 départements également, pas forcément les mêmes, sont aujourd'hui en alerte orange canicule. Hier, c'est dans l'Hérault et les Landes qu'il a fait le plus chaud avec localement 40,7-40,8 degrés relevés.
1: Le mondial de foot entaché par des injures racistes d'une responsable politique paraguayenne.
3: Des injures d'une extrême violence visant Kylian Mbappé après la victoire française face au Paraguay. Cette sénatrice d'opposition l'a traité notamment d'idiot qui têtait des noix de coco. Le capitaine des Bleus a répondu et les condamnations se multiplient, Xavier Monferrand.
0: Il ne pouvait pas laisser une telle diatribe sans réaction. Depuis les insultes racistes qu'il avait subies après l'élimination contre la Suisse à l'Euro en 2021, Kylian Mbappé ne transige pas. Sur ses réseaux sociaux, le capitaine des Bleus a répondu à la sénatrice paraguayenne. Une femme méprisable et indigne de sa fonction, écrit Kylian Mbappé, qui donne la pire image possible de son pays. Les Bleus qui font corps avec leur capitaine, à l'image de l'entraîneur adjoint Guy Stéphan.
6: En trois mots, c'est indigne, abject, scandaleux. Et évidemment que je partage ce qui a été dit par la fédération et par Kylian, évidemment.
0: La ministre des Sports, Marina Ferrari, elle aussi est montée au créneau, dénonçant des propos abjects, indignes, inacceptables. Elle s'attaque à tout ce que notre pays défend, poursuit la ministre. Le président de la fédération française, Philippe Diallo, parle lui de propos délictueux et condamnables et annonce vouloir poursuivre en justice la sénatrice paraguayenne.
3: Et le président de la République, Emmanuel Macron, apporte lui aussi son soutien à Kylian Mbappé. Le chef de l'État a écrit au président du Paraguay. La Coupe du Monde avec les résultats de la nuit. Le Portugal de Ronaldo éliminé après sa défaite 1-0 face à l'Espagne. La Belgique écrase les États-Unis 4-1. Place ce soir aux deux derniers

0: 23 à Nice, puis quelques nuages en prime. Et puis cet après-midi, le soleil va cogner dur sur la majeure partie du pays avec des températures très élevées. 36 à Paris, 39 à Nantes, 37 à Dijon et jusqu'à 41 degrés entre Bordeaux et Toulouse, la région de France où il fera le plus chaud aujourd'hui. 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Vous nous l'écrivez sur la page Facebook d'ici. Le nom de votre commune, une température, une photo. 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
0: Ici, tous les matins, votre radio locale vous accompagne dans les tout premiers instants de votre journée en musique avec France Gall. C'est toujours un plaisir de vous savoir de l'autre côté. 5h07.

0: Après ça, votre journée forcément va bien rouler. Merci d'être des nôtres. Il est 5h10 ici.
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0: Et alors que le prochain match des Bleus à la Coupe du Monde, c'est ce jeudi 22h face au Maroc, dimanche dernier, dans un village de la Haute-Vienne, un café-restaurant a connu un record d'affluence en organisant une bourse d'échange de cartes Patini. Vous savez, ces célèbres
2: oui.
0: petites vignes.
2: Petits stickers.
0: Vous en aviez, vous, gamin. Peut-être encore aujourd'hui.
2: Oui, j'ai une petite collection, effectivement, que je garde précieusement.
0: Alors, j'étais plus trop au courant des tarifs, mais enfin, pour info, les 8 paquets de 7 cartes Panini coûtent 12 euros. Donc, avec les doublons dans chaque paquet pour finir sa collection, ça coûte vite une fortune.
2: Quand on aime, on ne compte pas.
0: Ah ouais, mais enfin, d'où le succès de cette bourse d'échange dimanche à Saint-Priest-sous-Aix. Donc, en Haute-Vienne, des habitants de tout le département se sont déplacés.

0: passer pour l'occasion et échanger leurs doublons, exactement comme on le faisait quand on était gamin dans la cour de récré, sauf que là, c'était des adultes qui étaient au café, et la star de cette journée, c'était un Argentin installé dans la région depuis quelques temps, qui est arrivé avec une valise remplie de dizaines de milliers de cartes Panini accumulées depuis des années, tout mondial confondu. Dans son pays, des bourses aux vignettes Panini, il y en a toutes les semaines. Quand il a vu l'annonce, il s'est dit, il faut que j'en sois.
1: Bingo.
0: Ça a très très bien marché et visiblement, au café-restaurant, ils vont remettre ça avant la fin du mondial. En attendant, le journal de la Coupe du Monde, c'est tous les jours, ici à 13h20 sur votre radio locale. Il est 5h12, en ce début de mois de juillet, on reparle de l'affaire Jubilard.
1: Oui, nous serons à Cagnac-les-Mines, dans le Tarn, dans quelques instants. C'est là que s'est déroulée l'affaire Jubilard. Et donc, nous serons dans cette commune après les aveux de Cédric hier.
0: Et ici, la musique ne s'arrête jamais. À suivre, Paul McCartney, Stevie Wonder. De la tendresse, du câlin. En attendant, quelques économies à faire avec Valère Coréard. Bonjour Valère, tous les matins avec vous, un bon plan pour requinquer notre pouvoir d'achat. Aujourd'hui, vous nous parlez mariage.
2: Oui, parce qu'on est en pleine saison des mariages. Hein, et si vous êtes invité, il y a de fortes chances que vous soyez déjà en train de regarder la fameuse tenue. Sauf qu'entre le costume, la robe, les chaussures, les accessoires, la facture peut vite grimper à plusieurs centaines d'euros pour une journée. Alors j'ai une bonne nouvelle. Aujourd'hui, il existe plein de solutions pour être très bien habillé, sans exploser votre budget. Par contre, il va falloir vous y mettre rapidement parce que, comme souvent, ça va vous demander de vous investir un petit peu.
0: Ah, bonne nouvelle. Alors, on commence par quoi ?
2: Déjà, pensez à la seconde main. On trouve aujourd'hui des costumes, des robes quasiment neuves sur des plateformes comme Vinted, Vestiaire Collective, Le Bon Coin, parfois à moins de la moitié du prix d'origine, voire même encore mieux. Autre solution qui se développe beaucoup, c'est la location. Pour une robe de soirée, un costume que vous ne porterez peut-être qu'une fois, c'est souvent beaucoup plus rentable que l'achat. Alors là, vous avez des plateformes comme My Golden Closet, les prêteuses et même des marques qui proposent de la location. C'est le cas de Maje, par exemple. Et puis n'oubliez pas les outlets, hein, les ventes privées, les collections de l'année précédente. On peut facilement économiser 30 à 70% sur des vêtements de grandes marques. Dernier conseil, si vous avez plusieurs mariages cet été, achetez une tenue sobre et changez simplement les accessoires, la chemise, la cravate, les bijoux. Personne ne s'en rendra compte, bien sûr, mais votre portefeuille, lui, verra vraiment la différence. Alors, est-ce que vous avez déjà acheté ou loué une tenue pour un mariage sans vous ruiner ? Moi, je suis preneur de vos astuces. Mon mail, c'est parisideséconomies@radiofrance.com.
0: Ici, tous les matins, on prend soin de votre budget. Demain, Valère, vous nous parlerez d'un site internet qui permet de gérer le budget de la famille. En attendant, c'est mardi. Vous écoutez ici, il est 5h14.
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0: C'est un très grand rebondissement dans l'affaire Jubilard, Cyril.
1: Cédric Jubilard a reconnu dans un courrier adressé à ses avocats sa responsabilité dans la mort de sa femme Delphine. On l'a appris hier matin. Cédric qui a nié les faits pendant plus de 5 ans, malgré sa condamnation l'an passé à 30 ans de prison. Un procès en appel est prévu en septembre et dans sa commune de Cagnac-les-Mines, près d'Albi dans le Tarn, les habitants espèrent désormais passer à autre chose. Romain Vito.
5: Les habitants croisés dans le centre-bourg n'ont pas envie de parler, lassés par plus de 5 années d'affaires. On tend le micro.
6: Qu'est-ce que vous voulez que je vous dise ? Rien, j'en sais rien.
5: Allez, bonne journée. Pas plus d'avis au bureau de tabac. D'où sort Chantal avec un journal sous les bras, en colère.
7: C'est inadmissible. Ah non, mais là, sa réaction, c'est du n'importe quoi. Elle a quoi dans sa tête réelle ? Non, je comprends pas du tout.
5: Elle part se réfugier dans sa voiture en s'enfonçant dans le bourg, à côté du boulodrome. On se rapproche de l'ancienne maison des Jubilard. Les Cagnacois se livrent plus, comme Graziella, heureuse d'apprendre la nouvelle.
7: Je suis satisfaite parce que moi, je pensais qu'il était coupable dans ma tête. Je me disais, bon, après, il n'y avait pas les preuves. Et là, ça confirme les dires et les preuves que je m'étais fondée. C'est-à-dire, il a avoué, c'est point final. L'affaire est conclue, on sait que c'est lui.
5: Soulagée également, l'ambiance à Cagnac était pesante.
7: C'est des débats sans fin. Tout le monde a des doutes parce que tant qu'on n'a pas avoué, on a toujours des doutes. On voit, c'est lui, c'est pas lui. On s'imagine que c'est lui, mais il n'y a pas de preuves. Alors vous êtes dans le doute. Et le doute n'existe plus.
5: Plus de 5 ans de suspicion, de doute refermé. Mais maintenant, plane une nouvelle question. Est-ce que Cédric Jubilard va bien donner des informations pour retrouver le corps de Delphine ? Denis a bon espoir.
8: Pour la famille qui puisse se recueillir, faire son deuil, quoi. Il serait temps, oui. On va le savoir. voix maintenant. Oui. Maintenant, il a commencé à parler. Maintenant, bon, on va une lettre. Bon.
5: Et enfin, passer à autre chose pour Christophe, commerçant à deux pas de la mairie, il y a urgence.
9: Cette grande tache noire, pourvu qu'elle disparaisse, mais très vite, parce que le village n'a pas besoin de ça. Il faut la tourner, la page.
5: Ça passera aussi par un hommage. La paroisse de la petite commune réfléchit à organiser une messe spéciale.
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0: 5h16, ce mardi, le Tour de France est au programme des coulisses télé avec la voix du Tour qui commente la course sur France Télévisions. C'est à venir après ce duo mythique. Paul McCartney, je vous présente Stevie Wonder à ses côtés, Ebony and Ivory ici.

0: ici tous les matins. Dès 5h, on chante au son de vos artistes préférés. C'est mardi et c'est un 7 juillet qu'ils sont nés. Ce matin, on souhaite un joyeux anniversaire à Julien Doré qui fête ses 44 ans. C'est pas de lui, ça. Hein. Image.
1: Et c'est sa voix.
0: Et c'est son anniversaire, il fait ce qu'il veut, Julien Doré. S'il veut reprendre Image, il reprend Image. Julien Doré, qui ne prend pas de vacances cet été, puisqu'il fait le tour des festivals, comme le week-end prochain, ou dimanche, il se produira à Terre du Son, à Mont, en Indre-et-Loire. Ce mardi, c'est aussi l'anniversaire de la comédienne Bérénice Bejo, du youtubeur McFly, du duo McFly et Carlito. Et puis 85 ans aujourd'hui pour Ringo Starr, l'un des deux derniers Beatles en vie, Ringo, qui était le batteur des Fab Four. Lui, il était le batteur du groupe Téléphone. Richard Kolinka souffle ce mardi ses 73 bougies. Anniversaire à vous surtout qui êtes né à cette date. On vous souhaite de profiter au maximum de cette journée de mardi. Il est 5h21. Chaque matin ici, on parle télévision et ce mardi, je vous emmène dans les coulisses du Tour de France. Aujourd'hui, Carcassonne fois 4e étape de la plus grande course cycliste au monde avec la voix du Tour, Alexandre Pasteur.
2: Deuxième attaque de Tadej Pogacar. Tadej Pogacar qui arrive très très vite dans ce virage, mais Vingegaard, il est là à l'intérieur en plus.
3: Très fort Vingegaard, il est très fort.
0: Pendant 3 semaines que dure le Tour, à chaque étape, ils sont 6 à se partager l'antenne sur France Télé. 2 envoyés spéciaux sur leur moto, les consultants Marion Rousse et Laurent Jalabert, Franck Ferrand, l'historien, pour la partie patrimoniale, et Alexandre Pasteur, lui, c'est le chef d'orchestre de cette petite bande. Je lui ai demandé comment il se préparait à ce marathon télévisuel qui est la grande boucle.
4: Moi, le Tour de France, j'y pense tous les jours de l'année et j'y pense même 30 fois par jour, tous les jours. Il y a toujours quelque chose qui me ramène au Tour de France. Donc, c'est une passion dévorante. Je regarde toutes les courses, une par jour, ça tombe bien, pour rester connecté à l'actualité du peloton. Je regarde beaucoup les réseaux, je lis énormément. C'est pas quelque chose que je m'impose, c'est quelque chose qui vient à moi naturellement. Je me nourris du Tour de France tous les jours, en fait, j'y pense, sans arrêt.
0: Il y a cette anecdote qu'Alexandre aime à raconter. Passionné de vélo, il a 14 ans, lorsque le Tour passe pour la première fois chez lui à Pontarlier. Et plutôt que d'aller au bord de la route, voir les coureurs passer, ce jour-là, il préférera les regarder devant sa télé.
4: Si c'est à refaire, je pense que je ferai la même chose aujourd'hui, parce que la télévision, surtout maintenant, permet de ne rien manquer du Tour. On diffuse toutes les étapes en intégralité. Aller sur le bord de la route, évidemment, c'est se nourrir du Tour de France, c'est se nourrir de l'ambiance, c'est prendre un bain de foule, d'émotions exceptionnelles, mais les coureurs, on les voit passer 10 secondes. Donc, moi, ça me frustrerait trop, quoi. Moi, je veux tout voir, je veux rien manquer du spectacle, mais j'ai envie de tout voir, j'ai envie de tout savoir. Aller sur le Tour, c'est me couper de trop de choses.
0: Et c'est vrai que lorsqu'on suit le Tour à la télé, on voit tout, grâce aux moyens techniques qui ont considérablement évolué ces dernières années. Tout ou presque, puisqu'il manque encore une chose que le téléspectateur ne perçoit pas lorsqu'il est devant sa télé.
4: Il manque la dimension sonore, je trouve encore, dans la retransmission du vélo et du Tour de France, en particulier la télévision.
0: Qu'est-ce qu'on entendrait justement?
4: On entendrait les coureurs s'engueuler, on entendrait des noms d'oiseaux, on entendrait des coureurs chanter pour passer le temps, parce que les coureurs s'ennuient des fois sur le vélo, pas quand il se passe pas grand-chose. On entendrait toutes ces choses-là, moi ça me ferait vraiment marrer. Malheureusement, on n'a pas encore des capteurs, des micros sur chaque coureur.
0: Et en attendant ce jour-là, le Tour, c'est chaque jour sur France Télé, jusqu'au 26 juillet prochain. 5h23. Et si on se parlait maintenant, chaque matin, vous êtes ici chez vous, sur l'antenne de votre radio locale. Venez donc nous raconter comment se passe votre début d'été. 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Le temps d'écouter cette nouveauté, Oria, soirée mondaine, sur votre radio locale, 5h24.

0: écoutez ici, juste avant les infos de 5h30, on apprend des choses tout en souriant. Bonjour Stéphane Bern, ce mardi en votre compagnie, on remonte au temps où un ministre français tellement détesté donnait son nom au mot silhouette.
1: Un ministre annonce des économies drastiques. Pléonasme, me direz-vous, c'est un peu le principe du métier. Les Français se moquent de lui et inventent sans le savoir un mot qui fera le tour du monde. Versailles, 1759. La France est en guerre. La guerre de 7 ans coûte une fortune. Les caisses du royaume sont presque vides. Louis XV appelle alors un homme pour remettre de l'ordre dans les finances. Étienne de Silhouette, un nom prédestiné. Avec lui, les dépenses vont vite perdre quelques rondeurs.
2: Vous voulez mincir ? J'ai la solution.
1: Silhouette devient contrôleur général des finances. Son but, faire des économies. Beaucoup d'économies. Il taxe, supprime certaines dépenses, veut même contrôler les objets de luxe. Autant dire qu'il devient rapidement très impopulaire.
3: Faut que tu craches, faut que tu payes, pas possible que t'en échappes, nous sommes les fers qui grattent tout.
1: Certains ont les oreilles qui sifflent. Lui, c'est carrément un concert de flûte à bec dans les tympans. À Paris, les caricatures fleurissent, car la satire, elle, ne coûte pas un sou. On se moque de ce ministre qui veut tout réduire, surtout la taille des tirelires. On parle de meubles à la silhouette, c'est-à-dire bon marché, de vêtements à la silhouette, simples et sans fioritures. Et puis apparaissent des portraits découpés dans du papier. Un profil rapide, sans détails, juste une ombre, sans retouche ni filtre Instagram. Une silhouette, quoi. Un portrait économique, presque gratuit comme les politiques du ministre. Étienne de Silhouette n'officie que quelques mois au pouvoir, mais son nom lui reste au point d'en faire, ce matin, une chronique. Comme quoi, une politique économique peut laisser des traces inattendues, parfois dans les comptes publics, parfois dans les dictionnaires. Après tout, qui dit garder la silhouette, dit aussi se serrer la ceinture.
0: Le voyage dans le temps et son guide Stéphane Bern, beaucoup plus rock'n'roll que ce qu'on trouve dans les musées. Un rendez-vous à retrouver en podcast et en replay sur le site de votre radio locale, ici.fr. Ce matin, l'invité de la Une de la Presse a donné de sa personne puisqu'il a mené une grande enquête sur l'envers du décor des chaînes de fast-food en France. Et dans quelques minutes pour l'heure, il est 5h30, l'info en France et dans le reste du monde. C'est l'heure du 90 secondes présenté par Cyril Ardo-Redon.
4: L'heure de vérité pour Marine Le Pen, elle sera fixée en début d'après-midi dans l'affaire des assistants parlementaires du FN. Après avoir été condamnée en première instance à une peine de 5 ans d'inéligibilité et 1 an de prison ferme sous bracelet électronique, a été requise en appel. Si elle ne peut pas se présenter à la présidentielle, elle passera la main à Jordan Bardella. L'Essonne, les Deux-Sèvres et le Vaucluse placés en rouge par Météo France pour un risque très élevé de feu. 61 départements sont en orange pour un risque élevé. Plusieurs incendies sont en cours. Le plus important a parcouru 4900 hectares dans les Pyrénées-Orientales. Des flammes aussi dans la Drôme et en Lozère. La troisième vague de chaleur de l'année est bel et bien là. Météo France place aujourd'hui 61 départements un peu partout en France en alerte orange canicule. La pression monte pour les 730 000 candidats au bac. Les résultats sont dévoilés aujourd'hui. Ils seront publiés sur notre site ici.fr avant les résultats du brevet qui seront révélés entre demain et vendredi selon les académies. La Coupe du Monde de foot, on connaît une nouvelle affiche des quarts de finale. Ce sera Espagne-Belgique. L'Espagne a éliminé cette nuit le Portugal 1-0. La Belgique a écrasé les États-Unis 4-1. Place ce soir aux deux derniers matchs de huitième. Argentine-Égypte à 18h et Suisse-Colombie à 22h. Et puis Tadej Pogacar en jaune. Aujourd'hui sur la quatrième étape du Tour de France, 191 km taillés pour les sprinteurs baroudeurs entre Carcassonne dans l'Aude et Foix en Ariège.
0: 5h31, l'info d'ici ce mardi, c'est 3 départements qui sont ce matin en rouge pour un risque très élevé de feu.
4: Il s'agit de l'Essonne, des Deux-Sèvres et du Vaucluse. 61 autres départements sont en orange pour un risque élevé. Plusieurs incendies sont en cours en ce moment. Le principal est dans les Pyrénées-Orientales. 4900 hectares parcourus par les flammes, 800 pompiers mobilisés et les habitants de 26 communes qui ont été évacués. Même si, Marek Keta, certains habitants, 10 sur tête, ont ont décidé de rester.
5: Ce qui frappe en arrivant à Isle-sur-Tête, ce sont les rues désertes, les rideaux de fer baissés.
6: C'est un village fantôme, il n'y a plus personne, il y a tout le monde qui a des guerpilles.
5: Cédric, qu'on croise dans la rue avec sa trottinette, a lui choisi de rester, même s'il a reçu ce SMS avec une alarme.
6: On a préféré rester, voir comment ça se passait. On m'a toujours dit de partir en masse, c'est souvent des problèmes, des bouchons et tout ça. Du coup, dans l'attente de savoir qu'est-ce qu'il en est, et si vraiment on sera en sécurité ou pas, quoi.
5: Toujours là, malgré le choc de la fumée dans la ville.
6: Les fumées, c'était horrible. On se promenait dehors, on pouvait même pas respirer avec les masques et tout. Donc vraiment, heureusement que c'est beaucoup de maisons qu'il y a ici. Il n'y a pas excessivement de verdure dans le village en lui-même. Sinon, on aurait pu avoir beaucoup de casse.
5: Sa maison, Pedro, s'y sent bien. Il observe l'évolution de l'incendie depuis le pas de sa porte.
7: Moi, j'ai resté ici déjà. Je ne m'en vais pas. Non. Le problème, il est là-bas. Et d'ici, il a passé. Le problème, c'est la personne qui est handicapée, les personnes qui ont des problèmes respiratoires, les personnes déjà à l'ancienne. Comment il va faire pour sortir de la maison?
5: Justement, on a vu les allers et retours de deux voitures du centre communal d'action sociale venues récupérer des personnes âgées à la salle de spectacle. Plusieurs habitations ont été touchées à Isle-sur-Tête, mais on n'a pas encore le détail.
4: Le reportage Jessie Roussillon de Marrakech est sur cet incendie dans les Pyrénées-Orientales. 8 avions bombardiers d'eau doivent arriver sur place aujourd'hui en provenance de nos voisins européens. On jette un coup d'œil justement à notre ciel et la canicule, la troisième de l'année, s'intensifie aujourd'hui. Johan.
0: Forte chaleur attendue dans l'ouest et le sud du pays. Aujourd'hui, le soleil qui va dominer sur la majeure partie du pays. Toutefois, dans la région Grand Est, des nuages ce matin et un peu de fraîcheur également à la frontière belge. 19 ce matin à Strasbourg. On relèvera en milieu de matinée 15 à Charleville-Mézières. Sur le reste du pays, le mercure affichera 16 à Bordeaux, 22 à La Rochelle. En milieu de matinée, 23 dans la capitale et 21 à Toulouse. Et puis cet après-midi, le soleil va cogner sur la majeure partie de la France. 36 à Paris, 31 à Ajaccio, 39 à Montélimar. Et la maximale, c'est 41 degrés entre Bordeaux et Toulouse, la région de France où il va faire le plus chaud ce mardi. Et chez vous, comment ça se passe? Vous nous postez vos petits messages comme vous avez l'habitude de le faire sur la page Facebook d'ici, comme l'a fait Sandra, qui nous écrit depuis Montauban où cette nuit il a fait très chaud chez elle dans son appartement. Elle nous indique qu'elle a mis des bouteilles d'eau sorties du congélateur devant son ventilo. Ça marche un peu, mais c'est pas ouf. Ah oui, c'est vrai, il n'y a pas vraiment de miracle. Denis, lui, courage à vous, Sandra. Denis, lui, vit à Bourges. Il relève ce matin 17 degrés sur son balcon. Enfin, Eric nous écoute à Lille. Il fait 17 ce mardi matin.
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0: Si vous venez à l'instant d'ouvrir les yeux, on est mardi, le 7 juillet, il est 5h34 et voici une chanson pour vous faire atterrir en douceur.
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0: à 5h38, c'était la reprise d'Edith par Étienne Dao. Étienne Dao, pour bien débuter la journée, merci d'être des nôtres, il est 5h38.
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0: Et à cette heure-ci, tous les jours, vous avez rendez-vous avec un moment qui vous facilite la vie, un moment de vie pratique pour éviter les arnaques. Cyril, aujourd'hui, on va parler des faux climatiseurs.
2: Ah oui, on y reviendra dans la chronique avec Valentin Bertrand dans un instant. La chronique, c'est pas vrai.
0: On va démêler.
2: Voilà, avec des promesses mirobolantes de faux climatiseurs.
0: Il y a des gens qui arrivent. Voilà, si je vous dis par exemple, je vous vends un faux climatiseur, qu'est-ce que vous me dites?
2: Je vous dis non.
0: Bah non, je vous dis qu'il est faux.
2: Ah oui,
0: vous n'écoutez pas aussi, Cyril. Enfin, voyons. Johnny Hallyday arrive. Et lui, c'est le vrai.
2: C'est vrai?
0: Eh oui, c'est vrai. Enfin, c'était le vrai. Il a oublié de vivre. Début de carrière de Johnny Hallyday, une chanson qu'on va écouter dans un instant sur votre radio locale. Pour l'heure, il est temps d'accueillir Aline. Bonjour Aline.
3: Bonjour Aline.
4: Oui, bonjour.
0: Aline, vous nous appelez d'où ce matin?
4: Eh bien, en fait, j'habite à La Palma. Et donc, dans l'Aude, à La Palme dans l'Aude, en effet.
0: Et, aujourd'hui, vous apprêtez à partir où ça, dites-nous?
4: À Carcassonne, sur l'étape du Tour de France. Donc, pour faire un peu l'animation avant dans la fan zone, avant le départ des coureurs, des cyclistes.
0: Aline,
4: on va faire l'animation, oui.
0: C'est la première fois que vous vous rendez sur le Tour de France?
4: Non, j'ai déjà fait ça l'an dernier.
0: Bon, qu'est-ce qui vous plaît plus? Parce que là, vous y allez pour travailler, mais bon, il y a quand même l'effervescence. Il y a l'effervescence du Tour, vous n'y êtes pas insensible, j'imagine.
4: Oui, tout à fait. L'an dernier, j'avais suivi l'étape, justement, jusqu'à Nîmes, et c'était génial. J'étais avec dans un véhicule des pompiers, on a suivi... En fait, on n'a pas suivi parce qu'on était devant les cyclistes, donc voilà, bon. On a précédé. C'était super, franchement, c'est une super ambiance, c'est génial.
0: Bon, si je suis devant ma télé cet après-midi, comment je peux vous reconnaître?
4: Oh, ma foi, au stand
0: d'animation. Ah oui, d'accord, on ne serait pas plein cœur.
4: Au stand d'animation, on ne sera pas, non, on ne suivra pas la caravane, hélas.
0: On vous souhaite bon courage, bonne étape, la quatrième étape, et puis pour vous remercier d'être passé sur l'antenne ce matin, vous repartez avec le paqueté, c'est un sac aux couleurs d'ici, avec plein de choses à l'intérieur, notamment le roman de la semaine, celui de Franck Tillier, un roman noir, et puis les lunettes pour observer l'éclipse le 12 août prochain, des lunettes aux couleurs également d'ici. Je vous souhaite une belle journée en attendant.
4: Merci, à vous aussi, merci beaucoup, au revoir.
0: Ça se passe comme ça tous les matins. Ici, il est 5h41.
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0: 5h42, chaque matin ici, c'est le moment de votre rendez-vous anti-arnaque avec vous, Valentin Bertrand. Aujourd'hui, la chaleur est de retour et vous nous alertez sur les promesses mirobolantes des faux climatiseurs.
6: On les voit partout, sur les réseaux sociaux, les forums, les publicités des plateformes de vidéos comme YouTube.
7: Imaginez si vous pouviez rafraîchir n'importe quelle pièce en 90 secondes, sans la machine, sans installation et sans dépenser une fortune en facture d'électricité. C'est exactement ce que nous avons créé.
6: La promesse d'un produit à la fois révolutionnaire, compact, haut de gamme, mais pourtant à prix imbattable, à peine une centaine d'euros. C'est 4 à 6 fois moins cher que la majorité des climatiseurs sur le marché, avec un autre gros avantage, là, pas besoin de gros travaux pour créer une évacuation. Non, ces mini-clims se suffiraient à elles-mêmes. Et alors là, gros coup de bol, beaucoup d'annonces s'accompagnent d'une promotion. Ça tombe à pic, pile poil, quand on en a besoin.
0: Sauf que c'est trop beau pour être vrai, Valentin.
6: Beaucoup de clients déchantent, arnaques grossières, publicité mensongère. Ce n'est qu'un ventilateur. Voilà quelques-uns des derniers avis publiés sur Trustpilot, l'un des sites de référence pour les produits du e-commerce. La note globale en dit long aussi. Hein. À peine 1,2 sur 5, ça jette un froid. Mieux vaut donc toujours y jeter un œil avant de passer la commande, car il n'y a pas de miracle. Refroidir 51 mètres carrés en 90 secondes avec un petit moteur, c'est tout simplement impossible. Et puis de toute façon, l'air chaud doit pouvoir s'évacuer. Il faut donc forcément un tuyau vers l'extérieur pour que ce soit efficace. Problème, si vous le réalisez trop tard, il est difficile, voire impossible de renvoyer le produit. Entre le service après-vente injoignable, les frais de port exorbitants pour renvoyer le produit, la mini-clim finit souvent en attrape-poussière. Alors que faire ? Déjà, alerter ses proches, ça leur évitera la même mésaventure, et alerter les autorités sur Signal Conso, le site de la répression des fraudes.
0: Et pour retrouver tous les liens utiles de C'est pas vrai, rendez-vous sur le site de la radio ici.fr à l'arnaque, à l'onglet arnaque. Ce matin, dans le monde merveilleux du vivant, il sera question des cachalots. Vous allez voir, ils ont une vie incroyable. Babysitter, crèche et nounou. Benoît Prospero s'est fait un nouveau pote, un cachalot. Il arrive dans un instant dans le monde merveilleux du vivant. Juste après Pink, ici, 5h44. Bon réveil. Oui.

0: Choumard du matin, ici, vous écoutez votre radio locale, et c'est tant mieux, il est 5h47, il est temps de se rapprocher de Dame Nature. Soyez les bienvenus dans le monde merveilleux du vivant. Aujourd'hui, trois choses à savoir sur le cétacé qui peut atteindre les 20 mètres pour plus de 40 tonnes, avec une tête qui représente un tiers de son corps. Bonjour Benoît Prospero.
1: Aujourd'hui, le cachalot. Bonjour à toutes et tous. Au programme, allaitement, crèche et horizontalité. Et donc d'abord, première chose à savoir, chez le cachalot, l'allaitement est absolument hors norme. Pour nourrir un nouveau-né de 4 tonnes, il faut d'abord un lait très riche en graisse. Mais contrairement à d'autres mammifères, chez les cachalots, les petits ne têtent pas leur mère. Ce sont ces dernières qui injectent le lait dans la gueule de leur bébé. Comment ça marche exactement? En fait, lorsqu'il a faim, le petit vient se positionner sous le ventre de sa mère, au niveau des mamelles. Et en les tapotant à plusieurs reprises, il stimule la sécrétion de lait et déclenche ainsi le processus d'allaitement.
0: Et autre fait remarquable, Benoît, il arrive également que les femelles, autres que la mère biologique, nourrissent les jeunes.
1: Eh ben oui, et c'est ce que l'on appelle l'allo-nursing. Et à ce sujet, deuxième chose à savoir, chez les cachalots, nom d'une citrouille en tutu, il y a des crèches et des nounous. Là aussi, comment ça marche? En fait, des femelles partent chasser dans des grandes profondeurs les céphalopodes dont elles raffolent, et les jeunes, ne pouvant pas les accompagner sur de si longues et profondes apnées, eh bien restent en surface, sous la surveillance de nounous, dans des crèches, comme des baby-sitteuses qui peuvent être des mères ou des femelles non matures sexuellement. On pense en fait que ce serait pour ces dernières une manière d'apprendre à s'occuper des petits, une sorte de training à devenir maman.
0: En clair, c'est comme le babysitting, sauf que le bébé est un petit peu plus gros que par chez nous.
1: C'est vrai que c'est déjà du beau bébé, hein. Et alors, troisième chose à savoir, chez le cachalot, la prise de décision suit un modèle de démocratie horizontale et décentralisée au sein des clans familiaux matrilinéaires. Plus clairement, en fait, pour coordonner leurs déplacements, les cétacés privilégient un consensus collectif plutôt qu'un leadership imposé. C'est-à-dire un processus lent qui peut nécessiter plus d'une heure, parfois pour un simple virage, garantissant ainsi l'adhésion de tous les membres. Le monde vivant est merveilleux, et pour le partage de ses connaissances, un énorme merci au docteur en éthologie cognitive et cétologue Fabienne Delfour, autrice du livre publié chez Tana Édition, La sensibilité du cachalot, les émotions des cétacés, une biologiste engagée à l'écoute.
0: Passez une belle journée, Benoît Prospero, en compagnie de vos nouveaux amis, les cachalots. On vous retrouve ici, même heure, même antenne, sur votre radio locale.
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0: 6h-10, à l'heure du petit déjeuner entre tartines et croissants, ce mardi, on vous emmène au fast-food.
3: À l'occasion d'une grande enquête menée par le magazine Que Choisir sur les différentes chaînes de restauration rapide.
0: Bonjour Elsa Abdoun.
4: Bonjour.
0: En quelques mots déjà, de quelle manière avez-vous mené cette grande enquête sur les fast-food?
4: On a visité 6 enseignes, 3 restaurants par enseigne, et dans chaque restaurant, on a commandé un menu sur place, un menu à emporter, et puis on a analysé plus de 400 Nutri-Score de produits servis, on a envoyé des questions aux enseignes, on a pesé les emballages, on a vraiment fait le tour de tout ce qu'on pouvait en termes de critères de durabilité, c'est-à-dire respect de la santé du consommateur et de l'environnement.
0: Je lisais dans votre dossier qu'il y a 25 ans, en France, on comptait 4 fois moins de fast-food qu'aujourd'hui. Comment vous expliquez la multiplication de ces enseignes?
4: Clairement, c'est la praticité, hein. C'est très rapide, effectivement, de consommer dans un fast-food. C'est peu cher. Maintenant, on a quand même beaucoup de fast-food qui proposent des menus à 5 euros. C'est relativement imbattable. D'autant plus que ce prix, il est aussi à mettre en regard de la quantité de gras. Beaucoup de calories pour peu cher et rapide. Et puis, en plus, il y a quand même, depuis une bonne dizaine d'années maintenant, la livraison qui se développe énormément et qui rend la consommation en fast-food encore plus simple.
0: Ces fast-food, ils sont plus présents à certains endroits que d'autres sur la carte de France?
4: Oui, malheureusement, il y a une très forte concentration de fast-food dans les villes et les quartiers les plus pauvres. Les chercheurs spécialistes du sujet appellent même ça des bourbiers alimentaires. C'est vraiment l'idée pour les populations qui vivent dans ces villes, dans ces quartiers, avec une prédominance de fast-food, il est très difficile de mieux manger. C'est vraiment un sujet d'étude important, ce qu'on appelle les environnements alimentaires, c'est-à-dire que le consommateur, il n'est pas libre totalement. Ça renforce les inégalités de santé. On sait que les populations les plus pauvres en France sont plus touchées par l'obésité. Il y a des études qui suggèrent que la prédominance des fast-food dans l'environnement favorisent justement ça, l'obésité et toutes les maladies associées.
0: De toutes les chaînes de fast-food que vous avez testées, quelle est celle qui a obtenu la plus mauvaise note ?
4: C'est Otakos. Alors, on n'en a testé que 6, mais Otakos, qui est une chaîne française d'ailleurs, hein, qui se développe vraiment, justement, bah, c'est là qu'on trouvait les apports caloriques les plus élevés dans un menu. Vraiment, ce que nos analyses montrent, c'est quand même que ça n'est pas inévitable.
0: On l'aura compris, Elsa, vous avez donné de votre personne à l'occasion de ce dossier. Quand est-ce que vous rentrerez à nouveau dans un fast-food ?
4: Je ne sais pas, mais c'est pas impossible. J'y suis allée il y a quelques semaines récemment.
0: Ça n'est pas rédhibitoire, malgré le fait qu'effectivement...
4: Non, il faut bien choisir son menu.
0: Il y a quelques feux rouges. Vous retrouvez cette grande enquête sur les fast-food dans le numéro juillet-août de Que Choisir. Merci à vous, Elsa. Passez une belle journée.
4: Merci, bonne journée.
0: À 5h52, vous êtes ici. Je vous pose une petite question, vous qui nous écoutez. Est-ce que vous avez des enfants qui vont à l'école ? Alors sûrement que vous êtes dans un groupe WhatsApp de parents d'élèves. C'est à la mode, donc c'est tendance à suivre. Après Johnny Hallyday, au début de sa carrière, il chantait « J'ai oublié de vivre ». Bon réveil, 5h53.

0: n'oublie pas de vivre ici. Bientôt, il sera 6h avant le retour de vos infos locales. Muriel Jordan décrit pour nous chaque matin un phénomène de société. Et Muriel, aujourd'hui, apparemment, en ce moment, les groupes WhatsApp de parents d'élèves sont de plus en plus tendance.
1: Oui, en ce début de mois de juillet, je pensais en être débarrassée, mais... Pardon, je viens d'apprendre que les parents de la classe de mon fils organisaient un pique-nique. Ok, alors je disais, il y a quelques semaines, j'ai compté, j'avais 189 messages WhatsApp non lus dans le groupe de parents d'élèves. Non mais attendez, dont la plupart concernaient surtout des cagnottes pour... Ah pardon, ça c'est un message d'une maman qui me demande quoi quand ont lieu les inscriptions pour la cantine. Ok, bon, j'ai reçu 189 messages en 10 jours dans le groupe WhatsApp des parents d'élèves de l'école de ma fille et j'ai 2 enfants. Alors multipliez le tout par 2. Ah, heureusement c'est les vacances. Devoir, prof absent, sortie scolaire, cette année j'ai eu ma dose. Vous aussi madame, hein, j'ai l'impression.
2: J'ai horreur de ça, d'être dérangée absolument dans des groupes ou à des discussions où je m'en fous total.
1: Alors vous quittez les groupes sans...
2: Complètement.
1: Même si vous vous affichez qu'on se dit « Ah, celle-là, elle a quitté le groupe », on sent que c'est un sujet qui peut vite mettre en tension.
0: Et ces groupes de parents d'élèves ont tendance à nous agacer autant qu'ils nous sont utiles au quotidien.
1: Oui, c'est super pour les devoirs, pour les dates à retenir, mais parfois, bah, y a trop de blabla. Et il y a des parents qui demandent les devoirs à faire chaque soir. Dès la fin août, attendez-vous à un retour en force des groupes WhatsApp.
3: Le groupe du cours de yoga.
4: Celui des parents du CM2.
5: Le pot de départ à la retraite de Bernard.
6: Le groupe WhatsApp de la famille.
7: Oh, celui du réveillon du jour de l'an.
8: Le groupe de la belle famille.
9: Du centre de loisirs.
10: Oh, les groupes WhatsApp, mais je malheureusement je fais partie de groupes WhatsApp, mais on m'y a collé à mon insu ou contre mon plein gré.
1: C'est-à-dire combien à peu près dans votre portable?
10: Ah, je sais pas, je dirais 4-5 comme ça, mais entre ceux que je mets en sourdine, ceux sur lesquels je décide de disparaître discrètement, je crois que les pires c'est quand même ceux des parents d'élèves. J'ai malheureusement fait le mauvais choix une année de m'inscrire en tant que délégué parent d'élèves, c'est insupportable. En fait, on reçoit 25 messages par jour. L'atelier, attention, l'atelier éducation à la couture n'a pas lieu ce soir, c'est une honte.
1: Je le trouve sacrément remonté contre les groupes WhatsApp, ce monsieur.
10: Après,
1: vous n'avez pas fini.
10: Il y a les groupes, vous savez, pour les enterrements de vie de garçon ou vie de jeune fille, on se retrouve tout de suite à beaucoup trop nombreux, 30 ou 20, 30, 40, je ne sais pas. Enfin,
1: vous semblez être un spécialiste. Alors comment on fait pour quitter un groupe WhatsApp incognito et sans vexer personne? Moi, par exemple, je voudrais quitter le groupe de l'association des passionnés de joints de culasse ou le groupe de yoga du jeudi midi. Je veux quitter le groupe, mais sans que ça se voit trop. Alors je fais comment?
10: Est-ce que je l'ai déjà fait? Je sais pas. En général, j'attends longtemps. J'attends que certaines personnes aient commencé à le faire pour me dire « Ah, il y a un petit vent de départ, j'en profite !»
1: Bref, les groupes WhatsApp de parents d'élèves, ok, c'est utile, mais permettez-vous de temps en temps l'école buissonnière.
0: On va se permettre et on vous retrouve demain. Muriel Jordan, ses tendances à retrouver en podcast et en replay. C'est un plaisir de commencer cette journée en votre compagnie. Tiens, tant que j'y pense, cet après-midi, 4e étape du Tour de France à suivre en direct. France Carcassonne, un point complet sur la course toutes les demi-heures. En attendant, vous êtes ici, toute l'équipe d'ici matin, à vos côtés. Excellente journée.
11: Ouais, et puis ça se passe donc chez nous, parce qu'on va parler dès 9h. Salut tout le monde, salut Claudia Calmel.
12: Bonjour Anaïs, bonjour tout le monde.
11: Patchy qui pilote le vaisseau ce matin aussi réalise cette émission. On est prêts, on est frais, on a tout ce qu'il faut pour vous faire passer une douce matinée. Très bon réveil à tous.
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11: Et nous sommes le mardi 7 juillet, il est 6h, bon réveil. L'info locale avec vous, Claudia Calmel.
12: Et des questions très nombreuses au lendemain de cet immense coup de théâtre dans l'affaire Jubilard. Cédric Lemary a reconnu auprès de ses avocats avoir causé la mort de Delphine, des aveux qui arrivent plus de 5 ans après la disparition de l'infirmière à Cagnac-les-Mines en 2020. L'aboutissement d'un long processus pour Pierre de Buisson, un des avocats de Cédric Jubilard.
14: Je l'ai écouté, j'ai échangé avec lui, j'ai appris à le connaître, j'ai tissé une relation de confiance et progressivement et assez rapidement j'ai ressenti que celui-ci avait le besoin profond de parler. Il était verrouillé quelque part psychologiquement depuis le début. Ensuite il a été condamné, il a été incarcéré à l'isolement pendant 5 ans et ça a été très difficile pour lui de parler. Mais ce qui est certain c'est que depuis le début il avait besoin et envie de parler.
12: Pierre de Buisson, dont vous retrouvez l'interview vidéo sur ici.fr, Cédric Jubilard qui dit d'être passé à l'acte après une énième dispute conjugale. Il a été condamné à 30 ans de réclusion en octobre dernier par les assises du Tarn à Albi. Son procès en appel est prévu le 21 septembre, mais cette date pourra-t-elle être maintenue? On posera la question à 7h40 à Guy de Buisson, l'autre avocat de Cédric Jubilard. Des aveux qui ont forcément secoué les habitants de Cagnac-les-Mines, où vivait le couple Jubilard et ses deux enfants, une commune durablement marquée par l'affaire, comme ont pu le constater Sandrine et son compagnon Denis quand ils sont venus s'installer à Cagnac il y a 2 ans et demi.
3: Cagnac était très triste, oui, les gens avaient peur. D'ailleurs, on s'est pas fait trop d'amis en arrivant parce que c'était tellement triste, quoi, que les gens s'enfermaient, on les voyait pas beaucoup. Ça a attristé beaucoup, beaucoup de monde. Ça m'a attristé beaucoup, cette histoire, donc voilà.
4: Maintenant, il a commencé à parler, maintenant, bon, on voit une lettre. Bon, maintenant, on va savoir.
3: Après, on espère que ce soit vraiment la vérité, qu'il se débarrasse pas d'une certaine chose, on sait pas. Donc, du coup, savoir la vérité aussi, c'est pas mal, donc... C'est un gros soulagement, je pense, pour eux. Déjà, pour nous, c'est un soulagement, alors...
4: On passera à autre chose.
12: Cagnac-les-Mines, de nouveau, sous le feu des projecteurs, après les aveux de Cédric Jubilard. On en reparle dans l'info d'ici, juste après 6h30. Et la première présidente de la Cour d'appel de Toulouse tient à préciser qu'à ce stade, aucun document n'a été transmis à la Cour d'assises. La présidente de la juridiction sera la seule habilitée à ordonner d'éventuelles investigations ou auditions complémentaires.
11: Un nouveau délai pour Fibre Excellence.
12: Une audience pour étudier l'offre de reprise du banquier d'affaires Mathieu Pigasse s'est tenue hier au tribunal de commerce de Toulouse. Le tribunal lui a accordé au banquier 3 semaines supplémentaires, faute de quoi ce sera la liquidation. Les usines de pâte à papier Fibre Excellence, c'est près de 700 salariés à Saint-Gaudens et à Tarascon, près de Marseille. Journée cruciale pour la présidentielle après le dénouement du procès de Marine Le Pen. La Cour d'appel de Paris doit dire si elle peut se présenter ou pas pour une 4e candidature consécutive. Elle risque 5 ans d'inéligibilité dans l'affaire des assistants d'eurodéputés du Front National. Si Marine Le Pen est mise sur la touche, elle laissera sa place à Jordan Bardella.
11: Des températures qui vont encore flamber aujourd'hui un peu partout en Occitanie.
12: Tous nos départements sont en vigilance orange canicule. C'est la 3e fois en 6 semaines. 39 degrés prévus par exemple à Toulouse. Et ça va aussi cogner sévère sur le Tour de France. La 4e étape se court chez nous entre Carcassonne et Foix, où on attend respectivement 39 et 37 degrés au plus chaud de la journée. Alors prenez des chapeaux et prévoyez de l'eau si vous comptez aller voir le peloton. Hubert Beaubois est le président du club cycliste de Carcassonne. Il est aussi médecin fédéral du comité cycliste d'Occitanie. Il accompagnera aujourd'hui des jeunes cyclistes qui parcourront les 30 premiers kilomètres de l'étape depuis Carcassonne et un autre groupe qui fera les 30 derniers jusqu'à Foix.
5: Ils sont encadrés par des voitures qui s'assurent bien de bien les hydrater. Mais bon, 30 km, c'est pas long. Avec 2 bidons, il n'y a pas de problème, ça passe. Ce qu'il faut, c'est surtout quand ils sont à l'arrivée, qu'ils soient bien protégés à froid, qu'on les mette à l'ombre, dans des conditions où ils prennent pas la chaleur. Les gamins que j'aurai avec moi, je vais leur dire de porter une casquette, d'avoir une petite gourde avec eux, pour s'hydrater si nécessaire. C'est les gens qui vont regarder le Tour de France, par exemple, dans la traversée des Corbières. Il fait très chaud, hein. Des coins où la végétation est très sèche, les spectateurs devront trouver des coins d'ombre et dans les villages traversés, peut-être que les maires prévoient des zones d'arrosage. Dans certains villages, je pense qu'il y a des maires qui vont prévoir le tuyau d'arrosage. On a vu ça sur des étapes du Tour de France. Hein. La caravane, elle va distribuer des bobs, des casquettes qui sont bien utiles. Oui.
12: Le Tour de France qui, ici à Occitanie, vous fera vivre avec une émission spéciale entre 10h et midi, émission pilotée par Alban Forlot. Marion Chantreau sera dans la caravane, Sébastien Bretonneau sur la ligne de départ, Mathieu Ferry sera là aussi. Notez que Christian Prudhomme, le grand patron du Tour, sera l'invité d'Alban à 10h45. Le Tour qui s'élancera, on l'a dit, de Carcassonne. Carcassonne qui est aussi le décor de notre nouveau podcast, ici de la collection Partir. Alban Forlot, il est partout, nous propose une plongée au Moyen-Âge. Vous allez découvrir le passé glorieux de l'industrie drapière de Carcassonne. Écoutez cet extrait sur le camp médiéval de la cité fortifiée avec Gwen, un intervenant qui est entouré d'enfants.
6: Il y a un dessin de la cité et c'est bleu parce que c'est la couleur du roi de France et que la cité, elle appartient au roi de France.
7: Pourquoi il y a 2 têtes de lion?
6: Eh bien, c'est un symbole de puissance, le lion.
7: Il y a quoi là-dedans?
6: Ici, à ma ceinture, j'ai une escarcelle parce qu'au Moyen-Âge, les poches, elles n'existent pas encore, on ne les a pas inventées.
8: Vous n'avez pas vu un certain dessin animé qui s'appelle Astérix?
9: Non. Oui, oui, oui,
8: oui. Alors, Astérix. C'est des quoi?
9: Des Gaulois.
8: Oui, des Gaulois, bravo. Et c'est les Gaulois qui vont inventer ceci. Alors, c'est une cagoule de maille.
12: Gwen qui décrit sa tenue de chevalier entouré d'enfants à la cité fortifiée de Carcassonne. 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

0: dans les arrêts de jeu 1-0. C'est une chaleur qui progresse, qui progresse, qui progresse.
1: Ouais, alors déjà on a une belle nuit étoilée.
0: Oui,
1: c'est ce qu'on peut se dire.
0: C'était chouette. Peu de fraîcheur tôt ce matin.
1: Un petit peu de fraîcheur. On a 22 degrés actuellement à Toulouse et Montauban, 23 degrés à Albi et Castres, 20 degrés à Auch, même 17 degrés à Riom. Et en effet, on va avoir du soleil toute la journée, mais surtout cette vigilance orange canicule. Alors, on le rappelle, une vigilance orange, c'est quand il y a une période de chaleur intense pendant au moins 3 jours et 3 nuits consécutives. Donc il faut évidemment bien s'hydrater. On va avoir des températures maximales entre 39 et 41 degrés cet après-midi. Donc évidemment, si on peut, on reste au frais. Pas grand chose à signaler sur le périph toulousain actuellement.
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1: Et à 6h08, pour bien se réveiller ce matin, quoi de mieux que la plume engagée et l'humour piquant de Renaud, avec un titre qui a marqué son époque et qui reste l'un des plus emblématiques de son répertoire, Miss Maggie sur Ici Occitanie.

0: Renaud sur votre radio ici Occitanie.
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0: À 6h12, coucou les lève-tôt, que ce soit par choix ou non, que vous soyez tombé du lit, on vous bichonne nous dès le matin. Alors les Verseaux, les Lions, les Sagittaires, levez le doigt. Une super journée vous attend, vous entendrez ça dans l'horoscope avant 6h30. On va prendre aussi la direction de Montaulieu, dans l'Aude, connue pour ses librairies. Le village cache aussi une place où la pétanque est une véritable institution. Alban Fourlot s'y arrêtait pour partager une partie et quelques souvenirs. Et puis alors, si vous voulez des fesses et des cuisses musclées, des abdos, des biceps, mais vraiment tout en douceur, le docteur Kirzek a l'activité qu'il vous faut, il nous la dévoile dans un instant. Mardi 7 juillet, aujourd'hui, on fête les Raoul. C'est l'anniversaire de l'ingénieur Gustave Eiffel, du grand créateur Pierre Cardin et du batteur des Beatles Ringo Starr, qui a 86 ans aujourd'hui. Et bien sûr, un très bel anniversaire à toutes celles et ceux qui sont nés un 7 juillet. On vous fait une bise.
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0: Bon, on a peut-être trouver la solution pour faire de l'exercice cet été, malgré la chaleur et bien entendu en étant toujours prudent. Docteur Kirzek, pour nos conseils santé chaque matin, vous nous parlez d'une activité douce mais efficace. Salut Doc.
3: Bonjour tout le monde, une activité qui a tout bon, la marche nordique. Vous savez, ces randonneurs qu'on croise avec leurs deux bâtons là, qui avancent d'un pas décidé mais sans souffrir, eh bien, ce n'est pas juste une mode venue des pays scandinaves, c'est l'un des meilleurs sports pour l'été. Tonique sans être violent, doux sans être inefficace. Vous devriez essayer, même en vacances, c'est la bonne occasion. Alors d'abord, c'est différent de la marche normale, car les bâtons obligent à pousser sur les bras à chaque pas. Résultat, vous sollicitez 80-90% de vos muscles, contre 50% pour la marche classique. Pas mal. Bras, épaules, dos, abdominaux, jambes, tout le corps travaille en harmonie, mais sans choc. Grâce au bâton, ça va absorber une partie de l'impact, c'est donc parfait pour les articulations, même si vous avez un peu d'arthrose ou un genou fragile. Alors les bienfaits sous le soleil, pas trop sous le cagnard quand même, mais c'est du cardio en douceur, vous montez à 60-70% de votre fréquence cardiaque maximale, c'est idéal pour le cœur sans s'essouffler comme en footing. Renforcement du dos, les bâtons vous redressent, meilleur équilibre, les bâtons vous stabilisent sur les sentiers irréguliers, parfait si vous avez peur de tomber. Puis c'est une dépense calorique, hein, 40% de plus qu'une marche normale, tout ça parce qu'on met en branle tous les muscles de l'organisme, même si vous ne le sentez pas, bah, l'effort est réparti sur tout le corps.
0: Alors comment on s'y met? J'imagine qu'il faut du matériel.
3: Il faut des bâtons adaptés déjà, ils doivent vous arriver à hauteur du nombril, poignet droit quand vous tenez la poignée, on en loue dans les bases de loisirs, dans les stations de vacances ou sinon vous en achetez, même si c'est pas très cher, ils sont généralement très adaptés. La technique est simple, bras opposés à la jambe, quand le pied droit avance, le bâton gauche plante devant, poussez sur le bâton pour vous projeter en avant. L'amplitude aussi, le bâton ne doit pas dépasser votre pied, on plante le bâton à la verticale ou légèrement en arrière, puis la respiration c'est important, inspirez sur deux pas, expirez sur deux pas, ne bloquez jamais votre souffle. Puis vous allez me dire, mais quand est-ce qu'on fait de la marche nordique? Bah, le matin avant 11h ou le soir après 18h. Évitez évidemment les heures les plus chaudes entre 12 et 16h. Restez sur des chemins ombragés si possible, forêt, bord de mer, des petites pinèdes, vous voyez un peu l'ambiance. Et pour les débutants, bah, 30 minutes, donc 5 minutes d'échauffement sans bâton, puis 20 minutes de marche nordique active, puis 5 minutes de retour au calme. Le mot d'ordre, c'est plaisir. Performance limitée, mais surtout régularité. Et ça s'adresse à presque tout le monde. Ça va des enfants, j'allais dire, de 7 à 77 ans, voire plus. Et les premières minutes, vous allez vous dire, c'est trop facile. Mais après 15 minutes, vous allez voir, vous allez sentir vos bras, vos omoplates, vos abdominaux. Et c'est efficace. Allez, bon été, bonne santé à l'écoute d'ici, bien sûr.
0: Merci, docteur Kirzek. On vous embarque dans l'Aude dans quelques minutes. À Montaulieu, il y a pas que les livres qui racontent des histoires. Sur la place du village, un banc gravé de prénoms, une fontaine, des boulistes et une belle rencontre signée Alban Fourlot. Musique avant avec Paolo Conte.

0: Paolo Conte sur Ici Occitanie. À 6h19, on part en vadrouille sur un piton rocheux ce matin. Dans l'Aude, Montaulieu est connu pour être le village des livres et des arts. Mais Alban Forlot a repéré une place avec sa fontaine centrale et le banc des pétanqueurs. Des noms gravés dans un banc public au fer forgé. Rencontre avec Laurent en pleine partie de boule.
1: Vous venez souvent, Laurent ?
2: Ben oui, ex-Toulousain.
1: Ouais. Vous habitez Montaulieu maintenant ?
2: Ouais. On est mieux à Montaulieu qu'à Toulouse. Ouais. J'aime bien Toulouse. Mais...
1: Pourquoi ?
2: Il n'y a pas de bouchons.
1: Oh si, disons. Ouais. Hein, c'est pas facile de circuler chez vous.
2: Quand même, par rapport à Toulouse. Je ne vais pas dire. J'habitais à Cornevarieux pour aller travailler à Toulouse. Je m'étais, heureusement que j'étais à Montaut. Je mettais 20 minutes, mais en voiture, c'était 1h15 tous les jours. Quoi. Je ne sais pas si ça s'est arrangé, mais bon.
1: Non. Il est incroyable, ce piton rocheux, quand même. On est au-dessus de deux rivières, c'est ça ?
2: Tout à fait. Le village du Livre. Il y a pas mal de passages, c'est réputé, ça passe tous les ans à la télé. Ouais. Et après, donc, c'est agréable à vivre. Il fait toujours beau, sauf quand il pleut. Bon, après, voilà, donc c'est agréable, c'est un beau village animé.
1: Le livre, l'art aussi, hein. Il y a beaucoup d'artisans. Ouais, ouais.
2: C'est ce qui a fait la réputation de Montaulieu.
1: Bonjour, c'est ici Occitanie.
2: Ici, c'est le petit Saint-Tropez, en fait, ici.
1: Mais oui, c'est vrai.
2: La place de la pétanque, là, on joue...
1: C'est rigolo, parce qu'autour de l'arbre, il y a les points sur un petit...
2: Ouais, ouais, c'est ça.
1: Un petit papier blanc, et vous mettez les pinces à linge pour savoir où sont les points.
2: Pour les scores. Voilà.
1: Et qu'est-ce que vous faisiez, vous, comme boulot ?
2: Je suis obligé de le dire.
1: Bah ouais.
2: J'étais gendarme.
1: Ah.
2: À Blagnac.
1: D'accord.
2: Bon, il y a longtemps, il y a 10 ans. Ouais. Maintenant, c'est la police.
1: Ok.
2: J'ai fini à Beauzé, là. Tranquille, Emile.
1: Ce qui n'était pas simple, c'était de faire monter l'eau courante, si j'ai bien compris, ici. Pour ça aussi qu'il y a pas mal de moulins et tout. Parce que, comme... Ouais, non, comme...
2: Parce qu'à l'époque, il y avait la tannerie.
3: Oh, je joue.
2: Il y avait la tannerie à l'époque.
1: Oui.
2: Ouais. Voilà. Après, ici, il y a beaucoup de râleurs. Hein.
1: Ah, ouais.
2: Bon, après, lui, c'est ça, qui est le village à côté, donc c'est pas la même ambiance.
1: C'est quand même rigolo d'avoir un banc qui s'appelle le banc des pétanqueurs.
4: Ah bah oui, ça fait au moins 7 ans qu'on l'a.
1: Ouais.
4: Oui.
1: C'est qui tous ces prénoms alors ?
4: Des anciens pétanqueurs, des gens d'ici là, et voilà.
1: Vous vous retrouvez régulièrement ici à jouer ?
4: Oui, à part quand il pleut ou quand il neige, mais sinon on est là tous les jours. Oui.
1: C'est ça. Puis toutes les générations alors. Toi aussi tu joues ?
5: Oui.
1: C'est pas ton prénom ?
5: Jules.
1: Il y a deux équipes là, c'est qui ? Ou c'est les voisins, c'est qui ?
5: Non, c'est les partages au début de partie, à chaque fois on change un peu tout le temps.
2: Voilà. Et voilà.
0: Rappelons que l'ancienne manufacture de draps de Montaulieu a été retenue par le loto du patrimoine. Normalement, le chantier de réhabilitation doit démarrer en 2027 jusqu'en 2029. Trois petits mots qu'on connaît tous, mais qu'on ne dit jamais assez. Bonjour, pardon, merci. C'est une belle façon de commencer la journée avec Céline Dion, 6h22.

0: Céline Dion, sur votre radio ici Occitanie. Les taureaux et les vierges, il va falloir prendre sur vous. Aujourd'hui, c'est l'horoscope qu'il dit, on vous raconte ça dans un instant. Et puis toute l'actu locale arrive dans moins de 5 minutes.
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0: Vous voulez savoir comment va se passer votre journée, au moins un petit indice. Les astres ont parlé dans l'horoscope de Catherine Viguier. Bonjour Catherine.
9: Bonjour, bonjour à tous.
0: Et tout s'accélère aujourd'hui.
9: Avec une lune au bélier, c'est l'intention. Mais bon, Saturne s'en mêle, alors ça freine. Bélier, quelque chose vous empêche, mais c'est pour mieux avancer, éviter de faire des bêtises. Taureau, acceptez que tout ne soit pas comme vous le souhaitez, c'est temporaire. Gémeaux, eh bien, une belle journée, tout vous est facilité, par exemple, on vous aide, on vous conseille. Cancer, vous pourriez vous sentir malmené par la vie, par quelqu'un, mais aussi par la pression que vous vous mettez. Lion, super journée, vous avez tout pour remporter une victoire bien méritée, évidemment. Vierge, vous êtes contraint de faire avec les autres, ça vous ennuie, mais vous n'avez pas le choix. Balance, journée idéale pour ouvrir des yeux tout neufs sur celui ou celle qui vous accompagne et sur ceux qui vous entourent. Scorpion, vous ne vous sentez pas libre d'agir, cela ne vous empêche pas de préparer le terrain pour demain. Sagittaire, vous êtes, comme hier, très apprécié, on fait avec vous, pas sans vous. Capricorne, vous pourriez être un brin pessimiste, mais pas découragé, ça ira mieux demain. Verseau, une belle journée pleine d'énergie, voyez du pays, voyez du monde. Poisson, vous êtes super sensible et ce monde qui va et pense trop vite vous demande du courage. Et pour nous tous, un peu partout, on a des alliés.
0: Eh ben, on va compter sur eux. Merci Catherine Vigui, à demain.
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0: Pas besoin d'ouvrir votre agenda, nous sommes le mardi 7 juillet aujourd'hui. L'info d'ici dans deux minutes, Claudia, on ira à Cagnac-les-Mines après les aveux de Cédric Jubilard.
10: Oui, il a reconnu être à l'origine de la mort de sa femme Delphine Jubilard, disparue en décembre 2020. Cédric Jubilard qui a envoyé une lettre à ses avocats dans laquelle donc il reconnaît être à l'origine de la mort de Delphine. C'est évidemment un coup de tonnerre dans cette affaire qui était l'une des énigmes judiciaires les plus intenses de ces dernières années. On en reparlera en détail dans l'info d'ici. On ira justement à Cagnac-les-Mines.
0: Et puis vous êtes toujours nombreux tous les matins à nous envoyer des messages sur la page Facebook d'ICI Occitanie. On vous demande toujours quelle météo il fait, parce que oui, il peut y avoir peut-être des petites subtilités. Et Vanessa nous dit que à Saint-Gaudens, il fait 20 degrés. Chez elle, tout est ouvert en grand depuis 4h50, parce qu'après, ça va chauffer encore. Donc, elle va tout refermer ce matin. au boulot pour Vanessa. Et ben on vous fait une grosse bise, Vanessa. Très bon courage pour le boulot cet après-midi. 6h30, le 90 secondes en France et dans le monde.
11: Les juges suivront-ils les réquisitions Marine Le Pen fixées aujourd'hui dans l'affaire des assistants d'eurodéputés du FN? 5 ans d'inéligibilité et 1 an de prison ferme sous bracelet électronique ont été requis lors du procès en appel en début d'année. Si elle n'est pas en mesure de se présenter à la présidentielle, c'est Jordan Bardella qui sera candidat. Après les aveux de Cédric Jubilard, l'un de ses avocats estime qu'il n'a jamais eu l'intention de tuer son épouse. Il laisse aussi entendre que la défense va contester la notion d'homicide pour privilégier celle de coup mortel. La peine encourue est moins lourde. 4900 hectares de végétation parcourus par un incendie en Lozère et 700 hectares dans la Drôme. Aujourd'hui, l'Essonne, les Deux-Sèvres et le Vaucluse sont placés en rouge par Météo France pour un risque très élevé de feu. 61 départements sont en orange pour un risque élevé. 61 départements également, mais pas forcément les mêmes, placés aujourd'hui en vigilance orange canicule par Météo France. C'est la 3e vague de chaleur de l'année. C'est synonyme de fin du lycée et de début dans les études supérieures. Les résultats du bac tombent aujourd'hui pour les quelques 730 000 candidats. Ce seront ensuite les résultats du brevet qui seront publiés entre demain et vendredi selon les académies. Dans tous les cas, c'est à retrouver sur ici.fr. Et puis Emmanuel Macron apporte son soutien à Kylian Mbappé après des injures racistes de la part d'une sénatrice du Paraguay. Ça fait suite à la victoire des Bleus en 8e de finale. La Fédération française de foot a fait un signalement au parquet à des fins de poursuite judiciaire.
10: Merci Cyril. Et dans l'info d'ici, on a choisi de vous emmener à Cagnac-les-Mines. La commune française est à nouveau sous le feu des projecteurs depuis hier, après les aveux de Cédric Jubilard. Dans une lettre à ses avocats, il a reconnu être à l'origine de la mort de sa femme Delphine en décembre 2020. Des faits qu'il avait jusqu'alors toujours niés, mais pour lesquels il a été condamné l'an dernier à 30 ans de réclusion. Des aveux qui font forcément réagir les habitants, Romain Biteau.
12: Les habitants croisés dans le centre-bourg n'ont pas envie de parler, lassés par plus de 5 années d'affaires. On tend le micro.
13: Qu'est-ce que vous voulez que je vous dise ?
14: Rien, j'en sais rien.
13: Allez, bonne journée.
12: Pas plus d'avis au bureau de tabac. D'où sort Chantal, avec un journal sous les bras, en colère.
15: C'est inadmissible. Ah non, mais là, sa réaction, c'est du n'importe quoi. Il y a quoi dans sa tête réelle ? Non, je comprends pas du tout.
12: Elle part se réfugier dans sa voiture, en s'enfonçant dans le bourg, à côté du boulodrome. On se rapproche de l'ancienne maison des Jubilards. Les Cagnacois se livrent plus, comme Graziella, heureuse d'apprendre la nouvelle.
15: Je suis satisfaite parce que moi, je pensais qu'il était coupable dans ma tête. Je me disais, bon, après, il n'y avait pas les preuves. Et là, ça confirme les dires et les preuves que je m'étais fondée. C'est-à-dire, il a avoué, c'est point final. L'affaire est conclue, c'est que c'est lui.
12: Soulagée également, l'ambiance à Cagnac était pesante.
15: C'est des débats sans fin. Tout le monde a des doutes parce que tant qu'on n'a pas avoué, on a toujours des doutes. Oh, c'est lui, c'est pas lui. On s'imagine que c'est lui, mais il n'y a pas de preuves. Alors vous êtes dans le doute et le doute n'existe plus.
12: Plus de 5 ans de suspicion, de doute refermé. Mais maintenant plane une nouvelle question. Est-ce que Cédric Jubilard va bien donner des informations pour retrouver le corps de Delphine ? Denis a bon espoir.
16: Pour la famille qui puisse se recueillir, faire son deuil, quoi. Il serait temps, oui. On va le savoir maintenant. Oui, oui, oui. Maintenant, il a commencé à parler. Maintenant, bon, envoyer une lettre. Bon.
12: Et enfin, passer à autre chose pour Christophe, commerçant à deux pas de la mairie. Il y a urgence.
17: Cette grande tache noire, pourvu qu'elle disparaisse, mais très vite, parce que le village n'a pas besoin de ça. Il faut la tourner, la page.
12: Ça passera aussi par un hommage. La paroisse de la petite commune réfléchit à organiser une messe spéciale.
10: Le reportage à Cagnac-les-Mines de Romain Biteau. Mais pour le maire de Cagnac, Patrice Norkowski, malgré ses aveux, il ne faut pas s'aller trop vite en besogne.
18: Bon, je reste très prudent quand même par rapport à ce qui a été dit. Donc, je sais que des aveux vont être faits devant le juge. Et je pense que bon, il faut attendre et être prudent par rapport à ce qui va être dit devant le juge. Parce qu'il y a tellement eu, si vous voulez, de rebondissements dans cette affaire que je préfère rester encore prudent. Alors, on souhaite bien évidemment un dénouement à l'histoire, hein, ça c'est clair. Savoir déjà ben voilà où se trouve le corps de Delphine Jubilard. Parce que bon, c'est vrai qu'on a cherché pendant quelques mois. C'est vrai que bon, par rapport à ça, on est frustré de ne pas avoir trouvé le corps de Delphine, hein, ça c'est sûr. Hein. Ce dénouement, de savoir où elle est exactement, c'est sûr que ça va être un soulagement pour la famille, bien sûr. Le plus important, c'est la famille. Ils vont pouvoir faire le deuil.
10: Cédric Jubilard, dont le procès en appel était prévu dans 2 mois à partir du 21 septembre, mais on ne sait pas si cette date sera maintenue. au regard de ses aveux.
0: Dans les infos de 7h, on se penchera sur l'offre de reprise de Mathieu Pigas pour Fibre Excellence.
10: Une offre qualifiée de solide par une source proche du dossier. Elle prévoit environ 100 millions d'euros d'investissement d'ici 2035 pour développer la pâte à papier fleuve qui sert notamment à faire des couches et des alaises pour personnes âgées. Et puis le Tour de France, quatrième étape aujourd'hui entre Carcassonne et Foix. Mais attention au coup de chaud, il va faire jusqu'à 39 degrés sur le parcours. Et ouais, il va faire chaud. Tour de France, Carcassonne, Foix, chaleur, Toulouse, chaleur, Albi, chaleur.
0: C'est un bon résumé.
10: Chaleur partout.
0: En effet, on est en vigilance orange canicule. On le rappelle, une vigilance orange, c'est quand il y a une période de chaleur intense pendant au moins 3 jours et 3 nuits de suite. Donc on a actuellement 22 degrés à Toulouse et Montauban, 23 à Albi et Castres, 20 degrés à Auch, 17 degrés à Rieux, un petit peu plus frais. Et puis donc du soleil du matin jusqu'au soir avec des maximales entre 39 et 41 degrés. Si vous êtes sur le périph' toulousain actuellement, a priori, pas de soucis à signaler. Si vous voyez quelque chose, n'hésitez pas à nous le dire. 05 34 43 31 31.
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0: Et ça y est, le jour s'est levé, on est ravis de le partager avec vous. Très belle matinée à l'écoute de votre radio ici Occitanie avec un grand classique signé Téléphone.

0: téléphone sur votre radio ici Occitanie.
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0: Bon, on a un rendez-vous humour avec Fred Ballard avant 7h, ça va parler coupe d'été, ou plutôt désastre capillaire, on s'est tous déjà sentis concernés, enfin je crois. Et puis un poil plus sérieux, on vous dit à quoi sert ce petit tube qui dépasse du fuselage ou des ailes d'un avion. C'est pas pour la déco, c'est vraiment hyper important. Angèle Ménétrier d'Aéroscopia nous raconte tout ça de façon très ludique. Et puis dans moins de 5 minutes, une mise en garde pour les propriétaires d'animaux et amateurs de barbecue. Alors attention, alors petite patounette nous dit notre vétérinaire sur Ici Occitanie. Mais tout de suite, nos trucs en plus, les infos insolites dans la région avec ce matin, une ruthénoise qui inventait des prothèses pour les animaux Marie-Maison.
2: Anaïs Autrette, elle a fondé l'association Zoo Orto il y a un an à Rodez. Ce sont nos confrères de France 3 Occitanie qui l'ont repéré. La trentenaire est orthoprothésiste de métier pour les humains donc. Et un jour, elle a décidé d'aider nos amis à quatre pattes. Tout a commencé avec Kaline.
3: J'avais une petite poinette qui avait des gros soucis locomoteurs. Voilà, je lui ai fabriqué une orthèse qui a très très bien fonctionné. Elle marche à nouveau rapidement, elle arrive à suivre son troupeau. Enfin, c'était vraiment chouette.
2: Voilà, fini l'arthrose, la vétérinaire du poney trouve ça génial. Alors Anaïs Autrette commence à en fabriquer pour d'autres chevaux. Et ça marche si bien qu'elle n'en fait pas uniquement, qu'elle en fait aussi pour d'autres animaux.
3: Des chiens, des chats, des chèvres, des moutons.
2: Voilà. Au total, l'orthoprothésiste a soigné plus d'une centaine d'animaux après avoir été appelé par des particuliers, des éleveurs, mais aussi des vétérinaires, tout ça bénévolement.
3: Si je devais acheter des matériaux et me rémunérer, je devrais proposer des tarifs qui seraient très très importants en termes de coûts et peu de personnes pourraient se le permettre.
2: Alors son association lui permet de lancer des cagnottes, mais ses équipements ne lui coûtent pas très cher parce qu'elle fait de la récup de déchets, entre guillemets, d'orthopédie humaine. Écoutez.
3: Des chutes de plastique, des petites articulations. Je travaille dans des centres aussi pour des enfants polyhandicapés, par exemple. Et donc, chaque année, comme ils grandissent, il y a des renouvellements qui sont faits. Avec leur autorisation, je les récupère pour pouvoir les démonter, récupérer des petites articulations, des sangles, de la visserie.
2: Objectif, limiter les coûts pour les propriétaires. Si vous faites appel au service d'Anaïs, il faut compter entre 300 et 1000 euros pour soigner son animal. Elle va dans toute la France. Alors tout ça, ça prend un temps fou, non?
4: Oui, sûrement.
3: Oui, tout mon temps libre. Là, je me lève très tôt le matin avant d'aller au travail. Et je fais ça, enfin, je commence ma fabrication tôt le matin. Dès que j'ai un temps libre, en fait, j'y vais.
2: D'ailleurs, elle nous a demandé de lancer un appel pour elle ce matin. Si vous êtes ou si vous connaissez des professionnels de l'orthopédie, contactez-la pour la soutenir et l'aider à récupérer du matériel. On vous a mis son mail sur l'application ici.
0: Merci Marie-Maison. Et justement, nos animaux, on en prend soin parce qu'ils ont une place très importante pour nous dans nos vies. Alors attention, si vous prévoyez des repas dans le jardin ou un barbecue, ça peut être dangereux pour eux. Notre vétérinaire, le docteur Pierre Fabin, nous alerte dans quelques instants, juste après ça.
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0: 6h44, vous vous réjouissez de cet été pour faire des repas dans le jardin, des barbecues. Mais attention, ces moments de fête cachent de très graves dangers de brûlures pour les pattes de nos animaux. Ça, on n'y avait pas pensé. Docteur Pierre Fabin, comment surviennent ces brûlures sous leur coussinet?
7: Alors, on pense souvent à tort que le coussinet d'un chien ou d'un chat est une semelle en cuir invincible. C'est faux, c'est un tissu très sensible. Le grand classique du dimanche midi, c'est la saucisse ou la braise incandescente qui tombe de la grille du barbecue. Le chien se précipite pour manger la viande et marche directement sur le charbon ardent ou la saucisse brûlante. Chez le chat, le danger est en général à l'intérieur. Il saute sur la plaque de vitrocéramique encore brûlante. Le résultat est immédiat, une brûlure grave au deuxième ou au troisième degré. La peau du coussinet va blanchir, cloquer, puis se décoller complètement pour laisser la chair à vif. La douleur est absolument atroce pour l'animal qui se met à boiter ou refuse carrément de poser la patte au sol.
0: Et face à un coussinet à vif, un animal qui hurle, il faut faire quoi pour le soulager sans aggraver la blessure?
7: Première chose, il ne faut jamais mettre de glace. Le seul bon réflexe, c'est d'appliquer la règle des 15 minutes. Emmenez-le dans la salle de bain et rincez sa patte sous un jet d'eau tempérée autour de 15 degrés. pendant 15 minutes chrono. C'est le seul moyen de stopper la propagation de la chaleur dans les tissus profonds. Ensuite, n'appliquez aucune recette de grand-mère. Pas de beurre, pas d'huile, pas de dentifrice. Tamponnez très doucement avec une compresse stérile ou un linge en coton propre, sans jamais frotter, et enveloppez la pâte sans serrer pour la protéger.
0: Donc du coup, une fois qu'on a fait ses premiers soins d'urgence, est-ce qu'on doit obligatoirement foncer chez le vétérinaire ou on peut gérer la cicatrisation nous-mêmes au fil des jours?
7: La consultation en urgence est non négociable. Un coussinet brûlé, c'est une porte d'entrée béante pour les infections, car le chien va inévitablement marcher par terre ou se lécher de manière compulsive. Le vétérinaire va d'abord gérer la douleur en lui administrant des antalgiques puissants, et ensuite il va retirer les tissus morts et réaliser un pansement spécifique qui va amortir le poids de l'animal pour lui permettre de remarcher. De votre côté, la prévention est vitale. Imposez un périmètre de sécurité d'au moins 2 mètres autour du barbecue. Et pour les propriétaires de chats, prenez le réflexe absolu de laisser une casserole d'eau froide sur la plaque de vitrocéramique tant qu'elle n'a pas totalement refroidi.
0: Donc on est prudent si on fait un barbecue ce soir. On pense aux patounes de nos animaux. Merci docteur Pierre Fabin. Alors rien à voir, mais il y a des choses sur les avions. On ne sait pas trop à quoi ça sert. C'est un peu le cas du pitot. Et pourtant, il est indispensable, comme tous les accessoires d'un avion au passage. On découvre ça dans quelques minutes avec Angèle Ménétrier d'Aéroscopia après le groupe de rock américain Weezer. 6h47 sur ICI Occitanie.

0: Weezer sur votre radio Ici Occitanie. Vous nous envoyez toujours des petits messages, hein, ça nous fait plaisir, sur la page d'Ici Occitanie, la page Facebook. Marie-Paul nous dit qu'elle a été réveillée par la chaleur qui fait 19 degrés chez elle. Alors je ne sais pas où, par contre. Marie-Christine a muré à 18 degrés ce matin avec une nuit très compliquée. C'est vrai que tout le monde a un petit peu de mal à dormir en ce moment avec la chaleur. 18 degrés à l'île Jourdain, nous dit Ghislain. Il ressent un petit peu de fraîcheur et ça fait du bien. Il nous montre sa cueillette du jour, quelques aubergines de son jardin. Ça, c'est très sympa. Et puis voilà, donc n'hésitez pas à nous envoyer ces petits messages, nous dire quel temps il fait chez vous, donc sur la page Facebook d'Ici Occitanie. 6h51 à Toulouse, notre ciel et puis les hangars de Blagnac sont remplis d'avions de plus en plus technologiques, de moins en moins gourmands en carburant, de plus en plus sûrs pour les passagers. Angèle Ménétrier d'Aéroscopia, depuis le début de l'aviation, il y a une pièce creuse, un tube qui n'a pas changé, qui équipe tous les avions du monde.
1: C'est vrai que si vous avez déjà observé un avion de près, vous avez sûrement remarqué un petit tube qui dépasse du fuselage ou des ailes. C'est le tube de Pitot, ou juste Pitot. Derrière ce nom un peu technique se cache un instrument absolument crucial pour voler en toute sécurité. En fait, le Pitot permet de mesurer la vitesse relative de l'avion par rapport à l'air qui l'entoure. Ça n'est pas un gadget, car cette vitesse sert directement au pilote pour maintenir la portance, éviter un décrochage et respecter les limites de vitesse. Comme un compteur sur les voitures, en fait.
0: C'est un appareil construit spécifiquement pour les avions, alors ?
1: Mais pas du tout. En fait, le concept du Pitot remonte à l'année 1732, donc bien avant l'aviation. C'est un ingénieur français, Henri Pitot, qui invente un tube pour mesurer, tenez-vous bien, la vitesse des rivières. Et cet outil a été plusieurs siècles plus tard adapté à la vitesse de l'air pour les avions. Aujourd'hui, tous les avions embarquent des tubes Pitot. On trouve d'ailleurs généralement plusieurs tubes Pitot sur un avion, souvent à l'avant du fuselage ou sur les ailes, associés à des sondes de pression statique. Et cette redondance est vitale. Elle permet de vérifier les mesures et d'éviter qu'une obstruction comme du givre, de la poussière ou un insecte qui pourrait perturber l'instrument. Le Pitot alimente des instruments de bord. L'indicateur de vitesse, l'altimètre et les ordinateurs de vol utilisent cette pression pour calculer la vitesse par rapport à l'air. Sans des Pitots fiables, piloter serait bien plus risqué et les accidents dus à des indications erronées restent une menace connue. En résumé, ce petit tube discret, inventé pour mesurer des rivières il y a presque 3 siècles, reste aujourd'hui un instrument vital. Il accompagne tous les vols du biplan historique à l'Airbus moderne, du Mirage au Concorde, permettant aux pilotes de savoir exactement à quelle vitesse ils traversent le ciel.
0: On vous propose de découvrir et compter tous les pitots sur les avions du musée Aéroscopia près de l'aéroport. En famille ou entre amis, c'est ouvert tous les jours de 9h30 à 18h. Merci Angèle Ménétrier. Marc Lavoine, tout de suite, 6h53.

0: Marc Lavoine sur ici Occitanie. Comment trouver son style capillaire pour l'été? Ça, c'est la grosse question existentielle de Fred Ballard ce matin dans l'Humour en Tube. Je pense que beaucoup, beaucoup vont se sentir concernés. C'est dans un instant. Et puis, toute l'actu locale arrive aussi dans 3 minutes.
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0: À 6h58 quasiment, debout tout le monde. Ah, vous savez, en été, pour affronter les grosses chaleurs, on a besoin de s'alléger de partout, y compris de la tignasse. Alors, pour trouver la coupe idéale pour la plage, Fred Ballard, dans notre rendez-vous humour, a questionné celle qui cumule le plus grand nombre de rattaches capillaires de la planète.
4: Je choisis mes coupes de cheveux sur photo, c'est pour ça. Comme beaucoup de filles, tu sais, on fait ça, on voit une jolie mannequin en photo, puis on dit « je veux ça ». Parce qu'on croit que le visage vient avec.
5: Alors, ce qui est rassurant, c'est que Florence Foresti est une femme comme les autres, hein. Enfin, presque comme tout le monde, parce que toutes les femmes n'osent pas s'aventurer sur des terrains capillaires accidentogènes.
4: J'ai voulu ce petit carré à franger il y a quelques années. Ça ne marche pas. Pas le même rendu, hein, pas le même minois. C'est bizarre. Alors, je me suis rabattue sur un truc plus réaliste. Je me suis dit, je peux me faire un petit bol comme ça. Bah non, pas de bol, ça marche pas non plus. J'ai voulu la coupe de Charlotte Gainsbourg aussi. Et j'ai vraiment cru que je lui ressemblais, quoi. Mais sur moi, ça faisait plus son père, bizarrement.
5: Ah oui, c'est vrai que Serge n'était pas spécialement réputé pour ses coupes de cheveux avant-gardistes. Hein. Enfin si, on lui doit quand même le fameux coiffé, décoiffé que les chauves ne connaîtront jamais. Mais eux, au moins, ils sont peinards pour l'été.
6: La calvitie, c'est une bénédiction. Je l'ai dit. Une femme qui te dit « Ah non, je peux pas y perdre ses cheveux », toi non plus, tu la veux pas dans ta vie. Qu'est-ce que tu vas construire avec une femme comme ça? T'imagines, tu perds tes cheveux, elle est plus là. Imagine si tu perds ton travail. La calvitie, c'est la gousse d'ail contre les vampires, les amis. C'est un cadeau.
5: Voilà, c'est l'effet repoussoir du chauve qui peut éviter le pire avant qu'il n'arrive, qui ne sortira pas de l'eau avec une mèche rebelle, mais qui passera l'été à se poêler grâce aux vannes décoiffantes de Romane Frécinet. Quand les chevelus se cherchent, les chauves-souris... Oui, je sais, elle est capillotractée, mais on la garde quand même.
0: Oui, non, mais c'est pas mal quand même. Merci Fred Ballard. À demain, après les infos de 7h, on vous fera gagner 2 entrées pour Cornlanta. C'est un jeu d'aventure grandeur nature à Castelmaurousse. Un labyrinthe de maïs géant. Va vous raconter tout ça dans un petit quart d'heure. Mais tout de suite, les infos.
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0: Et nous sommes le mardi 7 juillet, il est 7h. Très bon réveil. L'info locale avec vous, Claudia Calmel. Bonjour Claudia.
7: Bonjour Anaïs, bonjour à tous. C'est la question que beaucoup d'entre nous se posent ce matin. Quelle suite après les aveux de Cédric Jubilard? Son procès en appel est prévu dans 2 mois, alors peut-il être maintenu? Cédric Jubilard a envoyé à ses avocats une lettre dans laquelle il reconnaît être à l'origine de la mort de sa femme Delphine, l'infirmière disparue à Cagnac-les-Mines en décembre 2020. Des aveux qui arrivent 2 mois donc avant son procès. Surprenant pour maître Laurent Decaune, l'avocat des frères et sœurs de Delphine.
8: On est toujours dans la méthode Jubilard. C'est lui qui dicte le timing, c'est lui qui a le contrôle, c'est lui qui a la maîtrise. Il n'en fait qu'à son idée. Bon, maintenant, ne soyons pas négatifs, prenons acte de cela. Mais il faut maintenant qu'il s'explique devant la justice.
0: Et ces aveux, vous ne trouvez pas, vous, qu'au bout de 6 ans, ils arrivent un peu tard?
8: Ils arrivent à un moment où il est dans une impasse, donc on ne peut pas exclure un calcul. J'ai entendu dire que les avocats de M. Jubilard souhaitaient que le procès soit reporté. Bon, il me semble que si on va avec une vitesse raisonnable à partir de ces aveux, on peut faire vérification rapide, retrouver le corps, faire une autopsie, et le procès peut être maintenu si on y met un peu de diligence à la date prévue.
7: Laurent Decaune, invité de l'émission spéciale hier de la rédaction d'Ici Occitanie après les aveux de Cédric Jubilard, émission à réécouter sur l'appli Ici. Et pour ce qui est du possible report du procès en appel de Cédric Jubilard, eh bien, on posera la question à 7h40 à Guy Debuisson, l'un de ses avocats.
0: Des aveux qui ont bouleversé la tranquillité des habitants de Cagnac-les-Mines.
7: Une commune marquée au fer rouge par l'affaire Jubilard, c'est là que résidait le couple et ses deux enfants. On se souvient par exemple des battues citoyennes pour tenter de retrouver Delphine Jubilard, des aveux que Christophe, commerçant à Cagnac, attendait pour pouvoir tourner la page.
9: Le village n'a pas besoin de ça. Il est adorable, ce village. Ce sont des personnes ici qui ont dans les veines, excusez-moi, la solidarité d'emblée. Bien sûr que, comme chacun, on va se demander pourquoi il a avoué, comment il a avoué. Est-ce qu'il y a une volonté d'avouer pour une motivée par autre chose? Je n'en sais rien. Ce n'est pas à moi de répondre à ça. Mais quelque part, peu importe les raisons, parce que c'est quelque chose qui a tellement, tellement taché, je répète le mot, il est grand temps que ça, que ça disparaisse. Il faut la tourner la page, parce que si effectivement la tache a le temps de s'étaler, etc., c'est pas souhaitable.
7: Et vous retrouvez un dossier complet sur les aveux de Cédric Jubilard sur ici.fr.
0: Un tout dernier sursis pour Fibre Excellence.
7: 3 semaines, pas un jour de plus. Hier, le tribunal de commerce de Toulouse a repoussé au 27 juillet l'examen de l'offre du banquier d'affaires Mathieu Pigas. Il n'était pas présent à l'audience. L'usine de pâte à papier de Saint-Gaudens est à l'arrêt depuis le mois d'avril. Elle emploie plus de 300 personnes dans le Comminges, 670 en tout, avec celle de Tarascon dans les Bouches-du-Rhône. Alors Clémence Fulédas, ce report, c'est un ultimatum, mais c'est aussi un signe plutôt positif.
10: Oui, l'offre de Mathieu Pigas est solide et bien construite, nous dit une source proche des administrateurs judiciaires. Elle prévoit environ 100 millions d'euros d'investissement en 4 phases d'ici 2035 pour développer notamment la pâte à papier fluff qui permet de faire des couches. Alors, on n'a pas le détail exact de cette offre, mais des investisseurs privés sont prêts à mettre entre 15 et 20 millions d'euros autour de Mathieu Pigas. Et 2 fonds d'investissement régionaux sont prêts à investir 8 millions. Il faut ensuite que l'État soit au rendez-vous, prévient l'entourage de l'homme d'affaires, qu'il s'engage à augmenter le tarif du rachat de l'électricité produite à Saint-Gaudens, qu'il garantisse l'approvisionnement en bois par l'Office national des forêts et que le gouvernement réintroduise aussi le site de Saint-Gaudens dans le système des quotas carbone, système qui permet d'avoir des aides européennes et qui représente aujourd'hui une perte de 8 à 9 millions d'euros. Le tribunal a prévenu, après le 27 juillet, il n'y aura plus de date de report possible.
7: Les précisions de Clémence Fulléda, le tribunal nous donne du temps supplémentaire et reconnaît que notre offre est crédible et mérite d'être approfondie. C'est ce qu'a dit la présidente de la région Occitanie, Carole Delga, dans un communiqué hier soir. Candidate ou pas candidate, c'est aujourd'hui qu'on saura si Marine Le Pen peut se présenter à la présidentielle. La Cour d'appel de Paris donnera sa décision dans l'affaire des eurodéputés du Front National. Si elle est déclarée inéligible, Marine Le Pen cédera sa place à Jordan Bardella.
0: La canicule de retour dans tous les départements de l'ex-région Midi-Pyrénées.
7: Vigilance orange aujourd'hui, 39 degrés attendus à 17h à Toulouse, 40 à Albi et à Castres, 39 aussi au plus chaud de la journée à Carcassonne, d'où partira la 4e étape du Tour de France, 182 km jusqu'à Foix, où il fera là 37 degrés à 17h. L'arrivée du peloton est prévue entre 17h20 et 17h45. Pierre Massat travaille à la mairie de Foix, il fait partie de ceux qui ont organisé cette arrivée d'étape. Et pour lui, tout devrait bien se passer malgré la chaleur.
11: On travaille avec la préfecture en étroite collaboration depuis des mois. Je peux vous confirmer que la totalité des communes traversées ont soit des îlots de fraîcheur, soit des salles, soit mis en place un DPS pour pouvoir accueillir du monde. Dispositif prévisionnel de secours. Nous, on en a évidemment un sur la commune. Très concrètement, nous, on aura donc une salle de la mairie qui est en capacité d'accueillir du monde, qui sera ventilée, donc aérée. On a donc, au travers du DPS, commandé 1500 bouteilles d'eau que l'on pourra distribuer aux gens, justement, si besoin, sachant que nos fontaines également, qui sont à proximité de l'arrivée, sont en fonctionnement pour que les gens puissent se rafraîchir facilement. Et on a près d'une quinzaine de secouristes qui sillonneront les bords des allées de Vilotte sur l'arrivée pour faire de la prévention, pour accueillir évidemment aussi quelconque malaise et possiblement être évacué le plus rapidement possible vers l'hôpital.
7: Le Tour de France qu'ici Occitanie vous fait vivre aujourd'hui avec une émission spéciale entre 10h et midi avec Alban Forlot. Marion Chantreau sera dans la caravane. Sébastien Bretonneau sur la ligne de départ. Mathieu Ferry sera là aussi. Notez que Christian Prudhomme, le grand patron du Tour, sera l'invité d'Alban. Ce sera à 10h45. Kylian Mbappé, soutenu par le président Emmanuel Macron. Kylian Mbappé qui a été victime d'une attaque raciste de la part d'une sénatrice paraguayenne après le match qui a opposé la France et le Paraguay, des propos qui ont été fermement condamnés cette nuit par le président de la FIFA, Gianni Infantino. La Fédération française de football fait aussi savoir qu'elle a fait un signalement au parquet pour pouvoir lancer des poursuites judiciaires. Le football, c'est aussi cette victoire, large victoire de la Belgique sur les États-Unis, 4-1. Cette nuit, les Belges qui se qualifient donc pour les quarts où ils retrouveront l'Espagne qui a sorti le Portugal hier soir grâce à une courte victoire. 1-0. Et puis les résultats du bac, c'est pour aujourd'hui. On croise les doigts pour tous ceux qui ont tenté le coup et qui, on l'espère, seront bacheliers. Résultats retrouvés sur

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2: Et à 7h08, Francis Cabrel célèbre l'envie de continuer à avancer, à aimer, à savourer les petits bonheurs du quotidien. Un message intemporel, parfait pour bien commencer la journée.

0: Francis Cabrel sur votre radio ici Occitanie.
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0: Mardi 7 juillet, c'est le jour où l'un ou l'une d'entre vous va gagner des entrées pour Cornlanta, le jeu d'aventure grandeur nature à Castelmoroux. On en a deux à vous faire gagner dans quelques minutes avec une question d'actu. Et puis dans le rendez-vous des entreprises de chez nous, Julie Capelazzo, gestionnaire de patrimoine et auteure du livre Émancipée qui milite pour l'indépendance financière des femmes, nous parlera de son livre dans un quart d'heure. Et enfin, c'est le troisième épisode caniculaire en un mois.

0: Mais on le sait, les corps souffrent, mais savez-vous que les maisons aussi sont touchées par les conséquences du changement climatique? 12 millions se fissurent à cause des mouvements des sols argileux. Delphine Gocho nous en parle dans un instant.
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0: 7h14, on décortique l'actu ce matin avec vous Delphine Gocho. C'est l'une des conséquences du changement climatique encore méconnu sous l'effet des sécheresses extrêmes, suivies de pluies diluviennes. Nos maisons se fissurent, Delphine.
4: Oui, et quasiment plus aucune région n'est épargnée en France, selon la dernière carte du BRGM, le Bureau des Recherches Géologiques et Minières. 55% du territoire est désormais exposé moyennement ou fortement au phénomène de retrait-gonflement des argiles. C'est 7 points de plus qu'en 2019. Alors ce phénomène, qu'est-ce que c'est? En fait, lorsqu'un sol est argileux, il est très sensible aux variations de sa teneur en eau. Il réagit un peu comme une éponge. Il se rétracte en période sèche et il se gonfle lorsqu'il pleut. Avec l'accélération du changement climatique, c'est devenu le premier risque naturel sur l'habitat individuel. 12 millions de maisons sont aujourd'hui menacées par ce phénomène. Les alignements de portes qui se fissurent, les murs qui se décollent du plafond, la charpente qui s'écarte. Et ça pourrait doubler d'ici 25 ans, des dégâts très mal indemnisés par les assurances. Un rapport de la Cour des comptes début juin révèle que ce phénomène de retrait-gonflement des argiles reste le plus mal couvert par le régime catastrophe naturelle, reconnu seulement dans la moitié des cas. En mai, le député Horizon de Haute-Garonne, Jean-François Portarieux, a demandé la création d'un régime spécifique pour indemniser les victimes de ce phénomène. L'élu parle de sinistrés climatiques avec des conséquences financières exorbitante, plus d'1 milliard d'euros sur les 5 dernières années. Il y a urgence à repenser notre habitat à la lumière de cet aléa.
0: Merci Delphine Gocho. Dans 4 minutes, le rendez-vous des entreprises de notre région. Julie Capellazzo, gestionnaire de patrimoine et auteur du livre Émancipé, nous parlera de son livre. Elle sera avec Clémence Fuleda. Tout de suite à 7h15 pour gagner 2 entrées pour Corne Lanta, un jeu d'aventure grandeur nature dans un labyrinthe géant de maïs à Castelmauroux. Défi, exploration, énigme pour petits et grands, plusieurs parcours adaptés à chaque âge et chaque envie pour partager un moment ludique et inoubliable en famille ou entre amis. Pour ça, il faut répondre correctement à une question d'actu, Claudia.
5: Et on joue avec le Tour de France, le tour qui est de passage chez nous aujourd'hui, une étape entre Foix. Entre Carcassonne et Foix, plutôt, qu'on vous fera vivre sur ici Occitanie, c'est bien dans ce sens-là, Carcassonne-Foix. Mais quelle est la distance de cette étape, quatrième étape du Tour de France? Est-ce que c'est 182 km? Est-ce que c'est 221 km? Ou est-ce que c'est un giga contre la montre entre Carcassonne et Foix?
0: Ok, 05 34 43 31 31 pour répondre donc à cette question et pour gagner surtout 2 entrées pour Corne Lanta, le jeu d'aventure grandeur nature à Castelmauroux. Musique avant tout ça avec Sergio Mendes.

0: Sergio Mendes sur ICI Occitanie. 7h19, l'écho d'ici, le rendez-vous des entreprises de la région avec vous, Clémence Fuléda, avec une gestionnaire de patrimoine ce matin qui milite pour que les femmes soient indépendantes financièrement et qui a écrit un livre à ce sujet.
1: Bonjour Julie Capellazzo.
2: Bonjour.
1: Vous êtes conseillère en gestion de patrimoine et agent d'assurance et vous écrivez donc un livre qui s'appelle Émancipée et eux, le guide de l'indépendance financière au féminin. Est-ce que vous êtes émancipée?
2: Oui.
1: Ça veut dire
2: bien
1: quoi?
2: Bien sûr. Ça veut dire tout simplement qu'on compte sur soi-même, uniquement.
1: Voilà. Et c'est important pour vous, dans votre parcours, ça n'a pas toujours été le cas, je crois.
2: C'est ça, tout à fait.
1: C'est quoi le problème principal, selon vous, entre les femmes et les finances aujourd'hui?
2: Ben, en fait, bon, on a un passif quand même, hein, déjà, dans un premier temps. Et on nous a beaucoup ancré de croyances qui fait que c'est très profond en nous. On a gagner des choses, hein. Il y a des femmes qui se sont battues pour qu'on travaille, pour qu'on ait notre compte bancaire. C'est pas si vieux que ça, c'est juste 60 ans. Mais ça s'arrête là, en fait. Donc, en fait, le but aujourd'hui, pour moi, c'est d'aller un peu plus loin que juste ramener un salaire. Parce que c'est ce qui se passe aujourd'hui par rapport à d'autres hommes qui vont plus oser investir, oser entreprendre. Hein. Bon, ça se développe quand même au niveau féminin, hein, l'entrepreneuriat.
1: Est-ce que vous disent quoi, les Toulousaines, que vous conseillez aujourd'hui? Je suis pas capable.
2: Oui, il y a des peurs. Il y a des peurs, il y a une famille, alors qu'un homme c'est pareil au final, hein, mais il y a beaucoup plus de peurs et aussi du syndrome de l'imposteur qui est très présent chez les femmes. Donc le syndrome de l'imposteur, c'est finalement croire que l'on ne peut pas, que l'on n'est pas capable, alors qu'on est autant capable qu'un homme finalement. Et c'est ce message surtout que je veux faire passer.
1: Et si vous deviez donner un conseil justement à celles qui nous écoutent ce matin et qui ont sans doute ce syndrome de l'imposteur,
2: C'est en fait déjà se faire accompagner, déjà dans un premier temps se faire guider, parce que souvent quand on est seul, on ne sait pas trop par quoi commencer. Donc c'est faire appel à des personnes qui soit ont déjà fait ce saut, soit comme moi c'est le métier, mais aussi finalement se dire que c'est plus que ça, c'est une mission en fait, c'est pour nous. Mais c'est aussi pour nos futures générations, nos enfants, nos petits-enfants. Et c'est les éduquer financièrement, quoi. S'éduquer soi-même, mais aussi nos enfants.
1: Est-ce que, par exemple, faire un budget, c'est quelque chose qui peut être utile?
2: Bien sûr, c'est la base. C'est comme une maison, quand on construit une maison, on fait les fondations, le budget, c'est vraiment les fondations, avec aussi le travail du mindset, parce qu'on l'oublie souvent et on a beaucoup de blocages aussi inconscients vis-à-vis de l'argent.
1: Mindset, c'est-à-dire pour ce...
2: L'état d'esprit. Les pensées qu'on peut avoir sur l'argent.
1: Et après, tout le monde ne peut pas épargner quand même, mettre de côté.
2: Ça, c'est une fausse croyance, malheureusement. Alors qu'en fait, quand justement on fait les choses comme il faut et qu'on commence à s'intéresser à l'argent et qu'on commence à la base, le budget, on peut vraiment arriver, même si ce n'est pas des sommes énormes. Bien sûr, quand on touche un SMIC, c'est beaucoup plus difficile. Mais on peut quand même arriver à mettre 30 euros. Tout le monde peut le faire. Et plus on le fait tôt, mieux c'est. Que ce soit pour soi, pour ses enfants, etc. Ça apporte forcément.
1: Et sur un compte à part. Pour les femmes uniquement.
2: Ah oui.
1: Merci Julie Capellazzo. Vous êtes autrice du livre Émancipée, le guide de l'indépendance financière au féminin, qu'on peut précommander pour 23,90 €. Et vous êtes connue sur Instagram grâce à votre compte Protège ton bise.
2: Exact.
1: Bonne journée.
0: À 7h22, un message d'espoir et de paix en musique tout de suite avec une artiste qui sait mettre beaucoup de douceur et de sincérité dans ses chansons. Axel Red, Ma prière. Bon début de journée sur ICI Occitanie.

0: Jade sur votre radio ici Occitanie. On joue dans un instant avec Boris de Villebrumier, puis toute l'actu locale arrive dans 3 minutes.
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0: Et on joue tout de suite à 7h28 avec un autre Boris de Villebrumier. Bonjour Boris.
4: Bonjour.
5: Bonjour Boris, il n'y a que des Boris ce matin, c'est incroyable.
4: Ça m'a fait trop rire. D'accord.
0: Voilà, on voulait dérouler le tapis rouge.
4: Ah là, comme... C'est top là. Je pensais que...
0: Ça fait plaisir le matin.
4: Ouais.
0: Comment vous allez?
4: Ben super, je pars pour une petite réunion d'équipe aujourd'hui, on va faire une journée sympa de cohésion d'équipe en fait.
0: Ah super.
4: Ouais.
0: Bon. Une journée sérieuse sans se prendre au sérieux alors.
4: C'est ça.
0: On aime. On vous propose de préparer un petit peu vos vacances ou vos week-ends, de gagner deux entrées pour Cornlanta, un jeu d'aventure grandeur nature dans un labyrinthe géant de maïs à Castelmauroux. Alors pour ça, il faudrait bien sûr répondre correctement à une question, Claudia.
5: Boris, cette question, elle porte sur le Tour de France, qui est de passage chez nous aujourd'hui, une étape entre Carcassonne et Foix. Mais quelle est la distance de cette étape? 182 km à 221 km, ou bien un énorme contre-la-montre entre Carcassonne et Foix?
4: Allez, on va tenter 182.
0: Allez, bon,
5: ça. Allez, on dit bravo.
0: C'est bien tenté, bravo. Bravo Brice, décidément c'est votre journée. Hein.
4: Ouais, c'est top.
0: On sent que cette journée de cohésion va bien se passer.
4: Ouais.
0: C'est vous qui l'organisez?
4: Non, c'est pas moi. Ah. Je suis parti.
0: Trop bien, donc c'est peut-être quelques surprises.
4: Tout à fait.
0: Ah, super. On aime bien les surprises. J'ai l'impression que c'est une bonne journée pour vous, du coup. Donc, deux entrées pour Cornlanta, le jeu d'aventure grandeur nature dans un labyrinthe géant de maïs à Castelmauroux. Okay. Et peut-être la gloire éternelle si vous répondez aussi correctement à cette question. Quelle est votre radio préférée à Villebrumier?
4: Ici, Occitanie.
0: Waouh.
4: Je deviens un pro, là.
0: C'est sûr. On vous fait une grosse bise, Boris. À bientôt.
4: Merci.
0: Bonne journée.
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0: Et l'info d'ici dans deux minutes. Bonjour Théo Cobel.
7: Bonjour Anaïs, bonjour à tous.
0: On va parler vélo?
7: Oui, on va aller sur le Tour de France, étape entre Carcassonne et Foix. Aujourd'hui, notre reporter est sur place où ça s'active pour préparer notamment le village départ.
0: Bah très bien, on en parlera dans quelques instants. Et puis tout de suite, 7h30, le 90 secondes en France et dans le monde, Cyril Ardo-Redon.
8: C'est une décision très attendue qui aura un impact sur la carrière politique de Marine Le Pen. Décision attendue aujourd'hui dans l'affaire des assistants d'eurodéputés du FN. 5 ans d'inéligibilité et 1 an de prison ferme sous bracelet électronique ont été requis lors du procès en appel en début d'année. Jordan Bardella se tient prêt à devenir le candidat du RN à la présidentielle. Près de 15 000 hectares de végétation ont déjà brûlé cette année en France. C'est presque 3 fois plus que l'an passé à la même date, selon le Premier ministre Sébastien Lecornu. Concernant le feu dans les Pyrénées-Orientales, il n'est pas fixé, mais la surface parcourue n'a pas progressé, dit le préfet. 3 départements sont en rouge face au feu de forêt aujourd'hui, 61 sont en orange. De l'orange aussi face à la canicule, 61 départements un peu partout en France, placés en alerte par Météo France aujourd'hui. Le site des impôts, pas suffisamment accessible aux personnes malvoyantes. Le ministère des Comptes publics, mis en demeure par l'ARCOM, le gendarme de l'audiovisuel, de le mettre en conformité. Plusieurs sections ne répondent pas aux exigences légales en matière d'accessibilité, comme la messagerie ou la consultation de l'avis d'imposition 2025. La Coupe du Monde, le Portugal éliminé cette nuit après sa défaite 1-0 face à l'Espagne. La Belgique a écrasé les États-Unis 4-1. Place ce soir aux 2 derniers matchs de 8e. Argentine-Égypte à 18h et Suisse-Colombie à 22h. Et puis le Tour de France, 4e étape aujourd'hui entre Carcassonne dans l'Aude et Foix en Ariège. 191 km, un parcours taillé pour les sprinteurs baroudeurs. Tadej Pogacar est en jaune.
7: Merci Cyril, on file justement tout de suite à Carcassonne pour cette quatrième étape du Tour de France qui va faire, vous le disiez, la route entre Carcassonne et Foix, étape considérée comme accidentée avec quatre ascensions répertoriées pour le classement de la montagne, même si le plus dur aujourd'hui sera sûrement la chaleur. Bonjour Mathieu Ferry.
9: Bonjour Théo, bonjour à tous.
7: Vous êtes en direct de Carcassonne, tout près du village départ qui s'est monté en quelques heures cette nuit.
9: Oui, sur le boulevard Barbès, sous les platanes. À 20h, hier soir, il n'y avait rien ou pas grand-chose. Et puis, tout s'est construit dans la nuit. C'est un exploit quotidien. On parle beaucoup de l'exploit des coureurs, mais aussi l'exploit de toutes les petites mains du Tour, les hommes et les femmes qui travaillent de nuit pour monter le village départ, comme ils l'ont fait encore ici, du côté de Carcassonne. Et je suis juste à côté du village départ. Je suis à la terrasse des négociants. C'est un café. Je suis en plein soleil. Je suis bien placé. Et je suis avec Thierry et José. Bonjour Thierry.
10: Bonjour.
9: Bonjour José.
10: Bonjour.
9: Deux Narbonnais qui ont fait le déplacement ce matin assez tôt, José, pour être bien placé.
10: Très très tôt ce matin, on est parti à quelle heure ? 6h, 6h30 de Narbonne, voilà, maintenant on est bien en place.
9: Bon, pourquoi se lever aussi tôt ? C'est la folie du Tour, c'est la passion du Tour ?
10: La passion, et puis pour être un peu plus tranquille un petit peu avant, pour profiter un peu de tout aussi avant le départ.
9: Ouais. Ça vous espante, comme on dit par chez nous, de voir tout ce... Là, il y a encore des gens qui travaillent, qui sont en train d'installer les dernières barrières, les dernières poubelles, ça vous espante, José ?
10: Ben écoutez, nous, ça nous plaît puisqu'on aime cette ambiance-là, on est venu pour ça aussi et on s'aperçoit qu'il y a beaucoup de gens pour faire profiter à tout le monde de cette ambiance-là. Quoi.
9: Ouais. Thierry, vous, c'est la première fois, je crois, que vous venez pour un départ, c'est ça ?
11: Exactement, c'est la première fois. Passionné aussi donc de vélo. On est sur les randonneurs narbonnais donc, et sur Narbonne, bien entendu, depuis 10-15 ans. Et voilà, donc on est là, on profite du beau temps, du soleil, et en espérant voir quelques coureurs.
9: Ouais, vous aussi, ce départ-là, ce site, cette organisation, qu'est-ce que vous en pensez tout ça ?
11: Ah, c'est beaucoup de travail, effectivement. C'est vrai qu'on est arrivé très bonne heure ce matin, et on se rend compte des gens, comme vous dites, vous l'avez dit vous-même, énormément donc, de petites mains qui doivent mettre en place énormément de barrières, de je ne sais trop quoi encore, mais bon, c'est vraiment... C'est très bien.
9: Comment ça va se passer là la matinée ? Donc petit café donc en terrasse. Je les remercie d'ailleurs. Je vous ai tiré. Ils m'ont offert le café. Petit café en terrasse et puis après donc vous allez vous balader. Merci à vous deux. Départ tout à l'heure un peu après 13h des coureurs Carcassonne qui a accueilli déjà le Tour en 2025 pour une arrivée puis en 2022 c'était un départ là aussi entre Carcassonne et Foix.
7: Allez Mathieu, merci beaucoup Mathieu Ferry. On vous laisse boire justement le café. On vous fera vivre toute cette journée, cette étape du Tour de France, émission spéciale sur ici Occitanie, entre 10h et midi animé par Alban Forlot. Avec vous Mathieu Ferry, on vous retrouvera accompagné aussi par Marion Chantreau qui sera dans la caravane et Sébastien Bretenoux sur la ligne de départ. Noté que Christian Prudhomme, le grand patron du Tour de France, sera notre invité à 10h45.
0: Dans l'actualité aussi ce matin, il y a ses aveux.
7: Oui, près de 5 ans, plus de 5 ans après la disparition de Delphine Jubilard, Cédric reconnaît avoir tué sa femme. Un nouveau rebondissement dans cette affaire à 2 mois du procès en appel. Et puis un sursis de plus pour Fibre Excellence. Le tribunal de commerce donne 3 semaines de plus à Mathieu Pigasse pour renforcer son offre pour reprendre les usines de pâte à papier du groupe, dont celle de Saint-Gaudens. Côté ciel, attention, on disait le thermomètre qui monte aujourd'hui.
0: Ouais, vigilance orange, canicule, donc on le rappelle à chaque fois, cette période de chaleur intense pendant au moins 3 jours et 3 nuits consécutives, donc c'est un petit peu compliqué de se rafraîchir, même la nuit. Pourtant, pour l'instant, on a 22 degrés à Toulouse et Montauban, 23 degrés à Albi et Castres. Plus frais à Auch, on a 20 degrés, même plus frais encore à Rhume, 17 degrés. Et donc du soleil toute la journée, et c'est cet après-midi en effet qu'on va peut-être un petit peu souffrir de la chaleur, parce qu'on aura entre 39 et 41 degrés. Donc pensez à bien vous hydrater. Pour ce qui est de la circulation sur le périph' toulousain, rien à signaler. Si vous voyez quelque chose, n'hésitez pas à nous le dire. 05 34 43 31 31.
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0: À 7h36, ça fait plaisir. Dès le réveil, un de mes petits péchés mignons, c'est cadeau. Michel Jonas.

0: Michel Jonas sur Ici Occitanie.
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0: Est-ce que vous savez pourquoi on dit une silhouette? Et bien derrière ce mot du quotidien se cache un ministre français particulièrement impopulaire et une drôle d'histoire qui remonte au XVIIIe siècle. Stéphane Bern nous raconte ça avant 8h. Et puis à 7h47, l'invité d'Ici Matin, Maître Guy Debuisson, l'un des deux avocats de Cédric Jubilard. Mais avant ça, 7h39, on a rendez-vous avec nos pitchouns Théo Cobel.
2: Et le wagon où il y a les enfants, on fait n'importe quoi.
3: Mais des fois, même dans les hôtels, on n'accepte plus les enfants.
4: Et l'actu vu tous les jours par nos petits Toulousains. Et aujourd'hui, en cette période de vacances et de départ, on revient sur cette polémique. Faut-il à des wagons sans enfants? C'est ce qu'avait proposé cet hiver la SNCF. Une tendance no kids qui ne se limite pas qu'au train. Alors, est-ce que ce n'est pas un peu injuste, les pitchouns?
2: Ben c'est trop bien parce que tu vois, il y a un wagon où on met tous les parents, il y a un wagon où il y a tous les enfants. Et le wagon où il y a les enfants, on fait n'importe quoi.
3: C'est le rêve.
5: Ah ouais, on crie dans le train.
3: Mais des fois, même dans les hôtels, on n'accepte plus les enfants.
6: Moi, je vous dis une astuce. Pour rentrer dans les hôtels, quand on n'a pas le droit aux enfants, on met un costard, une cravate et on dit « Ouais, je suis le fils d'un homme d'affaires ».
2: J'interdis les parents de nous interdire de faire des trucs.
3: Bah, des fois, dans les discussions, genre, il y a plein de parents et toi, t'es un enfant comme ça autour. Surtout pas de famille, deux fois, tu te sens
7: quoi. On mange le soir et là, il y a tes parents, ils commencent à lancer un débat politique, c'est quoi, machin, et là, ils te disent, c'est pas de ton âge.
6: Moi, ils m'ignorent, ils me disent, va allumer la télé, va, je me laisse une nuit, s'il te plaît, là, c'est un débat.
4: Le fameux « ce n'est pas de ton âge ». Alors oui, effectivement, il n'y a pas que le train, vous avez raison, les pitchouns. La tendance « no kids, pas d'enfants », si on parle en français, est en train de se populariser dans certains restaurants, hôtels, parfois même sur des plages avec des zones qui sont réservées aux adultes. Et cette promesse un peu commerciale d'une certaine tranquillité, un phénomène qu'on a découvert, on le disait, en France cet hiver, quand la SNCF a annoncé une nouvelle classe à faire sans enfants, ce qui a fait bondir beaucoup de personnes dans le défenseur des enfants. C'est Édric Delémar, adjoint à la défenseuse des droits. Il juge cette tendance scandaleuse, rappelant que cela revient à stigmatiser les enfants. Même si ça fait beaucoup parler, il faut rappeler que la plupart des lieux restent quand même ouverts à tous, que c'est juste quelques endroits qui choisissent de fonctionner ainsi. Et puis il y a aussi l'inverse qui existe, puisqu'il y a des endroits réservés aux familles, dans des cafés, des musées aussi, avec des ateliers spéciaux enfants, même des wagons spéciaux familles avec de plus grandes rangées de sièges. Souvent, ils sont très prisés, ces wagons, pendant les vacances. Alors, au final, on retient peut-être cette réflexion. Et si le mieux, ce n'était pas un monde dans lequel les adultes n'oublient pas qu'ils ont été un jour des enfants.
0: Oui, tout simplement. En tout cas, les enfants avaient l'air très contents d'avoir des endroits.
4: Oui, peut-être qu'on peut proposer à la SNCF des wagons spéciales 100% enfants.
0: C'est ça. Bon, en tout cas, sur Ici Occitanie, c'est pas nos kids. Donc, c'est absolument pour tout le monde. C'est ça qu'on aime aussi. À 7h42, l'invité d'ici matin, dans 3 minutes, ce sera Maître Guy Debuisson, l'un des deux avocats de Cédric Jubilard. Il sera avec nous juste après Julien Lib sur Ici Occitanie.

0: Julien Lieb sur Ici Occitanie.
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0: 7h45, au lendemain de l'annonce des aveux de Cédric Jubilard, notre invité ce matin est l'un de ses avocats et répond à vos questions, Théo Cobel.
3: Ah, bonjour Guy Debuisson.
4: Bonjour.
3: Cela faisait 5 ans que Cédric Jubilard clamait son innocence quand il vous a dit, à vous et votre fils qui le défend aussi, qu'il était responsable de la mort de sa femme. Qu'est-ce que vous vous êtes dit? Est-ce que vous vous attendiez à ces aveux?
4: D'abord, il n'a pas fait des aveux spontanés. Ça a été un travail d'assez longue haleine. Pierre, mon fils, d'abord, moi ensuite, on a décelé en lui la volonté, c'est important, et le besoin de s'expliquer et donc de donner un peu quelques détails sur ce qui avait pu se passer cette nuit-là. Il l'a fait et petit à petit, on s'est aperçu qu'effectivement, il était à même de reconnaître sa responsabilité. Concernant la mort de Delphine, ce qu'il a fait petit à petit au fil des rencontres, et il a fini par nous dire effectivement, c'est moi qui ai involontairement donné la mort de Delphine.
3: Mais c'est-à-dire que sur les premières rencontres, il a commencé à vous dire qu'il y avait eu une dispute, et puis petit à petit, il a commencé à dire qu'il est allé jusqu'au meurtre, c'est ça?
4: Mais les premières rencontres, c'était d'abord sa position initiale, c'est-à-dire il n'était pas responsable, il n'était pas coupable. Hein, ça, c'est le premier contact avec l'avocat. Il venait d'être condamné à 30 ans de réclusion criminelle. Donc, et petit à petit, on a senti ce besoin, cette volonté de libérer sa conscience, ce qu'il a fait petit à petit, jusqu'au moment où il a dit « bon, ben, c'est moi ». Et à partir de là, bien sûr, on a analysé en détail ce qui avait pu se passer cette nuit-là.
3: Et est-ce que c'était pas aussi votre objectif quand vous avez repris ce dossier avec votre fils il y a 6 mois, arriver à le faire parler, là où tous les autres avaient échoué?
4: Bien sûr, le but c'était ça. Hein. Je pense qu'on aurait pu le faire parler, pardon de cette expression, mais bien plus tôt s'il n'avait pas été malmené, s'il n'avait pas été la victime de quelques mesures coercitives sur lesquelles on peut s'expliquer et qui l'ont bloqué d'une manière particulière et qui ont fait que finalement il n'arrivait pas à s'exprimer malgré la volonté qu'il avait de le faire.
3: Mais pourquoi maintenant? Est-ce que c'est juste par votre arrivée avec vous et votre fils? Qu'est-ce qui l'a convaincu? Est-ce que c'est pas aussi le deuxième procès qui se prépare au mois de septembre?
4: Non, pas du tout. C'était cette volonté qu'il avait depuis longtemps. Hein. Vous dites qu'il est détenu depuis 5 ans, plus de 5 ans maintenant. Cette volonté qu'il avait de s'expliquer parce que...
3: Mais il n'y a pas l'idée d'avoir, peut-être d'avoir une peine plus clémente en deuxième instance après avoir été condamné à 30 ans de prison en octobre dernier?
4: C'est pas du tout sa stratégie. C'est un garçon qui est extrêmement simple, qui n'a jamais été condamné, qui ne connaissait pas les affaires de justice. Et donc, il avait cette volonté par rapport à ses enfants d'abord, dont il est coupé, puisque on lui interdit même de lui écrire, de leur écrire, et il ne reçoit qu'un courrier de leur part depuis 5 ans. Il n'y a aucune stratégie. C'est tout à fait humain, hein, cette volonté d'avoir une conscience qui évolue et de vouloir mettre cette conscience en paix avec lui-même. Et donc, c'est tout à fait normal que ce garçon ait pu suivre un chemin assez particulier au plan psychologique.
3: Mais
4: ce que je veux dire, c'est depuis hier, j'entends des personnes qui essaient de compliquer la chose. C'est la plus simple qui soit. C'est quelqu'un qui veut mettre en paix sa conscience. C'est tout à fait naturel, c'est tout à fait humain. Et à partir de là, je souhaite qu'on ne complique pas les choses dans le chercher des arguments tels qu'une stratégie définie, etc. Il s'expose de la même manière à la même peine et même plus puisqu'il risque la réclusion criminelle à perpétuité. Ce n'est pas du tout une stratégie, c'est une volonté, tout simplement, d'être à même, de s'expliquer devant des juges de manière très loyale et très transparente, ce qu'il n'a pas fait devant le premier tribunal, puisqu'il nous a expliqué qu'il n'était pas dans les conditions ni physiques ni psychologiques pour le faire.
3: Oui, mais faire comprendre, en tout cas, on l'a compris hier lors de la conférence de presse de votre fils, nous dire que voilà, Cédric Jubilard était un mari en souffrance, qu'il regrette son geste, qu'il était victime d'un système judiciaire et médiatique qui l'a poussé au mutisme. Est-ce que ce n'est pas un peu facile quand même à 2 mois du procès?
4: Ben non, c'est pas facile puisqu'il faut tout reprendre.
3: Parce que là, on commence à le faire passer un peu pour une victime en quelque sorte. On inverse le système.
4: Ce que vous nous dites, c'était exactement la définition d'une stratégie.
3: Mais justement, c'est pour ça que je pose la question.
4: La question, c'est que nous l'avons mis en quelques semaines, en quelques mois en confiance, au point qu'il a décidé de s'expliquer. Il aurait très bien pu, comme il l'a fait avec ses premiers avocats, maintenir sa position en disant « non, ce n'est pas moi, je ne suis pas coupable ». S'il a évolué, ce n'est pas lui-même dans une définition de stratégie, etc. C'est tout simplement parce que... Mais je ne comprends pas qu'on complique. C'est c'est très simple. Il a voulu mettre en paix sa conscience parce qu'il a des enfants dont il est coupé et il a envie tout simplement d'être considéré comme quelqu'un qui a donné la mort à la mère de ses enfants et qui veut être aujourd'hui en présentation devant une cour d'assises nouvelle, dans des conditions nouvelles. Nous, on a découvert un nouveau... Au plan psychologique et au plan physique, on a découvert en quelques mois un nouveau jubilat. Voilà, c'est pas du tout le même individu qui comparaîtra devant la deuxième cour d'assises que lors du premier procès.
3: Maître Guy de Buisson, la première présidente de la cour d'appel de Toulouse, a précisé qu'à ce stade, aucun document ne lui a été transmis, n'a été transmis en tout cas à la cour d'assises. Quand est-ce que vous allez lui transmettre cette lettre d'aveu qu'a écrit Cédric Jubilard?
4: On n'a rien à lui transmettre, vous pourrez leur dire de lui dire de ma part, tout simplement, parce que ça fait 5 ans qu'il est à l'isolement, ça fait 5 ans qu'on demande à ce qu'il sorte de l'isolement, et pour des prétextes totalement fallacieux, il est toujours enfermé.
3: Donc tant qu'il ne sera pas sorti de l'isolement, vous ne lui transmettrez pas la lettre?
4: Comme le sont des terroristes, Abdeslam, etc., ce qui est inqualifiable, inadmissible. On a fait des demandes réitérées pour qu'il sorte de l'isolement et qu'il ait une détention tout à fait normale, parce que c'est pas un voyou, il n'a pas de casier judiciaire, on nous a ou pas répondu ou refusé. Donc maintenant, chacun fait son métier. Les avocats font leur métier. Les magistrats font leur métier. On a de leçons à recevoir de personne.
3: Non, mais donc la question, c'est si il ne sort pas de l'isolement, vous ne lui transmettrez pas la lettre forcément?
4: Ah, mais non, mais ça, on verra. Pour l'instant, il est toujours à l'isolement. Et s'il doit comparaître dans ces conditions, il est possible qu'il n'y ait même pas de procès, ou tout au moins qu'il ne se déplace pas et que les avocats ne se déplacent pas non plus. Le sort qu'il subit depuis 5 ans est inadmissible et inqualifiable. La Cour européenne dit que l'isolement c'est une torture ou ça peut être une torture. Il a des victimes depuis 5 ans.
3: Merci beaucoup Maître Guy de Buisson. Je rappelle que vous êtes l'un des avocats de Cédric Jubilard. Merci beaucoup.
0: Allez, dans quelques instants, l'étape du jour. Notre rendez-vous Tour de France, ce sera juste après les Communards.

0: Communards sur Ici Occitanie. 7h56, quatrième étape du Tour de France. Aujourd'hui, ça se passe chez nous, départ de Carcassonne. L'équipe d'Ici Occitanie va vous faire vivre l'événement dès 9h, comme si vous y étiez, avec Sébastien Bretonneau, Marion Chantreau, Mathieu Ferry ou encore Alban Forlot. Le peloton qui va prendre la direction de Foix. Beau parcours que nous présente le patron du Tour, Christian Prudhomme et Emmanuel Collardet.
1: Bonjour Christian Prudhomme.
2: Bonjour.
1: Vous nous proposez aujourd'hui une étape variée, autant côté paysage que pour les scénarios possibles. D'abord, départ depuis la célèbre cité médiévale, puis direction le pays Qatar.
2: Oui, ça va être une étape magnifique, ça va être une étape rude pour les coureurs, une étape faite pour les baroudeurs. Les sprinteurs attendront encore un peu. Du département de l'Aude, donc de Carcassonne, patrimoine mondial de l'humanité avec sa célèbre cité, jusqu'à Foix et son magnifique château, en passant par des terrains variés, diverses ascensions, des routes qui rendent mal, comme on dit dans le jargon cycliste souvent, et puis une très belle ascension vers Montségur, qui est une ascension redoutable aussi pour les coureurs.
1: Et ce passage par le col de Montségur et donc le célèbre château du même nom, ça promet de très belles images, autant en côté paysage que sur le plan sportif.
2: Oui, bien évidemment, quand on trace une étape du Tour de France, l'aspect sportif est naturellement déterminant, prédominant, mais on garde toujours, puisque la prise de vue dominante du Tour de France, c'est celle de l'hélicoptère sur France Télévisions, on regarde naturellement les paysages. On a la chance en France d'avoir des paysages variés. Les châteaux Qatar, vu du sol et vu d'hélicoptère, sont absolument splendides, oui, bien sûr.
1: C'est un parcours, on l'a dit, riche en relief, a priori taillé pour les baroudeurs. Est-ce que pour autant, c'est mission complètement impossible pour un sprinter ?
2: Ça va être compliqué. Un sprinter qui passe très bien la montagne, peut-être. Alors, il y aura peut-être justement une stratégie dans les équipes de sprinteurs. Et l'équipe qui a dans son sein un sprinter qui est capable de passer les bosses va sans doute accélérer pour lâcher les autres, oui.
1: Allez, jetons un œil pour terminer sur le site de l'arrivée, qui est splendide, au pied du château de Foix, qui veille sur la ville, sur son piton rocheux.
2: Oui, j'adore ce château médiéval, et je ne suis pas le seul. Ça fait toujours un site d'arrivée magnifique, et là encore de très belles images à la télévision. Les images de France Télévisions, qui partent partout dans le monde, dans 190 pays précisément.
1: Très belle journée à vous sur la route du Tour, Christian Prudhomme.
2: Merci.
0: Rendez-vous donc dès 9h avec Alban Forlot, au guidon de cette émission spéciale Tour de France sur Ici Occitanie. Quel est le point commun entre un ministre des Finances, des économies drastiques et le mot silhouette? Réponse avec Stéphane Bern dans un instant. Et puis toute l'actu locale arrive dans 2 minutes.
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0: On n'a jamais autant aimé l'histoire grâce à vous, Stéphane Bern, et ce rendez-vous quotidien. Bonjour Stéphane.
7: Et bonjour.
0: Vous nous prouvez qu'un ministre peut entrer dans l'histoire sans le vouloir, direction le 18e siècle, pour découvrir l'origine d'un mot qu'on utilise tous les jours.
7: Un ministre annonce des économies drastiques. Pléonasme, me direz-vous. C'est un peu le principe du métier. Les Français se moquent de lui et inventent sans le savoir un mot qui fera le tour du monde. Versailles, 1759. La France est en guerre. La guerre de 7 ans coûte une fortune. Les caisses du royaume sont presque vides. Louis XV appelle alors un homme pour remettre de l'ordre dans les finances. Étienne de Silhouette, un nom prédestiné. Avec lui, les dépenses vont vite perdre quelques rondeurs.
8: Vous voulez mincir ? J'ai la solution.
7: Silhouette devient contrôleur général des finances. Son but, faire des économies. Beaucoup d'économies. Il taxe, supprime certaines dépenses, veut même contrôler les objets de luxe. Autant dire qu'il devient rapidement très impopulaire.
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7: Certains ont les oreilles qui sifflent. Lui, c'est carrément un concert de flûte à bec dans les tympans. À Paris, les caricatures fleurissent, car la satire, elle, ne coûte pas un sou. On se moque de ce ministre qui veut tout réduire, surtout la taille des tirelires. On parle de meubles à la silhouette, c'est-à-dire bon marché, de vêtements à la silhouette, simples et sans fioritures. Et puis apparaissent des portraits découpés dans du papier. Un profil rapide, sans détails, juste une ombre, sans retouche ni filtre Instagram. Une silhouette, quoi. Un portrait économique, presque gratuit comme les politiques du ministre. Étienne de Silhouette n'officie que quelques mois au pouvoir, mais son nom lui reste, au point d'en faire, ce matin, une chronique. Comme quoi, une politique économique peut laisser des traces inattendues, parfois dans les comptes publics, parfois dans les dictionnaires. Après tout, qui dit garder la silhouette, dit aussi se serrer la ceinture.
0: C'est sûr, merci Stéphane Bernat. Demain, les infos tout de suite.
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0: Mardi 7 juillet, il est 8h, bon début de journée. L'info locale avec vous, Claudia Calmel. Bonjour Claudia.
4: Bonjour Anaïs, bonjour à tous. C'est ce qui s'appelle un virage à 180 degrés, un changement radical de stratégie de défense. Les aveux de Cédric Jubilard ont déclenché une pluie de réactions. Il a reconnu dans un courrier transmis à ses avocats avoir tué Delphine, sa femme, en décembre 2020 à Cagnac-les-Mines, un meurtre qu'il avait jusque-là toujours nié. Maître Philippe Pressec est l'avocat de la cousine de Delphine Jubilard, mais il met en garde contre une potentielle mauvaise interprétation des propos de Cédric Jubilard.
10: J'ai envie de dire à Cédric Jubilard, comporte-toi en homme et dis enfin une chose simple et claire. J'ai tué mon épouse Delphine le 15 décembre de telle façon et j'ai mis le corps à tel endroit. C'est ça qu'on veut qu'il dise. Et pour l'instant, on en est loin.
11: Il a quand même reconnu l'avoir tué.
10: Pas du tout. D'ailleurs, les journalistes l'ont interrompu en disant à ses avocats, en parlant de crime. Et les avocats ont dit non, on n'a pas dit ça. On en est loin. Il est responsable. De quelle façon, ça, mystère. Moi, j'ai envie d'avoir de véritables aveux et dans les formes de la loi. Qu'on aille s'expliquer devant un magistrat et qu'on dise les choses. Mais qu'on les dise vraiment.
4: Maître Philippe Pressec qui défend les intérêts de la cousine de Delphine Jubilard. Maître Guy de Buisson était l'invité d'Ici Occitanie il y a quelques minutes. Il est l'un des avocats de Cédric Jubilard. Il menace de boycotter le procès en appel prévu d'ici 2 mois si son client n'est pas sorti de l'isolement. Notez que la première présidente de la cour d'appel de Toulouse fait savoir qu'à ce stade, aucun document n'a été transmis à la cour d'assises. La présidente de la cour d'assises d'appel est la seule personne qui pourra ordonner d'éventuelles investigations ou auditions complémentaire. En tout cas, les aveux de Cédric Jubilard ont forcément ravivé des souvenirs à Cagnac-les-Mines. C'est tout un village qui entrevoit la possibilité de voir la vérité éclater. Jérémy a retrouvé espoir aussi. Cet albigeois consacre une partie de son temps libre à la recherche du corps de Delphine Jubilard. Joséphine Ortuno.
12: Un petit muret de parpaing,
13: remonté à la hâte par Cédric,
12: une voiture blanche abandonnée
13: qui appartenait à Cédric,
12: et un mémorial.
13: Il y a des monts, il y a de tout.
12: Voilà ce qu'il reste aujourd'hui de la maison des Jubilards. Jérémy s'arrête ici 4 fois par semaine, et 4 fois par semaine, il s'enfonce dans les bois.
13: Partout en fait. Hein.
12: Sur les traces de Delphine.
13: Je cherche partout, mais c'est vrai qu'il y a beaucoup de forêts.
12: Alors savoir que les enquêteurs doivent la retrouver dans les prochaines semaines.
13: Pour moi c'est une énorme nouvelle. Je ne pensais absolument pas qu'il allait faire des aveux. J'ai croisé tout un tas de personnes, ils sont tous contents de cette issue qui est en train d'arriver.
12: Cette issue, c'est l'espoir enfin de mettre un lieu sur la disparition de Delphine. Pour Jérémy, cela ne fait aucun doute, Cédric finira par le dire.
13: Là, c'est terminé, le jeu est terminé. N'importe quel argument qu'il pourrait donner derrière ça, ça ne marchera plus. S'il ne le fait pas, ça serait du suicide, en fait.
12: Car au-delà de la question judiciaire, c'est toute une commune qui attend de pouvoir refermer cette douloureuse parenthèse.
13: Ce petit village de Cagnac-les-Mines a besoin de se reposer. Si tout va bien, on arrive sur le dénouement de l'affaire.
12: En attendant, Jérémy compte à nouveau ratisser la forêt jusqu'à ce que le corps de Delphine Jubilard soit retrouvé.
4: Et vous retrouvez un dossier complet sur les aveux de Cédric Jubilard sur ici.fr.
0: Un nouveau délai pour Fibre Excellence.
4: Une audience pour étudier l'offre de reprise du banquier d'affaires Mathieu Pigas a eu lieu hier au tribunal de commerce de Toulouse. Tribunal qui lui a accordé 3 semaines supplémentaires, pas un jour de plus. Faute de quoi, ce sera la liquidation. Les usines de pâte à papier Fibre Excellence, c'est près de 700 salariés à Saint-Gaudens et à Tarascon, près de Marseille. Journée cruciale pour la course à la présidentielle avec le dénouement du procès de Marine Le Pen. La Cour d'appel de Paris doit dire si elle peut se présenter ou pas pour une 4e candidature consécutive. Elle risque 5 ans d'inéligibilité dans l'affaire des assistantes d'eurodéputés du Front National. Si Marine Le Pen est mise sur la touche, elle laissera sa place à Jordan Bardella.
0: La quatrième étape du Tour de France est aujourd'hui et c'est chez nous.
4: Et oui, 182 km entre Carcassonne et Foix avec 4 ascensions répertoriées pour le classement de la montagne. L'étape est considérée comme accidentée, pas la plus dure donc, mais la chaleur va peser, Mathieu Ferry.
14: Oui, surtout sur les petites routes de l'Aude avec leurs faux plats, c'est sinueux et surtout le revêtement est granuleux, ça ne rend pas du tout, on a l'impression d'être collé à la route. Les coureurs vont partir vers l'est, vers les Corbières, après La Grasse, première difficulté après 48 km de course, ça sera le col de Bedos, puis juste derrière le col du Paradis. C'est pas si long, c'est pas si haut, mais dans un mauvais jour, ça peut être un enfer. Le peloton va ensuite redescendre sur Quillan, où sera jugé le sprint intermédiaire. C'est un bon spot d'ailleurs pour les voir passer. Et puis surtout, Quillan connaît bien le vélo avec son critérium du 15 août, le plus ancien de France. Dans un peu plus d'un mois, il verra revenir les meilleurs coureurs du Tour. Après Quillan, ça remonte tout de suite avec le col de Portel, puis encore plus haut, le col de Coudonce. Près de 11 km d'ascension avec une pente moyenne de 5,5%. Mais le plus dur, ça sera le col de Montségur avec près de 7% de pente, sommet à 35 km de l'arrivée. Un clin d'œil au château Cathar avant de plonger vers Foix en passant par l'Avelanais, arrivé à l'ombre sous les platanes des allées de Vilotte.
4: La quatrième étape du Tour de France qu'on vous fera vivre toute la journée sur Ici Occitanie. On commencera avec cette édition spéciale, émission spéciale entre 10h et midi, pilotée par Alban Forlot, avec Marion Chantreau, Sébastien Bretonneau. Notez aussi que Christian Prudhomme, le patron du Tour de France, sera l'invité d'Alban Forlot à 10h45. Le Tour qui part de Carcassonne, à Carcassonne qui est le décor de notre nouveau podcast ici de la collection Partir. Il est réalisé ce podcast par Alban Forlot, encore lui, qui nous propose une plongée au Moyen-Âge. Vous allez découvrir le passé glorieux de l'industrie drapière de Carcassonne. À l'intérieur des 3 km de rempart de la cité inscrite à l'UNESCO, on peut notamment croiser Camille, le chevalier.
15: En termes de tissu sur le camp médiéval, il y avait les personnes qui travaillaient au métier à tisser, les personnes qui faisaient les couleurs, même les éleveurs faisaient partie du processus, et les tondeurs de moutons qui savaient tondre les moutons. À l'époque, pas de machine, on était au ciseau, on pouvait tondre les moutons comme on pouvait, il fallait pas les blesser. C'était un bien précieux. Ce qui me touche le plus, c'est quand les enfants viennent me dire, mais c'est vraiment vrai, t'es vraiment chevalier, tu vis comme à l'époque. Et moi, je dis évidemment. Et c'est ça qui est formidable, c'est avoir cette petite étincelle de magie dans le regard des enfants.
4: Notre podcast Partira Carcassonne, que vous entendrez en intégralité tout à l'heure à partir de 9h10. Et puis l'attente insoutenable pour les candidats au bac. Ils sont un peu plus de 29 000 dans l'Académie de Toulouse. Et les résultats, eh bien, ils tombent ce matin à partir

0: nord de la rocade, sur la bretelle d'entrée de l'échangeur Sesquières. C'est hors voie de circulation, mais bon, soyez quand même vigilants si vous êtes dans le coin. Quelques bouchons aussi sur la 624 entre Colomiers et Toulouse.
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0: 8h09, ce matin, on fait un peu de place à l'amour et au jeu de mots dont Zazie a le secret. Un point, c'est toi sur votre radio ici Occitanie.

0: Zazie sur votre radio ici Occitanie.
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0: Avant 9h, le docteur Kirzek nous parle d'une activité douce mais qui muscle tout le corps, que des bénéfices. Et avant, à 8h48, on vous embarque dans les bulles pour vous détendre, prendre soin de vous, déconnecter complètement. Caliceo L'Union, le spot des vacances d'été, on en parle avec le directeur référent sud, Damien Loseille.
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4: 8h14, on a chaud encore cette semaine, on est prêt à tout pour un petit peu de fraîcheur. Mais attention, Valentin Bertrand, vous nous alertez sur les promesses mirobolantes de faux climatiseurs dans notre rendez-vous anti-arnaque.
5: On les voit partout, sur les réseaux sociaux, les forums, les publicités des plateformes de vidéos comme YouTube.
6: Imaginez si vous pouviez rafraîchir n'importe quelle pièce en 90 secondes, sans la machine, sans installation et sans dépenser une fortune en facture d'électricité. C'est exactement ce que nous avons créé.
5: La promesse d'un produit à la fois révolutionnaire, compact, haut de gamme, mais pourtant à prix imbattable, à peine une centaine d'euros. C'est 4 à 6 fois moins cher que la majorité des climatiseurs sur le marché, avec un autre gros avantage, là, pas besoin de gros travaux pour créer une évacuation. Non, ces mini-clim se suffiraient à elles-mêmes. Et alors là, gros coup de bol, beaucoup d'annonces s'accompagnent d'une promotion. Ça tombe à pic, pile poil, quand on en a besoin.
4: Ouais, sauf que c'est trop beau pour être vrai, Valentin.
5: Beaucoup de clients déchantent, arnaques grossières, publicités mensongères. Ce n'est qu'un ventilateur. Voilà quelques-uns des derniers avis publiés sur Trustpilot, l'un des sites de référence pour les produits du e-commerce. La note globale en dit long aussi. Hein. À peine 1,2 sur 5, ça jette un froid. Mieux vaut donc toujours y jeter un œil avant de passer la commande, car il n'y a pas de miracle. Refroidir 51 mètres carrés en 90 secondes avec un petit moteur, c'est tout simplement impossible. Et puis de toute façon, l'air chaud doit pouvoir s'évacuer. Il faut donc forcément un tuyau vers l'extérieur pour que ce soit efficace. Problème, si vous le réalisez trop tard, il est difficile, voire impossible de renvoyer le produit. Entre le service après-vente injoignable, les frais de port exorbitants pour renvoyer le produit, la mini-clim finit souvent en attrape-poussière. Alors que faire? Déjà, alerter ses proches, ça leur évitera la même mésaventure, et alerter les autorités sur Signal Conso, le site de la répression des fraudes.
4: Et merci Valentin Bertrand, et puis on vous le rappelle, si vous êtes victime d'une arnaque ou si vous avez repéré une fausse information, compte sur vous pour nous alerter. L'adresse mail c'est ici.arnaque avec un s@radiofrance.com. Livre, patrimoine et pétanque. Ce matin, Alban Forlot nous raconte à Montaulieu dans l'Aude une balade entre tradition, rencontre et histoire au cœur d'un village qui ne manque pas de caractère. Mais d'abord, on va jouer pour gagner 2 places de cinéma en plein air à la Cinémathèque de Toulouse avec une question d'actu, Claudia.
7: On a une grosse pensée pour les candidats au bac puisque les résultats, c'est ce matin. Allez, on inspire, on expire, tout va bien se passer. Mais combien y a-t-il de candidats au bac dans l'Académie de Toulouse? Est-ce qu'il y en a 5 000? Est-ce qu'il y en a 29 000? Ou est-ce qu'il y en a 200 000?
4: 05 34 43 31 31 pour jouer avec nous et remporter donc ces 2 places pour une séance de cinéma en plein air. La question, donc, combien y a-t-il de candidats
7: au bac dans l'Académie de Toulouse? Je vous répète les propositions.
4: Oui.
7: 5 000, 29 000 ou 200 000?
4: Eh bien, ça marche. Allons, se chante tout de suite en musique, 8h17.

0: Alain Souchon sur votre radio ici Occitanie. 8h21, on part en vadrouille tout de suite sur un piton rocheux dans l'Aude. Montaulieu est connu pour être le village des livres et des arts, mais Alban Forlot a repéré une place avec sa fontaine centrale et le banc des pétanqueurs, des noms gravés dans un banc public en fer forgé. Rencontre avec Laurent en pleine partie de boule.
1: Vous venez souvent, Laurent ?
2: Ben oui, ex-Toulousain.
1: Ouais. Mais vous habitez Montaulieu maintenant ?
2: Ouais. On est mis à Montaulieu qu'à Toulouse. Ouais. J'aime bien Toulouse. Mais...
1: Pourquoi ?
2: Il n'y a pas de bouchon.
1: Oh si, disons. Ouais.
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1: C'est pas facile de circuler chez vous.
2: Quand même, par rapport à Toulouse. Je ne veux pas dire, j'habitais à Cornevarieux pour aller travailler à Toulouse. Je m'étais, heureusement que j'étais à Montau. Je mettais 20 minutes, mais en voiture, c'était 1h15 tous les jours. Quoi. Je ne sais pas si ça s'est arrangé, mais bon.
1: Non. Il est incroyable, ce piton rocheux, quand même. On est au-dessus de deux rivières, c'est ça ?
2: Tout à fait. Le village du Livre. Il y a pas mal de passages, c'est réputé, ça passe tous les ans à la télé. Ouais. Et après, donc, c'est agréable à vivre. Il fait toujours beau, sauf quand il pleut. Bon, après, voilà, donc c'est agréable, c'est un beau village animé.
1: Le Livre, l'art aussi, hein. Il y a beaucoup d'artisans. Ouais, ouais.
2: C'est ce qui a fait la réputation de Montaulieu.
1: Bonjour, c'est ici Occitanie.
2: Ici, c'est le petit Saint-Tropez, en fait, ici.
1: Mais oui, c'est vrai.
2: La place de la pétanque, là, on joue...
1: C'est rigolo, parce qu'autour de l'arbre, il y a les points sur un petit...
2: Ouais, ouais, c'est ça.
1: Un petit papier blanc, et vous mettez les pinces à linge pour savoir où sont les points.
2: Pour les sports. Ouais. Voilà.
1: Et qu'est-ce que vous faisiez, vous, comme boulot ?
2: Je suis obligé de le dire.
1: Bah ouais.
2: J'étais gendarme.
1: Ah.
2: À Blagnac.
1: D'accord.
2: Bon, il y a longtemps, il y a 10 ans. Ouais. Maintenant, c'est la police.
1: Ok.
2: J'ai fini à Beauzé, là. Tranquille, Emile, là.
1: Ce qui n'était pas simple, c'était de faire monter l'eau courante, si j'ai bien compris, ici. Pour ça aussi qu'il y a pas mal de moulins et tout. Parce que, comme... Ouais, non, comme...
2: Parce qu'à l'époque, il y avait la tannerie.
3: Oh, je joue.
2: Il y avait la tannerie à l'époque.
1: Oui.
2: Ouais. Voilà. Après, ici, il y a beaucoup de râleurs. Hein.
1: Ah, ouais.
2: Bon, après, lui, c'est ça, qui est le village à côté, donc c'est pas la même ambiance.
1: C'est quand même rigolo d'avoir un banc qui s'appelle le banc des pétanqueurs.
4: Ah bah oui, ça fait au moins 7 ans qu'on l'a.
1: Ouais.
4: Oui.
1: C'est qui tous ces prénoms, alors ?
4: Des anciens pétanqueurs, des gens d'ici, là, et voilà.
1: Vous vous retrouvez régulièrement ici à jouer ?
4: Oui, à part quand il pleut ou quand il neige, mais sinon on est là tous les jours. Oui.
1: C'est ça. Puis toutes les générations, alors. Toi aussi, tu joues ?
5: Oui, oui.
1: C'est quoi ton prénom ?
5: Jules.
1: Il y a deux équipes, là, c'est qui ? Ou c'est les voisins, c'est qui ?
5: Non, on se les partage au début de partie, à chaque fois, on change un peu tout le temps.
1: Ouais.
5: Voilà.
2: Et voilà.
0: Alban Forlot, donc en vadrouille à Montaulieu. On rappelle que l'ancienne manufacture de draps de Montaulieu a été retenue par le loto du patrimoine. Le chantier de réhabilitation doit démarrer en 2027 et jusqu'en 2029. On va jouer dans quelques instants, mais tout de suite, Kate Bush.

0: Quête bouge sur votre radio, ici Occitanie, l'info locale dans 3 minutes. 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
7: L'artiste toulousain Robin Arnaud, c'est facile.
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7: Robin Arnaud, un auteur-compositeur-interprète qui séduit par une écriture lumineuse et une sensibilité très personnelle. Une voix douce mais ancrée, portée par de belles mélodies. Une voix qui explore avec finesse les émotions qui traversent nos vies, les élans, les fragilités, les reconstructions.
8: Mais...

0: Robin Arnaud, c'est facile, un coup de cœur ici Occitanie.
1: À 8h29, on regarde vos petits mots doux hein, sur le Facebook d'ici Occitanie, notamment Francine qui nous raconte qu'il faisait ce matin très tôt chez elle, 18 degrés au quartier des Isards, fenêtre ouverte pour l'instant. Ce matin, c'est kiné, course et café avec la copine. Cet après-midi, c'est télé, étape du Tour de France. Vous avez bien raison Francine, on vous embrasse.
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1: Et dans l'info d'ici, dans deux minutes, Claudia Calmel, on ira à Cagnac-les-Mines après les aveux de Cédric Jubilard.
3: Oui, au lendemain de cet immense coup de théâtre, Cédric Jubilard qui a reconnu être impliqué dans la mort de sa femme Delphine dans une lettre envoyée à ses avocats.
1: À 8h30, le 90 secondes en France et dans le monde, c'est avec vous Cyril Ardoredon.
4: À l'heure de vérité pour Marine Le Pen, elle sera fixée en début d'après-midi dans l'affaire des assistants parlementaires du FN, après avoir été condamnée en première instance. Une peine de 5 ans d'inéligibilité et d'un an de prison ferme sous bracelet électronique a été requise en appel. Si elle ne peut pas se présenter à la présidentielle, elle passera la main à Jordan Bardella. Les aveux de Cédric Jubilard sont une énième forme de manipulation, dit l'avocat d'une partie de la famille de Delphine. Le plaquiste de 39 ans reconnaît dans un courrier avoir tué son épouse fin 2020. Et il n'y a qu'un objectif, poursuit l'avocat, c'est faire parler de lui. Le feu de forêt dans les Pyrénées-Orientales n'est pas fixé, mais la surface parcourue n'a pas progressé, dit le préfet. Et de son côté, le Premier ministre Sébastien Lecornu affirme que près de 15 000 hectares de végétation ont déjà brûlé cette année en France. C'est presque trois fois plus que l'an passé à la même date. Aujourd'hui, trois départements sont en rouge face au feu de forêt. 61 sont en orange. La pression monte pour les 730 000 candidats au bac. Les résultats dévoilés aujourd'hui, avant ceux du brevet, entre demain et vendredi, selon les académies. Ce sera à retrouver sur ici.fr. La Coupe du Monde de foot, l'Espagne a éliminé cette nuit le Portugal 1-0. La Belgique a écrasé les États-Unis 4-1. Place ce soir aux deux derniers matchs de 8e, Argentine-Égypte à 18h et Suisse-Colombie à 22h. Et puis Tadej Pogacar en jaune aujourd'hui sur la 4e étape du Tour de France. 191 km taillés pour les sprinteurs baroudeurs entre Carcassonne dans l'Aude et fois en Ariège.
3: Et dans l'info d'ici, on vous emmène ce matin à Cagnac-les-Mines. La commune tarnaise est à nouveau sous le feu des projecteurs depuis hier, après les aveux de Cédric Jubilard dans une lettre à ses avocats. Il a reconnu être à l'origine de la mort de sa femme Delphine en décembre 2020. Des faits qu'il avait jusqu'alors toujours niés, mais pour lesquels il a été condamné l'an dernier à 30 ans de réclusion criminelle. Des aveux qui font forcément réagir les habitants de Cagnac, Romain Biteau.
5: Les habitants croisés dans le centre-bourg n'ont pas envie de parler, lassés par plus de 5 années d'affaires. On tend le micro.
6: Qu'est-ce que vous voulez que je vous dise ? Rien, je ne sais rien.
7: Allez, bonne journée.
5: Pas plus d'avis au bureau de tabac, d'où sort Chantal avec un journal sous les bras, en colère.
8: C'est inadmissible. Ah non, mais là, sa réaction, c'est du n'importe quoi. Il y a quoi dans sa tête réelle ? Non, je comprends pas du tout.
5: Elle part se réfugier dans sa voiture en s'enfonçant dans le bourg, à côté du boulodrome. On se rapproche de l'ancienne maison des Jubilards. Les Cagnacois se livrent plus, comme Graziella, heureuse d'apprendre la nouvelle.
8: Je suis satisfaite parce que moi, je pensais qu'il était coupable dans ma tête. Je me disais, bon, après, il n'y avait pas les preuves. Et là, ça confirme les dires et les preuves que je m'étais fondée. C'est-à-dire, il a avoué, c'est point final. L'affaire est conclue, c'est que c'est lui.
5: Soulagée également, l'ambiance à Cagnac était pesante.
8: C'est des débats sans fin. Tout le monde a des doutes parce que tant qu'on n'a pas avoué, on a toujours des doutes. On voit, c'est lui, c'est pas lui. On s'imagine que c'est lui, mais il n'y a pas de preuves. Alors vous êtes dans le doute et le doute n'existe plus.
5: Plus de 5 ans de suspicion, de doute refermé. Mais maintenant plane une nouvelle question. Est-ce que Cédric Jubilard va bien donner des informations pour retrouver le corps de Delphine ? Denis a bon espoir.
9: Pour la famille puisse se recueillir, faire son deuil, quoi. Il serait temps.
10: On va le savoir. Maintenant,
9: maintenant il a commencé à parler. Maintenant, bon, envoyer une lettre. Bon.
5: Et enfin, passer à autre chose pour Christophe, commerçant à deux pas de la mairie. Il y a urgence.
11: Cette grande tache noire, pourvu qu'elle disparaisse, mais très vite, parce que le village n'a pas besoin de ça. Il faut la tourner, la page.
5: Ça passera aussi par un hommage. La paroisse de la petite commune réfléchit à organiser une messe spéciale.
3: Le reportage ici à Occitanie de Romain Biteau à Cagnac-les-Mines. Mais pour le maire de Cagnac, Patrice Norkowski, malgré ses aveux, il ne faut faut pas aller trop vite en besogne.
7: Bon, je reste très prudent quand même par rapport à ce qui a été dit. Donc, je sais que des aveux vont être faits devant le juge. Et je pense que bon, il faut attendre et être prudent par rapport à ce qui va être dit devant le juge là. Parce que il y a tellement eu, si vous voulez, de rebondissements dans cette affaire que je préfère rester encore prudent. Alors, on souhaite bien évidemment un dénouement à l'histoire, hein, ça c'est clair. Savoir déjà, où se trouve le corps de Delphine Jubila. Parce que bon, c'est vrai qu'on a cherché pendant quelques mois. C'est vrai que bon, par rapport à ça, on est frustré de ne pas avoir trouvé le corps de Delphine, hein, ça c'est sûr. Hein. Ce dénouement, de savoir où elle est exactement, c'est sûr que ça va être un soulagement pour la famille, bien sûr. Le plus important, c'est la famille. Ils vont pouvoir faire le deuil.
3: Cédric Jubilar, qui a été condamné à 30 ans de réclusion en octobre dernier pour le meurtre de Delphine Jubilar. Son procès en appel est prévu dans 2 mois à partir du 21 septembre. On ne sait pas encore si ce délai pourra être maintenu au regard de ses aveux.
1: Dans les infos de 9h, on parlera de ce délai accordé aux repreneurs potentiels de Fibre Excellence.
3: Oui, le banquier d'affaires Mathieu Pigas et ses équipes ont 3 semaines de plus pour peaufiner leur dossier. Leur offre est qualifiée de solide. Elle prévoit environ 100 millions d'euros d'investissement pour développer la pâte à papier fluff qui permet notamment de faire des couches ou des alaises pour personnes âgées. Et puis à 9h, on parlera aussi du Tour de France qui est chez nous aujourd'hui, une étape de 182 km entre Carcassonne et Foix. À noter qu'hier, un coureur occitan s'est distingué, le lotois Clément Braz-Afonso, qui a tenté une échappée sur l'étape d'hier. On l'entendra. Et toujours ces fortes chaleurs attendues aujourd'hui.
1: Ouais, attention à cette vigilance orange canicule avec donc 3 jours et 3 nuits consécutives de chaleur intense. Ça veut dire qu'il faut bien rester au frais, il faut bien s'hydrater. 22 degrés actuellement à Muret, 23 à Montauban, 24 à Revel, 25 degrés à Toulouse, déjà 26 à Albi, 28 à Castres. Et du soleil donc toute la journée, pas de vent prévu par Météo France. Des maximales entre 39 et 41 degrés. Si vous êtes sur le périph' Toulouse, actuellement, quelques ralentissements sur le sud de la rocade dans les deux sens, hein, entre Rangueil et Empalo, mais pas d'accident ni d'incident. Si vous voyez quelque chose, n'hésitez pas à nous le signaler. 05 34 43 31 31.
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1: 8h36, musique tout de suite avec un titre lumineux du brillant Daniel Balavoine, parce que ça fait toujours du bien dès le matin. Dieu que c'est beau.

0: Daniel Balavoine sur votre radio Ici Occitanie.
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0: Mardi 7 juillet, il est 8h40. Bon réveil à tous. Avant 9h, le docteur Kirzek nous donne la bonne activité à faire pour prendre soin de soi, de sa forme, mais tout en douceur. Et puis, avant, à 8h48, on va aller plonger dans les bulles à Caliceo, parce que c'est un bon plan pour l'été. Il y a plein d'activités pour toute la famille et pour tout le monde, surtout rentre à la maison zen. Mais avant, le français régional, le francitan, on le découvre ou on le redécouvre tous les jours à cette heure-ci avec vous, Géraud Delbès, Adi Schatz.
2: Et adicias à toutes et à toutes. Hier, je me suis rendu dans le centre-ville de Toulouse pour effectuer quelques achats. Beaucoup de dire qu'il y a bureau des mondes. Je peux vous dire qu'il y avait beaucoup de monde. Beaucoup de Toulousaines et de Toulousains faisaient du lèche-vitrine. Ou en d'autres termes, badabon d'abord la boutique.
0: Qu'est-ce qu'ils faisaient devant les boutiques?
2: Et badabon, c'est-à-dire qu'ils badaient. Vous ne connaissez pas le verbe bader? Chez nous, en Occitanie, bader signifie regarder, être bouche bée. Et par exemple, en écoutant quelqu'un. Par exemple, en écoutant quelqu'un. En curiositat ou admiratio, avec curiosité ou admiration. Ou tabé, en me surpreso, estonomen, ou également avec surprise et étonnement.
0: Un badé, c'est vraiment regarder de plusieurs manières?
2: Absolument. Un badaire, potesse tabé, un pescolune ou un badolune. Un badaire, c'est quelqu'un qui peut être aussi dans la lune, une personne qui est tête en l'air. Vous en connaissez forcément autour de vous. Et puis, y'a tabé, l'eau ou lac et badaglio. Et puis, il y a aussi celui ou celle qui badaglio, qui baille. Un badal est lingo nostro. C'est un bâillement ou quand quelqu'un fait son dernier badal ou quand quelqu'un fait son dernier badal, eh bien ça veut dire qu'il rend son dernier soupir.
0: Merci Géraud Delbès, à demain. C'est quoi vous, votre petit plaisir de l'été? Vous vous êtes confié au micro d'Ici Occitanie. On écoute ça dans un instant.
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0: À 8h43, il y a plein de choses super chouettes à faire l'été à Toulouse, aux alentours. Vous nous parlez chaque jour à cette heure-ci de vos petits péchés mignons à vous, ce qui fait que votre été est beau. On découvre le petit plaisir de l'été de Lucie.
6: C'est pas forcément pour faire du sport, c'est aussi pour gratter un petit moment de vacances. Et ça fait du bien. Bonjour, moi c'est Lucie et en été, ce que j'adore, c'est aller à la piscine municipale à côté de chez moi. Partir à la fermeture. Je sais pas, parce que j'aime bien voir, vous voyez l'eau des piscines, comment ça se calme.
7: Mais ça doit pas être un miroir très très longtemps.
6: Non, c'est pour ça que je vous dis, j'aime bien rester jusqu'à la fermeture. Rester l'après-midi, quand il y a du monde, l'agitation, et puis rester jusqu'à ce que tout le monde sorte, de voir la piscine toute lisse,
7: toute calme.
6: Et voilà, se dire qu'on revient le lendemain.
7: Et est-ce que vous vous mettez, juste avant de partir, au bord?
6: Toute
7: vous
6: seule.
7: Vous donnez un petit coup du doigt sur la surface de l'eau pour en fait tout chambouler?
6: Non, mais j'y penserai.
7: Et comment vous vous occupez à la piscine alors? Vous allez nager, je suppose?
6: Ouais, mais... je nage, je lis, j'écoute des podcasts. Je trouve aussi que c'est des fois des moments où c'est pas forcément des gens qui vont en vacances qui sont là. Donc on se retrouve avec ceux qui sont restés à Toulouse et qui... Je sais pas, j'ai l'impression que je suis solidaire aussi des gens qui prennent des moments de vacances ou des moments agréables en restant ici, en ville, chez nous. Donc je trouve aussi qu'il y a un esprit un peu différent. C'est pas forcément pour faire du sport, c'est aussi pour gratter un petit moment de vacances. Et ça fait du bien.
7: Qu'est-ce que vous souhaitez aux auditeurs d'ici Occitanie?
6: De bien boire de l'eau, rester au frais, prendre soin d'eux. Je sais pas, de trouver leur joie en tout cas, ouais, tout à fait.
0: C'est noté, vous avez raison Lucie, de l'eau et du bonheur tout simplement pour cet été. Ben justement, de l'eau et du bonheur, ça se trouve aussi à Caliceo, le centre de remise en forme, spa et espace aquatique à l'Union. Est-ce que c'est sympa d'y aller, même quand il fait chaud? Quelles activités cet été? On en parle avec le directeur référent sud Damien Lozaille, juste après cette nouveauté sur Ici Occitanie, Amir, à l'imparfaite.

0: découvrir à l'imparfaite une nouveauté sur Ici Occitanie. À 8h49, ça se passe ici ou à Caliceo cet été avec le directeur référent sud Damien Loseille. Bonjour.
1: Bonjour. Alors, merci de me recevoir.
0: Avec grand plaisir. C'est quand même the place to be. C'est quand même le lieu où aller pour se détendre après le travail ou pendant les vacances, Damien, Caliceo.
1: Effectivement, pendant les vacances ou même pendant l'activité, après une bonne journée de travail, je pense que c'est l'un des meilleurs endroits aujourd'hui qui cumule tous ces éléments de récupération, de bien-être au même endroit.
0: On va casser quand même une éventuelle idée reçue, vu qu'il fait super chaud. On se dit, Caliceo, Lignon ou ailleurs, va s'adapter bien entendu. J'imagine qu'on ne va pas plonger dans un bain bouillonnant.
1: Effectivement, on a, comme toutes les infrastructures locales et nationales, on a adapté notre politique. C'est, en temps normal, nos bassins sont chauffés à 34 degrés toute l'année. En cette période de canicule, effectivement, c'est pas agréable du tout. Donc, on a fait le choix de baisser les températures de bassins pour pouvoir accueillir les gens dans les meilleures conditions et que le rafraîchissement soit total. Et on a également plusieurs infrastructures qui nous permettent aussi de se mettre au frais puisqu'on vient de rénover le centre. Donc, on a rajouté beaucoup d'infrastructures sur le bâtiment et notamment une grotte à neige, donc une pièce qui est à 6 degrés avec de la neige qui tombe du plafond. Donc pour se rafraîchir en cette période de canicule, c'est l'idéal.
0: Ah oui, en effet, ça fait un peu relativiser sur la chaleur, hyper bon pour la circulation, j'imagine. Vous organisez aussi des soirées bulles d'été, c'est quoi?
1: Tout à fait. Alors l'idée, c'est d'avoir autour des bassins la présence d'un DJ avec de la musique lounge, des boissons fraîches au bord des bassins et un endroit de détente pour un cadre propice à la détente. L'idée, elle est simple, c'est de prendre le temps de ralentir un petit peu, de se retrouver entre amis, en couple ou en solo, peu importe, et profiter d'un moment de déconnexion sans quitter la métropole toulousaine. Voilà, tous les jeudis soirs de 18h à 22h30, donc justement vers 21h, 22h, la chaleur tombe un peu mieux et donc c'est plus agréable en fin de journée.
0: Ah, est-ce qu'il faut réserver pour ces soirées?
1: Non, l'avantage c'est qu'il n'y a aucune réservation chez nous sur la partie bain et vous pouvez venir, c'est en libre accès toute la soirée.
0: On le rappelle aussi, tout l'été on peut venir en famille, les enfants sont acceptés à partir de 5 ans.
1: Oui, c'est ça, tout à fait. On peut venir en famille, passer soit des accès 2 heures, soit venir sur des passes journées, puisqu'on a aussi des propositions de passes journées où on peut sortir du centre librement, aller déjeuner au restaurant et revenir l'après-midi. Donc voilà, il y en a pour tout le monde de 5 à 77 ans, comme on dit.
0: Ouais, peut-être qu'on n'envoie pas les enfants dans la grotte de glace.
1: Non, effectivement, ils n'y ont pas accès, tout à fait. Mais voilà, il y en a pour tous les goûts et il y a des infrastructures pour tout le monde.
0: Il y a un meilleur moment pour venir à Caliceo, le matin, l'après-midi?
1: Il n'y a pas de bon et de mauvais moment. On est disposé à accueillir les gens tous les jours de 10h à 21h en semaine, sauf le jeudi soir où on est ouvert jusqu'à 22h30 et on est ouvert 7 jours sur 7, 360 jours dans l'année. Donc vous pouvez venir quand vous en avez envie. On se fera un plaisir de vous accueillir.
0: Et puis nous, on vous fait gagner des passes tout l'été sur Ici Occitanie. Toutes les infos retrouvées sur le site de Caliceo. Merci beaucoup Damien Loseille.
1: Merci à vous.
0: À bientôt.
1: Bonne journée.
0: Vous pensiez que la chaleur était une bonne excuse pour plus bouger du canapé? Que nenni, Dr Kirzek a la solution pour vous juste après Bonne et M. She's crazy like a fool.

0: Bonne M sur votre radio ici Occitanie. 8h56, on a peut-être trouvé la solution pour faire de l'exercice cet été, malgré la chaleur et bien entendu en étant toujours prudent avec, avec les chaleurs. Docteur Kirzek, pour nos conseils santé chaque matin, vous nous parlez d'une activité douce, mais qui fait quand même travailler tout le corps. Bonjour.
1: Bonjour tout le monde. Une activité qui a tout bon, la marche nordique. Vous savez, ces randonneurs qu'on croise avec leurs deux bâtons là, qui avancent d'un pas décidé mais sans souffrir, eh bien, ce n'est pas juste une mode venue des pays scandinaves. C'est l'un des meilleurs sports pour l'été. Tonique sans être violent, doux sans être inefficace. Vous devriez essayer, même en vacances, c'est la bonne occasion. Alors d'abord, c'est différent de la marche normale, car les bâtons obligent à pousser sur les bras à chaque pas. Résultat, vous sollicitez 80-90% de vos muscles, contre 50% pour la marche classique. Pas mal. Bras, épaules, dos, abdominaux, jambes, tout le corps travaille en harmonie, mais sans choc. Grâce au bâton, ça va absorber une partie de l'impact, c'est donc parfait pour les articulations, même si vous avez un peu d'arthrose ou un genou fragile. Alors les bienfaits sous le soleil, pas trop sous le cagnard quand même, mais c'est du cardio en douceur, vous montez à 60-70% de votre fréquence cardiaque maximale, c'est idéal pour le cœur sans s'essouffler comme en footing. Renforcement du dos, les bâtons vous redressent, meilleur équilibre, les bâtons vous stabilisent sur les sentiers irréguliers, parfait si vous avez peur de tomber. Puis c'est une dépense calorique, hein, 40% de plus qu'une marche normale, tout ça parce qu'on met en branle tous les muscles de l'organisme, même si vous ne le sentez pas, bah, l'effort est réparti sur tout le corps.
0: On commence, mais il faut du matériel ?
1: Il faut des bâtons adaptés déjà, ils doivent vous arriver à hauteur du nombril, poignet droit quand vous tenez la poignée, on en loue dans les bases de loisirs, dans les stations de vacances ou sinon vous en achetez, même si c'est pas très cher, ils sont généralement très adaptés. La technique est simple, bras opposés à la jambe, quand le pied droit avance, le bâton gauche plante devant, poussez sur le bâton pour vous projeter en avant. L'amplitude aussi, le bâton ne doit pas dépasser votre pied, on plante le bâton à la verticale ou légèrement en arrière, puis la respiration c'est important, inspirez sur deux pas, expirez sur deux pas. Ne bloquez jamais votre souffle. Puis vous allez me dire, mais quand est-ce qu'on fait de la marche nordique ? Bah, le matin avant 11h ou le soir après 18h. Évitez évidemment les heures les plus chaudes entre 12 et 16h. Restez sur des chemins ombragés si possible, forêt, bord de mer, des petites pinèdes, vous voyez un peu l'ambiance. Et pour les débutants, bah, 30 minutes, donc 5 minutes d'échauffement sans bâton, puis 20 minutes de marche nordique active, puis 5 minutes de retour au calme. Le mot d'ordre, c'est plaisir. Performance limitée, mais surtout régularité. Et ça s'adresse à presque tout le monde. Ça va des enfants, ingénieurs de 7 à 77 ans, voire plus. Et les premières minutes, vous allez vous dire, c'est trop facile. Mais après 15 minutes, vous allez voir, vous allez sentir vos bras, vos omoplates, vos abdominaux. Et c'est efficace. Allez, bon été, bonne santé à l'écoute d'ici, bien sûr.
0: Merci, docteur Kirzek. Demain, toute l'actu locale dans moins de 2 minutes.
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0: Et après les infos de 9h, gros programme avec vous, Sylvain Lecard. Bonjour Sylvain.
10: Avec moi et avec toute l'équipe de la radio ici Occitanie, parce qu'effectivement on va faire vivre aujourd'hui cette étape du Tour de France, un Carcassonne fois. Alors jusqu'à 9h, on va découvrir Carcassonne grâce à un podcast de notre collègue Alban Forlot que l'on va écouter. Et puis ensuite Alban que l'on retrouvera avec toute l'équipe, Sébastien Bretenoux, avec Marion Chantreau, avec Mathieu Ferry sur l'étape du Tour. Aujourd'hui une très très belle journée qui nous attend bien évidemment. Je vous embrasse, je vous souhaite une belle sieste.
0: Merci.
10: Anaïs,
0: bisous Sylvain.
10: Rendez-vous demain. Et pour nous, c'est parti.
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10: Eh oui, parce qu'il est déjà 9h, les amis, bienvenue. Ici Occitanie, il est 9h, les infos, Claudia Calmel, bonjour.
6: Bonjour Sylvain, bonjour à tous. Et ces réactions nombreuses après les aveux de Cédric Jubilard, le Tarnais, qui devait être jugé en appel dans 2 mois à Toulouse pour le meurtre de sa femme. Delphine a envoyé une lettre à ses avocats dans laquelle il reconnaît sa responsabilité dans la mort de son épouse. Ça s'est passé à Cagnac-les-Mines en décembre 2020. L'avocat toulousain Laurent Boguet représente les enfants du couple Jubilard, Louis et Elia, aujourd'hui âgés de 11 ans et demi et de 7 ans. Louis et Elia qui n'ont pas été informés en amont des aveux de leur père.
12: Nous n'avons pas été prévenus par anticipation de la perspective effectivement d'un changement de cap dans la défense de Cédric Jubilard. Et donc ils l'ont appris par voie de presse. Alors pour être tout à fait honnête, ce sont les adultes qui, de manière bienveillante, les entourent, qui ont reçu l'information. Mais c'est vrai que ça exclut toute possibilité de préparation. Mais dans la forme, l'annonce d'un changement de position prend les allures effectivement de feuilleton estival. On privilégie le recours à un organe de presse local et puis derrière la justice doit patiemment attendre son tour. J'aurais pour ma part préféré une démarche un peu plus humble consistant pour Cédric Jubilard à expliquer qu'il entendait devant justice modifier ses déclarations en prévision de son procès. Et là nous aurions pu effectivement nous y préparer de manière beaucoup plus sereine.
6: Et vous retrouvez un dossier complet sur les aveux de Cédric Jubilard sur ici.fr.
10: Un dernier sursis pour Fibre Excellence.
6: Oui, 3 semaines et pas un jour de plus. Hier, le tribunal de commerce de Toulouse a repoussé au 27 juillet l'examen de l'offre du banquier d'affaires Mathieu Pigas. L'usine de pâte à papier de Saint-Gaudens est à l'arrêt depuis avril. Elle emploie plus de 300 personnes dans le Comminges, 670 en tout avec celle de Tarascon dans les Bouches-du-Rhône. Une offre à 100 millions d'euros au total. Le plan d'affaires s'étale sur 4 phases. Jusqu'en 2035. Mathieu Levieille est directeur général du groupe de Mathieu Pigas, Combat Holding. Il assure qu'un prêt de 5 millions d'euros a été promis par le gouvernement, mais que ça ne suffira pas. C'est maintenant à l'État d'agir.
13: On attend que l'État se saisisse très concrètement et très rapidement du dossier. Nous, on est arrivé en étant force de proposition, en étant aussi créatif dans nos propositions, parce qu'on peut comprendre qu'il y a des contraintes réglementaires. Encore une fois, on a eu toujours des discussions positives. On est arrivé en disant qu'on était reconnaissant et on savait reconnaître les engagements et les efforts qu'avait fait l'État. Mais aujourd'hui, force est de constater que ça ne suffit pas aujourd'hui pour compenser certains dérèglements sur l'activité de Fibre Excellence.
6: Et le 27 juillet, ce sera la dernière fois, a priori, que le tribunal statuera sur le dossier. C'est ce que nous a dit Jean-Michel Bulinge, responsable CGT de l'usine de Tarascon sur Ariège.
14: Ils nous ont dit qu'au 27, il n'y aurait pas d'autre report possible. Je pense que depuis le début, on peut se satisfaire d'avoir quand même un tribunal de commerce qui a été plutôt conciliant et bienveillant envers nous. Maintenant, je pense que voilà, il faut vraiment que le 27, les décisions arrivent, que ça soit pour sortir de cette situation et aussi pour les salariés qui, depuis plusieurs mois, sont à la maison et vivent dans l'incertitude.
6: Et un tour de table doit être finalisé avec des investisseurs de la filière bois et papier. L'offre a reçu une quarantaine de lettres d'intention d'acteurs de la filière pour soutenir ce projet. Une journée cruciale pour la course à la présidentielle avec le dénouement du procès de Marine Le Pen. La Cour d'appel de Paris doit dire si elle peut ou pas se présenter pour une 4e candidature consécutive. Elle risque 5 ans d'inéligibilité dans l'affaire des assistants d'eurodéputés du Front National. Si Marine Le Pen est mise sur la touche, elle laissera sa place à Jordan Bardella. Le Tour de France de passage dans la région, aujourd'hui une étape de 182 km entre Carcassonne et Foix. Étape qu'on va vous faire vivre toute la journée sur ICI Occitanie. Une étape à laquelle participera un coureur lotois, Clément Braz Afonso, qui a participé à une échappée hier. Et pour lui, les cadors du Tour de France ne laissent que des miettes sur les routes du Tour. L'équipe UAE, celle de Tadej Pogacar, a remporté la deuxième étape après la victoire à Barcelone d'Isaac Del Toro, issu de la même équipe. Notre lotois Clément Braz Afonso a donc un peu grincé des dents.
15: Ils sont supérieurs, ils veulent tout, donc quand ils laissent une 50 au max, nous on est 20 devant, ça décourage tout le monde. Et bon, il y a un 6 qui font un numéro, mais à quel prix quoi? Enfin, à quel prix? Les gars, ils ont laissé des cartouches à mort pour se faire reprendre à, je sais pas, 15-20 bornes de l'arrivée, ça se trouve. Je sais pas si c'est agaçant, c'est le cyclisme, il faut l'accepter, le cyclisme actuel, mais c'est vrai qu'il faut essayer de trouver d'autres solutions, et c'est pas facile aujourd'hui de jouer les victoires d'étape.
6: Une étape qui partira donc à 13h10 de Carcassonne et qu'on vous fera vivre toute cette matinée sur ICI Occitanie, notamment à partir de 10h avec Alban Forlot qui sera sur place avec toute l'équipe, Marion Chantreau, Sébastien Bretonneau et Mathieu Ferry. tout ça sous le soleil et sous la chaleur.
10: Absolument. Une partie de toute l'équipe quand même, hein, parce qu'ils sont quatre sur le tour. On est quand même un peu plus nombreux à la radio.
6: C'est vrai.
10: C'est une journée très chaude prévue aujourd'hui par Météo France, puisque l'intégralité de notre région Occitanie est classée en vigilance orange canicule. Il fait déjà chaud actuellement sur Toulouse, hein, 27 degrés là en ce moment à 9h. Le soleil brille donc toute la journée, nous dit Météo France, sur l'étape occitane du Tour de France entre Carcassonne et Foix. Les températures cet après-midi seront chaudes, très chaudes parfois. À Foix et Montauban, il fera 38 degrés. À Toulouse, Muret, Riom, Revel, Pamiers et Auch, 39. Sur Autriche, Villefranche-de-Lauragais, Castelnaudary, Albi, 40. Et à Carcassonne même, jusqu'à 41. Buvez de l'eau, au moins 1,5 litre par personne et par jour. Prenez des nouvelles de vos proches, familles, voisins âgés, sensibles à la chaleur. Évitez les efforts physiques intenses. Ne restez pas de longues périodes au soleil. Mettez régulièrement de la crème solaire, à peu près toutes les 2 heures. Et portez des vêtements couvrants, mais légers. Chapeau obligatoire pour les enfants. Et attention à la fermeture des routes, hein, sur le passage du Tour de France dès ce matin. Routes autour de Toulouse qui sont un peu bloquées, bouchons, ralentissements, mais ça c'est comme d'habitude. Et puis nous avons aussi quelques difficultés à la SNCF, notamment le train en direction de Foix. Le train de 7h13 est signalé avec 2h30 de retard à cause de panne de matériel de circulation donc sur cette voie. Et puis il y a aussi 55 minutes de retard pour le train qui devait arriver de Bordeaux en direction de Marseille-Saint-Charles. Et là c'est en raison d'une panne électrique entre Montauban et Toulouse. Donc tous les trains sont à l'arrêt en ce moment, même les LIO qui doivent faire des trajets entre Montauban et Toulouse.
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10: Belle matinée, merci de passer votre matinée avec votre radio ici Occitanie et avec la meilleure musique qui soit, celle que vous aimez. C'est ça le plus important. Avec Mylène Farmer, et plus pourvu qu'elle soit douce. Et ensuite, on va vous parler de Carcassonne dans quelques minutes. Restez là.

0: Mylène Farmer à l'instant dans votre radio locale avec la chanson « Pourvu qu'elle soit douce ».
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0: Bienvenue à l'écoute de votre radio locale ici Occitanie. C'est une journée spéciale Tour de France que nous allons débuter ensemble dans votre radio. Étape qui doit emmener le peloton de Carcassonne jusqu'à Foix, 181 km avec quelques ascensions. Je vous le disais, l'étape du Tour démarre ce matin à Carcassonne. Bonjour Alban Forlot.
3: Bonjour Sylvain, bonjour tout le monde.
0: Alban, vous nous avez rejoint pour nous parler d'un nouvel épisode de la série de podcasts Partir que nous vous proposons régulièrement sur notre plateforme ici.fr. Et Carcassonne, c'est justement le sujet de ce podcast que nous allons écouter ensemble ce matin dans votre radio.
3: Et oui, parce que tous les jours, demain par exemple, on aura Saint-Bertrand de Comminges parce qu'on sera dans les Pyrénées, donc chaque jour, ici, diffuse un podcast. Puis là, c'est le nôtre, voilà, oui. C'est le dernier. Je regarde Cécile Finet d'ailleurs qui m'a aidé à le réaliser, qui est en train de réaliser cette interview. Bon, et ben voilà, on va vous emmener au temps du Moyen-Âge en fait. C'est-à-dire qu'on va se replonger dans le côté médiéval, mais on va apprendre des choses aussi sur l'aspect fil, mouton, industrie drapière, vous voyez l'idée
0: ouais.
3: Parce qu'en fait, on savait pas trop que les tissus de Carcassonne s'exportaient jusqu'au Japon. On apprendra que c'est aussi ça qui a transporté la peste noire, par exemple. C'est à cause des draps et des rats qui étaient dessus. On va vous raconter plein de choses et puis plein de petites astuces pratiques aussi, évidemment, si vous voulez visiter Carcassonne avec les enfants.
0: Vous avez passé du bon temps à Carcassonne?
3: Écoutez, moi j'ai adoré. Alors je vous parlerai cassoulet aussi.
0: Oui, évidemment. Super bien, ouais.
3: J'ai adoré parce que Carcassonne, c'est le présent, c'est le passé aussi, parce qu'il y a des films, je vous parlerai des films qui ont servi de décor dans un instant, mais moi j'ai adoré parce que c'est tellement bucolique, moi j'ai redécouvert Carcassonne, hein, vraiment, en tout cas la cité, parce qu'il y a la partie haute, et puis il y a la ville basse, hein, la Bastide Saint-Louis, comme on dit, et d'ailleurs je vous emmènerai dans un nouveau musée de la Bastide Saint-Louis, mais ouais, franchement c'est la balade à faire avec les chiens, notamment, il y a des toutous-bars, je vous expliquerai ce que c'est que le toutous-bar,
0: oui.
3: Et puis j'ai découvert un savon qui est fait en terre et en métal, qui est cuit à 1000 degrés. Je vous expliquerai ça aussi. Ah non, mais franchement, j'ai découvert des trucs que je ne connaissais pas. Donc voilà, c'est une collection Partir avec, allez, on prend le temps de se poser à Carcassonne.
0: L'épisode spécial Partir depuis Carcassonne sur votre radio.

0: I Just Might, la nouvelle chanson de Bruno Mars à l'instant dans votre radio locale ici Occitanie. On vous a fait les présentations il y a quelques minutes. Il est temps de découvrir ce podcast consacré à Carcassonne avec Alban Forlot.
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4: Carcassonne, c'est la plus vieille forteresse d'Europe, avec sa cité médiévale et ses 52 tours. Un point de vue imprenable sur la région et un décor pour de nombreux films. Et moi, j'ai envie de vous faire découvrir Carcassonne comme au Moyen-Âge, avec ses artisans et ses savoir-faire d'antan. Et à la fin de cet épisode, vous saurez pourquoi un mouton est gravé sur la façade de l'actuel hôtel de police de Carcassonne. Je m'appelle Alban Forlot, je suis animateur à Ici Occitanie. Et quand je pars en vacances à la mer depuis Toulouse, je passe forcément devant Carcassonne et je m'arrête sur l'aire d'autoroute lors du feu d'artifice du 14 juillet pour voir la cité s'embraser. Et puis quand je pense à Carcassonne, je replonge en enfance quand je rêvais d'être Kevin Costner dans le rôle de Robin des Bois. D'ailleurs, le château de Nottingham n'est autre que la cité carcassonnaise. Même décor pour les visiteurs avec Jean Reno et Christian Clavier. Bienvenue dans Partir, Carcassonne, un week-end comme au temps des chevaliers. Notre point de départ est en hauteur. Oui, à Carcassonne, il y a d'un côté la partie basse, appelée la Bastide Saint-Louis, mais de l'autre côté, sur une colline, 2500 ans d'histoire se dressent devant nous. Bienvenue à la cité, inscrite au patrimoine de l'UNESCO, avec ses 3 km de remparts pour voir arriver l'ennemi de très loin. C'est l'un des ensembles fortifiés les mieux conservés au monde, avec deux portes aux extrémités. Je choisis d'entrer dans la cité médiévale par la porte narbonnaise, avec ses deux énormes tours en éperon. On passe au-dessus des douves sur un pont de bois. Le matin, la circulation des voitures est intense pour livrer boutiques et restaurants, mais dès 9h, seuls les piétons ont le droit de déambuler. Pour venir jusqu'ici, vous avez plusieurs options. Le train, l'avion et même le bateau sur le canal du Midi. En famille, je vous conseille de venir en voiture. Il y a plusieurs parkings, dont un juste devant notre porte narbonnaise. 6 euros les 2 heures, ça reste raisonnable. Des navettes gratuites destinées aux personnes à mobilité réduite sont en place chaque été pour faciliter la liaison entre les parkings et la cité. À l'entrée de la porte narbonnaise, nous sommes à présent face à la statue d'une figure légendaire. Cette femme sourit. C'est un buste en pierre, un peu cubique, représentant une princesse rusée, Dame Carcasse. L'histoire raconte qu'elle a trompé l'armée de Charlemagne au 8e siècle. Sa cité assiégée, elle décide de lancer un cochon par-dessus les remparts pour faire croire à une abondance de provisions permettant de tenir longtemps. Charlemagne comprend que les habitants de la cité ne sont pas prêts de rendre les armes et retire ses troupes. Et pour célébrer sa victoire, Dame Carcasse fait sonner toutes les cloches de la cité, ce qui explique le nom de Carcassonne. Aujourd'hui, rassurez-vous, on ne jette plus les animaux au-dessus des remparts. Au contraire, nos compagnons à quatre pattes sont les bienvenus. Beaucoup de commerçants ont cette petite attention que je trouve trop sympa. Ils mettent en place les toutoubars, des gamelles d'eau gratuites pour les chiens. Et autant vous dire qu'il peut faire très chaud en été dans le sud-ouest. Le geste est donc très apprécié. Avant de crapahuter au cœur de la cité, je vous conseille de prendre de bonnes chaussures. Ça monte un peu et avec les pavés, vous serez plus confortable. Ah oui, le petit truc qui fait la différence pour moi, si vous devez aller aux toilettes, la bonne nouvelle, c'est qu'il y en a partout. Elles se fondent dans le décor et elles sont toutes gratuites. Mais je vous ai promis de vous faire découvrir Carcassonne comme au temps du Moyen-Âge. On remonte le temps tout de suite. Nous marchons à présent dans la cité médiévale, entourée de vieilles bâtisses. On progresse en légère pente sur cette ruelle marquée par les siècles. Avec notre plan en poche, on prévoit d'aller jusqu'à la basilique Saint-Nazaire et le théâtre de la cité. Partout, on imagine les écuyers, les troubadours. Chaque façade nous replonge des siècles en arrière. Mais pour voyager dans le temps, rien de mieux qu'un détour par l'office de tourisme. Je vous conseille d'aller au fond de la pièce et de tester la visite de la cité avec un casque en réalité virtuelle pendant 10 minutes. Ça coûte à peine 4 euros et c'est parfait pour mieux comprendre la vie quotidienne au Moyen-Âge. Au bout de cette rue Grosse-Mère-Vieille, sur la place du château, notre regard est attiré par une sorte d'obélisque au centre de la place, avec une gravure circulaire d'une précision remarquable. C'est en réalité toute la cité médiévale qui est reproduite en miniature tout autour de ce monument de pierre. Vous entendez ce bruit ? C'est le sculpteur de marbre Thierry Honneau. Il travaille devant nous sur la place. 25 ans de passion. Il vous raconte volontiers que les marbres colorés de la région sont visibles jusqu'à Versailles. Au fait, oubliez le Made in China. Ici, on préfère le Made in Carca. Vous croisez des artisans aux multiples savoir-faire, comme ce fabricant de savon en terre et en bois. Un surprenant galet d'argile exfoliant, cuit à 1000 degrés, il est inusable et rechargeable. J'ai testé pour vous et c'est approuvé. Nous sommes maintenant face à un chevalier tout bleu, la couleur du roi de France. À sa ceinture, une escarcelle, c'est une sacoche médiévale. Eh oui, les poches n'existent pas encore. Des enfants sont avec lui. Venez, on se rapproche encore un peu plus.
5: Bienvenue au camp médiéval. Je m'appelle Gwen, on m'appelle le chevalier de Carcassonne et je vous baille le salut. Parce que le mot bonjour, il n'existe pas encore au Moyen-Âge.
6: Vous n'avez pas vu un certain dessin animé qui s'appelle Astérix ?
7: Non !
6: C'était quoi ?
7: Des Gaulois !
6: Oui, des Gaulois, bravo !
4: Sur ce camp médiéval, j'ai repéré des grandes tentes semblables à du tipi, avec des scénettes qui décrivent les savoir-faire médiévaux, comme le travail du cuir. Ici, vous pouvez vous former à ce métier en fabriquant une bourse en cuir. Et puis, on nous explique qu'il fallait tondre les moutons au ciseau à l'époque. Et oui, forcément, il n'y avait pas de tondeuse électrique. D'ailleurs, au début de cet épisode, je vous ai promis de vous dire pourquoi un mouton est gravé à l'entrée du commissariat. Eh bien, c'est pour rappeler le passé glorieux de l'industrie drapière et du tissage de la laine. Les rouleaux de tissu fabriqués à Carcassonne s'exportent à l'autre bout du monde. On construit même une deuxième petite cité fortifiée pour les protéger des vols. Sur l'hôtel de police, qui est en réalité l'ancienne mairie, allez voir le mouton incrusté à l'angle de la rue Aimé Rameau. Chaque jour, les policiers gardent un œil sur ce mouton sculpté dans leur mur, un mouton éternellement gardé à vue. Mais revenons à nos moutons, sans mauvais jeu de mots. Nous sommes toujours sur le camp médiéval. On croise un autre chevalier cathare, Camille Desservi.
8: L'endroit que je préfère, où je vais souvent me promener ou jouer de la musique, c'est l'arrière du château Cointhal. Et étrangement, c'est pas le coin le plus connu où les gens viennent voir. Il y a un côté authentique que j'aime beaucoup.
4: Si au Moyen-Âge, on n'avait pas la perche à selfie, nous, oui, pour faire la photo incontournable. Avec la cité médiévale en fond, au coucher du soleil, rendez-vous sur le pont Vieux. Vous m'en direz des nouvelles, damoiselle. Et faites le tour de la cité en petit train à 7,50 €. Des vues à couper le souffle en pente raide. On apprend qu'avant d'être circulaire, la cité n'était qu'un mur droit, un seul côté. On a failli tout raser, mais au 19e siècle, l'architecte Viollet-le-Duc, déjà connu pour la flèche de Notre-Dame de Paris, sauve la cité de Carcassonne et décide de la réhabiliter. Attention aux âmes sensibles. Je vous emmène à présent dans une ruelle sombre au bout de la cité. J'espère que vous avez le cœur bien accroché. Frissons garantis dans la maison hantée, un manoir ancien de 15 pièces. Vos ados vont adorer. Et encore quelques pas, nous entrons dans le musée de l'Inquisition et de la torture. Ça donne le ton. Moi, j'ai décampé assez vite, hein. L'autre histoire qui fait froid dans le dos, c'est Camille, notre chevalier cathare, qui nous la raconte.
8: La peste noire était produite par une puce qui piquait les humains, qui était posée sur un rat, qui était lui-même posé dans des tissus et qui voyageait à travers des bateaux. C'est le tissu qui a amené la peste noire en Europe, c'est-à-dire à la grande épidémie.
4: J'espère que je vous ai pas coupé l'appétit. On est quand même au pays du cassoulet. D'ailleurs, ici, on dit qu'il y a le père, le cassoulet de Castelnaudary, le fils, Carcassonne, et le Saint-Esprit, Toulouse. Mais allez, quitte à être à Carcassonne, entrons dans la demeure du cassoulet. Même les verres sont en terre cuite, comme des petites cassoles. D'ailleurs, c'est la cassole qui donne le nom au plat. Et dans la rue d'en face, à 10 mètres, il y a la maison du cassoulet de Castelnaudary, récompensée au championnat du monde du cassoulet. Mais je vous laisse choisir. Si vous avez encore un peu de temps devant vous, si votre week-end n'est pas terminé, j'ai une dernière activité piquante à vous proposer. Allons filer la laine comme au Moyen-Âge.
9: À Carcassonne, on utilisait uniquement le fuseau et la roue à filer. Normalement, on file avec le rouet. Donc, le rouet, c'est ce qu'on retrouve dans la Belle au bois dormant. Elle se pique le doigt avec un rouet.
4: Nous sommes maintenant avec Louisa Mevel de l'Office de tourisme. Nous quittons les remparts de cartes postales pour descendre dans le petit Montmartre de Carcassonne. C'est la rue Trival avec ses jolies terrasses cosmopolites, ses gargouilles au bout des gouttières et donc au 77, sa maison de la laine et du drap. Pour 2 euros l'entrée, on découvre tous les métiers du tissu en un seul lieu. Et surtout, on tisse nous-mêmes des bracelets qu'on peut emporter chez nous. Et sinon, il y a l'atelier feutrage à 7,50 euros, adoré des enfants, mais des adultes également. C'est fou de se dire que sur les 14 000 habitants de l'époque, 10 000 travaillaient dans cette manufacture drapière à ciel ouvert. Et les moutons mérinos étaient la propriété de l'Espagne. Interdiction totale de les faire venir en France à l'époque. Mais récemment, un gîte a adopté des moutons. Les habitants ont lavé la laine et c'est désormais la matière première de notre maison de la laine. Aujourd'hui encore, regardez bien les monuments actuels. Sur la fontaine Carnot, par exemple, Louisa nous retranscrit une petite phrase symbolique.
9: « Tant que ton agneau Carcassonne te fera doux présent de sa laine, d'abondantes richesses afflueront, comme afflue l'eau de ta fontaine. » Donc c'est un joli mot pour dire que l'industrie drapière était très très importante à Carcassonne.
4: Et qui dit laine, dit teinture. Les rouleaux de drap arrivés jusqu'en Égypte ou au Japon ne sont pas tout blancs. Ils sont teints naturellement par des fleurs de notre région, comme le pastel pour faire du bleu ou la garance pour faire le rouge. Des plantes tinctoriales qui poussent très bien aujourd'hui comme à l'époque. D'ailleurs, on peut les admirer dans le jardin de Loris et apercevoir 50 nuances de couleurs. Mais ça, vous le verrez quand vous viendrez. 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
7: À 9h33, nous faisons un point sur vos conditions de circulation avec un accident qui s'est produit. Si vous êtes sur la rocade est toulousaine, vous remontez en direction de Bordeaux. Vous n'êtes pas très très loin d'ailleurs de la bifurcation qui vous amène sur l'autoroute A62. Attention, nous avons un des véhicules accidentés sur voie du milieu. J'ai pas le nombre de véhicules concernés. En tous les cas, au kilomètre 226-800, des véhicules sont sur voie du milieu accidentés en direction de Bordeaux. Restez prudents sur ce secteur, bien sûr. Vous allez rencontrer un bouchon en arrivant sur les lieux. Des bouchons, il en reste encore pour celles et ceux qui rentrent du Gers en direction de Toulouse sur la 621. Et puis nous avons sur la Nationale 124. Et puis nous avons aussi du monde dans les deux sens de circulation. Si vous êtes entre le Palaïs et la bifurcation de Bordelongue.
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7: Un homme extraordinaire, Les Innocents avec nous dans votre radio locale. Belle matinée.

0: vous avais dit pourtant de ne pas écrire une chanson sur moi, mais ils ont insisté. Les Innocents, un homme extraordinaire à l'instant dans votre radio.
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0: On est sur du lourd aujourd'hui, Valère Coréen. Ouh là là, oh du lourd. Oui, parce que vous avez des bons plans pour notre pouvoir d'achat chaque jour. Mais là, aujourd'hui, vous y allez fort parce que vous vouliez nous parler de mariage.
3: Oui, parce qu'on est en pleine saison des mariages. Et si vous êtes invité, il y a de fortes chances que vous soyez déjà en train de regarder la fameuse tenue. Sauf qu'entre le costume, la robe, les chaussures, les accessoires, la facture peut vite grimper à plusieurs centaines d'euros pour une journée. Alors, j'ai une bonne nouvelle. Aujourd'hui, il existe plein de solutions pour être très bien habillé, sans exploser votre budget. Par contre, il va falloir vous y mettre rapidement parce que, comme souvent, ça va vous demander de vous investir un petit peu.
0: Oui, bah c'est sûr, ça c'est une bonne nouvelle, s'investir. Alors, par quoi on commence ?
3: Déjà, pensez à la seconde main. On trouve aujourd'hui des costumes, des robes quasiment neuves sur des plateformes comme Vinted, Vestiaire Collective, Le Bon Coin, parfois à moins de la moitié du prix d'origine, voire même encore mieux. Autre solution qui se développe beaucoup, c'est la location. Pour une robe de soirée, un costume que vous ne porterez peut-être qu'une fois, c'est souvent beaucoup plus rentable que l'achat. Alors là, vous avez des plateformes comme My Golden Closet, les prêteuses et même des marques qui proposent de la location. C'est le cas de Mage, par exemple. Et puis n'oubliez pas les outlets, les ventes privées, les collections de l'année précédente. On peut facilement économiser 30 à 70% sur des vêtements de grandes marques. Dernier conseil, si vous avez plusieurs mariages cet été, achetez une tenue sobre et changez simplement les accessoires, la chemise, la cravate, les bijoux. Personne ne s'en rendra compte, bien sûr, mais votre portefeuille, lui, verra vraiment la différence. Alors, est-ce que vous avez déjà acheté ou loué une tenue pour un mariage sans vous ruiner ? Moi, je suis preneur de vos astuces. Mon mail, c'est parisilleséconomies@radiofrance.com.
0: Ah, moi, j'ai une astuce, je peux pas, j'ai piscine. Bon, c'est chacun voit comme il veut. À 19h, nous allons retrouver à Carcassonne, à l'occasion du départ de le Tour de France à vivre en direct, Alban Forlo et Sébastien Bretonneau. Sébastien qui sera avec nous juste après la chanson Double the Captain of the Earth dans votre radio locale.
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0: The Captain of Hearts avec le groupe Double dans votre radio locale ici Occitanie. Un grand succès de 1985 sur lequel dansait Sébastien Bretonneau. Oh,
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0: Il est à Carcassonne, Sébastien Bretonneau. Bonjour Sébastien.
2: Et coucou les amis. Ben, vous entendez l'ambiance, c'est complètement folle ici, effectivement, sur la ligne de départ à Carcassonne pour cette quatrième étape du Tour de France. Le Tour de France qui passe à Carcassonne depuis 1947 pour le tour qui va relier Trèbes aujourd'hui à Foix.
0: Oui.
2: Et donc avec une partie des fans, effectivement. Comment tu t'appelles, toi ?
3: Lia.
2: Lia, tu as quel âge ?
3: J'ai 10 ans.
2: J'ai l'impression que tu as beaucoup de bob, là, parce que la caravane est en train de passer. Tu as beaucoup de bob.
3: Ouais, j'ai fait une collection.
2: Tu as quel âge ?
3: 10 ans.
2: Et tu t'intéresses au Tour de France depuis quand ?
3: Depuis j'ai à peu près 6 ans.
2: Voilà, c'est incroyable. Et toi, tu t'appelles comment ?
3: Moi, je m'appelle Louis.
2: Bon, est-ce que tu as un coureur préféré ?
3: Oui, donc j'en ai beaucoup. Donc Mathieu Van Der Poel, Remco Evenepoel et Pogacar.
2: Et toi, alors toi, c'est Louis, rappelle-moi ton prénom ?
3: Lia,
2: c'est qui ton coureur préféré ?
3: Paul Sexas.
2: Eh ben voilà, c'est le nouveau, oui. C'est lui, c'est sera oui. Le futur champion.
0: Oui. Évidemment.
2: Bon, voilà, vous l'entendez, Sylvain, on est là avec le public. Enfin, moi, je suis là avec le public. Oui. Alban Forlot est dans le studio Radio France avec Mathieu Ferry qui va se balader dans le village du Tour. Le village du Tour, c'est le lieu où effectivement il y a tous les VIP, avec des invités prestigieux. Et moi, je suis avec le public. Ils sont nombreux. Il y a, je sais pas combien de personnes autour de moi, mais je peux vous dire que. Et puis ça commence à cogner. Oui. Il commence à faire très chaud à Carcassonne. On va vous faire vivre le Tour de France ce matin. Voilà, jusqu'à midi, vous restez avec nous dans une folle ambiance. Moi, si je veux mon bob. Qu'est-ce que tu as comme... T'as même de la lessive, toi.
3: Oui.
2: Elle a même récupéré de la lessive. Elle est géniale.
0: Mais il faut laver les bobs, vous voyez, avant rentrant ce soir. Ceci dit, essayez d'en attraper un de bob pour vous, Sébastien. J'ai l'impression que ça commence quand même sérieusement à chauffer aussi, ce matin.
2: Bah oui, ça chauffe. Je vous l'ai dit, là, on est un petit peu à l'ombre. Alors, le gros avantage, c'est qu'il y a des platanes tout le long de la ligne de départ. Départ fictif, je le rappelle, puisque le tour partira à Trèbes. Mais je veux dire qu'il y a une ambiance de folie. Et tu es heureux d'assister au tour ?
3: Oui, je suis heureux d'assister au tour. Tour, c'est depuis longtemps que j'assiste et là je suis à la ligne de départ.
2: Et là tu le regardes à la télé après le reste du temps ?
3: Je sais pas.
2: Non, tu sais pas toi non plus, tu sais pas si tu le regardes à la télé ?
3: Moi je le regarde des fois mais pas tout le temps.
2: Ouais. Et le papa il est fier là, il y a le papa qui est là. Vous êtes fier des enfants ?
4: Oui, bah ils ont récupéré plein de choses donc.
2: Ah oui, d'accord.
5: Et j'ai une question, pourquoi Pogacar il gagne presque tout le temps ?
2: Eh bien on va poser la question donc à des spécialistes. Voilà. Salut les enfants, à plus tard. Salut.
0: Bon Sébastien, amusez-vous bien, passez une bonne matinée à Carcassonne. Faites-nous vivre évidemment ce départ de cette étape Carcassonne-Foix qui est en Occitanie. Donc aujourd'hui on retrouvera Alban dans quelques minutes. Et pour l'instant c'est la musique, celle d'Almel Bent qui vient de nous chanter Pourquoi tu restes sur votre radio locale.

0: Moi, je sais pourquoi je vais rester. Bah, pour écouter l'émission du départ de cette étape du Tour de France depuis Carcassonne, avec une belle équipe qui vous attend sur la ligne de départ et puis dans les coulisses de ce départ du Tour de France, donc depuis Carcassonne.
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0: On parle soins pour vos animaux à présent avec notre vétérinaire docteur Pierre Fabin, parce que l'été, bah, ça rime avec des repas en extérieur, des barbecues, et c'est des moments de fête qui cachent parfois de très graves dangers de brûlures pour les papates de nos animaux. Et justement, comment surviennent ces brûlures sous leur coussinet?
3: Alors, on pense souvent à tort que le coussinet d'un chien ou d'un chat est une semelle en cuir invincible. C'est faux, c'est un tissu très sensible. Le grand classique du dimanche midi, c'est la saucisse ou la braise incandescente qui tombe de la grille du barbecue. Le chien se précipite pour manger la viande et marche directement sur le charbon ardent ou la saucisse brûlante. Chez le chat, le danger est en général à l'intérieur. Il saute sur la plaque de vitrocéramique encore brûlante. Le résultat est immédiat, une brûlure grave au deuxième ou au troisième degré. La peau du coussinet va blanchir, cloquer, puis se décoller complètement pour laisser la chair à vif. La douleur est absolument atroce pour l'animal qui se met à boiter ou refuse carrément de poser la patte au sol.
0: Et face à un coussinet à vif et un animal qui hurle, que faut-il faire pour le soulager sans aggraver les blessures?
3: Première chose, il ne faut jamais mettre de glace. Le seul bon réflexe, c'est d'appliquer la règle des 15 minutes. Emmenez-le dans la salle de bain et rincez sa patte sous un jet d'eau tempérée autour de 15 degrés. Pendant 15 minutes chrono. C'est le seul moyen de stopper la propagation de la chaleur dans les tissus profonds. Ensuite, n'appliquez aucune recette de grand-mère. Pas de beurre, pas d'huile, pas de dentifrice. Tamponnez très doucement avec une compresse stérile ou un linge en coton propre, sans jamais frotter, et enveloppez la patte sans serrer pour la protéger.
0: Une fois ces premiers soins d'urgence effectués à la maison, est-ce qu'on doit obligatoirement foncer chez le vétérinaire ou on peut gérer la cicatrisation nous-mêmes au fil des jours?
3: La consultation en urgence est non négociable. Un coussinet brûlé, c'est une porte d'entrée béante pour les infections, car le chien va inévitablement marcher par terre ou se lécher de manière compulsive. Le vétérinaire va d'abord gérer la douleur en lui administrant des antalgiques puissants, et ensuite il va retirer les tissus morts et réaliser un pansement spécifique qui va amortir le poids de l'animal pour lui permettre de remarcher. De votre côté, la prévention est vitale. Imposez un périmètre de sécurité d'au moins 2 mètres autour du barbecue. Et pour les propriétaires de chats, prenez le réflexe absolu de laisser une casserole d'eau froide sur la plaque de vitrocéramique tant qu'elle n'a pas totalement refroidi.
0: Mmh. Merci docteur Pierre Fabin. Il est temps pour nous de partir à Carcassonne dans un instant.
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0: Et dans le village départ de cette ville de Carcassonne, aujourd'hui, eh bien, il y a toute l'équipe d'ici Occitanie et Alban Forlo. Bonjour Alban.
9: Ben oui, rebonjour Sylvain. Effectivement, avec la porte d'entrée du centre-ville et ce grand maillot jaune étendu comme un drapeau d'accueil, dans une seconde, eh ben c'est vous qui allez enfiler le maillot du Tour de France. On vous emmène au cœur de ce dispositif avec toute l'équipe d'ici Occitanie. Ce sera juste après les infos dans moins de 3 minutes.

0: Et oui, You Can't Hurry Love, c'est Phil Collins. Je vois que ça danse dans le salon, ça danse à la maison. Bougez pas trop quand même, hein. On est en jour de canicule aujourd'hui.
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0: Émission spéciale à Carcassonne, il est 10h. L'actu d'ici, Claudia Calmel, bonjour.
2: Bonjour Alban, bonjour à tous. C'est la question que beaucoup se posent ce matin. Quelle suite après les aveux de Cédric Jubilard? Son procès en appel est prévu dans 2 mois, alors peut-il être maintenu? Cédric Jubilard qui a envoyé à ses avocats une lettre dans laquelle il reconnaît être à l'origine de la mort de sa femme Delphine. L'infirmière avait disparu à Cagnac-les-Mines en décembre 2020. Des aveux qui arrivent donc 2 mois avant son procès en appel. Vous retrouvez un dossier complet sur ses aveux sur ici.fr. Un nouveau délai pour Fibre Excellence, une audience pour étudier l'offre de reprise du banquier d'affaires Mathieu Pigas s'est tenue hier au tribunal de commerce de Toulouse. Le tribunal a accordé 3 semaines supplémentaires et pas un jour de plus, faute de quoi ce sera la liquidation. Les usines de pâte à papier Fibre Excellence de Tarascon, près de Marseille et de Saint-Gaudens emploient en tout près de 700 salariés. Candidate ou pas candidate, c'est aujourd'hui qu'on saura si Marine Le Pen peut se présenter à la présidentielle. La cour d'appel de Paris doit dire si elle peut prétendre ou pas une 4e candidature consécutive. Elle risque 5 ans d'inéligibilité dans l'affaire des assistants d'eurodéputés du Front National. Si Marine Le Pen est mise sur la touche, elle laissera sa place à Jordan Bardella. L'attente qui vient de se terminer pour les candidats du bac, ils sont un peu plus de 29 000 dans l'Académie de Toulouse. Les résultats sont tombés depuis 9 heures. Résultats à retrouver sur ici.fr. Le foot, le mondial avec la Belgique qui a éliminé les États-Unis. 4-1, 7 000 les Belges qui affrontent l'Espagne en quart de finale, la Roja, qui a sorti le Portugal hier soir grâce à une courte victoire dans les arrêts de jeu. Victoire 1-0. Et puis ces températures qui flambent encore un peu aujourd'hui partout en Occitanie. Tous nos départements sont en vigilance orange canicule. Il fait chaud, il va faire très chaud aussi. On va y revenir avec vous, Alban, sur le Tour de France, la 4e étape de ce tour. Ce cours chez nous, entre Carcassonne et Foix, 182 km au total pour cette 4e étape du Tour de France. En direct de Carcassonne, Alban Forlot. Vous êtes dans la chaleur sur le village départ?
0: Bah, on est à la promenade Barbès. Et là, l'avantage, c'est qu'il y a les platanes, donc on est à l'ombre. Et à cette heure-ci, ça va à peu près. Mais effectivement, je regardais à 6 heures ce matin, il faisait 18 degrés à Toulouse. Mais la nuit prochaine, pas moins de 20. Et c'est ça qui va basculer. C'est que on va plus avoir cette sensation de fraîcheur la nuit dans les prochains jours. C'est le début, de cette 3e canicule dans le midi toulousain. Avec tous nos départements qui seront en vigilance orange officiellement à midi. Mais c'est vrai que on a déjà que du soleil en perspective. À l'ombre, vers 17h, prévoyez à Rodez 36 degrés, à Narbonne 37 à l'ombre, c'est à Foix, Montségur et Montauban 38, Colomiers, Auch 39, puis donc dans le Tarn 40, à Carcassonne et à 41 degrés à l'ombre, Claudia. Donc effectivement, c'est quand même très chaud. On va faire attention tout au long de cette émission spéciale aussi de vous rappeler des conseils pour ceux qui iraient sur le bord des routes, pour voir les coureurs, de ne pas subir des coups de chaleur. Et puis vraiment, merci en tout cas de nous rejoindre pendant 2 heures parce que c'est déjà la fête ici à Carcassonne. Nous sommes en direct jusqu'à midi.
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0: Haute-Lavoine et Bambou, l'amour du Tour de France ici avec les hélicoptères qui commencent à passer au-dessus de nos têtes déjà.
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0: Depuis 1947, le Tour de France a fait étape 13 fois à Carcassonne avec 9 arrivées et 10 départs. Et c'est donc la 14e fois aujourd'hui. On est ravis de vous faire vivre cette journée dingue. Donc moi, je suis sur le plateau Radio France dans le village VIP. Il y a Marion Chantreau qui sera avec nos gagnantes dans quelques minutes sur le parking Caravane boulevard de Varsovie. Sébastien Bretonneau sur la ligne de départ place Général de Gaulle. Et puis ce village officiel qui vient d'ouvrir. Mathieu Ferry, vous êtes à l'entrée. Bonjour. Peut-être, est-ce qu'on peut décrire ce village avec tous les partenaires?
2: Alors, il n'est pas encore ouvert ce village, Alban. Il va ouvrir à 10h15 dans 10 minutes. Ah. Mais évidemment, il y a le public qui va commencer à patienter. Il y a déjà du monde qui est devant. Alors, ce village départ, ce n'est que sur invitation. Il faut avoir ce luxe-là, cette chance-là d'être invité pour pouvoir entrer dans ce village des partenaires. Alors, il y a de quoi manger, il y a de quoi grignoter, il y a de quoi boire un bon petit café. Je ne citerai aucune marque, évidemment. Il y a tous les partenaires du Tour qui sont là et qui ont payé pour être là aussi. Hein. Ouais. C'est pour ça que c'est important pour tous les sponsors, les invités, les VIP, etc. Alors vous l'avez dit, Alban, on est très bien placé ici. On est sous les platanes du boulevard Barbès. On cherche la fraîcheur ce matin. Et quand on est suiveur du Tour, vous savez, quand on part sur 3 semaines, on apprécie ces matins-là. Parce qu'il y a des matins où le village de départ, c'est beaucoup plus compliqué. Il y a 2 jours du côté de Barcelone, la première étape, c'était en plein cagnard, c'était certes en bord de mer, mais c'était sur une sorte de parking avec, vous savez, du gravier qui reflétait beaucoup la chaleur. Et là, eh bien, on la sentait pleinement, cette chaleur. Donc là, cette ombre aujourd'hui, eh bien, elle est un peu tombée du ciel. Ça fait du bien, en tout cas, avant d'aborder cette étape qui va nous amener du côté de Foix, 181 km, on l'a dit, sur les routes de l'Aude et de l'Ariège. Ça va pas être si dur, mais ça va pas être si simple non plus pour les coureurs aujourd'hui, Alban.
0: Et on fera un point complet d'ailleurs sur les routes avec des spécialistes dans une vingtaine de minutes. Mathieu, j'aimerais qu'on aille aussi maintenant avec les Carcassonnais et les touristes sur la ligne de départ, parce qu'il y a notre petit vadrouilleur, Sébastien Bretonneau, qui s'est déjà pris un paquet de nouilles dans la tête, dis donc. Alors,
3: Je me suis pris un paquet de nouilles sur la tête, parce que vous savez, les goodies, la caravane les lance comme ça, et moi je me suis pris des nouilles. Mais j'ai rencontré Damien. Bonjour Damien.
4: Bonjour, enchanté.
3: Vous arrivez d'où, vous?
4: De Perpignan.
3: De Perpignan. Et alors vous avez une particularité, au-delà du fait que vous soyez fan de cette compétition incroyable qu'est le Tour de France, c'est que vous avez en quelque sorte participé au Tour de France un petit peu.
4: En 97-98, le Tour de France est passé dans la région centre. Et si vous voulez, moi j'ai fait les 30 premiers kilomètres de l'étape, les 30 derniers. Et ensuite j'étais invité dans le Tour de France même. Exceptionnel. Et ensuite, j'ai eu l'occasion d'aller sur Stade 2, derrière Gérard Rolls, avec le club où je faisais du vélo.
3: Mais comment vous avez réalisé ce rêve? Comment ça s'est passé pour vous? Grâce à quoi vous avez fait tout ça?
4: Suite à faire du vélo.
3: Dans un club de vélo?
4: C'est ça. D'accord. Vélo club blanc, quoi. Ouais,
3: ça, c'est le souvenir de votre vie avec le Tour. Hein.
4: Voilà, c'est tout.
3: Bon, et vous attendez quel coureur, là?
4: Paul Sexas, s'il peut venir, ce serait cool.
3: Ouais, c'est vrai.
4: J'ai le t-shirt, j'aimerais bien qu'il signe.
3: Ah, mais regardez, vous avez le t-shirt?
4: Eh oui.
3: Il est magnifique.

0: Vous êtes un petit peu plus timide, vous.
1: Voilà.
0: Non, non, non, ben, je ne veux pas vous déranger plus. Bon, en tout cas, voilà. Merci beaucoup,
2: merci
0: Damien.
2: Merci à vous, bon courage.
0: Merci à vous.
2: Et ben, bonjour.
0: Et oui, ben, bon tour de France, bien sûr. Merci. Et je, voilà, je poursuis mon tour. Il me reste encore un peu de temps ou pas du tout, Alban? Je ne sais plus.
3: Mais
0: bon, vous savez, je suis avec le public, c'est la fête ici.
3: Super Sébastien, on vous retrouve dans quelques minutes parce que je voudrais aussi qu'on aille rejoindre Marion Chantreau pour le coup dans la caravane ici. Vous savez que on est partenaire, la radio officielle du Tour de France, et donc on a nous aussi à la fois des triporteurs et puis cette caravane qui vous offre des cabas, des sacs. On va s'en parler avec les gagnantes parce que vous avez joué sur ici.fr. On va donc interviewer celles qui vont avoir la chance de faire cette étape du Tour, mais au cœur de la caravane publicitaire. Donc vous restez bien avec nous, émission spéciale jusqu'à midi. La musique d'ici Occitanie, c'est Alex Warren avec Fever.

0: Alex Warren à l'instant sur Ici Occitanie.
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0: Mais oui, carrément, 35 km de pistes cyclables hein, ici à Carcassonne, on aime le vélo. Alors bien sûr, il y a l'aspect sportif avec les coureurs qu'on suivra cet après-midi sur Ici Occitanie, la radio officielle. Et puis la ferveur vient aussi de la caravane publicitaire qui fait son entrée en France hein, aujourd'hui, compte tenu de l'actu climatique. Marion Chantreau, vous êtes au cœur, au sein de cette caravane avec toutes les marques et il y a la caravane ici, bien sûr. Bonjour.
2: Bonjour Alban, et oui c'est assez impressionnant hein. Tous ces chars, il y a 200 véhicules, 41 marques représentées et chacun rivalise d'imagination pour monter ces chars. Alors la caravane ici, eh bien, ça ressemble à un char principal et trois véhicules événementiels avec des drapeaux ici. Et je suis avec deux gagnantes du jeu sur ici.fr qui ont gagné une place dans le char ici. Donc Jennifer, bonjour.
3: Bonjour.
2: Alors vous êtes heureuse aujourd'hui, vous allez monter dans la caravane, dans un char de la caravane, le char ici.
3: Oui, heureuse et avec son magnifique soleil aussi.
2: Ouais, une chaleur, vous avez la casquette, les lunettes de soleil, la crème solaire de prête.
3: Tout est prêt, la crème solaire, la casquette, les lunettes, tout.
2: Alors vous êtes de Carcassonne, vous Jennifer, hein, vous tenez une salle de sport ici.
3: Oui, c'est ça, j'ai une salle de sport l'orange bleu. Hein.
2: Et vous vivez ici depuis longtemps?
3: Depuis 2013.
2: Fan du Tour de France?
3: Fan du Tour de France, fan de la caravane.
2: Vous venez des fois le voir, le Tour de France, puisque c'est la 14e fois que Carcassonne l'accueille.
3: On vient avec ma femme et les enfants.

0: qui ont 6 et 8 ans, en effet, voir la caravane qui passe et les enfants essayer de récupérer des petits goodies.
1: Et d'ailleurs, vos enfants vont venir vous voir partir sur le char ici, ils attendent que ça, vous me disiez?
0: Les enfants vont venir, ils vont être au départ au village et on va essayer de se voir pour faire coucou, en effet.
1: Et vous êtes avec votre belle-mère que vous faites participer aussi dans cette caravane, fidèle auditrice d'ici, ici Bourgogne, voilà madame. Et vous avez regardé un peu tous les chars, vous êtes impressionnée, lesquels sont les plus beaux?
2: Ah, j'adore les chars du zoo de Beauval, les vaches qui rient, les tourtelles. Ils sont tous aussi magnifiques les uns que les autres.
1: C'est vrai que les chars du zoo de Beauval, il y a des singes, il y a des animaux, il y a des gorilles, il y a des pandas. C'est impressionnant, Alban.
3: Oui. Est-ce que vous avez vu Spider-Man? Vraiment...
1: Ah, vous avez vu Spider-Man?
3: Ah ouais, oui. J'ai vu Spider-Man. Oui.
1: Ah, je ne l'ai pas vu, moi.
2: Magnifique, il est là-bas au fond, il est magnifique.
1: On a vu une escalope aussi, un véhicule escalope qui se balade, c'est assez, assez marrant.
4: Entrecôte.
1: Entrecôte.
3: Ah, c'est une entrecôte. Ça doit être chez Charles.
1: Et c'est vrai que cette caravane fait partie du spectacle, Alban, hein, avec un défilé d'ouverture festif, un show.
3: Bien sûr.
1: Et on distribue des cadeaux, c'est un cortège de 10 à 12 kilomètres et qui existe depuis 1930 et qui participe bien sûr à la popularité du Tour de France.
3: Alors, en sachant qu'effectivement, nous, on va offrir hein, tout au long de ce parcours des cabas, parce que quand on récupère les bobs, quand on récupère tous ces cadeaux, on ne sait pas quoi en faire, et bien ici, vous offre les sacs justement et vous en resservira ensuite pour les courses. Ce qui est vrai, c'est que nous, là, le village départ à l'instant vient d'ouvrir, c'est le village officiel. Vous, Marion, le départ caravane se fera aux alentours dans une demi-heure à peu près, donc ça veut dire que là, vous êtes un peu plus loin.
1: 10h45, en effet.
3: Exactement, voilà. Et donc là, après, la caravane va se positionner sur la ligne de départ. Très attendu par les Carcassonnais qui sont ici avec nous. Et que va-t-il se passer pour Marion Chantreau? On va vous mettre dans une voiture ici, hein. C'est ça, racontez-nous.
1: Et oui, je vais partir avec un chauffeur dans une voiture ici pour sillonner en fait tout ce parcours de presque 182 km entre l'Aude et l'Ariège, mais avant les coureurs cyclistes qui prennent le départ.
3: Génial.
1: Environ 2 heures plus tard. Et je vais suivre toutes les animations de la caravane, rencontrer du public au bord des routes, dans chaque village traversé, et vous faire vivre l'ambiance de cette caravane avec le public.
3: Et comme vous partez un peu avant tout le monde, on vous aura là dans moins d'une heure tout à l'heure déjà dans la voiture. Merci Marion. C'est la deuxième année consécutive que votre radio ici est dans la caravane du Tour de France. Et effectivement, sachez que nous, on aime bien vous offrir des choses. Je voulais en profiter en parlant de cette chaleur et du soleil, qu'il y aura une éclipse solaire le 12 août. 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On va vous offrir des lunettes spéciales Eclipse qui sont homologuées. 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Dans une seconde, on va écouter Queen pour faire un petit clin d'œil aux champions de la région, comme le Stade Toulousain par exemple. Et puis nous sommes en direct de Carcassonne jusqu'à midi.
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0: Et puis c'est la 25e fois, hein, les chouchous, qu'on est champion. C'était Queen à l'instant. Et clin d'œil au Rouge et Noir, peut-être, qui nous écoute ce matin.
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0: Alors il fait très chaud, on est à Carcassonne, le départ fictif du Tour de France, c'est à 13h10 de la place du Général de Gaulle ici à Carcas. Le départ réel, il est programmé un peu plus loin, à 13h25 sur la D3 à Trèbes, donc à 8 800 km du lieu de rassemblement. Pensez vraiment à boire de l'eau en grande quantité, on met les bobs, les chapeaux du Tour de France, peu importe la marque, on cherche la fraîcheur dans l'eau, notamment au lac de la Cavaillère, pas loin d'ici. Parmi les lieux climatisés, on a le musée de la Truffe, à Villeneuve-Minervois. On peut manger des glaces de la Belle Aude pour se rafraîchir. Vous pouvez visiter la grotte de Limousis où il fait 14 degrés toute l'année. Alors on a des piscines aussi à Capendu, à Périac-Minervois. Et puis il fait chaud aussi à Foix, en 38 degrés, on l'a dit cet après-midi. Sixième fois que Foix est la ville d'arrivée du Tour. L'arrivée se fera sur les allées de Villotte avec devant le parvis de la Résistance. Notez que le cours Bouicher et le pont Vieux de Foix sont déjà fermés ce matin. On va vivre tout ça, hein, tout au long de la journée entre Carcas et Foix.
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0: Mathieu Ferry, en direct sur le village départ du Tour de France. Vous êtes où, Mathieu ?
2: Justement, c'est Mathieu Cobain. Bonjour Mathieu.
3: Bonjour.
2: On vous connaît, vous êtes un des membres de la famille Cobain, organisateur de la route d'Occitanie, la course évidemment qu'on suit sur ici Occitanie chaque mois de juin. C'est quoi votre rôle sur le Tour, Mathieu ?
3: Eh bien écoutez, ça s'est décidé très tardivement, mais je suis responsable de production pour une agence qui s'appelle Novabox, qui gère les activations de marques, de plusieurs marques sur le Tour.
2: D'accord, et vous êtes occupé il y a quelques années, je crois, des villages départ, c'est ça ?
3: Alors oui, j'ai travaillé pour ASO plusieurs années et j'ai été sur les villages départ, sur les sites arrivés, en charge de programme d'hospitalité. J'ai fait pas mal de postes déjà.
2: Bon, il y a la grande machine du Tour et puis il y a le lien aussi avec la route d'Occitanie. C'est ce que vous me rappeliez avant qu'on prenne l'antenne. Il y a quand même deux arrivées sur ce Tour de France 2026 qui ont été défrichées par notre course occitane en fait.
3: Bien sûr, il y a eu l'arrivée hier, malheureusement un petit peu avec moins de public que prévu aux Angles. Et on sera après-demain, je crois, à Gavarnie-Gèdre. Bien sûr, c'est les deux arrivées qu'on a eu fait sur ces 10 dernières années, puisque Gavarnie, ça remonte déjà, je pense que c'était 2017 ou 2018, avec la victoire de Pierre Roland. Et donc, on est toujours très très heureux. Et pour nous, c'est un formidable coup de pouce dans notre lien avec toutes les collectivités d'Occitanie. Quand il y a des villes qui nous ont reçus et qui reçoivent derrière le Tour, c'est fabuleux pour nous. Et le fervent défenseur de ça, de ce lien, c'est d'ailleurs Christian Prudhomme qui le rappelle toujours.
2: Ouais, qui est venu d'ailleurs sur la route d'Occitanie du côté de Lourbarousse. On s'en souvient le mois dernier. On parlait notamment de Gavarnie. Là où vous défrichez encore plus ce terrain, c'est que vous allez, on va dire, à la limite des possibilités. Parce qu'il y a des questions de parc naturel. On est en bordure du parc naturel du côté de Gavarnie. Vous étiez tout près de la limite. Le Tour aussi, hein, c'est ça cette année.
3: Exactement. Et malgré le fait qu'il frise avec le parc naturel, il y a quand même de la part du Tour un engagement drastique à ne pas mettre d'espace invité par exemple sur les arrivées, à vraiment diminuer l'empreinte que peut avoir le Tour de France. C'est aussi ça la philosophie du Tour, pouvoir faire arriver le plus grand événement sportif dans des endroits exceptionnel, tout en préservant bien sûr l'environnement. Donc oui, nous on avait déjà défriché ça. Ça avait été compliqué pour nous à l'époque, mais on l'a fait avec brio et bien sûr le Tour reproduit un petit peu ça derrière.
2: Et on rappelle aussi Christian Prudhomme aime dire que le Tour peut aller, on va dire, n'importe où en allégeant parfois le dispositif d'arrivée. On se souvient qu'il y a quelques années notamment, il y avait eu une magnifique arrivée du côté du col du Porté, au-dessus de Saint-Lary. Merci beaucoup Mathieu Cobain. Bonne journée, à bientôt.
3: Merci beaucoup Mathieu Ferry, à bientôt.
0: Christian voilà. Prudhomme qui sera avec nous d'ailleurs dans quelques minutes, hein, sur ici Occitanie en direct. Mathieu Ferry, voilà, entre l'espace gourmand et la zone pour prendre la pause avec le photographe du Tour de France. Vous êtes dans l'enceinte du village départ avec nous, vous qui nous écoutez. Et avec la chaleur, on va voir aussi quel est l'état des routes dans une seconde, juste après Niagara. C'est ici.

0: Niagara avec ACE. Vous écoutez ici Occitanie, il est 10h30.
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0: Ouais, 181 km 900, c'est la distance qui nous sépare de Foix. On va voir d'ailleurs à quoi ressemble le tracé du jour avec André Bancalin. Vous êtes en charge de la sécurisation des routes pour les départements de France. Bonjour Dédé.
2: Bonjour.
0: Tout le monde vous appelle Dédé depuis
2: oui,
0: des années.
2: Oui, si, oui.
0: Je veux dire, c'est le côté star en fait.
2: Oui, ou diminutif d'André en fait.
0: Oui,
2: c'est
0: oui,
2: pas plus star
0: sûr,
2: que ça. Hein,
0: à quelle température elles fondent les routes Dédé? Vous faites quoi vous?
2: Alors là, elles fondent aux environs d'une soixantaine de degrés.
0: Ah ouais.
2: Oui, quand on arrive à 60 degrés sur certains revêtements, hein, pas tous, sur de l'autoroute, ça peut monter à beaucoup plus que 60 degrés, ça ne fondra pas, ce sont techniquement des enrobés. Quand on est sur des routes qui voient passer beaucoup moins de véhicules et qui sont plus fragiles et plus anciennes, comme on a sur des petites routes de campagne, sur un tracé rural comme celui d'aujourd'hui, eh bien là, quand on arrive à taper les 58, 59, 60 degrés, eh bien le risque est que la route se dégrade à certains endroits, bien sûr.
0: Vous vous arrosez, vous faites quoi? Mettez du blanc dessus?
2: Alors le mettre du blanc, c'est techniquement, c'est bien ça, c'est bien du blanc, c'est ce qu'on appelle du lait de chaux. C'est un mélange de chaux et d'eau qui est mis, qui est épandu sur la route avec un effet, évidemment, le blanc réfléchit la lumière et la chaleur, ça fait baisser la température, et également un effet chimique, techniquement ça permet de faire baisser cette température et donc de faire figer le liant, la colle si vous voulez, qui retient les gravillons entre eux, et ça permet donc d'assurer un passage un peu plus fluide du peloton. Et c'est utilisé, bien sûr, pas uniquement sur le tour. Hein. C'est utilisé pour monsieur tout le monde.
0: Alors ce matin, on est en direct de Carcassonne, mais effectivement, après, on va voir le tracé. On passe plusieurs cols hein, aujourd'hui, Bedos-Paradis, Coudonce, le col de Montségur aussi. Est-ce que cette quatrième étape a des difficultés spécifiques pour vous?
2: Alors, les difficultés, ce sont essentiellement des routes rurales, un paysage rural avec des rétrécissements, avec des petites montées, petites descentes, des pif-paf, un coup à droite, un coup à gauche. Donc attention, le peloton, on devra rester très concentré. On n'est pas sur de grandes lignes droites ou sur des routes faciles. Ce sont des routes complexes.
0: On passe par la Grasse, par Quillan, par Bélestat,
2: bien sûr,
0: Villeneuve-d'Ôme, la Flanée. Des souvenirs d'aider sur nos routes d'Occitanie?
2: Un souvenir qui n'était pas exceptionnel, on va dire. C'était un souvenir qui date de 2012, donc ça commence à dater. C'était sur le mur de Péguerre, donc on n'y passe pas cette année. Eh bien, il y avait eu malheureusement des abrutis, je les appelle comme ça, qui avaient jeté des clous avant le passage des coureurs, et donc on avait eu c'est dingue, surtout que c'est non seulement c'est idiot, mais c'est extrêmement dangereux, et donc on avait eu des clous qui s'étaient fichés dans les roues des motards de la garde et très nombreuses crevaisons. On est resté sur le pont très longtemps et on n'a jamais retrouvé les responsables.
0: Avec nous également Thierry Baudet qui pilote l'opération La Route se partage. Bonjour Thierry.
3: Bonjour.
0: Et quel est votre message à vous, le message clé justement?
3: Alors le message clé, c'est que André prépare la route du Tour de France et nous on apprend effectivement à partager la route. Donc on est là pour sensibiliser donc le grand public au partage de la route et au respect des règles. Donc parce que la route se partage, c'est tout d'abord donc effectivement donc sensibiliser, rappeler aux gens que la route n'appartient pas qu'aux conducteurs, elle appartient à tous ceux qui en ont l'usage. Chacun effectivement donc avec un domaine, avec des règles bien précises à adopter. Mais notre objectif à nous, c'est vraiment de faire que la route soit mieux vécue par l'ensemble.
0: Et d'ailleurs, au-delà de cette étape, pour ceux qui nous écoutent, je ne sais pas dans le Tarn, le Lot, le Gers, il y a quelques règles à rappeler pour doubler un cycliste par exemple. Ligne blanche, on passe ou pas?
3: Ligne blanche, on peut chevaucher une ligne blanche effectivement pour doubler un cycliste. Donc c'est désormais autorisé depuis 2015. Effectivement, quand j'ai passé le permis, on m'avait appris qu'effectivement la ligne blanche était un mur continu. Ce n'est plus tout à fait le cas, puisque donc uniquement pour doubler les cyclistes et pas les tracteurs, on peut chevaucher une ligne blanche pour s'écarter effectivement d'1,50 m hors agglomération et 1 m en ville pour doubler un cycliste. Donc on est sur le Tour de France pour rappeler cette règle-là et bien d'autres règles, puisqu'on a des stands au départ et aux arrivées d'étape. On est d'ailleurs ici présent sur Carcassonne, donc le centre à proximité.
0: Et ici, alors au-delà de mon chapeau qui voyait très joli,
3: tout à fait.
0: Tour de France. André, il a commencé par me
3: j'aime beaucoup.
0: Mais le casque obligatoire à vélo ou pas?
3: Le casque est obligatoire à vélo jusqu'à 12 ans.
0: Ah.
3: Au-delà de 12 ans, effectivement, il est fortement conseillé. Donc, faut rappeler que le casque diminue de 70% donc à la gravité des accidents donc dû à une chute. Donc,
0: Et la cohabitation quand même entre coureurs et voitures de course, on l'a vu hein, encore sur ces premières étapes, sacré casse-tête quand même. C'est très réglementé sur le Tour de France. Qu'est-ce qu'on ignore, messieurs? Racontez-nous, amenez-nous un peu dans les coulisses, André.
2: Les règles sont assez simples. Hein. On ne double pas n'importe comment un peloton. Il y a des règles pour les directeurs sportifs. Il y a des règles entre les échappés et le peloton. On n'intercale pas des véhicules comme ça. évidemment, y compris les véhicules d'invités. Il y a des régulateurs qui sont à moto, il y a des arbitres également de l'UCI qui veillent à au bon déroulement de la course, à sa sécurité, bien sûr. Donc tout ça sont des règles extrêmement codées, codifiées, qui sont rappelées systématiquement en début de tour par Thierry Gouvenou, qui se charge parfois de faire la police.
0: André Mancala des départements de France et puis Thierry Baudet, La Route se partage. Vous êtes d'ailleurs aussi dans la caravane pour rappeler justement ces consignes de sécurité.
3: Tout à fait, effectivement. Deux véhicules en caravane pour rappeler essentiellement, donc le message principal, c'est l'écartement respecté pour double cycliste. Le danger le plus important, c'est celui qu'on ne voit pas arriver.
0: Merci à vous d'être venu ici sur le plateau, ici Occitanie, en direct de Carcassonne.
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0: Et la musique d'ici Occitanie, c'est la légende de Jimmy. Vous restez bien avec nous, on sera avec Christian Prudhomme dans quelques minutes en direct à Carcassonne.

0: Gentle avec la légende de Jimmy. Vous écoutez ici Occitanie, nous sommes en direct à Carcassonne.
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0: Ouais, et vraiment avant le départ fictif, donc fixé à 13h10 pour ce Carcassonne Foix, et bien le podium signature avec les coureurs, ce sera tout à l'heure de midi à 13h, place du Général de Gaulle. Le public qui va scruter les Vingegaard et autres, Paul Sexas, Tadej Pogacar et autres. Mais d'abord, Sébastien, vous êtes en vadrouille, tout près de l'écran géant finalement.
2: Ouais, exactement, avec le public et les fans du Tour de France. Et je peux vous dire que certains fans viennent de loin. Hello Fernando.
3: Bonjour, bonjour à tout le monde.
2: What is your from?
3: Portugal.
2: Portugal. Fernando, est-ce que c'est la première fois que vous assistez au Tour de France ici?
3: Ici, non. Il n'y a pas la première fois. Le Tour de France, pour moi, est incroyable. Ouais. J'ai parcouru de milliers de kilomètres depuis de Portugal pour voir de plus. Après le plus grand,
2: après le grand événement du monde, évidemment, le Tour de France.
3: Pour vous,
2: c'est le plus gros événement du monde.
3: Pour moi, si. Ce n'est pas la première fois que je viens. Je trouve que c'est une fête incroyable. Comme nous n'avons pas de coureur portugais comme Almeida, et ici, je suis un Pogacar. Si quelqu'un d'autre gagne, celle me va aussi.
2: Ça vous va aussi, mais tant
3: mieux. Et parfois, félicitations también pour votre travail.
2: Ah, écoutez, Fernando, je vous embrasse. Il a fait un effort monumental pour parler
3: français. Merci.
2: Okay. Merci, vous êtes top. Merci, merci à vous d'aimer le Tour de France.
3: Merci. Okay.
2: Et merci à votre épouse aussi. Allez, j'embrasse tout le monde.
4: C'est toi?
2: Ah, oui, au Portugal, très bien. Et je suis aussi avec Frédéric François, figurez-vous. Frédéric François, vous le connaissez. Mais là, c'est en deux temps, Frédéric François. Avec vous, Frédéric, bonjour.
5: Bonjour.
2: Et avec vous, François.
6: Bonjour.
2: Et qu'est-ce qui vous unit, Frédéric François?
6: Le mariage.
2: Voilà, vous êtes amoureux.
6: Tout à fait, oui.
2: D'où vous arrivez?
5: On vient de Nancy, près de Nancy.
2: Et qu'est-ce que vous faites ici?
6: On est venu voir le Tour de France.
2: Ouais, et c'est une première, alors, le Tour de France dans le sud, dans le sud-ouest?
5: Ah oui, c'est une première. Et le village départ aussi, une première.
2: Ouais. François, un premier mot d'abord sur l'ambiance du Tour de France et puis sur cet événement que vous suivez depuis que vous êtes petit.
6: Ouais, alors ici c'est vraiment exceptionnel, hein, vraiment beaucoup de monde, grosse ambiance, c'est vraiment sympa d'être là au départ du Tour de France. Et donc oui, ça fait très longtemps que je suis le Tour de France, hein, depuis l'époque Lehmann, Fignon, et la perte du maillot jaune pour 8 secondes, c'était quelque chose d'exceptionnel.
2: C'est formidable.
6: C'était vraiment génial.
2: Une petite chanson avec François ou pas? 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Ça y est, j'étais en direct avec Frédéric François, qui l'aurait cru, ici, avec le public du Tour à Carcassonne. Salut, merci. Vous êtes top à tous les deux.
0: Et les hélicoptères de France Télévisions qui vont survoler notre belle région. Image vue mondialement, il avait raison. Hein. C'est le plus gros événement sportif du monde. Sacré coup de pub pour l'Aude, pour l'Ariège. Dans un instant, je vais recevoir avec Mathieu Ferry, le directeur du Tour de France, Christian Prudhomme. Restez avec nous.
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7: Je vais vous chanter du Julien Clerc.
2: Quelle chanson de Julien Clerc?
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7: Ce n'est rien, tu le sais bien, le temps passe, Sébastien. 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
0: Et Mathieu Ferry m'a rejoint effectivement au plateau Radio France. Notre émission spéciale se poursuit en direct de Carcassonne. Et c'est le directeur du Tour de France qui est avec nous, Christian Prudhomme. Bonjour Christian.
19: Bonjour. Merci d'être avec nous, Christian Prudhomme, ce matin sur ICI Occitanie. Vigilance orange, canicule aujourd'hui sur l'Aude et sur l'Ariège, les deux départements traversés. Est-ce que ça change quelque chose pour le Tour de France ou pas?
20: Non, ça ne change strictement rien dans l'organisation du Tour aujourd'hui, contrairement à ce qui s'est passé hier. En revanche, oui, il va faire chaud, il va faire très chaud pour les coureurs. On ne peut que rappeler ce que vous faites remarquablement sur tout le réseau ici, les consignes de bon sens aux gens surtout, hein, au public, évidemment, de venir avec un couvre-chef, avec un chapeau, avec un bob, même si la caravane en distribue. Ouais. Et puis de tenter de se mettre à l'ombre, et que si les grands-parents sont trop âgés, c'est peut-être pas la peine aujourd'hui qu'ils regardent devant la télé ou qu'ils écoutent les commentaires sur le réseau ici.
19: Est-ce que vous craignez une vigilance rouge pour les prochains jours? Parce que là, on sait que ça pourrait changer. Le ministère de l'Intérieur dit au préfet qu'ils peuvent éventuellement annuler une étape si c'est trop compliqué.
20: Tout est possible, mais le pire n'est jamais sûr.
19: D'accord.
20: Voilà, je ne peux pas vous faire d'autres réponses. Et si tous les jours, on attend de regarder.
0: Si on
20: évidemment.
0: Va plus loin, Christian Prudhomme, est-ce qu'on envisage déjà, à partir de maintenant, des étapes qui pourraient se faire tôt le matin, à l'avenir, pour s'adapter au changement climatique? Vous y pensez déjà ou pas?
20: Mais il y a plusieurs choses. Il y a d'une part, même si aujourd'hui on est en plein dedans très clairement, on ne sait pas le temps qu'il fera le 15 juillet 2029 sur la route du Tour de France. Il peut faire 8 degrés. Le dérèglement climatique et le réchauffement font aussi qu'il y a des sautes de température qui sont énormes, et on le voit bien et on le vit nous-mêmes. Ce que nous vivons les uns et les autres en France, là, avec 3 vagues consécutives de canicule, on l'a jamais vécu. On en a connu une, j'entendais mon père en 76 parler 1947, on a eu 2003, etc. Là, évidemment que ça s'accélère à un rythme très rapide.
19: Oui, mais
20: dans ce que nous pouvons faire, et vous le savez très bien, il suffit de regarder les étapes du Tour, et vous les connaissez un peu, les étapes ont été considérablement réduites toutes ces dernières années. Cette année, il y a une seule étape à plus de 200 km, deux seulement à plus de 190. Il y a 8 ou 10 ans, il y avait 7, 8, 9 étapes à plus de 190 km. Quand on va faire des reconnaissances, on fait des choses qu'on ne faisait pas autrefois, c'est-à-dire tenter de trouver des montées ombragées. On va parayer du parcours du Tour le Ventoux ou le Galibier ou le Tourmalet, bien sûr, mais on fait attention à des choses auxquelles on ne prêtait pas attention autrefois.
19: Mais est-ce que le cyclisme...
20: La montée du Hague, la variante du Grand Malon dans les Vosges, c'est quasiment tout le temps ombragé, donc c'est plutôt un col de l'avenir.
19: Mais est-ce que le cyclisme n'est pas dans le déni aujourd'hui de se dire le réchauffement climatique, pour l'instant ça va, on tient, les coureurs sont habitués à la chaleur, mais est-ce qu'il ne faut pas réfléchir à plus loin?
20: Le déni de quoi? De se dire on arrête tout, il n'y a plus de compétition dans quelques sports que ce soit, dans quelques années en France? C'est ça le déni? Non. En revanche, on a jusqu'à présent été davantage gêné par d'autres effets du dérèglement climatique, à savoir de la grêle, à savoir la coulée de boue de 2019, par exemple, qui à ce jour, reste la seule fois où on a dû arrêter une étape du Tour.
0: Première visite du Tour de France en 47 à Carcassonne. Carcassonne qui marque évidemment le temps à travers ces étapes. Vous mangez où à Carcassonne quand vous venez, Christian Prudhomme?
20: En l'occurrence, nous sommes arrivés tard hier soir, donc nous avons dîné aux Angles, à 2000 mètres d'altitude, avec les élus, dans une nature absolument magnifique. On a vu arriver à un moment des moutons, il y en avait 7 ou 800, c'était formidable, avec les clochettes, etc. Et il faisait frais.
0: Après les isards qu'on avait vus sur la route.
20: J'ai été logé dans le cœur de la ville, dans un excellent hôtel, mais j'ai pas dîné hier soir ici.
19: Christian, un sujet un peu chaud aussi après la canicule, c'est la politique au sens large. Il y a eu des municipales il y a quelques mois. Vous arrivez ici dans une ville à Carcassonne qui a changé de bord. Est-ce que ça change quelque chose pour vous sur les approches que vous avez avec les maires pour les années futures, ces élus qui sont nouveaux, qui arrivent, avec qui il faut que vous tissiez des liens ou pas?
20: Savez-vous combien de changements de maire nous avons eu sur ce parcours du Tour de France?
19: Combien?
20: 17 changements de maire. Donc pour, il va y avoir 35 villes, 35 ou 37 villes, et quasiment tout concentré sur cette partie entre rentrée en France et Massif Central, on va dire. Donc il faut apprendre à connaître de nouvelles personnes, bien évidemment. Je ne peux pas vous parler d'avenir, je peux juste vous parler d'aujourd'hui. Mais évidemment qu'on doit apprendre à connaître de nouvelles personnes, oui, sans aucun doute.
0: Je sais que c'est grâce au Tour de France que vous avez découvert des lieux, et comme le lac de Loudun en Vienne notamment, où passer des vacances. Quels sont les autres lieux du Midi toulousain qui vous touchent au cœur, là, que les auditeurs nous écoutent à Toulouse et ailleurs?
20: Il y a une ville que j'aime beaucoup, mais je ne sais pas si c'est encore vous, c'est Albi, par exemple.
0: Ah, bien sûr.
20: Albi, c'est absolument splendide, ça c'est une évidence. Toulouse, l'accueil que Toulouse a fait, réservé au Tour de France l'année dernière, était absolument phénoménal. Lille et Toulouse, pour moi, étaient vraiment les deux villes qui étaient au-dessus l'an passé. Et j'étais frappé d'entendre l'un des organisateurs du grand départ du Tour de France l'année prochaine en Écosse, à Édimbourg, rappeler au grand départ il y a quelques jours que Toulouse, il n'avait jamais vu quelque chose d'aussi fort. Donc oui, bien évidemment, quand on vient ici, on est toujours très bien accueilli. Il y a un patrimoine qui est très riche. Il fait parfois chaud.
0: Oui, je voudrais d'ailleurs saluer nos auditeurs ariégeois qui nous écoutent, qui écoutent ici sur 100.7. À quoi faut-il s'attendre aujourd'hui avant l'arrivée à Foix?
20: À une belle course, peut-être un changement de maillot jaune, sait-on jamais.
0: Encore? Est-ce que ce sera à zéro?
20: Hier, j'avais annoncé le matin un changement de maillot jaune. Je n'imaginais pas du tout celui-là. Je voyais très bien Alex Baudin aller prendre son maillot jaune.
3: Un challenger.
20: Ça aurait été formidable.
0: Et pour les novices, quand même, expliquez-nous aujourd'hui comment à zéro seconde on peut gagner le maillot jaune. C'est quoi les paramètres?
20: Non, mais c'est simplement une question de temps. Ça se fait au chronométrage. Il y a une différence de quelques centièmes.
3: C'est pas l'âge du capitaine, quoi.
20: Non.
0: Je vous ai croisé à Barcelone. Peut-être un premier bilan de ces premiers jours en Espagne, puis hier dans le Roussillon, avec ces feux, avec cette séquence bien particulière.
20: C'est forcément très contrasté. Un très gros succès populaire en Espagne, en Catalogne, notamment la deuxième étape qui a été impressionnante. Hier aussi, la montée du col. Alors, je disais col de Tozes, mais je crois que j'ai entendu Toz hier. Je ne sais pas. Bref, ouais. L'ascension en Espagne, c'était l'Alpe d'Huez, ou c'était le Tourmalet. Le dernier kilomètre, c'était vraiment, on était dans le chat de l'aiguille, donc très impressionnant. Et puis une arrivée différente, évidemment, parce que la situation dans les Pyrénées orientales est terrible, et on ne peut que penser d'abord aux gens qui sont victimes de ces incendies, aux pompiers, à tous ceux qui se battent pour ça. Donc c'était forcément différent, mais on a eu une belle fin d'étape malgré tout. Et je crois que les élus des Angles avec qui donc nous avons passé la soirée étaient contents de leur soirée, avec des audiences absolument remarquables d'ailleurs hier à l'arrivée aux Angles.
0: Christian Prudhomme, le directeur du Tour de France, merci une nouvelle fois d'être venu sur le plateau de ICI Occitanie. Notre émission spéciale qui se poursuit d'ailleurs jusqu'à midi. On va aller sur la ligne de départ avec Sébastien dans une seconde. D'abord on va sur la Lune carrément. C'est Christophe Mahé, c'est ICI Occitanie.

0: Mae qui avait enflammé le jardin des plantes de Montauban avec un super concert à Montauban en Seine.
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0: Oui, et merci d'ailleurs de nous écouter via l'appli ici dans toute la région. On vous emmène avec nous sur la ligne de départ du Tour de France avec une ambiance festive. Sébastien, vous êtes avec qui?
2: Ouais, écoutez, je vous entends pas très bien, Alban, pour tout vous dire, parce qu'il y a la caravane qui passe.
0: Et oui.
2: Je peux vous dire que j'ai trouvé Thomas. Alors, il s'est passé quelque chose d'incroyable. Alors qu'il doit faire au moins 32, 33 degrés, un soleil de plomb, je peux vous dire, on est rouge comme des tomates. Salut Thomas.
3: Bonjour à tous.
2: Qu'est-ce qui se passe, Thomas? Je suis venu vous voir directement, mais vous m'avez dit, oh, c'est incroyable que ici, Occitanie, viennent me tendre le micro, pourquoi?
3: Parce qu'on a notre copine Jennifer avec sa belle-maman qui est sur votre char. Donc on est venu avec les enfants pour leur faire coucou.
0: Génial.
3: Et vous êtes venu parmi, on va dire, je sais pas, il doit y avoir des milliers de personnes. Et vous êtes venu me voir. Et c'est quand même fou, je crois qu'on est les seuls avec les enfants du coup.
2: Ouais.
3: Et pour voir les enfants et leur maman qui sont sur leur char, ils sont heureux comme tout.
2: Et vous savez pourquoi? Parce que vous avez un t-shirt rouge d'une certaine marque. Et je pensais que c'était le t-shirt de la vache qui riait. C'est pas du tout ça.
3: Ah non, pas du tout, non, pas du tout. Bon, malheureusement, on les a pas eu encore.
2: On les a pas eu encore. Et Olivia, ça va toi?
4: Oui.
2: T'as quel âge?
4: 11 ans.
2: Toi, t'es la fille de Thomas?
4: Oui.
2: C'est ton papa?
4: Oui.
2: Et je vois que t'as un sac qui est bien rempli. Alors, est-ce que tu peux me dire ce qu'il y a, ce que t'as récupéré comme goodies là, avec la caravane?
4: Ben, on a récupéré des drapeaux,
2: ouais.
4: Des dosettes Senseo,
2: ouais.
4: Des trucs des Gaulois, des porte-clés, des trucs à gratter.
2: Ouais, c'est trop bien. Et alors, qu'est-ce que ça t'évoque, cette fête populaire comme ça, le Tour de France, Olivia? Qu'est-ce que tu as à dire dessus?
4: C'est cool parce que c'est pas mon anniversaire et j'ai plein de cadeaux.
2: Elle est trop.
4: Et après, c'est cool de voir que même s'il fait chaud, on fait du sport et qu'il n'y a pas que des sports de combat et de ballon. Mais en fait, il y a plein de sports, donc c'est cool de voir ça. Et en plus que c'est gratuit, alors c'est cool.
2: Bon. Et tu attends les coureurs? Tu voudrais voir les coureurs?
4: Oui, surtout en français qui gagne, ça c'est super.
2: Ah ouais, le français. Vous d'ailleurs, on va tout se dire, Thomas, vous avez un coureur favori et il est français justement.
3: Oui, alors bon, on est tous avec le petit jeune là, c'est que ça. Mais on aime, j'aime aussi le fabuleux coureur qui était Julien Alaphilippe.
2: Ah oui,
3: parce
2: pourquoi
3: que,
2: oui.
3: Parce qu'il fait partie de ma région et du coup, on est un peu chauvin. Il ne fait pas partie de Carcassonne, il est un peu d'Auvergne et je suis de là et du coup, ça me rapporte un peu à lui, voilà.
2: Donc, ouais, c'est vraiment génial.
3: Moi, je dois aller dire, allez à tous les coureurs français qui nous fassent rêver et qu'on passe un bon moment. En fait.
2: Non, mais c'est vrai qu'Olivia le disait, malgré son jeune âge, elle racontait effectivement d'abord effectivement ce que représente le Tour de France, mais aussi cette fête populaire, le fait de se rassembler comme ça, sous le soleil même, sous la cagnasse, on est là.
3: C'est ça. Là, je peux vous dire qu'il fait très très très chaud.
2: Ouais.
3: Donc là, on va vite se mettre un peu à l'ombre. On va aller boire un coup bien frais.
2: Et on a un point commun, on a les joues rouges.
3: On a les joues rouges.
2: Salut Olivia. Et vive le Tour de France avec ici en Occitanie. Ça va.
0: Ambiance, hein. Ambiance avec Sébastien. Paul Sexas, on le salue, il a fini quatrième hein, hier aux Angles. Et puis c'est Tadej Pogacar qui a repris le maillot jaune.
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0: Ouais, toute la journée, hein. Suivez le scénario de la course via ici.fr. Nos images aussi à voir sur Instagram, sur Facebook, suivez bien les comptes de Ici Occitanie. Et puis si vous êtes sur les routes du Tour, vraiment, ces petits conseils de prudence, tenez bien vos enfants par la main, vous gardez vos animaux en laisse aussi. Attention à ces drapeaux qui peuvent tomber sur la chaussée puis s'enrouler dans les chaînes des cyclistes, on l'a vu hein, sur les premières étapes. Donc vraiment prudence à la maison, à Toulouse, dans le Tarn-et-Garonne ou ailleurs. Là, je vous invite à boire un peu d'eau. Pas de Micheline, hein. La Micheline c'est la liqueur locale à Carcassonne. Pas de Micheline, pas de vin des Corbières non plus aujourd'hui. Ah, on va rester à l'eau. Voilà, mais en tout cas, on salue tous ces producteurs qui sont avec nous là sur ce village départ, le village officiel du Tour de France. On va rester ensemble encore pendant une heure, une émission spéciale. Et on le sent ici, la ferveur qui monte, la chaleur aussi. Soyez les bienvenus si vous venez de nous rejoindre. C'est ici Occitanie.
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0: À Carcassonne, ou fois, ici, c'est le Tour. À 11h, l'actu d'ici avec Pascal Daniel. Bonjour Pascal.
5: Bonjour Alban, bonjour à tous. 182 km entre Carcassonne et Foix, la quatrième étape du Tour de France cycliste traverse aujourd'hui notre midi toulousain. Grande fête populaire que l'on partage ensemble. Toutes les équipes d'ici Occitanie sont mobilisées. Vous l'entendez, Alban Forlot aux commandes de l'émission spéciale. Sébastien Bretenoux sur la ligne de départ. Mathieu Ferry au village départ. Marion Chantreau dans la caravane. Le tout sous le cagnard. Troisième vague de chaleur en deux mois. Ici Occitanie en spécial avec de nombreux invités. On vient d'entendre le big boss du Tour, Christian Prudhomme. Il nous a rassuré, les fortes chaleurs, on va s'adapter, pas de changement sur l'organisation de l'étape. Météo en détail dans une poignée de minutes. Quelle suite aux aveux formulés par l'époux Jubilard. Son avocat Guy Debuisson l'a dit ce matin sur Ici Occitanie, il n'entend pas fournir la lettre des aveux à la justice tant que son client reste à l'isolement à la maison d'arrêt de Seyss. La défense du Tarnais ne donne aucun détail ni sur les circonstances de la mort de Delphine Jubilard, ni sur le lieu où le corps a été caché. Le procès en appel est toujours prévu pour fin septembre à Toulouse. En première instance, l'artisan de 38 ans a été condamné à 30 ans de réclusion criminelle. Marine Le Pen est fixée sur son sort dans la journée, éligible ou pas éligible à l'élection présidentielle. Tout dépend de la décision aujourd'hui de la Cour d'appel de Paris dans l'affaire des assistants d'eurodéputés du Front National. Si Marine Le Pen n'est pas en mesure de se porter candidate pour une quatrième fois consécutive, eh bien elle laissera sa place à Jordan Bardella. L'homme d'affaires Mathieu Pigas a 3 semaines de plus pour peaufiner son projet de reprise de l'usine à papier de Saint-Gaudens. Décision hier du tribunal de commerce de Toulouse. Fibre Excellence fait travailler 270 personnes, fait vivre tout le bassin économique du Sud-Garonne et possède un deuxième site près de Marseille à Tarascon. Et puis c'est jour de délivrance pour les 29 000 candidats au bac de l'Académie de Toulouse. Dans une demi-heure, 11h30 précisément, les résultats tombent. Vous pourrez les retrouver bien évidemment comme chaque année sur ici.fr, tout comme d'ailleurs les résultats du brevet. Alban Forlot, sous le soleil de Carcassonne, vous êtes toujours sur le plateau ici du village départ.
0: Oui, et vous savez, j'ai une pendule avec l'heure et qui affiche la température. Comme on est à l'ombre ici, mm-hmm. Et ben il fait déjà 38,5.
5: Courage.
0: Voilà. Ça, c'est pour vous donner un peu l'ambiance. Vigilance canicule qui prend effet en orange, effectivement, pour tous les départements du midi toulousain dans une heure. Dans la journée, sous abri, on attend des pointes à 41 degrés ici à Carcassonne et aussi dans le Lot. C'est plutôt 40 à Albi ou Castres, plutôt 39 dans le Gers et à Toulouse. Et 38 Montauban et en Ariège d'ailleurs pour l'arrivée cet après-midi on sera aux alentours de 38. Pensez au brumisateur, à la crème solaire sur les bords des routes, les chapeaux et puis surtout buvez de l'eau. Hein, mouillez-vous le corps, prenez des lunettes de soleil, puis on cherche ensemble des lieux climatisés.
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0: Émission spéciale en direct de Carcassonne jusqu'à midi. Et la musique d'ici Occitanie, c'est

0: Étienne Daou avec le grand sommeil. Ouf. Autant vous dire qu'ici, on n'est pas prêt de s'endormir. L'agitation est telle que tout le monde est bien réveillé, hein, je vous le dis.
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0: Bah ouais, le Tour de France, c'est 3320 km, 700 cette année, j'ai tout calculé. Hein. L'épreuve, elle est diffusée dans 190 pays, 3500 personnels médias, et puis des quantités astronomiques quand même de nourriture. À mes côtés, il y a Philippe Fauconnier de Stop Hunger. Bonjour champion.
2: Bonjour.
0: C'est vrai qu'on vous appelle les champions, les bénévoles.
2: On nous appelle les champions.
0: À la base, en fait, Stop Hunger, c'est une initiative qui remonte à 96, je crois.
2: Trentaine d'années, oui.
0: C'est ça, 30 oui. ans de lutte contre la faim. C'est une mission mondiale à la base. Hein.
2: Ça a été lancé par les équipes Sodexo, effectivement, aux États-Unis, il y a plus de 30 ans. Ouais. Et on reprend ça sur l'ensemble des pays maintenant.
0: Oui, parce que l'idée, c'est chez nous de lutter contre le gaspillage alimentaire.
2: Oui.
0: L'an dernier, sur le Tour de France, vous avez pu récolter 34 tonnes de denrées oui. alimentaires.
2: Oui.
0: Ça représente combien de repas, tout ça ?
2: Sur l'année dernière, ça représente 70 000 repas.
0: Et là, par exemple, concrètement, à la fin du village départ, quand oui. le village referme, oui. qu'est-ce qui se passe concrètement ? Expliquez-nous.
2: Eh bien, on va récolter l'ensemble des surplus de tout ce qui n'a pas été consommé sur le village départ.
0: Là, on voit, il y a beaucoup de bananes, par exemple.
2: Il y a plein de partenaires avec la vache qui rit. Enfin, je pense que c'est des meilleurs qui vont nous donner tout ce qu'ils n'ont pas consommé. On va mettre tout ça dans un camion, frigo.
0: C'est quoi, c'est 200 kilos à peu près par...
2: 200 kilos.
0: C'est fou, quoi.
2: C'est tous les jours 200 kilos, oui. C'est des chiffres qui sont assez énormes.
0: Et c'est la Banque Alimentaire de l'Aude qui va en bénéficier aujourd'hui.
2: Et après, oui.
0: Bonjour Marie-Claude Pouchot.
3: Bonjour.
0: Merci d'être avec nous. Vous êtes la vice-présidente départementale, du coup, de la Banque Alimentaire. Concrètement, quel est ce dispositif pour vous ?
3: Nous arrivons en fin de boucle, ouais. si je puis dire. Nous récupérons
0: de la chaîne.
3: De la chaîne, voilà. C'est cette boucle vertueuse, donc, a été initié par Stop Hunger Sodexo et nous récupérons donc les denrées et nous les redistribuons vers les associations qui sont adhérentes à notre réseau des banques alimentaires sur le département de l'Aude.
0: Ouais, pas moins de 37 associations, les CCAS partenaires aussi, CCAS.
3: Oui.
0: Et donc 8500 personnes en précarité que vous aidez.
3: Voilà, au quotidien, tout au long de l'année sur l'Aude, nous aidons 8600 personnes au travers de 36 associations partenaires qui toutes les semaines viennent récupérer des denrées à notre dépôt et donc qui nourrissent ces personnes. Notre mission des banques alimentaires, c'est la lutte contre le gaspillage alimentaire et la précarité, et grâce à ce réseau, nous pouvons soutenir ces familles qui sont dans la précarité.
0: Oui, j'ai vu 1 518 000 repas offerts là, sur le département de l'Aude. Mmh. Je sais que votre siège est dans la zone Bourriette à côté de nous. Bonjour aux auditeurs de ici aussi qui sont à Limoux, ceux qui sont à Castelnaudary.

0: 15 champions.
1: Bah, merci en tout cas d'être venu nous parler ce matin de cette action solidaire. C'est ça aussi le Tour de France qui s'engage quand le sport se transforme en formidable élan de solidarité. J'en profite aussi pour vous demander de ne pas jeter vos déchets au bord des routes. Il y a 118 zones de collecte dédiées aux déchets des coureurs. Le Tour de France qui est constitué aussi de 100% de véhicules dédiés à l'organisation en hybride ou en électrique chez Skoda. Il y a 101 zones Natura 2000 protégées qui sont mises en avant cette année. Donc voilà, c'est un engagement de tous les instants, le Tour de France, aussi auprès des enfants, parce qu'il y a 700 000 enfants qui sont accompagnés à la mobilité avec 7200 vélos offerts. Dans un petit instant, on va retourner d'ailleurs dans la caravane avec Marion Chantreau. D'abord, la musique d'ici Occitanie, c'est Supertramp, The Logical Song.

0: Supertramp que vous écoutez peut-être sur la rocade toulousaine ou en voiture. Hein. Salut tous ceux qui travaillent, qui sont en mobilité en ce moment. Nous, on est sur le tour.
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0: Et la reine de la caravane, c'est Marion Chantreau, journaliste ici Occitanie, qui est déjà sur la route, alors dans la voiture ici. Mais enfin, vous êtes derrière la caravane, racontez-nous comment ça se passe, Marion.
3: On s'est fait dépasser par la caravane, mais ça y est, on a rejoint le parcours. On n'est pas très loin du village, d'ailleurs, on est en train d'avancer dans la voiture ici. Et figurez-vous qu'il y a une énorme manifestation de la CGT. Ils ont emprunté d'ailleurs le début de ce parcours à vélo et ils sont massés le long des barrières avec tous les t-shirts, les drapeaux CGT. Donc ils sont juste derrière la caravane. Et il y a encore beaucoup de public au bord de la route, évidemment, qui ont récupéré les goodies distribués par la caravane. La caravane publicitaire qui s'élance 2 heures avant les coureurs pour proposer un spectacle.

0: un vrai show, distribuer des cadeaux sur les 125 km de route audoise que l'on va emprunter. Et puis ensuite, on traversera le département de l'Ariège. Les gens bravent la chaleur, hein, on les voit avec des casquettes, des chapeaux, bien couverts, lunettes de soleil, puisqu'il fait déjà 28 degrés à Carcassonne en ce matin. Donc c'est vrai qu'il faut se protéger. Et voilà, on est à l'arrière de la caravane. On suit des vélos de la CGT, pour tout vous dire.
1: Et, c'est ça.
0: Et voilà.
1: Vous avez la clim dans la voiture ici ou pas ?
0: On a la clim. Ah oui. On ouvre même les fenêtres, mais on a la clim. Ça, c'est quand même agréable.
1: Trèbes où se passera tout à l'heure d'ailleurs le départ officiel, hein, puisque le départ fictif se fait dans Carcassonne, mais c'est 8 800 km ouais. Après cette ligne de départ. Effectivement, on aura le départ. Merci Marion. Je rappelle que la caravane publicitaire, c'est 12 km de cortège, c'est 40 minutes de spectacle, avec 700 caravaniers qui sont au taquet. On va vous écouter, Marion, tout au long de l'après-midi, à l'approche de Foix d'ailleurs. Et là, au cœur du village départ ici, quelque part, il y a Mathieu Ferry, peut-être un mot de nos coureurs toulousains. On rappelle qu'on a un Lotois notamment.
2: Oui, on a Clément Braz-Afonso, le Lotois, qui a fait un très bon tour Auvergne-Rhône-Alpes. C'est la nouvelle appellation du Dauphiné. Et c'est son premier Tour de France. Il avait fait la Vuelta, le Tour d'Espagne l'an dernier. Ouais. Il est en pleine possession de ses moyens. Clément, on va le suivre. Tout comme on va suivre Quentin Paché également, notre Toulousain.
1: Castanet-Tolosan.
2: Ouais. Et puis évidemment Benjamin Thomas, champion olympique de sur piste de l'équipe Cofidis, originaire de Lavaur. Avec moi, juste à côté, Jean-René Bernaudeau. Bonjour Jean-René.
3: Bonjour.
2: Le patron de l'équipe Total Energy, un des grands noms du peloton. Vous avez été coureur vous aussi, vous dirigez cette équipe Total Energy. Depuis combien de temps, Jean-René, ça dure cette histoire française et vendéenne?
3: Bah écoutez, ça a commencé en 91 avec la création du Vendée U, du sport études de La Roche-sur-Yon et l'équipe Pro en 2000. Donc ça, vous comptez, ça fait... Ben, l'équipe a fait son 27e Tour de France. L'équipe Pro vient de faire son départ de 27e Tour de France consécutif.
2: Jean-René, sans être péjoratif, est-ce que c'est toujours une équipe artisanale dans le bon sens du terme ?
3: Absolument pas. On est dans le progrès. On est surtout dans l'éducation et on veut maîtriser toutes ces dérives que le sport de haut niveau nous tend les bras. Je ne tiens pas à y aller. Je voudrais que mes coureurs soient des hommes quand la carrière se termine, puisqu'une carrière d'un sportif se termine à un an près quand un grand chirurgien rentre dans la vie active. La vie commence, donc moi mon travail c'est qu'ils accomplissent des rêves. Donc l'équipe Total Energy est là pour donner les moyens à ce que nos coureurs aillent au bout. Et la plus belle richesse, c'est pas l'argent, c'est de choisir sa fin de carrière quand tout est fini, donc pas de frustration. Voilà un peu ce qu'est l'équipe. Donc on est combatif, ça nous ressemble bien, mais ouais. Moi ce que je fais, je le garantis.
2: Comment on se positionne quand même quand il y a un mastodonte comme Pogacar qui mange tout comme il a mangé l'étape encore hier avec ce maillot jaune? Comment on existe quand on est Total Energy?
3: On existe, il y a une place dans le cœur des Français, c'est important. Moi j'ai vu passer du monde, des gens qui sont partis, qui ont disparu. Ce qui est important dans ma vie, c'est de laisser une trace. Et aujourd'hui, je pense qu'à travers l'exemple de Thomas Beauclerc, qui incarne tout ce que j'ai fait depuis longtemps, c'est donner du sens à la vie, donner du sens au sport. Je suis pas jaloux de Pogacar ni de Mauro Gianetti. Voilà, c'est des choses de la vie. On a eu des oligarques. Aujourd'hui, on a les pays du Golfe pour des moyens. Mais ce qui est important, c'est que demain, le sport soit basé sur la reconnaissance du bénévolat, la pyramide. Est-ce qu'il y a toujours des minimes, des cadets? Parce que le sportif a deux obligations et nous, les dirigeants, on en a deux. Donc je commence par les sportifs. Le sportif doit créer des vocations autour de lui et créer une émulation autour de lui. Et nous, les dirigeants, on doit être crédibles dans ce qu'on fait et travailler l'attractivité.
2: Et en tout cas, vous portez cette voie-là du cyclisme, d'une certaine façon de voir le cyclisme. Merci beaucoup, Jean-René Bernaudeau. Bonne journée à vous.
3: Je vous en prie.
1: En direct du Tour de France, je voudrais aussi qu'on salue ce matin les 28 000 policiers, gendarmes et pompiers hein, qui assurent l'événement, parce que c'est une sacrée machinerie, hein, ce Tour de France. Je pense aussi à ceux qui posent les 3800 panneaux de signalisation, qui les retirent chaque jour. Certains, ils travaillent que la nuit, d'ailleurs, hein, pour ce Tour de France. C'est un travail titanesque. Restez avec nous, on va rejoindre le vadrouilleur en direct de la ligne de départ du Tour de France. Ce sera juste après Alain Chamfort.
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0: Ah, ben, Alain Chamfort, je ne sais pas si on a la fièvre dans le sang. Toujours est-il qu'on a bien chaud. Nous sommes en direct de Carcassonne. Mais oui, c'est le Tour de France. Bienvenue. Hein.
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0: Et précisément sur la ligne de départ à Carcassonne, il y a notre vadrouilleur Sébastien Bretonneau. Vous avez un beau bob, hein, Sébastien, un beau bob bleu d'ailleurs.
2: Ouais.
0: Hein,
2: ouais, que vous m'avez offert d'ailleurs, que vous avez récupéré pour moi, Alban. Je vous remercie parce que j'ai les joues rouges. Et je vais vous dire, on est effectivement sur la ligne de départ avec le public. Et je veux dire qu'il y a le monde entier ici, notamment Franklin. Salut.
3: Salut, monsieur, enchanté. Hein? Je m'appelle Franklin.
2: Franklin, comme Franklin Roosevelt.
3: Franklin de la Roosevelt. Voilà.
2: D'où vous venez-vous?
3: Moi, je viens de la Colombie. Exactement.
2: Incroyable, vous êtes venu pour le Tour de France?
3: Je suis venu pour le Tour de France, pour boire, pour vivre ici la fête de le Tour de France. Parce que le Tour de France, ce n'est pas que la course de vélo, c'est la fête du monde ensemble.
2: Vous avez raison, vous êtes venu avec qui là? Il y a qui avec vous?
3: Aujourd'hui, je suis venu avec ma famille, je suis venu avec les amis, et avec ma mère et ma nièce aussi.
2: Ouais, c'est magnifique. Qu'est-ce que vous portez sur la tête, vous?
3: Actuellement, je porte sur ma tête un chapeau traditionnel de la Colombie qui s'appelle chapeau de tour. En espagnol, c'est traduit sombrero volteado.
2: Il est magnifique, hein?
3: Elle est jolie et surtout pour le soleil d'aujourd'hui, c'est hyper, hyper bien.
2: Alors, vous êtes effectivement sur ce Tour de France Carcassonne foie aujourd'hui, mais vous portez un maillot de foot. Et on va penser à l'équipe de la Colombie qui joue tout à l'heure contre la Suisse et la Coupe du Monde. Même si, Franklin, c'est la France qui va être championne du monde.
3: Non,
2: on va pas se mentir. Mais quand même,
3: on va pas se mentir, exactement.
2: On va pas se mentir. Alors,
3: on va rapporter le Tour de France aujourd'hui. Et en plus, ce soir, on va rapporter la marche contre la Suisse. Bon. Et à la fin, on va être champion du monde pour la première fois.
2: Eh bien, je vous le souhaite. Vous avez rencontré un coureur du Tour de France, vous?
3: Oui, je rencontrais à la Colombie, pas ici en France, je rencontrais à Nairon Quintana.
2: Incroyable. Mais comment vous l'avez rencontré?
3: Parce que je suis en train de faire le vélo, la course de vélo, je fais un tour à Bogota. Et du coup, on s'est croisé là-bas avec Nairon Quintana. Et on a échangé les souvenirs de le Tour de France. Parce que ce n'est pas la première fois que je viens à le Tour de France. C'est la première fois à Carcassonne, mais pas dans le Tour de France. Et on est raconté de belles souvenirs de toute la France et la population française qui nous accueille toujours avec les bras ouverts.
2: Les bras ouverts et le soleil et la chaleur. Est-ce qu'ici, il fait aussi chaud qu'en Colombie?
3: Pas trop, c'est moins humide. Moins humide, mais ici, c'est chaud aussi pareil. Ouais.
2: Vous allez repartir là-bas avec des plein de souvenirs.
3: Oui, on est récupéré de la caravane ici, de la Tour de France. On est récupéré des chapeaux, des casquettes, des gommettes, des bonbons. On est des bouteilles d'eau, de tout. Merci la France parce qu'elle nous accueille très bien.
2: Ouais. Je voudrais juste faire un petit coucou à Monica, c'est votre époux?
4: Oui.
2: Oh, Monica, je voulais faire un bisou parce que vous êtes trop adorable. Merci, ma petite Monica.
4: Je
2: vous fais un bisou. Un bisou collant, hein, aujourd'hui. Ça colle, ça fait avec le soleil. Et vive la Colombie!
3: Vive la Colombie!
0: Eh bien oui, ici Occitanie en Colombie, hein, sur l'appli ici. Sont attaqués. Je rappelle que la France va donc gagner cette Coupe du Monde et que le match des Bleus face au Maroc est à vivre jeudi soir sur notre antenne ici, évidemment. Bon, au-delà de ce jour de fête, je vais vous parler du Festival de Carcassonne et puis de l'embrasement de la cité aussi. C'est un événement à chaque fois, hein, au 14 juillet. On va aussi découvrir les producteurs locaux avec les Alliances Leclerc dans un petit instant, c'est bien. Et des choses à déguster sur le plateau Radio France. Mais vous savez, c'est ce moment que je préfère dans les émissions. D'abord, voici les Toulousains, voici Image. Corps à corps sur votre radio locale ici.

0: C'est les Toulousains Images. Alors les Toulousains, vous savez que nous on est en direct de Carcassonne, hein, ici pour le Tour de France, et c'est l'occasion de rencontrer des producteurs qui sont dans le secteur. Je voudrais qu'on accueille Romain de Frutsch. Alors c'est marrant parce que le Tour de France, il va officiellement partir de Trèbes, hein. C'est-à-dire que là on est sur la ligne de départ, c'est un départ fictif et c'est vraiment à Trèbes. Vous êtes à Trèbes d'ailleurs et vous faites quoi précisément vous, Romain? Bonjour.
1: Bonjour, exactement, nous on est à Trèbes et nous on travaille tout ce qui est autour de l'olive et de l'olivier.
0: C'est quoi, c'est des lucs ça?
1: Non, c'est de la picholine.
0: Ça ressemble un peu.
1: Ça ressemble un peu, c'est un peu plus petit, un peu plus rond.
2: Pas que je cache la langue, mais très bon.
0: Et ça, c'est une tapenade.
1: Et à côté, alors c'est ce que nous on appelle la pâte d'olive, c'est pas de la tapenade, hein, qui est une recette déposée. Nous, c'est une petite variante, uniquement avec des produits que l'on produit nous-mêmes.
0: Alors là, ce qui est bien, c'est que vous êtes avec les Alliances Leclerc, pour ceux qui suivent le Tour de France et le maillot à poids, en gros. Il y a Nicolas qui est avec nous. Bonjour Nicolas.
3: Salut, bonjour à tout le monde.
0: Un petit clin d'œil d'ailleurs aussi, parce que vous nous avez amené des bons produits de la Montagne Noire avec Myriam, qui est à 25 km là, au nord de Carcassonne. La SAS, la cascade d'ailleurs.
3: La cascade, voilà.
0: Vous, alors c'est ça, c'est les producteurs que vous mettez en avant.
3: Bah oui, c'est une chance exceptionnelle déjà de pouvoir mettre les producteurs en avant, et c'est surtout avec les annonces locales Leclerc de pouvoir mettre à chaque étape 4 à 5 producteurs à moins de 100 km autour de l'étape. C'est-à-dire qu'on s'est dit, voilà, on a le Tour de France, mais on a aussi le Tour de France de la gastronomie, on a la chance de voyager, et le terroir français, c'est quand même une chance exceptionnelle.
0: Ouais,
3: c'est incroyable.
0: Ça fait du monde dans votre exploitation, Romain, non? Là, il faut fournir de l'olive aujourd'hui, non?
1: Ouais, il faut fournir de l'olive. Ça carrément le vent en poupe, hein, l'olive, depuis quelques années. Nous, après, on est une petite structure, hein, familiale. Hein, ça a commencé avec mon arrière-grand-père en 57. On se développe tout doucement, mais on veut rester absolument familial.
0: Bah merci en tout cas d'être passé sur le plateau.
1: Merci à
0: vous. On aime toujours quand il y a des gourmandises. Moi, je vous le dis, on aime.
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0: Pour ceux qui viennent en vélo à Carcassonne, il y a le square André Chénier, hein, qui vous propose un parking à vélo gratuit. Dans une semaine, ne manquez pas l'embrasement de la cité pour le mardi 14 juillet. 25 minutes de pur bonheur sur le thème au plus près des étoiles. Feu d'artifice depuis la cité médiévale à 22h30. Il y aura un concert blues rock à 23h place Carnot. Et d'ailleurs, mardi prochain, on aura aussi une grande braderie toute la journée à Carcassonne. Un mot du festival quand même de Carcassonne qui se poursuit avec du théâtre ou des concerts. Là, samedi, il y a Thierry Ermite dans la rencontre dans la cour d'honneur du château Comtal. Et puis j'ai vu le 13 juillet Ben Mazué au théâtre Jean Deschamps, le 16 juillet Chris Isaac, on aura le 17 juillet Big Flo Oli, le 18 juillet Christophe Maé, ensuite le 21 juillet Elena, le 24 juillet le Ruthénois Gaëtan Roussel, on aura le 30 juillet Zaz et Claudio Capéo, le 31 juillet ce sera aussi Coulaine de Gang, puis du côté de la place Carnot, il y aura par exemple Cœur de Pirate le 17 juillet. 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
0: Ouais, soyez les bienvenus si vous venez tout juste de nous rejoindre. Il fait chaud chez vous aussi? Bah écoutez, c'est bien. On est ensemble en musique avec Kungs.

0: This Girl, Kungs. Mais il vous a pas dit laquelle. Quelle girl? Bah, elle est en plateau avec nous.
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0: Vous l'appelez tous Pépette, peut-être. Surtout en Ariège. C'est Perrine Lafont qui est avec nous, Mathieu Ferry.
2: Bonjour Perrine.
3: Bonjour.
2: Merci d'être avec nous, championne olympique de ski de bosse, championne du monde aussi. Il y a quelques bosses aujourd'hui sur le parcours.
3: Léger, c'est des petites.
2: Voilà, c'est des pitchounettes, des petites bosses. C'est quoi votre rapport avec le vélo, Perrine? Vous aimez ça? Vous suivez ça? Vous suivez le Tour?
3: Ah bah, depuis toute petite, mon grand-père est grand fan du Tour de France, donc j'avais l'habitude de passer mes étés chez eux pendant les vacances, donc forcément tous les après-midi on regardait le Tour. Et après, bah voilà, le vélo c'est quelque chose que je pratique beaucoup. Je me suis remis au vélo sur route il n'y a pas longtemps. J'ai fait l'Ariégeoise la semaine dernière. Donc,
2: qui a fêté ses 30 ans cette année.
3: Qui a fêté ses 30 ans. On avait un beau maillot jaune aussi. Et du coup, ouais, non, c'est une discipline qui permet de voir des paysages incroyables, surtout les plus beaux paysages d'Ariège qu'on va voir aujourd'hui. Donc, ouais, c'est quelque chose que je pratique dans ma préparation et qui est chouette.
0: Mais d'ailleurs, vous qui êtes né à la Vlanay, là, c'est une fierté quand même que ça passe à la Vlanay.
3: Oui, je peux dire que je suis la locale de l'étape. Ah, exactement. Ouais. Ouais.
0: Et puis les Mondolmes, enfin, évidemment, c'est tout votre territoire.
3: C'est tout mon territoire. C'est le département, c'est la région Occitanie que je suis très fière de représenter quand on part sur les compétitions à l'international. Et là, bah, voilà, de pouvoir vivre un événement sportif qui est un des plus grands événements du monde, le Tour de France, chez nous, dans notre belle région, c'est un privilège.
2: Est-ce qu'il y a une admiration de votre part pour les coureurs et les coureuses, hein, parce qu'il y a le Tour de France Femmes qui va arriver aussi début août. Voilà, de cette discipline-là, de cet effort-là. C'est quoi votre regard sur cet effort-là, vous qui êtes aussi une championne?
3: Oui, bah, c'est vrai que c'est un effort qui est complètement différent à ma discipline. Moi, c'est vraiment 30 secondes et puis c'est une course sur la journée. Là, ils partent 3 semaines, un peu moins pour les filles. Mais c'est vrai que voilà, c'est un effort qui demande énormément mentalement, encore plus en ce moment avec les grosses chaleurs. Et moi, ce que j'aime beaucoup après aussi dans le cyclisme, c'est ce travail d'équipe en fait. Où voilà, il y a un, deux leaders qu'il faut protéger, qu'il faut amener sur les derniers kilomètres. J'adore ce travail qui est fait au sein d'une équipe avec cette stratégie. Je trouve ça hyper intéressant et hyper prenant aussi.
0: Et vous qui nous avez provoqué tellement de joie, tellement de moments forts, on a pleuré devant la télé, on vous a soutenu à ICI Occitanie, Perrine Lafont, c'est des émotions particulières aussi le cyclisme pour vous, au-delà des souvenirs avec les grands-parents, mais de voir ces arrivées parfois où ça bataille sévère.
3: Bah, je pense que le sport a cette chance en fait de pouvoir véhiculer ces valeurs-là, ces moments, ces sentiments de joie, parfois de défaite aussi. Je trouve qu'il n'y a que le sport qui permet de vivre des moments comme ça aussi intensément aussi. Et c'est des choses qu'on arrive vachement à transmettre aussi au public, comme vous le disiez, les gens qui nous regardent devant la télé, qui transpirent pour nous. Et c'est pour ça que ouais, le sport de haut niveau, le Tour de France, tous ces beaux événements en fait, qui permettent de vivre ces émotions et de le faire vivre au grand public.
2: Perrine, est-ce que vous connaissez un peu le parcours d'aujourd'hui? Il y a des secteurs que vous connaissez, le col de Montségur par exemple, peut-être, ou pas?
3: Bah, oui, moi c'est chouette parce que c'est un de mes endroits les préférés en Ariège, parce que c'est vraiment un endroit où j'aime beaucoup aller, surtout le soir en fin de journée quand il y a des beaux couchers de soleil, admirer la vue sur le Pays d'Olme, c'est vraiment un endroit qui me permet aussi de me ressourcer.
0: Et puis un mot de foi quand même avec ces 100 km de voies vertes pour les cyclistes à l'année, hein. On a 42 km par exemple entre Foix et Saint-Giron, on a 7 grands sites de Midi-Pyrénées en Ariège, dont le fameux château de Foix qu'on verra à la télé cet après-midi. On salue au passage les Fuxéens qui sont peut-être en train d'écouter ICI Occitanie. Perrine Lafont, grande championne, merci d'être passée sur le plateau d'ici. Dans un instant, je vais vous parler de notre nouveau podcast, parce que dans la collection Partir, moi j'ai choisi de vous emmener au temps des chevaliers à Carcassonne, au fil du temps, et reportage exclusif d'ailleurs dans un instant dans la maison de la laine. Ce sera juste après Florent Pagny.
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0: Ouais, je suis très fier de vous dévoiler le nouveau podcast ici dans la collection Partir. C'est Carcassonne, notre nouveau décor. Alors si vous avez raté la diffusion de cet épisode à l'antenne ce matin, il est écoutable dès maintenant, tout le temps, quand vous voulez, sur l'appli Radio France, sur l'appli ici et puis sur toutes les plateformes d'écoute. Je vous emmène en week-end, comme au temps des chevaliers, et j'ai découvert qu'au Moyen-Âge, sur les 14 000 habitants de l'époque, 10 000 travaillaient dans l'industrie drapière. Et donc au-delà de la visite de la cité fortifiée sur les hauteurs, moi je vous emmène dans la Bastille de Saint-Louis, la ville basse, avec notamment la maison de la laine et du drap qui vous accueille dans la rue Trival qu'on appelle le Petit Montmartre. C'est un bonus inédit que je vous propose avec Louisa Mével de l'Office municipal de tourisme de Carcassonne.
3: Alors, les draps de Carcassonne voyageaient dans le monde entier et notamment, surtout, dans les échelles du Levant. Donc, on parle de Constantinople, Le Caire, Acre. Et du coup, ces villes-là étaient proches de la route de la soie. Et donc, du coup, les draps pouvaient voyager jusqu'au Japon. Ça repartait beaucoup plus loin. Donc, il y avait un troubadour qui chantait les beaux draps de Carcassonne. Il y avait des moutons, mais pas les moutons mérinos, qui étaient très importants pour l'industrie drapière. Ils étaient uniquement en Espagne et on n'avait pas le droit de faire sortir un mouton mérinos vivant sous peine de mort. Donc on avait uniquement la toison qui arrivait à Carcassonne. Et à l'office de tourisme, on a décidé d'avoir des moutons mérinos pour un peu faire une blague historique. Et du coup, on a notre laine qui est juste ici, qui est de la laine lavée de nos propres moutons. Donc on a Elodie et Cindy, qui sont les animatrices de la maison de la laine, qui ont donné de leur main pour pouvoir les laver et également décarcassonner, puisqu'on a fait un stage et un atelier sur le lavage de la laine. C'était génial, donc on a adoré l'expérience. Aujourd'hui, ce qu'on peut faire dans la maison de la laine, c'est vraiment découvrir tous les métiers qui étaient nécessaires pour faire un drap de laine. La maison de la laine et du drap est ouverte tous les samedis et les dimanches après-midi toute l'année. Et elle est ouverte tous les après-midi pendant les vacances scolaires françaises, mais toutes les vacances scolaires. On a des visites qui sont disponibles au tarif de 2 euros pour la visite de la maison de la laine et des ateliers, donc un atelier feutrage, un atelier tissage d'un bracelet et un atelier tissage d'un petit drap de laine disponible à 7 euros. Repartir avec son petit bracelet, donc c'est adoré des enfants, mais aussi des adultes. Alors, la laine a vraiment façonné toute la ville de Carcassonne et surtout la Bastille de Saint-Louis, puisqu'il y avait des grands mécènes qui ont gagné beaucoup d'argent, ce qu'on appelait les marchands fabricants. Qui dit laine dit teinture. Évidemment, les draps n'étaient pas envoyés écrus ou blancs. Alors, ils avaient de la teinture. Et on ne parle pas de teinture chimique à Carcassonne. On parle de plantes tinctoriales. Donc, on parle de pastel, on parle de garance, on parle de gaude, qui donnaient des couleurs vraiment incroyables et très profondes. Donc, vous pouvez aussi découvrir ça à la Maison de la Laine.
0: 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Partir, c'est à Carcassonne.
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0: Et Sébastien Bretonneau en direct auprès des passionnés du Tour de France. La chaleur, ça va mon Seb sur la ligne de départ, là, ça se passe comment?
4: Alors je vais pas vous mentir, il fait très très chaud, ouais, et je suis en nage. Je suis une espèce de douche qui marche ambulante. Aujourd'hui. Ambulante, ouais. Exactement.
0: Bah, il fait 40 sur le plateau Radio France. Hein. Ouais.
4: Ben voilà, ouais, 40. Donc là voilà. Anne, bonjour.
5: Bonjour.
4: Alors Anne, vous avez assisté au passage de la caravane. Comment ça s'est passé?
5: Très bien, très bien. C'était sympa. On a reçu des goodies. C'était très très très sympa. Ouais.
4: Vous habitez à côté de Carcassonne, mais vous avez eu un bol formidable. Racontez-moi pourquoi.
5: Ben, il y a 2 ans, nous sommes allés à Nice et nous avons assisté à l'étape du tour, mais en direct dans une voiture, dans un véhicule.
4: Ça, c'est incroyable. Ça se passe comment?
5: Alors, nous avons été reçus le matin au village du Tour, dont on a pu visiter le village du Tour. Après, on a pu aller voir les équipes à côté des bus.
4: Et quelle sensation ça vous a fait?
5: C'était très très sympa, oui. Et après, on a pu aller, donc on a suivi l'étape du Tour dans un véhicule, je peux dire le...
4: Au bout, si vous voulez, alors, c'est partenaire, il y en a un papier.
5: Partenaire Arkea. Voilà. Et donc, on a suivi l'étape et c'était formidable parce que les véhicules, ils allaient très très très très vite dans l'école et c'était très impressionnant. Voilà. Après, et après on est arrivé donc à l'étape, à l'arrivée. On a été reçus donc
4: Oui, j'imagine sous le chapiteau, tout le chapiteau, ça, tout ça.
5: Voilà, et après on a assisté à l'arrivée.
4: Merci Anne de nous avoir fait partager ça. Je vais me diriger vers un monsieur qui est assis. Alors il y a beaucoup de gens qui sont assis sur la pelouse, parce que là tout le monde est claqué. Autant vous dire qu'avec la chaleur et le temps qui est passé. Rappelez-moi votre prénom, vous.
6: Alors Brice.
4: Brice, alors vous avez un souvenir avec un sacré champion.
6: Ouais. C'était en 97 avec Richard Virenc et ses parents. À l'époque, j'étais pompier volontaire. On était basé à Landes-les-Maures. Et la commune nous avait invités, enfin nous avait conviés à boire l'apéritif. Après, j'adorais ce cycliste. En étape à la montagne, il était très bon.
4: Ouais. Parce que vous, alors vous êtes originaire, vous êtes du Gers, vous êtes installé à Carcassonne. On va raconter votre vie, hein, Brice, depuis très très peu de temps. Et vous aimez aller assister aux étapes de montagne?
6: Ah, tout à fait, j'adore la montagne. J'ai fait aussi le Mont Ventoux, le col de Peyragudes, le plateau de Beille, et j'adore le combat.
4: Et c'est vrai que c'est une ambiance spéciale. Le Tour de France est vraiment à part.
6: Ah, pour moi, c'est à part. Ça rassemble, c'est le plus grand événement sportif de France et mondial. Et je trouve que les gens sont fantastiques. C'est pas comme dans notre sport collectif.
4: Ouais. C'est fantastique parce que d'abord, il y a le monde entier ici. On a pu s'en apercevoir ce matin avec des Portugais, avec des Colombiens. Il y a des gens du monde entier qui viennent vous. Le vélo, c'est depuis tout petit. Hein.
6: Depuis l'âge de 6 ans.
4: Ouais. Vous vous souvenez avec vos parents quand vous regardiez le Tour de France à la télé?
6: Ah, tout à fait, c'était 10 journées, il fallait jamais oublier le Tour de France en vélo.
4: On se souvient tous, on a tous un souvenir du Tour, effectivement, avec les grands-parents, avec les parents à la télé, ou sur une étape, à un départ, à une arrivée. Merci Brice.
6: Je vous en prie, et bon courage.
4: Eh ben, merci beaucoup, voilà. Moi j'ai été très heureux vraiment d'être avec vous ce matin, avec les badauds, avec le public du Tour, qui est un public généreux, un public populaire, un public comme on aime. Et ils connaissent bien notre radio, ils l'écoutent.
0: Mais carrément. Et merci à vous, Sébastien Bretenou. Tout au long de l'après-midi, on va continuer à suivre cette étape Carcassonne-Foix avec Mathieu Ferry, avec Marion Chantreau, que je salue aussi, les équipes d'ici. Je veux remercier Laure Sixic qui a réalisé cette émission depuis Toulouse. Et puis à Carcassonne, on remercie les équipes de Radio France. Il y a Olivia, il y a Eddy, il y a toute une team ici. Petit clin d'œil aussi à Alix et Julien qui sont sur les triporteurs ici pour vous offrir les cadeaux. Et Bruce de Galzin, directeur d'ICI Occitanie, qui était avec nous. Je rappelle que ICI, c'est la radio officielle du Tour de France et nous sommes au cœur de la caravane publicitaire pour vous offrir ces sacs. Demain, ça part de Lannemezan pour rejoindre Pau sur 158 km 800, donc ce mercredi. Donc le Tour continue évidemment sur votre radio tout au long de cet après-midi. Et puis dans un instant, dans moins de 5 minutes maintenant, les infos à midi, on va revenir aussi bien sûr sur cette étape qui se prépare. D'abord la musique d'ICI Occitanie, J'oublierai ton nom, c'est Johnny Hallyday.

0: Hyde avec Carmel en duo.
1: Et la chanson « J'oublierai ton nom ».
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1: Si Occitanie, elle est déjà à midi, bonne matinée, les infos. Et les infos qui reviennent, comme chaque jour, à midi avec Pascal Daniel. Bonjour Pascal.
3: Bonjour à tous. Depuis ce matin, ici Occitanie vous fait vivre en direct la préparation de la quatrième étape du Tour de France cycliste. 182 km entre Carcassonne et Foix. Carcassonne, cité médiévale, sous le Cagnard, où vous vous trouvez, Mathieu Ferry. Bonjour Mathieu.
4: Bonjour Pascal. Sous le Cagnard, vous l'avez dit, les coureurs vont devoir encore faire avec. Aujourd'hui, il n'y aura pas d'incidence sur le déroulement de la course. C'est ce que nous a dit Christian Prudhomme, le patron du Tour. Ce matin, il n'y aura pas d'incidence parce que nous sommes seulement, entre guillemets, en vigilance orange sur le département de l'Aude et le département de l'Ariège qui sont traversés par les coureurs aujourd'hui. Évidemment, les choses pourraient être autrement dans les prochains jours si les départements traversés basculaient en vigilance rouge. En tout cas, il va falloir faire attention, évidemment, avec cette chaleur, s'hydrater, que l'on soit spectateur en bord de route ou que l'on soit coureur au sein du peloton, sachant que l'étape, elle n'est pas si simple. Aujourd'hui, une échappée va certainement se dessiner, mais il va falloir composer avec les routes rugueuses au départ de Carcassonne, en allant jusqu'à La Grasse pour ensuite escalader quatre difficultés aujourd'hui, dont le col de Montségur. Des revêtements donc qui ne sont pas faciles forcément pour les coureurs aujourd'hui, mais il y aura quand même une satisfaction à l'arrivée parce que la ligne sera dessinée à l'ombre des platanes des allées de Vilotte à Foix.
3: Merci beaucoup Mathieu Ferry en direct de Carcassonne. Le directeur du Tour, Christian Prudhomme, rappelle donc les bons conseils à suivre avec cette forte chaleur pour l'étape du jour.
5: Non, ça ne change strictement rien dans l'organisation du Tour aujourd'hui, contrairement à ce qui s'est passé hier. En revanche, oui, il va faire chaud, il va faire très chaud pour les coureurs. On ne peut que rappeler ce que vous faites remarquablement sur tout le réseau ici, les consignes de bon sens aux gens surtout, au public, évidemment, de venir avec un couvre-chef et puis de tenter de se mettre à l'ombre. Et que si les grands-parents sont trop âgés, c'est peut-être pas la peine aujourd'hui qu'ils regardent devant la télé ou qu'ils écoutent les commentaires sur le réseau ici.
3: Et les cyclistes s'élancent de Carcassonne en début d'après-midi. Le kilomètre zéro, lui, se fait précisément depuis Tarbes. Un incendie en périphérie de Toulouse ce matin dans un appartement de Blagnac au deuxième étage. Les deux occupants, incommodés par les fumées, ont dû être hospitalisés. Leurs deux chiens, victimes aussi de fumée, ont été emmenés dans une clinique vétérinaire. Marine Le Pen saura dans la journée si elle peut se présenter à l'élection présidentielle du printemps prochain, pour la quatrième fois consécutive. Tout dépend de la décision de la Cour d'appel de Paris dans l'affaire des assistants d'eurodéputés du Front National. Elle risque l'inéligibilité. Le candidat du RN serait alors Jordan Bardella. Dans l'émission Ma France, à partir de 13h, un reporter d'ici interviendra en direct depuis le palais de justice de Paris.
1: Une autre arrivée que celle de la quatrième étape du Tour de France a lieu aujourd'hui.
3: Une arrivée un peu particulière sur le chemin de Compostelle à Moissac. Cela fait 3 semaines que des familles réparties en 4 groupes marchent solidairement depuis le Puy-en-Velay. L'événement s'appelle le Relais des Étoiles. Il est organisé par les Mamans Lumineuses et les Papas aussi. Une association qui accompagne les familles dans le deuil. Chaque étape rend hommage à un enfant disparu avec un geste simple. Un dépôt de ruban. Le dernier groupe arrive donc dans le Tarn-et-Garonne, nous explique la cofondatrice de l'association, Sandra Gissinger.
6: Ils sont encadrés par soit un psychologue, quelqu'un qui est spécialisé dans l'accompagnement au deuil de notre équipe. Dans chaque groupe, par exemple, le premier est parti le 13 juin. Il y avait donc 5 mamans, donc une maman psychologue avec 4 autres mamans. Et entre chaque groupe, en fait, il y a une soirée où les deux groupes se retrouvent ensemble, passent la soirée ensemble, et le lendemain matin, le groupe qui termine sa semaine rentre à la maison, et le groupe qui commence la semaine s'en va sur le chemin. Tout le long du chemin, on dépose des petits rubans, il y en a 400 au total, c'est des petits rubans sur lesquels il y a le prénom d'une étoile.
3: Les mamans lumineuses et les papas aussi accompagnent les parents ayant perdu un enfant, ils ont un site internet. Ce message des organisateurs du Tour pour cette quatrième étape entre Carcassonne et Foix. Forte chaleur, risque de feu de forêt. Merci d'appliquer strictement les consignes de prudence et de vigilance, Sylvain.
1: Il est midi, il fait 36 degrés à Toulouse actuellement. Journée chaude, effectivement, selon Météo France. Une vigilance orange canicule sur l'intégralité des départements de la région Occitanie. Les températures attendues cet après-midi, 38 degrés à Montauban à Foix. À Toulouse, 39 degrés comme à Pamiers. À Castelnaudary, il fera 40 degrés. À Carcassonne, 41 degrés. Buvez de l'eau, au moins 1,5 litre par personne et par jour. Il est midi, il est 5, c'est l'heure de votre jour au taquet.
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3: Bonjour la France, j'espère que tu vas bien la France, mais surtout bonjour la Belgique, la vie est belge. Vive la Belgique, 4-1 dans la tronche, au foot, bravo, je suis trop contente, ça va Eric?
7: Bah oui, ça va, c'est contre qui après? C'est l'Espagne je crois, hein. C'est l'Espagne contre les Belges il me semble.
3: Je ne sais pas, mais là la Belgique a gagné, comment te dire?
7: Ah, c'est ça, France-Maroc jeudi, à suivre sur votre radio ici.
3: Voilà.
7: Ça a changé cette émission, on fait téléfoot en fait maintenant.
3: On fait téléfoot, tu sais que j'aime tellement les Belges.
7: Attends, mais tu soutiens quand même la France.
3: Mais évidemment, ouais, mais évidemment pas. Que je soutiens la Belgique. Voilà.
7: Dis donc, il n'y aura pas des cadeaux à gagner sinon.
3: Il y a des cadeaux, bien sûr qu'il y a des cadeaux à gagner.
7: Tirer Hollande au taquet, quoi.
3: Mais on a le droit de se réjouir pour la Belgique. Laissez-moi tranquille. Alors, toute la semaine, vous allez vous affronter, chers petits candidats, pour gagner la finale de vendredi. Le premier prix, ça sent le soleil et l'huile solaire, c'est des vacances. Et ouais, on vous propose tout de suite de partir en vacances parce que on vous offre. Oui, quand je dis « on », votre radio ici vous offre, attention, un bon séjour dans les clubs Bel Embra d'une valeur de 2000 euros.
7: Combien ?
3: 2000 euros.
7: Oh, ça fait du bien à mes oreilles, ça.
3: C'est beau, ça reste pas pour toi, c'est que c'est les candidats qui gagnent ça.
7: Ah, dommage. Hein.
3: Donc évidemment, vous choisirez l'endroit où vous voulez aller et le moment où vous voulez y aller. Je vous rappelle quand même que c'est la destination préférée des familles en 2025. On est content de vous offrir ça.
7: On est bien.
3: Évidemment, si vous ne gagnez pas le séjour à Bel Embra, vous gagnez quoi?
7: Attendez, je vous refais un petit point foot. Hein. C'est bien Espagne-Belgique vendredi à 21h. Et ce sera Maroc France. Et donc jeudi, c'est à suivre sur votre radio ici.
3: Voilà.
7: Mais envoyez Malongo. Alors.
3: Ah, papa la papa.
7: C'est le roi du foot, c'est le roi du pédo, c'est le roi du café. Le roi du pédo, c'est Malongo. 32-2 Z.
3: Oh là là là là là.
7: Droit au but, comme à l'OM. Eh ouais, la cafetière Malongo, peut-être pour vous, vendredi.
3: Voilà, et avant d'accueillir nos candidats, j'ai promis...
7: Un petit point foot, peut-être?
3: Non, absolument pas, un truc beaucoup plus important et un chouille plus grave. Vous savez que vers Perpignan, ça brûle de partout.
7: Ah
3: et
7: oui.
3: J'ai un appel au don pour les pompiers de Thuire. Thuire à côté de Perpignan, si vous avez de quoi manger des salades, des sandwichs, des boissons, des barres de céréales. Il y aura une collecte demain de 16h à 17h à la caserne des pompiers de Thuire. Merci pour les pompiers. On vous embrasse fort les pompiers, on accueille les candidats.
7: Et on salue les équipes d'ici Roussillon qui sont bien
3: exactement,
7: mobilisées.
3: Exactement, parce que franchement, c'est pas cool du tout là. Alors, comment ça va Céline? Comment ça va David?
8: Ça va très bien, ça va, bonjour très bien. Valérie,
7: bonjour.
8: Bonjour Eric.
7: Bonjour.
3: Alors,
8: la chaleur.
3: Ah bah la chaleur.
9: Oui, oui.
3: Alors, Céline, tu joues avec ici Besançon.
8: Exactement.
3: Tu habites à La Cluse.
8: Et Mijou,
3: j'adore ce nom, La Cluse et Mijou. On dirait un nom de dessin animé. Et donc, tu es mariée à Hervé, tu as deux enfants.
8: Oui.
3: Comment il fait?
8: Samuel et Enzo.
3: Allez, Samuel et Enzo, il n'y en a aucun qui passe le bac, là. Personne n'attend les résultats, là.
8: Non.
3: Tout va bien. Samuel, il fait quoi dans la vie? Enfin,
8: Il est maître nageur, il a 22 ans.
3: Mon Dieu, maître nageur.
7: Il plouffe.
3: Bah, il plouffe, et puis surtout, les maîtres nageurs, c'est toujours les beaux gosses, on a toujours toutes les
7: filles. Alors, pas tout le temps, hein.
3: Oh, si.
7: Ah,
3: oh,
7: tout le temps.
3: Si t'as intérêt à être bien sportif quand t'es maître nageur. Alors, tu es animatrice en périscolaire.
8: Exactement.
7: En vacances.
3: Voilà.
8: Et je suis en vacances.
3: Bah, évidemment qu'elle est en vacances. Alors, tu fais quoi, là, pour les vacances? Tu profites de ta maison?
8: Non, là on est en vacances, on est à côté de Amboise, dans les châteaux de la Loire.
3: Oh, on fait les châteaux de la Loire. Qu'est-ce que c'est beau, Amboise, c'est un très beau château.
7: Il paraît.
3: Voilà. Oui, c'est un très beau château.
7: Oui, en bois sparé, vous l'avez. C'est faire une blague, mais bon.
3: Oh là là.
7: Elle était pas mal, celle-là, quand même.
3: Je demande pardon à Céline et à ici Besançon. Alors, ma petite chérie, avant de que tu gagnes, je sais que tu vas gagner, je t'encourage, je te dis vas-y, je crois en toi, Céline, je te pose immédiatement la première question, vrai ou faux, avec une petite ambiance. Parler des paparazzi. Tu sais ce que c'est les paparazzi, Céline ?
8: Oui, oui.
3: Voilà, magnifique. Alors, le mot paparazzi, figure-toi, il paraît que ça vient d'un personnage de cinéma. Est-ce que c'est vrai que le mot paparazzi tient son origine d'un personnage de cinéma ? Vrai ou faux ? Top chrono, 5 secondes.
8: Vrai ?
3: Eh ben, t'as bien raison, c'est vrai. C'est un film qui s'appelle La Dolce Vita de Fellini. Le journaliste que fait Marcello Mastroianni est avec un photographe qui s'appelle Paparazzo. Et voilà, donc c'est vrai, premier point.
7: Comment il va, mon David ?
9: Bah, ça va.
7: Bon, ça va, avec un petit accent, David, qui habite à Reims, dans la région Champagne. Ouais. Hop.

0: Je me suis fringué comme un cow-boy. Je l'ai dit dans les...
1: Dans les annotations, oui, oui, parce que t'es fan de western, en fait.
0: Voilà. Et quand je distribuais les affiches et puis les flyers dans le quartier, je m'habillais toujours en cow-boy.
1: Bah oui, parce qu'en plus, t'es fan de country, de danse country. On va découvrir ça dans un instant.
2: De country, ouais.
1: De country.
2: De country.
1: Oui, la country.
0: Ah non, mais je suis fan de country, mais je ne danse pas.
1: Ouais, oh, quand même, un petit peu, chouïa. Attends, quand on est un vrai cow-boy, un chapeau et on danse la country. Rien du tout.
0: Ah non, moi c'est plutôt les voitures américaines et Harley.
1: Ok, je vois bien la tendance. Écoute David, sois le bienvenu, on va tout de suite te poser une première question pour marquer un premier point. Valérie hier a honteusement remporté la manche.
2: Oui, oh, ça va, allez.
1: Donc il est temps quand même qu'on change la donne. Voici un extrait, écoute bien. Le bon fromage. On est dans le pays du fromage quand même, la France. La croûte du coulommier est potentiellement toxique, David. Vrai ou faux, top chrono, 5 secondes. La croûte du coulommier serait toxique.
0: Oh, je dirais non.
1: Bon, t'as raison de dire non. La croûte du coulommier fait partie des croûtes fleuries, comme celle du brie ou du camembert, dans une espèce de petit duvet blanc, qui certes est composé de quelques moisissures, mais qui sont parfaitement comestibles.
2: Je pense que c'est pas toxique avec le nombre de croûtes que j'ai mangées.
1: Ah oui.
2: Bon, allez, ça fait un point Céline, un point David, et là tout de suite, viens, je t'emmène. Tu vas écouter ici ta radio préférée et tu vas bouger ton corps. France Gall, viens, je t'emmène.

0: Allez.
1: Que moi, je vais y arriver.
0: Ouais, bien sûr,
1: allez. France Gall. Bien, je tombe même sur ici, 12h15.
0: Yeehaw.
1: Ici, à midi,
0: on est au taquet.
1: Oh, c'est ça, par cœur.
0: Par cœur.
1: Vous voulez que je fasse un petit teasing? Je crois qu'il y a Nadine Mousselet qui nous rejoint dans le prochain quart d'heure. Ah non, c'est énorme.
0: J'ai le cœur qui bat à 20 000. Céline à 1, David à 1, Céline qui habite à la Cluse-et-Mijoux, Céline qui est animatrice en périscolaire. Alors, comme ça, on est chef de chantier, on commande des travaux à Hervé.

0: Exactement.
1: C'est Hervé qui se tape tous les trappes.
0: Je suis contente de revoir ton émission.
1: Ah bah oui, bah ça, faut qu'on trouve la maison, hein, les amis. Hein, si vous avez des maisons à refaire, allez sur le site d'M6 et inscrivez-vous.
2: Parce que vous faites ça à la rentrée, je crois, c'est ça.
1: Bah, on aimerait bien.
2: Ah, vous êtes de retour.
1: Alors, qu'est-ce que tu lui demandes comme travaux, par exemple, à Hervé? Qu'est-ce qu'il a bricolé?
0: La maison, il a fait pas mal de choses. Il a fait l'isolation, il a fait de la peinture.
1: Oui, il a fait de gros trucs.
0: Du lambris.
1: Oh là là, dis donc, tu lui demandes des trucs durs, hein, quand même. Eh ben, voilà. Bon, alors, tu l'aides un petit peu ou tu fais juste que commander les travaux?
0: Je l'aide un peu.
1: Ah, voilà, parce que la peinture, c'est sympa à faire, quand même.
0: Oui.
1: Ah, voilà, bon, voilà. Alors, par contre, tu jardines.
0: Ah oui, le jardin, oui, c'est un plaisir.
1: Eh oui, parce que t'as plein de petits légumes dans ton potager et tu prépares des ratatouilles.
0: Je vous attends à la cuisine Mijou pour venir la déguster.
1: Bah oui, qu'est-ce que tu nous fais d'autre? Qu'est-ce que tu sais bien cuisiner?
0: Des lasagnes,
2: bœuf
0: bourguignon.
2: Oh là là.
1: Oh là là. Il paraît que ton petit de 13 ans, Enzo, il veut être diététicien nutritionniste.
0: Exactement.
1: Quel beau métier. Ah là là. Alors ma chérie, tu as déjà un point. Je veux que tu marques le deuxième. Alors on va écouter la Traviata. Ça, tu vois, c'est Éric Bastien qui chante en espérant gagner.
2: Oui, voilà. C'est ce que j'ai chanté vendredi dernier, voilà. Rappelons-le, bien sûr.
1: Bien sûr. Alors écoute bien, il paraît que d'après la loi, quand on est à Chicago, eh bien on ne peut pas emmener d'ours en peluche à l'opéra. Est-ce que c'est vrai ou faux qu'à Chicago, à l'opéra, on ne peut pas emmener d'ours en peluche? Top chrono, 5 secondes.
2: Vite.
1: Faux, bah t'as bien raison que c'est faux. Il n'y a pas de loi qui dit ça, c'est une rumeur qui est partie sur internet, c'est débile, c'est pas vrai. Deuxième point pour toi.
2: David, région Champagne-Ardenne, il a bien précisé, hein, David, qui est en couple avec sa chérie Nora, qui a une fille. Comment elle s'appelle ta fille, je t'ai pas demandé?
3: Oui, mais c'est pas sa fille à elle.
2: Non, c'est la tienne, c'est pas ce que je dis, oui, c'est ce que je viens de dire. Une fille, elle s'appelle Méline, c'est ça ta fille?
3: Méline, et je lui fais un gros bisou parce qu'elle écoute de l'autre côté.
2: Oh, bah bisous. Elle a 20 ans, qu'est-ce qu'elle fait dans la vie, David, ta fille?
3: Elle cherche en aide à domicile.
2: D'accord. Dans la région, du côté de Reims ou dans une autre région de France? Un peu partout.
3: Non, de Reims.
2: De Reims, d'accord. Bah, si vous êtes intéressé, si vous cherchez quelqu'un qui a 20 ans et qui est prêt à vous rejoindre, 0810 055 056, on vous met en relation. Alors, je reviens sur la country, David. Tout à l'heure, tu as évoqué le fait que tu avais fait partie d'un club de country. Et alors, ça consistait à inviter des groupes avec des sosies, c'est ça?
3: Ouais, il y a eu ZZ Top.
2: Ah oui. Ah oui.
1: Ah oui.
2: Ah oui.
3: Bah oui, quand même.
2: Ah, on y va là, sur la route. Ta ta ta ta ta ta ta ta.
3: Là, c'est la route 66.
2: Attends.
1: Eh oui.
2: Attends, le break de batterie là.
1: Ta ta ta, c'est beaucoup plus loin le break.
2: Ta ta ta. Ah bon, il est beaucoup plus loin. On n'a pas le temps. De Johnny aussi, t'avais des sosies de Johnny.
3: Oui. Ça, c'est des amis que j'ai connus personnellement.
2: Ah bah oui, j'ai bien connu, j'ai bien compris. Alors Johnny, tu as connu, Johnny, t'as été le voir à l'Olympia, on peut s'en dire un petit mot. Parce que Johnny, tu l'as approché, tu l'as touché.
3: J'ai touché ses bottes.
2: Ah oui. C'est déjà ça. Attends. Ça veut dire que t'étais au premier rang à l'Olympia de Paris? Tu t'es vraiment approché et tout et...
3: Donc, c'est grâce à vous que j'avais gagné des places.
2: D'accord, avec ici.
3: En 2000.
2: Ouais.
3: Et j'y vais avec un copain et la dame qui nous plaçait, elle nous dit vous nous suivez, vous me suivez. Oh, puis elle prend l'allée de gauche. Oh, on va se retrouver devant les enceintes, on va rien voir.
2: Ouais.
3: Puis finalement, elle dit monsieur, vous prenez ce siège-là et monsieur sera sur le strapontin. Putain, la première fois que je jouais Johnny, premier rang.
2: Bim. Extraordinaire. Et t'as pu donc l'approcher, t'as pu toucher les bottes, c'est ce qu'on se disait, c'est quand même quelque chose d'extraordinaire. Tu l'as vu 8 ou 10 fois en concert, c'est pas rien du tout. Allez, on parlera de western dans un instant, et d'ailleurs c'est marrant parce que c'est une passion en commun que t'as avec Johnny, je crois qu'il adorait les westerns, Johnny Hallyday.
3: Ah ouais.
2: David, question pour un point de plus, écoute. Well, it's one for the money, two for the show, you get ready now, go. Tout est lié, on parle de Johnny, voilà, c'est de ses idoles, hein, Elvis Presley. Blues, Sweet Shoes, parlons de chaussures. les chaussures gauche et droite n'ont pas toujours existé. Aujourd'hui, on a une gauche, une droite, t'es d'accord. Ça n'a pas toujours existé, vrai ou faux. 5 secondes, c'est parti. Top chrono.
3: C'est tellement nul que j'irais faux.
2: Écoute, c'est vrai. Jusqu'au 19e siècle, beaucoup de chaussures étaient parfaitement symétriques. Une même chaussure, figure-toi, pouvait être portée à gauche comme à droite. Ça a existé. David, on apprend des choses.
1: Allez, 2 pour Céline, 1 pour David. Et nous allons tout de suite écouter une des plus belles chansons que j'aime d'amour de Calogero. On n'est riche que de ses amis. Allez, dites tous aux gens que vous aimez que vous les aimez. Calogero, c'est dit, vous écoutez ici. Je vous aime, à tout de suite.

0: chanson préférée de Valérie.
1: J'adore cette chanson.
0: Voilà. Calogero, c'est dit à 12h24 et même 25. Prenons des risques et n'ayons pas peur. Sur ici.
1: Allez, jingle.
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1: Ici, nous sommes avec Céline qui joue avec ici Besançon qui a 2 points contre David qui joue avec Champagne qui vit à Reims et qui a 1 point. Alors, il paraît, ma petite Céline, que tu adores Céline Dion, que t'as même tes places.
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1: vie. Tu as tes places, c'est bon. Tu vas avec ton chéri?
4: Non, je vais avec mon fils Enzo.
1: Oh là là là là là là.
0: À la Défense Arena.
1: Eh oui, bien sûr. Et alors, tu vas souvent en concert, hein. T'as
4: ah
1: vu
4: oui.
1: Amir, Jérémy Frérot, Patrick Fiori, Jean-Louis Aubert. Mais non, c'est bien, hein. Tu... C'est quoi le...
4: Calogero.
1: Eh oui, tu vas, du nom. Tu vas où quand tu vas en concert? Tu viens à Paris ou il y a des concerts dans une ville à côté de chez toi?
4: À l'Arena de Genève.
1: Oh, l'Arena de Genève, mon Dieu. Oh là là là là. Bon. Alors écoute, nous n'allons pas, c'est le quiz musical, c'est pas sur Céline Dion, mais tu peux marquer facilement des points. On va écouter des chansons, 3 chansons. Il faut que tu me dises qui est l'intrus. Il y en a 2, c'est les mêmes. 1, c'est l'intrus. Écoute bien, on va trouver tout de suite. C'est parti.

0: C'est assez facile. Top chrono, qui est l'intrus?
1: Dalida.
2: Ah oui,
0: Dalida. Dalida.
2: Mais bien sûr, vous n'avez pas reconnu Dalida. Faisons l'amour avant de nous dire adieu, c'est Dalida ça. Mais oui.
0: Et non, ma petite chérie, c'était pas elle, c'était Jen Manson. Faisons l'amour. C'était effectivement, c'était Faisons l'amour, mais c'était pas Dalida, c'était Jen Manson.
2: Mais oui, et Jen Birkin à côté, quoi.
0: Et Jen Birkin à côté, exactement. Eh bien, pas de point pour toi, ma chérie.
2: David, très honnêtement, est-ce que tu aurais retrouvé Jen Manson ou pas?
3: Ah oui, oui.
2: Ah oui, oui.
3: Bah oui.
2: Sûr.
3: J'ai en 45 tours.
2: D'accord. Bon, allez, note David, qui est dans la région Champagne, on l'a dit, qui adore la country, qui est fan de Johnny Hallyday, qui est fan de western. Ça, c'est Valérie, ça, c'est moi chaque jour.
0: Chaque vendredi.
2: Bon, d'ailleurs, on va mettre ça, tiens, ce vendredi. Alors, tu collectionnes quoi, les westerns? T'as une centaine de DVD, c'est ça? Déjà, c'est pas mal, hein?
3: Bah, entre, DVD, même cassette que j'ai parfait en DVD.
2: Ah oui?
3: Puis j'ai même des collections que j'avais fait, donc j'ai gardé les bouquins, quoi.
2: Et oui, puis tu collectionnes les statuettes d'Indiens aussi à la maison, donc vraiment ça.
3: Ouais, Indien, ça va jusque. Oui, j'ai un Indien, on m'a vendu un buste d'Indien de quoi, 50, 80 centimètres.
2: Ah, c'est pas mal, c'est pas mal ça. Et alors en plus.
3: Ouais. Et puis j'en ai un de 80 centimètres avec des plumes.
2: Ok. Ah ouais, non, bah très bien. Et puis alors tu collectionnes aussi les voitures américaines en miniature, notamment la Dodge Charger de Sheriff et moi peur et la Ford Gran Torino. De Starsky, la rouge et blanche, là.
3: Ouais, et puis K2000 aussi.
2: Ah, bah la voiture de K2000, un collectionneur.
3: Et Christine.
0: Aussi. Et Christine, bah, aussi. Mais elle est moins gentille, Christine.
2: C'est une Plymouth Fury, ça, c'est dans le film, effectivement. Allez, mon petit collectionneur, voici ton quiz musical. Trois extraits, c'est un mix. Il y a un chanteur qui n'a rien à faire dedans. L'autre est là deux fois, il s'impose. L'autre doit sortir. Mais de qui s'agit-il? Écoute.
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3: Yann.
4: Qui voit.

0: Alors David, qui chante une seule fois dans ce mix et pas deux fois?
1: Marie-Myriam.
0: Marie-Myriam avec le titre que l'on connaît qui s'appelle
1: L'enfant et l'oiseau.
0: Alors on va le mettre dans l'autre sens. L'oiseau et l'enfant, c'est une bonne réponse.
2: L'enfant, aux yeux de...
1: Il est en 45 tours aussi.
0: Oh, bah,
2: oui, l'Eurovision, 77 je crois, un truc
0: comme
2: ça.
0: Ça veut dire qu'année prochaine, ça fera 50 ans que la France n'a pas gagné l'Eurovision.
2: Exactement.
0: Et tu as reconnu l'autre chanteuse ou pas, quand même?
1: Julie Pietri.
0: Oui, sans faute.
2: Julie Pietri.
0: Bravo David.
2: Allez, ça fait 3 pour David, 2 pour Céline. Et là, tout de suite, bien évidemment, c'est la réclame. Nadine Mousselet, mon cœur s'emballe. Mais il n'y a pas que ça. Il y a aussi l'actualité dans vos régions, dans toutes vos régions, grâce aux 44 locales. De quoi?
0: De votre radio, vous m'avez dit, je l'ai noté. Parce
2: radio.
0: Que j'avais dit réseau, et en fait, c'est radio.
2: Radio ici. Allez, ici. À tout de suite.
0: Ah, c'est ici.
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9: À Toulouse, de nouveau, les piscines municipales sont accessibles à 1 euro avec des horaires étendus. Que ce soit à Chapou, Nakache, Yvonne Godard, Alec Jani, Bellevue Nordique, Papus ou encore Toulouse-Lautrec Nordique. Les 14 parcs et jardins toulousains ferment à 23h. La médiathèque à Banis vous propose un espace climatisé sous l'Arche Maringo, donc à 21h, jusqu'à 21h. La Ramée Plage, la base de loisirs de la Rennerie ouvert jusqu'à 20h. Les restaurants seniors aussi accessibles jusqu'à 18h. Un mot des temps forts aussi en partenariat avec ici Occitanie. Il y a le tournoi d'échecs des 400 coups à Montauban à partir de samedi. 8 jours au Palais des Sports Jacques Chirac, Montalbanais. 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
2: Et cette semaine, mes petits chéris, vous vous affrontez pour aller en finale vendredi pour gagner 2000 euros de bons séjours dans les clubs Bel en Bras. 2000 euros, c'est magnifique, c'est vraiment, on vous offre des vacances en fait. Et puis, si vous ne gagnez pas les vacances au club Bel en Bras, vous gagnez évidemment la magnifique machine à café Malongo avec les 32 dosettes et les 6 verres en verre. Nous reprenons la compétition avec Céline et David.
0: Oui, David, qui habite à Reims. À quelques kilomètres de l'autre côté de la frontière belge, il possède un manoir, le château de la Tapenade. Avec Valérie, la riche baronne, Céline, vont-ils trouver le puzzle macabre?
2: Je ne sais pas. Nadine, si tu nous écoutes, ton prochain livre devra s'appeler Puzzle maudit.
0: Passé par Lucinda Riley.
2: Voilà. Bien, alors, ma petite Céline, à défaut d'être l'héroïne d'un Nadine Mousselet, elle a... un petit défaut. Elle est comme dans la chanson d'Annie Cordy.
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2: Eh oui, il paraît que t'as une petite tête de linotte, que tu perds toujours tout.
12: Exactement.
2: Alors, il paraît que tu as perdu quand même ta carte bleue. Ton téléphone, c'est au moins une fois par semaine.
0: Ah oui, quand même.
2: Hein?
12: Oui.
2: Mais alors, t'expliques ça comment? Qu'est-ce que tu perds d'autre? Qu'est-ce que tu oublies d'autre, ma petite tête en l'air?
12: Le souci, c'est que je pose tout un peu n'importe où et après, je me rappelle pas.
2: Ah,
12: voilà.
2: D'accord. Et alors ça, Hervé, ça l'énerve ou pas?
12: Oui.
2: Oui, parce que du coup, comme tu perds tout le temps ton téléphone, faut toujours le chercher, quoi.
12: Exactement.
2: Mais tu le retrouves toujours quand même, hein?
12: Oui, oui.
2: Ah, voilà, c'est déjà pas mal. Alors, il paraît que tu adorerais déjeuner avec Jean-Jacques Goldman, dont tu es fan. Ça, ça serait un... Hein?
12: Ah oui.
2: Ah bah oui.
12: Tu formidable. L'as...
2: Ah là là. Tu as déjà, évidemment, été le voir en concert, j'imagine.
12: Oh là là, oui.
2: Combien de fois tu as été voir Jean-Jacques en concert?
12: 26 fois.
2: Oh là
7: 26
2: là
7: fois
2: là. Non.
7: Non.
2: Non, 6 fois.
7: Ah, 6 fois.
2: 26 fois, il faut pas exagérer non plus. Alors, ma chérie, c'est le moment de te rattraper, de marquer 3 points grâce à la question à choix multiples. Je te pose la question, je te fais des propositions de réponses et tu auras 10 secondes pour me donner ton choix. Tiens, écoute Rocky. Ah là là, Rocky. Non, je crois que c'est ma saga préférée, hein. C'est magnifique. Alors hier, on a fêté les 80 ans de Sylvester Stallone, alias Rocky. Alors, on va faire un petit QCM sur Rocky, sur Sylvester Stallone.
7: Enfin, on prend une claque quand même, là, dans ce que vous dites. Hein.
2: Pourquoi?
7: Bah, 80 ans, Sylvester Stallone.
2: Bah oui, il a 80 ans. T'en as 50, qu'est-ce que je te dise?
7: Wow.
2: Alors, écoute bien. Quel animal Stallone a-t-il été contraint de vendre avant le succès de Rocky? Tellement il a plus d'argent, il a été contraint de vendre un animal, lequel était-ce? Son cheval, son chien, son perroquet. Il a vendu les slips d'Éric Bastien. Top chrono, 10 secondes. Qu'est-ce qu'il a vendu?
12: Son chien.
2: Son chien. Très bien. Est-ce que c'est vrai? Est-ce que c'est faux? Oui, c'est une bonne réponse. Il a vendu son chien tellement il n'avait plus d'argent. Il ne pouvait même plus se nourrir lui. Il a vendu Brutus. Et puis, finalement, il l'a racheté grâce à l'argent qu'il a gagné avec Rocky. Il a racheté Brutus. Et d'ailleurs, on voit le chien dans le film. Bravo, 5 points pour toi.
7: David, qui est en région Champagne-Ardenne, qui habite à Reims. David, qui est fan de western, de Johnny, de country. Et David, qui adore la plongée. T'as eu l'occasion de faire de la plongée à quel endroit?
1: Ah, j'ai pas fait de plongée en eau libre. J'ai plongé en...
7: Dans une piscine.
1: En piscine.
7: D'accord.
1: Mais c'était marrant parce que quand on faisait de la plongée, il y avait les pompiers qui s'entraînaient en dessous de nous.
7: Eh oui. Oui, ils s'entraînent souvent dans les piscines, les pompiers. Donc...
1: Ouais, non mais c'était marrant parce qu'eux, ils étaient en bas, machin, ils discutaient, ils jouaient aux cartes.
7: Ils jouaient aux cartes.
1: C'était marrant.
7: Ils discutaient, ils jouaient aux cartes. Oui, non mais je comprends, je vois ce que tu veux dire. Bon, enfin, t'as quand même appris voilà, à gérer ton apnée, mais t'avais des bouteilles? T'as fait de la plongée avec une bouteille
1: non,
7: et
1: non,
7: tout
1: non, non, ah non, ça j'aurais bien aimé.
7: Mais t'avais quoi mais alors? T'avais un tuba, ah, t'as regardé ce qui se passait en bas?
1: Ah bah oui, le tuba, quand tu plonges, le ouais, tuba ouais, se remplit, ouais. Puis tu
7: d'accord,
1: remontes.
7: D'accord, d'accord. Non mais j'ai cru, quoi. Moi on m'avait vendu une plongée en mode grand bleu, alors t'avais le tuba, quoi, voilà, t'as fait un petit peu de plongée.
1: Ah bah ça, j'aurais bien aimé, bah, mais la plongée...
7: Bah tu fais quand même pas mal de sport, hein, parce que tu fais de la musculation, tu fais de la natation, non, on vient de le comprendre.
1: Oui,
7: oh, quand même, attends, t'as fait de la gym, de l'équitation et de la spéléo également.
1: Ouais, ah ça j'ai adoré.
7: Ouais, bah,
1: pourtant je suis claustrophobe.
7: Ben ouais, mais t'es descendu dans un petit puits à 3-4 mètres en dessous hein, de la terre, c'est quand même... Faut y aller, quoi.
1: Ouais, puis c'était impressionnant parce qu'on avait un gros rocher au-dessus de notre tête. Et le rocher, ben, franchement, il n'est pas dans ma chambre.
7: Oui.
1: Il venait du dessus.
7: D'accord, d'accord.
1: Et à force des années, ben, finalement, il s'est retrouvé dans le plafond de la salle, parce qu'on appelle ça une salle.
7: Oui, une salle où on voit les stalactites, les stalagmites à chaque fois. On doit passer dans des petits passages boîte aux lettres, dans des ruisseaux souterrains. C'est dans la banlieue de Nancy que tu as fait tout ça, je le dis, pour peut-être une idée de sortie pour ceux qui cherchent pour cet été. Tiens, un petit mot sur la cuisine. Alors, tu cuisines pas énormément, mais tu aides quand même Nora à faire des petites bricoles. Et tu as une spécialité. Well, c'est le chili con carne. Chili con carne que tu fais avec elle alors? Ok.
1: Je préfère qu'elle mette.
7: Ouais, tu préfères le chien. J'ai bien compris. Allez, voici ta question. On y va. David, on va aller sur la question parce que le temps passe vite.
1: Ouais,
7: j'ai envie que tu gagnes des points aussi. En quelle année? Et on a une petite extrait comme ça. On parlait de vacances et des zones. Je te demande en quelle année les zones de vacances scolaires, tu sais les zones A, B et C, en quelle année elles ont été créées? En 1964, en 1978, en 1986 Il n'y a pas de zone, il n'y a que des fan zones au Dami d'Hollande. Top chrono.
1: Je dirais la deuxième.
7: C'est vrai, Dami d'Hollande, n'oublions pas. Fan zone totale.
1: Ah oui.
7: Tu dis le deuxième, donc 1978, hein, on est d'accord. C'est la deuxième proposition que j'ai faite, 78. Ah, c'est quelques années avant. C'était en 1964, les premières zones de vacances créées donc en 64 pour étaler en fait les départs, éviter les grands bouchons. Je pense que ça a franchement marché, parce que 60 ans plus tard, c'est quand même encore compliqué.
2: Bien, allez, ça fait 5 pour Céline, 3 pour David, et là, tout de suite, on part en Afrique avec Johnny Clegg et Savuka, Scatterlings of Africa. Vous écoutez ici, je vous aime, à tout de suite.

0: C'est le Zoulou Blanc, c'est Johnny Clegg, c'est Scatterlings of Africa.
1: Ça veut dire quoi, Scatterlings?
0: Et...
1: Ça veut dire les vagabonds.
0: Allez, exactement, les vagabonds. Vous ne me laissez pas le temps de répondre, les vagabonds.
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0: Juste dans l'application de traduction qui est un peu lente.
1: Oui, voilà, exactement. Allez, Céline à 5, David à 3. Ah, Céline, elle a rencontré son chéri dans un bal de village. Il y a quelques années, on écoutait ça.
0: Oh là là.
1: Et oui, c'était il y a combien de temps que vous vous êtes rencontrés?
3: 34 ans.
1: Oh, mon Dieu, 34 ans, mon Dieu.
0: Oh, c'est les années 90,
1: et alors,
0: ça.
1: Du coup, vous êtes rencontrés au bal, comment ça s'est passé la rencontre?
3: Il m'a invité à danser et après, ben, je crois que ça a été le coup de foudre.
1: Oh mon Dieu, qu'est-ce que voilà. Tu as remarqué de mieux chez lui en premier?
3: Ses yeux.
1: Ah oh là là là là là là, il t'a invité à danser et alors ça s'est passé comment après?
3: Ben en fait, j'habitais dans le même village où mon époux travaillait.
1: Oh là là là là, alors du coup vous êtes vraiment vus tout le temps quoi.
3: Eh oui, et en fait avant on s'était jamais rencontrés.
1: Jamais? Ah bah dis donc, vive les balles de village alors.
3: Voilà, et en plus, je travaillais comme boulot d'été, juste derrière le restaurant où il travaillait, je travaillais dans une fromagerie.
1: Et vous ne vous étiez jamais rencontrés, alors ça, comme quoi, le destin des fois, hein. Et alors du coup, ça fait combien de temps que vous êtes mariés? 34 ans que vous êtes rencontrés, et combien d'années de mariage?
3: 29 ans.
1: Oh, oh là là là là, c'est quand les 30 ans?
3: L'année prochaine.
1: Oup, oup, oup, oup. Ah. Il y a déjà une grosse fête de prévu ou pas?
3: Oui, on va prévoir un beau voyage et on amènera les deux garçons.
1: Parce qu'il paraît que, bon, t'adores le voyager, t'as déjà été au Maroc, Tunisie, Canaries, etc. Et toi, ton rêve, ce serait d'aller au Canada ou en Norvège?
3: Exactement.
1: Eh bah, ben oui. Ah ben bah, ça sera l'occasion là, hein, pour le coup.
3: Voilà, prendre un peu de fraîcheur.
1: Ouais ben. Bah. J'espère.
0: Moi, j'y vais cet été.
1: Eh ben, c'est une bonne nouvelle. Alors, ma chérie, tu es en tête avec 5. Je te propose de marquer 5 points de plus avec la question cash. Tiens, on écoute Georges Brassens.
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1: Alors,
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1: On va parler Pierre Tombale. Alors, figure-toi que je vais te demander... Comment ça s'appelle le texte qui est gravé sur une pierre tombale? Ça a un terme, ça a un nom. Comment appelle-t-on le texte gravé sur une pierre tombale? Top chrono, 10 secondes.
3: La gravure?
1: Et non, c'est une épitaphe. Et il y en a même qui sont très célèbres. Alors, bon, moi, par exemple, j'adore... Il y en a un, c'est un humoriste anglais qui a marqué « Je vous l'avais bien dit que j'étais malade ». Voilà, donc, c'est une épitaphe. Pas de points pour toi, tu restes en tête avec 5.
0: Qu'est-ce qu'on va mettre sur notre épitaphe, Valérie? On sait pas, hein.
1: Qu'est-ce que je vais mettre sur mon épitaphe?
0: Ouais, tu mettrais quoi?
1: Je maroufle.
0: Ah, c'est pas mal, ça. Voilà, moi, je mettrais à bien ronchonner.
1: Tu mettras quoi?
0: Ah, bien ronchonné.
1: Voilà, ah oui.
0: Ah oui, j'ai bien ronchonné. J'ai fait oui. Du chonchon.
1: De toute façon, moi, je veux pas d'épitaphe parce que je vais te brûler.
0: Ah, allez hop.
1: Allez hop.
0: David, mon David. David, notre fan de country, de Johnny Hallyday, de western. David qui a beaucoup voyagé aussi. On aurait pu parler de voyage, de croisière, pour ton voyage de noces avec Nora. Mais alors, je voudrais quand même.
5: Non, c'est pas avec Nora.
0: Ah, c'était pas avec Nora le voyage de noces?
1: Non.
0: Ah mince.
5: C'est ma première femme.
0: Ah!
5: Parce que Nora a le mal de mer.
1: Ah.
0: Oui, alors ça tombe bien que tu nous parles un peu de ces petites difficultés au cœur de la famille. Faisons un point. La rencontre avec Nora, c'est un peu compliqué. Parce que
5: oui.
0: David, comme dans Les Feux de l'amour, il sortait avec la sœur de Nora.
1: Ah.
0: Oui. Et Nora les a invités à boire l'apéro chez elle. Le problème, c'est que David trouve Nora très jolie. Il se revoit, il passe pas grand-chose, sauf que Nora ne sait pas que, en secret, David est avec sa sœur Nadia. Je vous jure que tout ça est vrai.
1: Mmh.
0: Dis donc, ça a dû créer un peu des problèmes, l'affaire, là.
5: Oui, mais au départ, c'est parce que Nora avait... Enfin, Nora est venue chez Nadia.
0: Oui.
5: Et moi, Nadia m'a invité à boire l'apéro.
0: Oui, on a bien compris. Mais en gros, tu sortais avec la sœur de celle qui est devenue ta femme aujourd'hui.
1: Tu t'es trompé de sœur, quoi.
0: Voilà. Mais non.
5: Non, je me suis pas trompé de sœur. Mais le problème, c'est que c'est Nora qui a fait le premier pas envers moi.
0: Mais t'as une aventure avec les deux, on est d'accord.
5: Bah oui, malheureusement, parce que je savais pas comment dire à Nadia.
0: Aujourd'hui, ça va, on est passé à autre chose. Ça roule. Elle lui en veut pas.
5: Et disons que, non, elle lui en veut plus parce que malheureusement, Nadia est décédée.
0: D'accord.
5: Mais au départ.
0: Ça n'a pas dû être évident quand même. Pas évident quand même, les histoires de famille. Est-ce qu'on accepte que sa femme devienne la sœur de. Attendez.
1: Moi, c'est arrivé dans la famille de mon mec. Ah. Son demi-frère était marié.
0: C'est demi déjà.
1: Il était marié avec une femme pendant très longtemps avec qui il a eu des enfants.
0: Oui.
1: Et au bout de 17 ans, il s'est marié avec la sœur. De sa femme. Ça arrive, la vie, l'amour. Allez, posez votre question.
0: C'est dans votre famille, ça ?
1: La famille de mon mec. Non, moi, dans ma famille.
0: Dans la famille de Valérie.
1: Non, c'est pas ma famille. La famille de mon mari. Enfin, de mon mec.
0: Régis, on t'embrasse. Allez, la question, David, on y va. C'est une question cash. Écoutons, Miss Tinguette. Ça vient juste de sortir.
1: C'est un tube, ça. C'est le tube 2026,
0: bien
1: ça.
0: Bien sûr, exactement.
1: Et pari, pari, pari.
0: C'est un feat, hein. on l'a pas vraiment distingué, mais Miss Tinguette parle de belote dans cette chanson, et on va parler de la belote. David.
1: C'est facile. Hein.
0: À la belote, quelle est la deuxième carte la plus forte à l'atout ? Quelle est la deuxième carte la plus forte à l'atout ? Top chrono, 10 secondes.
5: Le valet, normalement. Je crois que c'est la dame en premier, non ? Non, c'est le contraire.
0: Alors, c'est quoi la réponse ?
5: La dame.
1: C'est pas possible.
0: C'est pas ça, c'est le 9. À la belote, le valet d'atout est la carte la plus forte, suivie du 9, puis de l'as.
1: Et du 10.
0: Le 9 d'atout vaut 14 points.
5: À part la réussite et puis la crapette.
1: Ça fait 5 pour Céline, 3 pour David. Et là, tout de suite, on va écouter Jérémy Frérot avec une chanson qui s'appelle Frérot.
0: Oui, c'est original.
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1: Avec Frérot.
0: Et voilà, et là maintenant tout de suite, évidemment, c'est la réclame.
1: Avec Frérot.
0: Bon, je sais pas, mais en tout cas, c'est la réclame.
1: Il y a beaucoup de Frérot là.
0: Ah bah, c'est la réclame.
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0: Et ici, nous sommes avec Céline qui a 5 et David qui a 3. Céline qui a participé au maternel. Et tu, pour parler de ton petit Enzo ou de Samuel?
8: Pour parler de Enzo. Oh, c'était formidable cette émission.
0: Ben oui, c'est formidable.
8: Très bien accueilli.
0: Et alors, qu'est-ce...
8: C'était une bonne expérience.
0: Et il paraît que tu étais venu parler de Enzo qui ne parlait pas beaucoup. Il paraît qu'il s'est rattrapé depuis.
8: Oh là là, oui.
0: Ah là là là.
8: Il aimerait bien venir vous voir.
0: Oh, bah alors ça, bah écoute, je vais, on va s'en occuper, on va se dépêcher. Alors, ma chérie, je vais t'encourager à gagner ce bingo et à gagner cette manche pour que tu sois vendredi avec nous. Je vais te mettre encore une fois Jean-Jacques Goldman.
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0: La la la la, madame, madame, madame. Alors, notre Jean-Jacques Goldman. Bien, alors écoute-moi bien, ma chérie. Ton bingo, il est très simple. À mon top chrono, tu auras 10 secondes pour me donner un maximum d'objets qui commencent par V comme Valérie, évidemment. Donc un maximum d'objets qui commencent par V comme Valérie. Attention, top chrono, 10 secondes.
8: Vaisselier, vase, épouvante, non, verre, un verre, une vitrine.
0: Bah, tu m'en as donné 4, c'est trop tard. Il y avait évidemment valise, il y avait violon, ventouse, vis, voile, volant, vitre. Tu m'en as donné 4, c'est bien.
1: David, t'es toujours avec nous, David?
10: Bah oui, toujours.
1: Bon, David, j'ai l'impression qu'il y a un téléphone qui a vibré. David, attention, reste bien concentré. Elle a fait 4, il faudrait que tu fasses 5. Avec 5 réponses, eh bien, tu pourrais l'emporter puisque c'est un bingo et celui qui marque le plus de réponses encaisse les 10 points. Donc l'enjeu est assez clair, David. On va jouer dans un instant. Juste un dernier petit mot, toi qui as joué avec nous depuis Reims, la région Champagne-Ardenne. J'ai dit tout à l'heure que tu avais pas mal voyagé, notamment en Égypte. Et lorsque tu as été en Égypte, il t'est arrivé de manger du chameau. Mais c'est pas possible, ça. Du chameau.
10: Bah, vous avez vu beaucoup de bœufs en Égypte.
1: Mais c'est pas faux, oui.
11: Le ragoût de mon toutou.
1: C'est un espèce de ragoût. Et a priori, c'était bon.
10: Ah, moi, j'ai adoré parce que c'est bien assaisonné et tout ça. Et c'est ma femme qui me l'a fait remarquer. Elle me dit, oh, il est bon leur bœuf.
1: Ah, mais c'était pas du bœuf.
10: Je dis, sur la route, t'as vu beaucoup de bœufs, hey. T'as vu leurs vaches, comment elles sont maigres,
1: hey.
10: T'as rien à manger dessus.
1: J'ai bien compris. Bon, atypique, original. On va écouter Johnny Hallyday, parce que tu nous as dit que t'étais fan de Johnny, et on va te faire plaisir pour t'encourager avec Requiem pour un fou.
10: Un fou, mais pas heureux.
0: Eh oui, par amour.
1: Eh oui, par amour, il a touché les bottes de Johnny à l'Olympia. Il était bien placé grâce à votre radio ici, l'a dit David. David, voici ton bingo, 5 points. J'ai besoin de 5 bonnes réponses. Je te demande de citer pareil un maximum d'objets qui commencent par une lettre. Donc des objets de la vie courante qui commencent par la lettre D. D comme David, comme Daniel ou Dimitri. C'est assez évident. Top chrono, 10 secondes. David.
10: Non, je suis plus là.
1: Ah bah oui, non,
0: ah bah on l'a vu là.
1: Tu nous as donné aucune réponse. Qu'est-ce qui s'est passé, David?
10: Ah bah là, j'ai un trou là.
1: Bah un déodorant, du dentifrice, un divan, un dossier, un dictionnaire.
0: Une douille, une dynamo, un drap.
1: Des objets qui commencent par la lettre D, comme David. Je t'avais dit.
10: Ah oui, mais moi j'étais en train de chercher dans la cuisine, moi je sais pas pourquoi.
1: Ah bah moi non plus, je sais pas pourquoi.
0: Ah bah je sais pas pourquoi non plus.
1: Mais ça va pas le faire, hein. Ça va pas le faire.
10: Ah bah, je sais pas.
0: Oh. Eh ben, Céline, c'est toi qui seras là vendredi pour
1: bravo, Céline.
0: Finale pour tenter
11: merci,
0: de.
11: Merci, à vendredi.
0: Eh ben, à vendredi, tu tenteras de gagner les 2000 euros de bon séjour dans les clubs Bel en Bras ou la machine à café.
1: Bien sûr, la machine à café Malongo, 32 dosettes, 6 verres en verre. Excellent, bientôt à la maison.
0: Évidemment, enfin, qu'est-ce que ça veut dire? Bien, eh ben, écoute, encore une belle victoire pour le Dami d'Olympe.
1: Alors, ça fait deux, c'est vrai, je reconnais, mais voilà, j'ai pas dit mon dernier mot pour la parité.
0: Taka, tu sais plus quoi dire.
1: Si, je vais gagner mercredi, jeudi, comme ça on sera à 2-2, c'est tout.
0: Voilà. Ouais, mais j'aime bien parce que l'espoir fait vivre.
1: Il reste encore une semaine et demie de direct. Là.
0: Ouais, et ben quoi?
1: Mais je vais tout gagner, je vais tout rafler.
0: Mais
1: c'est quoi?
0: Bon, allez. Je vous souhaite de passer une très belle journée. Je remercie Céline à la Réal et Laurie à la Technique, Maître Coupez au Savoir, Marian au Standard.
1: Magnifique, Marian.
0: Et puis, donc, Eric Bastien, je sais même plus à quoi. Qu'est-ce que
1: Ah oui, vous faites pas d'efforts, hein?
0: Je sais plus à quoi le mettre. À la ronchonnade. Voilà.
1: Ça va.
0: Oui, allez, je vous embrasse tous très, très fort.
1: Mais oui.
0: À demain.
1: Oui, vous voulez redonner le nom de votre association, là, pour les pompiers?
0: Non, c'est pas une association, c'est faites des dons de nourriture et d'eau à la caserne des pompiers de Thuir. Voilà.
1: Super.
0: Aidez les pompiers. Je vous embrasse très fort. À demain.
1: Bonjour Wendy Bouchard.
12: Bonjour chers amis, on en reparlera de nos pompiers valeureux évidemment au cœur de l'actualité. Mais je vous emmène quand même lire le livre des vacances après l'info. Justement, quels vacanciers êtes-vous? Chère Valérie.
0: Moi, je suis une vacancière où je lis tous les polars qui existent.
1: Ah, Nadine Mousselet.
0: Lucinda Riley. Enfin, tous ces trucs-là.
1: Normal, quoi.
12: D'accord. Vacancière liseuse.
0: Ouais.
12: Le Farniente et le temps de l'exploration. C'est pour vous, ça, Eric Bastien? Vous êtes un explorateur, vous, ou pas?
1: Oui, c'est des vacances familiales. Moi, je gère les pâtés de sable de mes enfants, déjà.
12: Très bien. Voilà. Ces profils de vacanciers et puis le rapport aux vacances. 90 ans après les premiers congés payés. On en parle avec Gwana Elgo juste après l'info, chers amis.
0: Eh ben, belle émission à toi.
12: À demain.
0: À demain, ma chérie.
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1: Et c'est l'occasion de vous souhaiter un bel été, de bonnes vacances et courage à ceux qui travaillent, c'est vrai, à cette heure-ci.
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1: Bel après-midi. 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
12: Bonjour à tous, merci d'être à l'écoute de Ma France. Alors que Marine Le Pen arrive d'une minute à l'autre au palais de justice de Paris dans l'attente de sa peine en appel dans l'affaire des eurodéputés RN, à moins d'une relaxe, il lui sera très compliqué de se présenter à l'élection présidentielle. C'est tout l'enjeu du verdict attendu dans les minutes qui viennent. Décision capitale pour le vote des Français en 2027. Les incendies monstres ont déjà dévasté près de 15 000 hectares, en particulier dans le sud-ouest. 800 pompiers attendent des renforts européens dans la journée pour lutter contre le méga-feu des Pyrénées-Orientales. Et le ministre de l'Intérieur l'annonce, 6 personnes susceptibles d'avoir une action sur ces départs de feu ont été interpellées par la gendarmerie. À la une encore, le cœur de 730 000 lycéens bat fort à la lecture des résultats du bac depuis une petite heure maintenant. En sport, le journal du Mondial, on vous dit tout avec la qualification des Belges et des Espagnols notamment. Et puis 13h15, je vous parle des vacances avec notre invitée. Elle est sociologue, auteure d'un livre passionnant sur le profil des vacanciers 90 ans après les deux premières semaines de congés payés. Gwena Elgo nous rejoint dans Ma France. Mais d'abord, avant de rejoindre le front des incendies et de témoigner de la violence des premiers feux de l'été, parlons de ce mardi crucial pour Marine Le Pen et d'une des décisions judiciaires les plus attendues de l'année. Dans quelques minutes, elle saura si elle peut se présenter à l'élection présidentielle ou si l'arrêt de la Cour d'appel de Paris l'en empêche. En première instance, dans l'affaire des assistants d'eurodéputés RN, cet espoir du RN pour l'Élysée avait été condamné à 5 ans d'inéligibilité. Si sa peine est confirmée, Marine Le Pen devra donc renoncer. Et nombreux sont les électeurs qui parlent d'un procès avant tout politique. Vous leur avez donné la parole à Toulon pour Ici Provence, Christelle Marquez.
11: Des années que ce Toulonnais suit la vie politique et s'il avoue ne pas embrasser les idées du Rassemblement National, l'observateur septuagénaire a acquis une conviction.
13: On sent qu'il y a une machination pour se débarrasser des candidats potentiellement dangereux. Je ne crois pas du tout dans l'honnêteté de ce procès.
14: J'ai pas envie de dire que c'est uniquement politique, mais enfin ça semble un peu orienté. Je pense que la justice existe en France, mais là, il y a eu quand même quelques exemples. Sarkozy, plutôt embêté, Madame Le Pen. En revanche, on a Mélenchon, Bayrou, ça s'est arrêté, voilà.
11: Deux poids, deux mesures, semble dire cette autre Varoise, même si pour elle, un procès est totalement normal. Reste la question de la suite en cas de condamnation à une peine d'inéligibilité.
15: Certes, à mettre la fin à sa carrière peut-être politique, mais après tout, la jouée, elle a perdu.
16: Qu'elle soit interdite de pouvoir se présenter aux élections, c'est quand même un peu dommage, non pas que je vote pour elle, mais pour la démocratie.
11: Car en empêchant Marine Le Pen de se présenter, certains considèrent qu'ils sont face à un déni de démocratie.
17: Un de plus, on n'est pas un prêt.
11: Une chose est certaine, en tout cas pour les électeurs du Rassemblement National.
18: Si elle ne peut pas se présenter, le vote pour Bardella.
12: Jordan Bardella, le plan B du RN pour l'Élysée, pour l'élection présidentielle dont les deux tours sont prévus les 18 avril et 2 mai prochains, qui réaffirme sa fidélité à Marine Le Pen et qui déclare ce matin « Rien ne peut justifier qu'elle soit écartée du choix des Français ». Alors pour être bien au clair sur ce qui est reproché à Marine Le Pen, sur ce qu'elle risque évidemment dans cette affaire, Marine Le Génie, on va faire le point avec vous sur les scénarios, Marine, auxquels on pourrait s'attendre donc dans quelques minutes.
3: Première option, Wendy, la Cour d'appel confirme la peine de première instance, 5 ans sans pouvoir se présenter à une élection avec exécution immédiate. Marine Le Pen cède sa place à Jordan Bardella. Deuxième option, la Cour la juge à nouveau coupable mais prononce une peine d'inéligibilité plus courte, 2 ans ou moins, ce qui lui permettrait de se glisser dans un trou de souris et de se présenter car elle serait éligible au jour du premier tour. Sauf que Marine Le Pen, 57 ans, ne se voit pas faire campagne avec un bracelet électronique. Or, lors du premier procès, elle a écopé de 4 ans de prison, dont 2 enfermes sous surveillance électronique. Troisième option, une condamnation réduite, 6 mois ou moins, ce qui lui permettrait théoriquement de se lancer avec le jeu des remises de peine.
12: Et puis l'autre et dernière option, Marine Le Génie, c'est la relax.
3: Oui, en fait, c'est la seule rassurante, on va dire, pour la chef de file du RN. Toutes les autres rendent sa candidature plus que périlleuse, mais la relax, c'est l'option la moins probable. Et même dans ce cas-là, Marine Le Pen devra encore attendre 10 jours pour savoir si le parquet général se pourvoit en cassation. La patronne des députés du RN sera l'invitée du journal de 20h de TF1 ce soir. C'est là qu'elle doit annoncer sa décision.
12: Merci Marine Le Génie. Et dans l'attente de cette décision en appel, ses amis, ses soutiens se pressent à ses côtés. Ils retiennent leur souffle, évidemment. Ils seront quelques-uns à assister au verdict. Nicolas Joly, vous qui êtes à l'entrée du palais de justice au cœur de Paris, donc vous attendez vous aussi l'arrivée imminente de Marine Le Pen.
19: Et oui Wendy, et on commence ici à compter les minutes, hein, moins d'une demi-heure maintenant avant le début de l'audience, avant que la cour d'appel ne rende son arrêt. Le couloir qui mène à la salle d'audience est envahi littéralement de journalistes, des rangées de caméras sont plantées de part et d'autre de l'entrée de la salle pour capter l'image du jour, l'image du moment, l'arrivée de Marine Le Pen. Son visage sera-t-il fermé ou serein? Va-t-elle dire un mot? Et que se passera-t-il surtout dans cette salle d'audience? Pour le moment, nos questions de journalistes résonnent entre les murs du palais de justice, mais tout à l'heure, quand l'audience commencera, c'est bien le silence qui régnera pour écouter chaque mot de la présidente de la cour d'appel, les motivations de cet arrêt qui pourrait, vous l'avez dit, réduire à néant les ambitions présidentielle de Marine Le Pen.
12: Merci Nicolas Joly. Lecture de cet arrêt à partir de 13h30 dans quelques minutes donc au Palais de Justice de Paris. Et vous l'entendiez, si la peine de 5 ans d'inéligibilité prononcée en première instance est confirmée, Marine Le Pen ne pourra pas se présenter à la présidentielle. Elle laissera donc sa place à Jordan Bardella. Les journées sont chaudes, voire brûlantes. Nantes avec 61 départements en vigilance orange et un sud-ouest qui souffre particulièrement, ces chaleurs étant accompagnées d'un danger de feu persistant. Des milliers de pompiers, à l'heure où je vous parle, luttent contre une vingtaine d'incendies dans le pays. De la Drôme à la Haute-Loire, de l'Hérault à la Lozère, près de 15 000 hectares déjà ravagés. C'est un bilan catastrophique pour un 7 juillet. Des feux démentiels et à cette heure, 6 personnes susceptibles d'avoir eu une action sur ces différents départs de feu dans le sud du pays ont été interpellées par la gendarmerie. Voilà ce qu'annonce il y a quelques minutes Laurent Nunez, qui ajoute que la réponse de l'État sera implacable pour tous ceux qui volontairement ou par imprudence mettent en danger nos territoires. Ce sont des feux démentiels qui sont en cours, notamment dans les Pyrénées-Orientales. L'incendie brûle la vallée de la Tête. Les flammes n'ont pas progressé ces dernières heures, mais la lisière de l'incendie est énorme. Elle s'étend sur 40 km. Les 800 pompiers mobilisés redoutent une journée encore très difficile compte tenu des vents changeants. Alice Fabre, pour ici Roussillon, a passé la matinée avec eux à Rodez, certainement le village le plus impacté.
20: La montagne est noircie, il y a quelques maisons brûlées au sein du village et des dégâts que l'on constate dès l'entrée du village avec d'importants bâtiments qui ont été complètement calcinés, avec des flammèches qui sont toujours visibles. Mais dans le nord, en haut, au niveau du château d'eau, l'incendie s'est arrêté à quelques mètres des habitations et ce, notamment grâce à l'action des pompiers qui, toute la nuit, sont intervenus pour ralentir la propagation du feu. Dans le village de Rodez, j'ai croisé deux hommes, un conseiller municipal qui faisait un peu le tour des maisons, qui a aussi apporté de l'aide aux pompiers, qui leur a ouvert des douches, leur a fait à manger, et certains habitants qui ont refusé d'évacuer, qui restent pour surveiller que le feu ne reprenne pas.
12: Le village de Rodez dans le Roussillon, alors que les habitants de 27 communes, soit 12 000 personnes, ont été évacués. 8 bombardiers d'eau venus de plusieurs pays d'Europe sont attendus dans la journée en renfort. Les massifs, bien entendu, des fenouillettes, des corbières, des aspres près de cette plaine du Roussillon sont placés en risque exceptionnel feu de forêt et leur accès est interdit. Au collège de Millas maintenant, c'est un refuge des pompiers aménagé en ce moment en dortoir et des agriculteurs s'organisent. Ils ont livré plusieurs centaines de kilos de fruits aux soldats du feu. Marek Keta.
21: Maxime Fuentes, agriculteur d'Argelès, décharge le coffre du Renault Trafic devant le collège.
22: Des pêches, des nectarines, des abricots.
21: Et empile les palettes remplies de fruits.
22: Un fourgon plein, ça fait une belle palette.
21: Un peu plus d'une tonne pour les 800 pompiers mobilisés, des dons de producteurs d'Argelès, Tesa, Saint-Nazaire.
22: On a émis l'idée sur un groupe WhatsApp. En une heure, ça a pris. Pas mal de monde a dit, ben moi j'ai un peu de tout. Mais on sait ce que c'est que de perdre des cultures.
21: Julien Bousquet, secrétaire général des jeunes agriculteurs des Pyrénées-Orientales, sort tout transpirant du coffre du véhicule.
23: Il est petit là.
21: Au dos de son t-shirt du syndicat, écrit en majuscule Aspre. Il est très touché par cet incendie sur son territoire.
23: Je suis de Corbère, voilà, on a été évacués hier. Bon, les exploitations sur Corbère, elles n'ont pas été impactées, mais on pense aux agriculteurs de Boula, de Ia, des jeunes qui sont installés il y a deux ans en arrière.
21: Certains ont perdu du matériel, un tracteur. Neuf, ça coûte à partir de 70 000 euros. C'est pas rien quand on commence, rappelle Julien Bousquet.
23: C'est grave, quoi. Donc là, venir aider les pompiers, il faut qu'on continue, quoi. Il faut qu'on soit toujours là pour produire, donc on a besoin des pompiers pour nous protéger, quoi. Qu'on soit tous solidaires, quoi.
21: L'agriculteur prépare de nouveaux dons dans les prochains jours, une chaîne de soutien qui s'affûte et qui sera là tant que les flammes menacent.
12: Merci Marek. Et ces monstres de feu de plusieurs dizaines de kilomètres sont un calvaire pour les pompiers. 17 d'entre eux sont venus en renfort de Dordogne ces trois derniers jours, Margot Croison, et vous avez assisté à leur retour après trois journées très éprouvantes.
24: Quand ils descendent de leur camion, on sent la fatigue sur tous les visages. Ludovic tient encore sa tenue de pompier sous le bras.
25: On sent un peu fatigué, même beaucoup. Les conditions sont très compliquées sur place. Une chaleur extrême. Quand vous avez la tenue des EPI complète avec une cagoule, un casque, une veste, plus la chaleur, c'est compliqué, quoi. Avec un vent très fort, on n'est pas habitué, nous, en Dordogne, à avoir des vents pareils. C'est terrible.
24: Ludovic est pompier volontaire et pour pouvoir partir dans les Pyrénées-Orientales, l'agent technique à les pattes de Brantôme a posé deux jours de congé.
25: Si on a signé l'engagement, c'est qu'on veut venir en secours aux habitants, quoi, aux sinistrés, quoi. On est là pour ça. C'est terrible aussi pour les habitants, parce que franchement, il est vraiment très fort, le feu. Il est vraiment très très fort.
24: Les 17 pompiers de Dordogne étaient mobilisés à Trévillac, où le feu a démarré samedi. C'est le commandant Quétillier qui supervisait le groupe dans cette mission éprouvante.
26: Fatigué. On est content d'avoir pu participer au soutien de nos collègues du 66. Sur les premières 24 heures, on a participé à la lutte pour essayer de maintenir au maximum ce qu'on pouvait, de protéger les habitations dès le début du feu.
24: Et les pompiers sont à peine rentrés à la caserne qu'ils s'activent. Ils vérifient les tenues, les camions, pour être sûr qu'aucun équipement ne soit endommagé au cas où un feu se déclarerait chez nous en Dordogne.
12: Et on souffre pour les pompiers, pour cette nature sinistrée, avec de nombreux feux encore en cours. Une saison à haut risque aussi en Corse. Et pour la première fois, l'Essonne, qui est placée en vigilance rouge pour feux de forêt, risque maximal, bien évidemment. Tous les vigilances feux de forêt à retrouver sur ici.fr et vos appels au 18 dès que vous avez le moindre doute. À l'étranger, en Syrie, deux engins ont explosé à Damas.

0: Encore, les réactions aux aveux de Cédric Jubilard se multiplient. Le Tarnais devait être jugé en appel dans 2 mois à Toulouse. Il a subitement reconnu hier sa responsabilité dans la disparition de son épouse à Cagnac-les-Mines il y a maintenant 6 ans. On est dans la méthode Jubilard. Voilà ce que dit l'avocat des frères et de la sœur de Delphine. C'est lui qui dicte le timing, qui garde le contrôle des aveux que les enfants de Cédric Jubilard ont appris par la presse. Une façon de faire que le conseil déplore sans avoir eu le temps de préparer ses enfants. Cédric Jubilard qui reconnaît avoir tué son épouse dans une lettre adressée à son avocat et publiée dans la Dépêche du Midi. Dans le village de Cagnac-les-Mines, ce rebondissement hier a fait naître un espoir, celui de voir enfin la vérité éclater. Jérémy habite à Albi. Il consacre une partie de son temps depuis 2020 à la recherche du corps de la mère de famille, Joséphine Ortuneau.
1: Un petit muret de parpaing,
2: remonté à la hâte par Cédric.
1: Une voiture blanche abandonnée
2: qui appartenait à Cédric.
1: Et un mémorial.
2: Il y a des monts, il y a de tout.
1: Voilà ce qu'il reste aujourd'hui de la maison des Jubilard. Jérémy s'arrête ici 4 fois par semaine. Et 4 fois par semaine, il s'enfonce dans les bois.
2: Partout en fait. Hein.
1: Sur les traces de Delphine.
2: Je cherche partout, mais c'est vrai qu'il y a beaucoup de forêts.
1: Alors savoir que les enquêteurs doivent la retrouver dans les prochaines semaines.
2: Pour moi, c'est une énorme nouvelle. Je ne pensais absolument pas qu'il allait faire des aveux. J'ai croisé tout un tas de personnes, ils sont tous contents de cette issue qui est en train d'arriver.
1: Cette issue, c'est l'espoir enfin de mettre un lieu sur la disparition de Delphine. Pour Jérémy, cela ne fait aucun doute, Cédric finira par le dire.
2: Là, c'est terminé, le jeu est terminé. N'importe quel argument qu'il pourrait donner derrière ça, ça ne marchera plus. S'il ne le fait pas, ça serait du suicide, en fait.
1: Car au-delà de la question judiciaire, c'est toute une commune qui attend de pouvoir refermer cette douloureuse parenthèse.
2: Ce petit village de Cagnac-les-Mines a besoin de se reposer. Même un peu plus loin, à 30 km, le petit village de Cazoul. Si tout va bien, on arrive sur le dénouement, de l'affaire.
1: En attendant, Jérémy compte à nouveau ratisser la forêt jusqu'à ce que le corps de Delphine Jubilard soit retrouvé.
0: Il est 13h14, le journal du Mondial complet sur les résultats de la soirée et de la nuit dans quelques instants, notamment la qualification de l'Espagne qui élimine le Portugal de Ronaldo et la défaite de l'équipe américaine écrasée par les Diables Rouges belges. Sur le Tour de France, on va suivre aujourd'hui entre Carcassonne et Foix la 4e étape, départ lancé avec 4 cols à franchir. C'est une épreuve taillée pour les baroudeurs. Sous la chaleur et sous son maillot jaune, c'est Tadej Pogacar victorieux de sa 1ère étape aux Angles et qui devance désormais son grand rival Jonas Vingegaard au classement général. Et puis c'est le grand jour pour les 730 000 candidats du bac avec les résultats affichés depuis quelques instants. Résultats que vous pouvez retrouver sur ici.fr grâce à notre module de recherche par nom de famille et grâce à notre partenariat avec Studirama. Elisa Savat a découvert les résultats avec ses bacheliers du lycée d'Alzon. Nous sommes à Nîmes.
3: Si on se félicite, on saute dans les bras des uns des autres. Des heures et des heures de révision qui ont payé pour Arthur.
4: Ça fait 5 ans que j'attends pour avoir le bac. Et là, je l'ai eu, je suis trop content, mention bien. Et voilà, ce soir, je vais manger du riz.
3: Mais Élise tient fièrement son diplôme, elle avait peur des résultats.
5: Mais j'ai eu mon soin, c'est bien. Comme un brevet. Ah, je m'attendais à rien, là j'ai eu quelque chose. Incroyable. Oh, ça libère, si vous savez. Ah, je suis plus moi-même là. Ah, je suis heureuse. Attendez, c'est incroyable. Ah, je m'attendais pas à grand-chose. Hein. Les épreuves écrites, j'ai pensé avoir loupé plutôt. Mais au final, j'ai réussi. Ah, c'est pas secret. Ah, j'ai une mention. Ah, je suis heureuse. Ah, ça, c'est incroyable.
3: La quasi-totalité des candidats a décroché le précieux sésame. 18 sur 20 pour Lucie.
6: C'est peut-être un peu prétentieux de dire que je suis pas étonnée, mais j'ai beaucoup, beaucoup travaillé toute l'année pour avoir ce résultat-là. Donc, disons que je pense que ça correspondait à l'effort que j'ai fourni tout au long de l'année pour avoir ces notes-là.
5: Tu méritais.
6: Mais après, oui, j'avais peur d'avoir raté dans une matière que je me sois rendu compte. Voilà.
3: Voilà, le lycée, c'est fini. Place enfin aux vacances.
0: Bravo à vous. L'an dernier, 96,4% des lycéens en série générale avaient leur bac avec ou sans mention, 91% en série techno et 83% en série pro.
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0: Et si, chers auditeurs, avant de noircir quelques cahiers de vacances, nous parcourions ensemble le livre de celle-ci, sociologique et instructif. C'est un livre qui raconte 90 ans de congés payés et la manière dont cette conquête sociale a progressivement transformé les Français. Bonjour, Guenaël Gault.
8: Bonjour.
0: Bonjour, c'est un livre d'histoire au fond que vous nous proposez avec Jean Viard, l'histoire d'une révolution en 1936. Peu de Français savent alors que faire de ces 2 semaines de congés payés. Aujourd'hui, les 5 semaines légales de vacances sont devenues un pilier. Autant dire, Gwenaëlle, qu'en 90 ans, l'évolution a été fulgurante.
8: Ah oui, tout à fait. Il y a 90 ans, en fait, personne ne savait ce qu'étaient les vacances, en fait. Et c'est arrivé comme un projet de loi, comme ça, un peu inopiné pour

0: casser une grève, hein, d'une certaine manière, en 1936. Et 90 ans plus tard, bah, c'est au cœur de la vie des Français.
1: Ouais. Et avec l'été, saison des grands départs dans laquelle nous nous trouvons, et qui aujourd'hui résonne comme une migration, avec des profils de vacanciers que vous avez réussi à caractériser, à identifier dans cet ouvrage. C'est intéressant, Gwenaëlle. C'est une forme de typologie, finalement, des vacanciers français.
0: Exactement. Alors, il y a d'abord ceux qui partent, oui, qui sont 72% hein, des Français, et puis ceux qui ne partent pas, qui sont 28%. Alors, c'est intéressant parce que parmi ceux qui ne partent pas, il y en a la moitié qui ne partent pas, hélas, parce qu'ils sont contraints et qu'ils ne peuvent pas partir. Mais l'autre moitié, en fait, va se diviser entre ceux qui sont plus casaniers ou ceux qui partiront pas cette année parce qu'ils ont fait un autre choix. Et donc, ça, c'est ceux qui partent pas. Et puis, parmi ceux qui partent, bah, on a différents profils en effet. On a ceux qui veulent vraiment déconnecter vont rechercher des vacances un peu paisibles, en famille. Souvent, ce sont des profils plus actifs et donc qui, toute l'année, sont dans leur couloir de nage. Et puis, il y a ceux qui vont vouloir explorer et qui vont, bah, du coup, alors que ce soit en France le plus souvent, mais aussi à l'étranger,
1: c'est en de France, 7 vacanciers sur 10, hein, c'est vraiment la terre de prédilection.
0: Oui, oui, c'est ça. C'est-à-dire que la France qui part en vacances, elle part en France d'abord. Hein, oui. C'est d'ailleurs une particularité des Français que de se rendre sur son propre territoire.
1: Absolument. Avec 11% des Français, vous nous le dites d'ailleurs, pardonnez-moi pour petite parenthèse, 11% des Français qui disposent d'une maison de famille ou d'une résidence secondaire pour séjourner. Ça fait partie aussi des rituels et des vacanciers que vous appelez routiniers et qui se rendent donc régulièrement sur ce lieu de villégiature qui est celui de leur choix ou de leur tradition aussi.
0: Exactement, de leur choix, de leur famille, de leurs amis. En fait, c'est 11% qui ont entre 7 et 10% qui en possèdent, mais plus encore qui en bénéficient, hein, puisque en général on reçoit aussi chez soi. En effet, alors c'est intéressant parce qu'on voit aussi des gens qui reviennent chaque année au même endroit. Hein, parmi les vacanciers, il y a un peu plus d'un tiers en fait qui revient chaque année au même endroit. Et ça, c'est 10 millions de Français. En fait. Et puis, il y a aussi une proportion intéressante de Français qui fréquemment reviennent sur les lieux de leur histoire. Qui vont faire des vacances dans vraiment une idée de reconnecter avec quelque chose de leur passé. Et ça, je trouve que c'est aussi très intéressant, des traditions familiales ou sa généalogie.
1: Bien sûr.
0: Donc voilà, il y a plein, c'est assez divers et c'est passionnant.
1: La généalogie et la mémoire des vacances, et vous le documentez très bien dans ce livre, et aussi dans une enquête à l'appui avec l'Institut Utopia, vous documentez cette réalité. Gwenaëlle Gault, 86% des Français qui jugent les vacances importantes dans leur vie. Pour 60% de ces vacanciers, de ces Français, c'est même la période la plus importante de l'année. Autant dire que c'est pas futile, les vacances, parce qu'elles révèlent, et vous commencez à le dire entre les lignes, elles révèlent nos valeurs, nos modes de vie, nos inégalités, et je reviens à ceux que vous énonciez qui ne partent pas en vacances.
0: Oui, c'est exactement pour la raison pour laquelle on a voulu, avec l'Observatoire Utopia, faire cette étude. Parce que en réalité, on voit souvent les vacances comme futiles, comme vous le disiez, comme un petit peu superficielles. Et puis, ce qui est étudié surtout, c'est le tourisme, en fait, c'est-à-dire les vacances marchandes. Et donc, y avait très peu d'études qui essayaient d'embrasser un peu toutes ces dimensions, comme les vacances comme un fait social total. Oui. Et c'est ça qui nous a passionnés avec Jean Viard, c'est qu'est-ce que ce temps libéré en fait dit de nous, et en fait il dit énormément de choses de nous individuellement et de notre société plus globalement.
1: Oui, alors qu'il y a une forme de bascule avec l'ère du tout numérique. Les vacances, vous l'écrivez, ne se vivent plus, elles se montrent. Alors ça, c'est pas nouveau, parce que les cartes postales existent depuis très longtemps, les soirées diapo aussi, mais là, vous dites, on est passé à un cap supérieur avec l'affichage de ces vacances, de ces cartes postales virtuelles de vacances qu'on affiche sur les réseaux sociaux, Gwenaëlle.
0: Oui, c'est vrai que l'Instagram de ces vacances qui sont parfois, pour certains, choisis pour l'être d'ailleurs, instagrammables, c'est quelque chose. Alors, ça concerne pas tous les vacanciers, bien sûr, mais comme vous le disiez, c'était déjà le cas avant. C'est-à-dire, il y avait un statut social. On voit aussi, à mesure que cette pratique s'est démocratisée, que en effet, il y a aussi une pression aux vacances réussies. Hein, dans notre étude, on le mesure, et donc il faut pouvoir montrer ça, parce que finalement, la logique de performance qui règne dans notre société n'épargne pas les vacances pour une partie des vacanciers. Donc, il faut performer ces vacances aussi pour certains d'entre eux.
1: Dans cette recherche, alors que d'autres vivent justement de manière très simple, très heureuse, très promeneuse ces vacances, le temps qui passe doucement, le repos, la déconnexion, le dépaysement, le partage. On parlait de valeurs tout à l'heure. Les vacances, c'est aussi le moment du partage, Gonalgo.
0: Oui, et c'est aussi pour ça, c'est une des grandes motivations du départ en vacances. C'est-à-dire, vous avez raison, là, on va s'intéresser à plein de petites tendances qui sont passionnantes et qui disent beaucoup de choses aussi de l'évolution et de mutation de notre société. Mais pour l'essentiel des Français, en fait, les vacances, c'est un moment, on a appelé ça d'une banalité heureuse, en fait. Oui. Et c'est ça qui va être intéressant. Ils vont reconnecter avec eux-mêmes, ils vont reconnecter avec leur temps, avec la nature et surtout avec les autres. Et ça, c'est pour ça que quand on mesure, si vous voulez, toutes choses égales par ailleurs, c'est-à-dire quel que soit son revenu, quelle que soit sa situation socio-professionnelle, eh bien, plus on s'investit dans ses vacances, plus on part, plus on est heureux et plus on est ouvert aux autres. Mmh. Et ça, c'est un bénéfice individuel, mais c'est aussi un bénéfice collectif pour la société.
1: D'où la nécessité de faire profiter de ses vacances un certain nombre de personnes défavorisées. On en parlait évidemment avec le Secours Populaire ou le recours à d'autres associations formidables, car 13 millions de personnes, vous le dites aussi, 13 millions de Français ne sont pas partis l'an passé. 5 millions de Français ne sont pas partis depuis 5 ans et 1 million ne sont jamais partis de leur vie. C'est ça aussi la réalité des vacances françaises, malgré ces semaines de congés payés, Gwenaëlle, pour terminer.
0: Oui, c'est exactement ça. C'est-à-dire qu'il y a encore une inégalité. Et puis une inégalité, vous savez, ce qu'on a vraiment étudié avec Jean Viard, c'est qu'il y a un capital vacancier, comme il y a un capital social, culturel, spatial. Et ça, c'est important parce que, justement, plus on va accumuler de ce capital-là, plus on va se sentir mieux et plus on va se sentir reconnu aussi, satisfait dans sa vie, etc. Et plus ça va nous constituer aussi individuellement. Donc, l'inégalité de vacances, c'est pas juste ceux qui vont partir, ceux qui vont pas partir, se reposer ou pas se reposer, c'est beaucoup plus existentiel que ça.
1: Merci, avec ce livre des vacances et ce qu'elles disent de nous, ces vacances, de manière très sociologique, l'art du séjour, vous en parlez aussi en des termes vraiment passionnants, avec Jean Viard, votre co-auteur, Gwenaëlle Gault, aux éditions de l'Aube et l'Observatoire Utopia des vacances, pour retrouver justement tous ces chiffres liés aux vacanciers que nous sommes. Merci beaucoup, Gwenaëlle, à bientôt.
0: Merci beaucoup.
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1: Le 17e épisode, ça passe vite, cher Bruno Salomon.
3: C'est
1: bonjour,
3: vrai.
1: Bruno.
3: Bonjour, Wendy.
1: De notre rendez-vous quotidien. Bruno, on va parler des résultats de la soirée et de la nuit dans quelques instants, mais on va revenir quand même sur cette vague d'indignation après les propos racistes tenus par une sénatrice du Paraguay contre le capitaine de notre équipe de France.
3: Oui, Kylian Mbappé, victime de propos abjects de la part de cette sénatrice paraguayenne, Céleste Amarilla, le capitaine des Bleus, a eu sur les réseaux sociaux une réponse parfaite et il a reçu un énorme soutien de la planète entière, de tous bords. Le président de la République, Emmanuel Macron, a notamment apporté son soutien, et même le gouvernement du Paraguay, qui a jugé les propos contraires aux valeurs et principes qui inspirent la dignité humaine. Sachez que quand même, dans la nuit, puisqu'on n'arrête pas cette sénatrice paraguayenne, elle a continué, elle accuse désormais Kylian Mbappé de misogynie dans sa réponse, et demande, elle, des excuses au capitaine des Bleus. Ce matin, notre reporter Morgane Guillaumard a rencontré la ministre des Sports, Martine Ferrari. Elle est revenue sur ses propos racistes dont a été victime Kylian Mbappé.
4: Je me suis exprimée clairement sur les réseaux sociaux. C'est absolument indigne ce qu'elle a dit. C'est raciste, ça n'a rien à faire. Enfin, voilà, c'est indigne. Et quand on est une personnalité publique, franchement, on devrait se garder de faire ce genre de choses. Je note quand même que le gouvernement paraguayen a présenté ses excuses. Et j'en suis heureuse parce qu'on ne peut pas tolérer ce genre de propos.
3: Voilà, Marina Ferrari, ministre des Sports.
1: Les résultats de la nuit maintenant. C'est terminé pour les États-Unis, l'un des pays hôtes qui, après l'affaire du carton rouge annulé par Donald Trump, a pris un carton.
3: Ouais, un carton, une bonne vieille valise. Les Belges ont concassé les États-Unis. Victoire 4-1, emmenée par le coach français Rudy Garcia. La Belgique a signé sa meilleure performance de la compétition. Mention spéciale quand même pour la célébration du 4e but où toute l'équipe belge s'est mise autour du buteur et ils ont fait la danse de Donald Trump. Vous savez, ce genre un peu raide, voilà, la danse sur place comme un piqué, on bouge juste les bras. Et ben voilà, là, une petite pique contre le président président des États-Unis qui a cru bon faire annuler un carton rouge avant le match. L'affaire est désormais mondiale, une ingérence folle où la FIFA, par l'attitude de son président Gianni Infantino, s'est donc ridiculisée. Dans l'autre match de la soirée, l'Espagne s'est qualifiée dans les dernières secondes face au Portugal, score 1-0. Cela faisait 16 ans que l'Espagne n'avait pas décroché un quart de finale de Coupe du Monde, mais la vraie info de ce match-là, c'est que Cristiano Ronaldo ne gagnera jamais le Mondial avec le Portugal. Et oui, tout a une fin. À 41 ans, l'icône du foot portugais a confirmé à l'issue de la rencontre qu'il s'agissait de sa dernière Coupe du Monde, mais peut-être pas forcément son dernier match en sélection.
5: C'est normal d'être triste après une telle élimination. J'ai tout donné, j'ai fait de mon mieux et je pars l'esprit tranquille. C'est vrai que c'était ma dernière Coupe du Monde, oui, mais pour le reste, j'aurai le temps de réfléchir, d'être avec ma famille. Il ne faut jamais prendre de décision à chaud. Demain, ce sera un autre jour et la vie continue.
3: Oui, il est triste, effectivement. En tout cas, si je peux me permettre, au vu de sa prestation globale sur le Mondial, il ferait bien d'arrêter au moins en sélection le bon Cristiano.
1: On prend des nouvelles des Bleus.
3: Des Bleus, effectivement, qui vont plutôt bien. Ils se sont entraînés hier. Ils sont du côté de Boston pour l'entraînement. Dernier entraînement aujourd'hui. Enfin, en tout cas, entraînement aujourd'hui. On en saura un petit peu plus sur les adducteurs d'Aurélien Tchouaméni.
1: Alors, le col d'Amérique, de Boston, à la pointe nord-ouest des États-Unis. On va passer de l'autre côté de l'Amérique. Nous sommes au sud-ouest, le Texas. Et c'est là que Nicolas Perronnet nous attend.
3: Et Nicolas Perronnet qui a mis son chapeau de cow-boy. Et il nous fait la suite.
6: Salut les amis, toujours à Dallas, Texas. Je suis venu pour le Portugal-Espagne hier et j'espère bien revenir d'ailleurs pour la demi des Bleus qui se jouerait ici dans l'immense stade climatisé des Dallas Cowboys juste à côté. Et c'est ça dont j'aimerais vous parler, d'un immense parc d'attractions qui est encore plus grand que le stade. Et en fait, ce parc, avec des manèges de fous apparemment, eh ben c'est le premier Six Flags au monde. C'est le berceau ici, j'ai appris ça à Arlington, de la chaîne de parcs d'attractions Six Flags. Aujourd'hui, il y en a partout dans le monde, mais le premier, c'est celui-ci, 1961. Et en fait, si ça s'appelle Six Flags, six drapeaux, eh bien, c'est justement parce que c'est né ici, référence aux six nations qui ont gouverné le Texas au cours de son histoire, la France, l'Espagne, le Mexique, la République du Texas, les États-Unis et les États confédérés. Voilà, c'est juste à côté du stade et c'est comme tout ici, bah, c'est gigantesque. Allez, on espère qu'on reviendra et qu'on fera un petit tour de manège grâce aux Bleus. À demain.
3: Merci Nicolas. Deux derniers huitièmes de finale aujourd'hui, 18h Argentine-Égypte et 22h Suisse-Colombie. Voilà.
1: Merci
3: pour la Coupe du Monde.
1: Cher Bruno Salomon, à tout de suite sur ICI.
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8: Et bienvenue sur la route du Tour, sur votre radio. Ici, quatrième étape de cette grande boucle, quasiment 182 km aujourd'hui pour le peloton entre Carcassonne dans l'Aude. Le départ vient de se dérouler et Foix en Ariège, quasiment 182 km. Thomas Coignac, vous êtes sur la moto ici en tête de course et c'est probablement, en tous les cas sur le papier et sur le terrain, une étape pour baroudeur. Hein.
9: Oui, les baroudeurs, ces hommes qui veulent prendre l'échappée de début d'étape en espérant qu'elle aille au bout, parce que c'est pas assez dur pour les favoris du classement général et c'est trop dur normalement pour les sprinteurs. Et il y a un baroudeur qui a déjà tenté d'accélérer, le champion des États-Unis Quinn Simmons, qu'on voit régulièrement en échappée sur les routes du Tour de France. Il a pour l'instant été repris, on est au kilomètre 2.
8: Oui, il y a quatre principales difficultés hein, avant de vraiment descendre sur les 35 derniers kilomètres pour arriver ici à Foix, commune de 10 000 habitants. Ce qui pourrait compter aujourd'hui, vraiment, Thomas, c'est la chaleur. C'est vraiment la canicule sur les routes du Tour.
9: Ouais, 39 degrés du côté de la moto ici de Céline Guéribi. Effectivement, la chaleur, ça va encore jouer. On a vu les coureurs au départ avec des gilets refroidissants pleins de glace. Ça fait quelques jours que ça dure. Et cette chaleur risque d'être accablante pour les 182 coureurs au départ, puisqu'on a perdu hier le Belge Arnaud Delis après l'abandon du Jurassien Clément Berthet tombé dans le contre-la-montre par équipe à Barcelone.
8: Le sprinteur belge, effectivement, en grande difficulté depuis le début de ce tour. Il a rangé son vélo. Le prochain point sur votre radio ici, sur le Tour de France, sur les routes de Tours, c'est dans 30 minutes désormais. Le maillot jaune, c'est Pogacar.
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10: 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C'est un film de Sofia Coppola que vous verrez. Lost in Translation avec Bill Murray et Scarlett Johansson. C'est donc à 22h mercredi, rue du à Toulouse. En attendant, je compte sur vous là pour aller boire un grand verre d'eau. 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

presque pas besoin d'Elton John pour se mettre dans l'ambiance. Hein. Il suffit d'écouter Ici Occitanie, qui est au plus près des supporters du Tour de France avec la caravane. Oui, journée spéciale aujourd'hui pour cette étape Carcassonne-Foix. On vous fait vivre tout l'après-midi la course à moto avec notre journaliste qui est avec les coureurs et l'ambiance à bord de la voiture Ici Occitanie dans la caravane. Et pour se mettre en selle, la nouveauté d'Amel Bent, l'amour, ça se donne.

0: When the Wains Begins to Fall sur votre radio ici Occitanie. Et maintenant, c'est l'heure du vélo.
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0: Après-midi spécial Tour de France avec ici Occitanie. Les coureurs sont partis de Carcassonne il y a quelques minutes. On vous fait vivre cette course en direct avec Bruno Blanza qui est sur place. Bonjour Bruno.
3: Bonjour Tom, bonjour à toutes et à tous. Quasiment 182 kilomètres au menu du jour. C'est la quatrième étape de ce tour. Vous l'avez dit, entre Carcassonne et la ville de Foix où je me trouve pour l'arrivée aux alentours de 17h30, 17h45. Mais si le peloton décide d'accélérer comme il le fait d'ores et déjà avec des tentatives d'échapper, ça risque d'être un petit peu plus rapide effectivement au niveau de l'arrivée. Thomas Coignac, vous êtes sur la moto ici au cœur de ce Tour de France, de ce peloton. C'est une étape qui est probablement dédiée aux baroudeurs. Il y a quatre difficultés principales. Ça monte, ça descend, c'est tout simple aujourd'hui. Par contre, il y a énormément de chaleur. Alors le peloton vient de traverser le village de Pradelle-en-Val. Il y avait quelques platanes, mais il y a beaucoup, beaucoup de chaleur, presque la canicule aujourd'hui sur le Tour.
0: Et oui, la chaleur va donc être...
4: Quelques platanes ont...
0: Non, pardon, je vous ai coupé la parole.
4: Beaucoup, Bruno, effectivement, très peu de végétation. Mais pas de problème, écoutez, c'est le début d'étape, on a le temps. Voilà. Mais effectivement, on risque de souffrir un petit peu de la chaleur parce qu'il y a très peu d'ombre pour l'instant, quelques kilomètres après le départ de Carcassonne.
3: Et pour le moment, il y a quelques hommes en tête qui possèdent tout simplement 10 secondes d'avance sur le peloton. Hier, Tom, l'échappée, elle a mis 60 kilomètres à se former. Il y a de grandes chances que ce soit encore le cas. On n'espère pas aujourd'hui pour les échapper parce que c'est souvent compliqué pour eux. Mais c'est vrai que les conditions sont aussi rendues difficiles et on verra si Tadej Pogacar conservera son maillot jaune récupéré hier pour le Slovène.
0: Eh bien, on va suivre ça de très près. Merci Bruno Blanza. Et prochain point sur la course, ce sera dans le journal de 14h. Mais tout de suite, on reste sur la route du Tour. On fait un bond de quelques dizaines de kilomètres en avant à bord de la caravane avec Marion Chantreau qui est sur place, qui nous fait vivre l'ambiance sur la route de la caravane. Bonjour Marion, vous êtes où là exactement?
5: Et bonjour Tom, eh bien je suis à Quillan, un village de l'Aude, où il va y avoir d'ailleurs un sprint intermédiaire pour les coureurs qui arriveront ici, dans 2 heures à peu près, puisque la caravane précède les cyclistes, avec 200 véhicules dans cette caravane, 41 marques représentées, des chars qui rivalisent d'imagination. Là c'est Groupama qui arrive avec des sortes d'œufs et des pilotes à l'intérieur. Et je suis avec Thierry, c'est ça ?
6: Oui, c'est ça.
7: Et Nathalie.
5: Et Nathalie, qui sont en vacances dans l'Aude, mais qui sont d'Orléans, et qui ont la surprise de voir passer la caravane du Tour de France, parce que ce n'était pas prévu pour eux. Ils sont venus en camping-car, bon, vous entendez l'ambiance derrière. Distribution de goodies à gogo. Casquettes, oh là là, on s'est pris des bobs dans la tronche, tout va bien.
0: Faites attention.
5: Des bananes, tout va bien. Alors vous êtes content, qu'est-ce que vous avez récupéré pour l'instant comme goodies?
6: Des bobs, une bouteille de
5: tourtelle, tel twist,
7: voilà. Des petits sacs bananes et puis casquettes, voilà.
5: Et c'est d'actualité la casquette et les lunettes de soleil. Il fait 37 degrés ici. Ouais. Vous avez prévu de l'eau, de la crème solaire?
6: Oui, on a tout dans le sac à dos, on a de l'eau, de crème solaire, on a deux bouteilles, on est équipé.
7: On a bu avant de partir, voilà.
5: Faut s'hydrater. Hein.
7: Faut s'hydrater. Oui.
6: Tout à fait.
5: Et alors cette ambiance de caravane?
7: Eh ben, on ne connaissait pas, c'est sympa, mais elles vont vite les caravanes. Hein. Puis c'est ouais, c'est festif quoi.
5: Mais c'est vrai qu'ils vont vite là. Ouais. Je crois qu'il y a un peu de retard. Alors ils accélèrent.
6: À mon avis, ouais, doit y avoir.
5: Votre rêve, c'est le Bob Cochonou, madame?
7: C'est le Bob Cochonou. Je vais essayer de le monnayer contre un des goodies que j'ai gagné.
5: Et beaucoup, beaucoup de public qui a le Caba ici Occitanie, le Caba ici qui est distribué cette année.
0: Bon ben voilà, le plus important c'est d'avoir le Caba ici Occitanie et de se rafraîchir. Hein. Voilà, on l'aura compris, il fait chaud. Donc merci beaucoup Marion. On vous laisse continuer votre périple à bord de la caravane et on vous retrouve tout à l'heure pour un nouveau point ambiance. Ici Occitanie vous fait vivre donc cette étape du Tour de France toute la journée en direct. Une journée chaude, hein. Donc on fait comme les coureurs, on boit de l'eau, c'est important. Vous avez le temps de la musique pour vous diriger vers le robinet.

Sorti en 2024, c'est le Chant des Cygnes d'Indochine. On a la tête dans le guidon tout l'après-midi. Ici, Occitanie vous fait vivre le Tour de France en direct tout au long du parcours. Bruno Blanza est à l'arrivée à Foix et Thomas Coignac à moto au milieu des vélos. On les retrouve dans 5 minutes dans le journal de 14h. Le temps d'écouter Véronique Sanson, rien que de l'eau. Ah oui, buvez de l'eau, c'est important.

0: rien que de l'eau. Véronique Sanson sur votre radio, ici Occitanie.
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0: Merci d'écouter ici Occitanie sur les routes du Tour de France. Il est 14h, les infos Marine Longeny.
2: Marine Le Pen, on vient de l'apprendre, est déclarée coupable de détournement de fonds dans l'affaire des assistants parlementaires FN. La présidente de la Cour d'appel de Paris est en train de rendre sa décision. La chef de file des députés RN est donc condamnée à 3 ans de prison, dont un ferme sous bracelet électronique. Marine Le Pen, condamnée également à 15 mois ferme d'inéligibilité. Elle sera l'invitée du journal de 20h de TF1 ce soir. C'est là qu'elle doit annoncer sa décision concernant l'élection présidentielle de 2027. Les incendies dans le sud de la France avec 6 interpellations, annonce le ministre de l'Intérieur sur X. 6 personnes arrêtées par la gendarmerie. La réponse de l'État sera implacable envers tous ceux qui, volontairement ou par imprudence, mettent en danger nos territoires, nos concitoyens et celles et ceux qui les protègent, prévient Laurent Nunez sur le réseau social. L'incendie dans les Pyrénées-Orientales qui a parcouru 4900 hectares près de Perpignan et provoqué, je vous le rappelle, l'évacuation de 12 000 habitants n'a pas progressé pendant la nuit. D'autres incendies sont en cours dans la Drôme, le Gard ou encore l'Hérault. Des incendies en pleine vague de chaleur. 61 départements sont en vigilance orange avec des températures attendues entre 36 et 40 degrés. Seuls les Hauts-de-France, les Côtes de la Manche et la façade Est sont épargnés. Dossier complet sur notre site ici.fr. Et puis c'est un moment fort dans une vie. Les résultats du bac dévoilés aujourd'hui. Le taux de réussite provisoire s'établit à 85,5%, un niveau quasiment stable par rapport à l'an dernier.
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3: En direct de la 4e étape de ce Tour 2026, quasiment 182 km entre la ville de Carcassonne et celle de Foix. Et l'échappée, probablement la bonne échappée, aura mis beaucoup moins de temps à se dessiner qu'hier après 10 km. Nous avons déjà 34 coureurs à l'avant et le mieux classé est à plus de 5 minutes du maillot jaune Pogacar. Ça veut donc dire que ça sent bon pour ces 34 coureurs, parmi lesquels nous comptons 4 Français. Romain Grégoire, le champion de France. Il y a également Kevin Vauquelin, qui est présent dans cette échappée, le Normand, Alexandre Delettre de la Total Energy et Owen Kostiou de la Groupama FDJ. Le peloton en file indienne désormais, mais ça pourrait sentir bon pour cette échappée avec 4 cols quand même à franchir avant d'arriver à Foix après 182 km. Prochain point dans 30 minutes sur ICI.
4: La météo pour cet après-midi, on est toujours en vigilance orange canicule, ce qui veut dire qu'on enchaîne au moins 3 jours et 3 nuits de chaleur consécutive. Actuellement, 38 degrés à Montauban et Saint-Martin, 39 degrés à Toulouse, Auch et Pamiers, 40 degrés à Albi, Castres et Castelnaudary. Un grand soleil jusqu'à ce soir et de fortes chaleurs qu'on va garder toute la semaine. Pas de vent prévu cet après-midi, nous dit Météo France. On devrait retrouver peut-être un peu de fraîcheur cette nuit. En attendant, pensez à bien vous hydrater et rester au frais.
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0: Eh ben ça fait du bien d'écouter Lio, fallait pas commencer.
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0: Ils sont partis de la cité de Carcassonne, ils pédalent jusqu'au château des Comtes de Foix, c'est très chevaleresque tout ça, et on les suit dans ce parcours, nos coureurs du Tour de France. On est avec Bruno Blanza qui est sur le lieu de l'arrivée à Foix, Bruno.
3: Quasiment 182 km, Tom, au menu du peloton aujourd'hui sur cette quatrième étape du Tour de France. 182 km, version par moment toboggan, mais beaucoup, souvent, ça monte et ça descend. Ça ne va faire que ça ça ne fait que ça quasiment depuis le début également. Pour le moment, eh bien, ce sont 34 hommes qui s'en sortent pas mal. Une échappée avec 4 Français. On retrouve Romain Grégoire, le Bisontin, champion de France. On retrouve le Normand Kevin Vauclin. Il y a également le Gardois, pas très loin d'ici, presque un voisin, Alexandre Delettre, et puis le Breton Ewen Kostiou. Ce qui est intéressant de noter aussi, c'est que il y a 3 minutes et 30 secondes d'avance sur le peloton. Thomas Coignac, vous êtes sur la moto ici, juste derrière ces échappés qui ont l'air de bien s'entendre.
4: Oui, exactement. Bah, tout le monde sait que là, il y a intérêt à rouler fort pour prendre le plus de marge possible avec le peloton. D'autant qu'il y a des équipes qui ont plusieurs coureurs de représenter, jusqu'à 3 coureurs pour certaines équipes. Ça veut dire que bah, vous pouvez vous permettre de demander à un de ces coureurs de plus travailler, de se sacrifier en quelque sorte pour le leader, pour un autre coéquipier dans l'échappée. Plusieurs Français donc dans cette échappée. Bruno, victoire française à Foix, on pourrait l'espérer, pourquoi pas. Ça s'est déjà produit, c'était en 2017. Warren Barguil avec le maillot à pois qui avait levé les bras à Foix.
3: C'est toujours un échappée qui s'impose ici à Foix, dans la préfecture de l'Ariège. À noter qu'il fait 41 degrés à l'ombre sur la route du Tour cet après-midi. On est passé en pays Qatar, on est passé au milieu de magnifiques vignes comme le peloton en ce moment là, avec le vin cité de Carcassonne, où également il y a quelques instants l'appellation Corbière. 3 minutes 30 d'avance pour les échappés sur le peloton à 144 km de l'arrivée.
0: Merci, merci Bruno et Thomas pour ce petit point. On vous retrouve dans quelques minutes. Alors, côté course pour ce Tour de France, c'est fait, mais côté caravane, on en est où? Marion Chantreau est dans les Pyrénées au col de Coudon, je crois, Marion.
5: Au col de Coudon, c'est exactement. On a quitté Quillan et donc on est quelques kilomètres plus loin avec ce col, la seule ascension de deuxième catégorie du département de l'Aude sur un peu plus de 10 km à 5,5% pour un sommet à 883 mètres. Et donc on est avec Michel, fidèle Bernard, Bernard, fidèle auditeur d'ICI Occitanie d'ailleurs. Vous êtes de Rieum.
6: Tout à fait de Rieum. J'écoute souvent ICI Occitanie et on me fait gagner des canaux. Et j'envoie bien le bonjour à Sébastien Bretonneau.
5: Et oui, vous êtes infidèle, donc, et passionné de vélo, vous me disiez.
6: Oui, alors bon, j'ai fait de la compétition étant jeune, et donc chaque année, je fais une étape du Tour de France, dans les Pyrénées, notamment.
5: Et là, vous êtes là depuis quelle heure ce matin, avec vos amis?
6: Alors là, mes amis, j'ai fait connaissance ce matin. Je suis parti 6h de Rieum, et je suis arrivé, donc c'était 8h, 8h30. Et donc, ce charmant couple, on a fait connaissance.
5: Et alors, le charmant couple, donc c'est...
7: Ça, c'est Michel.
5: Et
7: moi, c'est Thierry.
5: Et vous, c'est Thierry, voilà. Et vous êtes habillé en tenue.

0: Leclerc à poire. Bon, oh, bleu, bleu et poire. Dès l'an prochain d'avoir la voiture Leclerc.
1: Surtout,
2: vous avez tous les goodies, quoi.
1: C'est surtout le maillot à poire, avec la vache à poire, comme vous voyez.
2: Oui, vous avez installé une vache, un coq et même une cloche au bord de la route.
0: Un verre de lait, si vous voulez.
1: Et le coq français. Le coq français. Et pourquoi le maillot à poire? Qui plus est, nous avons le français Alex Baudin, qui est maillot à poire.
2: Meilleur grimpeur.
1: C'est pas beau, ça? On a choisi vraiment le jour pour représenter le maillot à poids de meilleur grimpeur, hein, avec un Français, bien sûr, qui va nous faire le plaisir de porter ce maillot et qui va le garder le plus longtemps possible.
2: On va espérer. Vous êtes fan, donc, d'Alex Baudin, le coureur français. Et vous êtes de l'Aude, monsieur?
1: Oui, de l'Aude, d'Espéraza, de la Vallée des Chapeaux.
2: On y est passé.
1: Eh bien, voilà. Eh bien, si vous avez l'occasion de revenir, venez visiter le musée de la chapellerie à Espéraza. Je suis le vice-président bénévole de l'association.
2: Eh bien, on est enchantés de vous rencontrer. Et vous suivez le Tour de France souvent?
0: À chaque année, nous sommes présents. Nous étions aux Angles avant-hier. Malheureusement, il a fallu tirer à 8h du soir. On a plié bagages, la tente, tout. Donc, on est revenu ce matin à 5h. On se levait assez tôt au Champ du Coq. Voilà. Et comme on aime les randonnées, nous sommes venus au sommet, bien sûr. Nous aimons les côtes pour voir.
2: Et après la caravane, vous attendez donc les coureurs cyclistes. C'est magnifique. Merci beaucoup en tout cas d'avoir été en direct avec nous sur ici Occitanie.
3: Merci Marion Chantreau, mais quelle belle ambiance, voilà, au bord de la caravane du Tour de France pour ici Occitanie. Tour de France qu'on vous fait vivre toute la journée en direct. Et après le sport, un titre fait pour être écouté l'été aussi. Ben oui, qu'est-ce qu'on fait l'été? Ben, chacun fait ce qui lui plaît.

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0: Boulzy et le pouvoir des fleurs. Merci d'écouter ici Occitanie, la radio qui vous accompagne dans tout le Midi Toulousain. Et dans le Midi Toulousain aujourd'hui, ce sont les coureurs du Tour de France qui pédalent entre Carcassonne et Foix. On fait un point sur la course avec Bruno Blanza. Il est à Foix.
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3: 135 km encore à parcourir dans cette quatrième étape du Tour de France entre Carcassonne et la ville de Foix. On passe de l'Aude à l'Ariège. On est toujours dans l'Aude en ce moment avec un groupe de 34 coureurs à l'avant, dont 4 Français. Je vous les donne rapidement. Romain Grégoire, le Bisontin champion de France. Kevin Vauquelin, le Normand. On a également Ewen Costiou, le Breton, le Finistérien. Et puis Alexandre Delettre, le Gardois. Il fait très chaud sur les routes du Tour cet après-midi, on va y revenir dans un instant. Les échappés, Thomas Coignac, vous qui êtes sur la moto ici, vous les avez devant vous, qui sont dans la première difficulté de la journée, la côte de Bedos, un col de quatrième catégorie.
4: Oui, c'est ça, col de Bedos, 3,3 km à 4%, pas un très gros morceau, classé en quatrième catégorie, vous l'avez dit, le premier là-haut marquera un point. Alors c'est le premier col répertorié, mais ça grimpe régulièrement depuis tout à l'heure. On a passé le col de Villerouge qui lui ne rapporte pas de points, mais ça montait quand même depuis quelques kilomètres, c'est ça, ça grimpe régulièrement, pas sur des pentes pas trop difficiles tout de même.
3: Est-ce que les coureurs, avec ces 41 degrés à l'ombre dans le protocole qui est mise en place notamment par l'UCI, peuvent vraiment boire beaucoup plus que d'habitude, avoir plus de bidons par exemple aujourd'hui?
4: Oui, alors c'est ça, une nouvelle règle qui a été instaurée par l'Union Cycliste Internationale sur cette étape. Aux endroits où normalement les assistants des équipes ne donnaient que des bidons, ils ont le droit de donner des musettes. Et c'est ce qu'on est en train de voir là, à moins d'un kilomètre du sommet. On donne une musette dans laquelle il y a plusieurs bidons, ce qui permettra aux coureurs de se les donner entre coéquipiers pour qu'ils s'hydratent davantage pendant cette étape.
3: Les échappés qui ont 3 minutes 24 d'avance sur le peloton, maillot jaune à 500 mètres de l'arrivée dans ce premier col. Il est 14h32 sur ICI. Prochain point, Tour de France, dans une demi-heure.
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0: de la musique avec Ici Occitanie et tout de suite du vélo.
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0: Oui, on suit cette quatrième étape du Tour en direct avec Bruno Blanza qui est sur le lieu de l'arrivée actuellement. Vous êtes à Foix, Bruno.
3: Exactement, lieu de l'arrivée de cette quatrième étape, quasiment 182 km, le peloton parti après 13 heures de Carcassonne dans l'Aude pour rejoindre donc la préfecture de l'Ariège. Quatre cols au menu de cette étape pour baroudeurs, probablement une échappée est partie assez rapidement, elle a bien mis 50-60 km hier, là après 10 km c'était réglé, le peloton la maintient à 3 minutes 26 secondes, le peloton maillot jaune. Il reste 124 km, un tout petit peu plus avant l'arrivée. 34 coureurs devant, je vous le disais, 4 Français notamment, le Bisontin Romain Grégoire, il y a également le Breton Ewen Kostiou. Dans cette échappée, Kevin Vauquelin, très très bon Français, le Normand est également présent, de Netcompany Ineos, et puis Alexandre Delettre, le Gardois. Jean-François Bernard, consultant pour Radio France et pour Ici, vous êtes avec nous, est-ce la bonne? On peut le penser là, Jean-François.
4: Il y a beaucoup de coureurs, oui. 34 coureurs, c'est énorme. Il est possible qu'aujourd'hui, tout du moins, quelques coureurs de cette échappée aillent jusqu'au bout. Maintenant, il faut savoir ce qu'on va décider derrière. On a vu que là, 3:30, on laisse quand même pas plus d'écart. Hein. On n'est jamais monté à 4, 5, 6 ou 7 minutes comme ça se faisait à une certaine époque. C'est terminé, tout ça. Là, on voit que c'est un seul coureur de l'équipe UAE qui roule. C'est Nils Polis qui roule dans le peloton et qui maintient cet écart tout seul, en fait, hein, par rapport à 34 coureurs. Il y a aussi différents classements, différents points qui sont à distribuer durant cette étape. On l'a vu pour la montagne, on l'a vu bien sûr pour le maillot vert. C'est pour ça qu'on a beaucoup de sprinteurs qui sont à l'avant dans cette échappée pour essayer d'aller chercher les points, comme l'a fait hier Mats Pedersen par exemple, qui est allé chercher les 25 points du sprint intermédiaire. Donc il y a quelques enjeux en plus, on va dire, qui par la suite viendra la victoire d'étape qu'on essaiera d'aller chercher. Il est possible quand même que ça aille au bout.
3: On va voir ça, en tous les cas, ça a l'air de bien se dérouler pour eux. Thomas Coignac, vous êtes sur la moto ici, au cœur de ce peloton, juste derrière les échappés, sur la moto ici, pilotée par Selim Guerribi. Il y a toujours cette excellente entente hein, entre les 34 échappés, dont les 4 Français.
5: Oui, exactement, très bonne entente, et on est en train de remonter à présent vers le col du Paradis, 5,8 km à 4%. Hier sur la route des Angles,
3: c'était le calvaire.
5: On était dans la côte du calvaire, aujourd'hui c'est le paradis, comme quoi l'optimisme s'accroît de jour en jour sur les routes du Tour de France. Entre les deux cols, le col de Bedos et le col du Paradis, on a une descente assez technique avec pas mal d'épingles à cheveux, pas mal de chicanes, mais tout ça sur un bon bitume, et c'est passé sans encombre pour les 34 hommes de tête. Pas d'incident à déplorer, et effectivement l'entente reste bonne entre ces échappés. On parlait des sprinteurs, effectivement on peut citer Binyam Girmay, on peut citer Jasper Philipsen, Mats Pedersen aussi dans cette échappée. Il y aura 25 points distribués tout à l'heure au sprint intermédiaire de Quillan, qui sera peut-être le terminus hein, de cette échappée pour ces sprinteurs qui derrière pourraient se relever pour économiser des forces avant le premier sprint de demain, probablement dans les rues de Pau.
3: Quillan, où il y a le sprint effectivement, et où Jean-François, vous avez mangé un excellent burger hier soir effectivement.
4: C'est vrai.
3: Lors de la pause.
4: Quillan en plus est très connu parce qu'il y a un critérium après tour hein, qui est là.
3: 3 minutes 35 d'avance sur le peloton pour les échapper sur votre radio, la route du Tour, votre radio ici Occitanie.
0: Merci Bruno, on vous retrouve dans le journal de 15h tout à l'heure pour continuer à suivre la course. Une info trafic, car l'A64 est en partie coupée en direction de Toulouse. Un poids lourd a pris feu. L'autoroute est donc coupée après la sortie 22 de Martre-Tolosane. Sortie obligatoire donc si vous roulez sur cette A64 en direction de Toulouse à partir de la sortie 22. Vous écoutez Ici Occitanie, restez avec nous. On revient sur la route de Tour de France donc dans quelques minutes dans le journal de 15h, juste après avoir chanté sur la musique.
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0: mode paillettes et pas de def avec Abba et en mode vélo avec votre radio ici Occitanie. Cet après-midi, on fait un point sur la course du Tour de France et sur les actus du jour.
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0: Le Tour de France et l'actu sont sur votre radio ici Occitanie. Il est 15h. Les infos, Marine Longeny.
2: Marine Le Pen est arrivée au siège du RN pour se concerter avec les cadres de son parti. Va-t-elle se présenter à l'élection présidentielle? Elle vient d'être condamnée en appel à 3 ans de prison, dont 2 avec sursis, 100 000 euros d'amende et 15 mois d'inéligibilité ferme, peine qu'elle a déjà en partie purgée. Ce qui veut dire que juridiquement, elle peut être éligible en 2027. En revanche, les juges ordonnent que la partie ferme, c'est-à-dire 1 an, soit purgée sous surveillance électronique. Peut-on faire campagne avec un bracelet? La chef de file de l'extrême droite doit s'exprimer aux 20h de TF1 ce soir. 4900 hectares parcourus, 12 000 évacués. L'incendie dans les Pyrénées-Orientales n'a pas progressé pendant la nuit grâce notamment à des contre-feux allumés par les pompiers, mais il n'est toujours pas fixé. Alors que les incendies se multiplient dans le sud, 6 suspects ont été interpellés par la gendarmerie, annonce le ministre de l'Intérieur. La réponse de l'État sera implacable, prévient Laurent Nunez. Les parents d'élèves parisiens évitent les centres de loisirs pendant l'été. La ville de Paris enregistre une baisse de 13% cette année, soit 2000 enfants de moins dans un contexte de multiplication des affaires de violences sexuelles dans le périscolaire. Un mot de sport, la Coupe du Monde de football, bien sûr, avec la suite des 8e de finale, Argentine-Égypte à 18h. Et puis Suisse-Colombie, un peu plus tard, ce sera à 22h. Enfin, le Tour de France, ici Radio Partenaire, avec tout de suite un point sur l'étape du jour. Il vous est présenté par Bruno Blanza aujourd'hui.
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3: La 4e étape de ce tour entre Carcassonne et Foix, où vous l'entendez, il y a de l'ambiance à l'arrivée. 115 km encore à parcourir pour les échappés qui sont 34. C'est une grosse échappée, 34 ces échappés, même s'il y a quelques poursuivants, puisque dans la deuxième difficulté de la journée, le col du Paradis, certains ont pris un peu leur distance. Col de 3e catégorie, quasiment 6 km d'ascension, un petit peu plus de 4% de moyenne. Le peloton avec le maillot jaune Tadej Pogacar est à quasiment 3 minutes. Parmi ces coureurs échappés, il y a 4 Français: Grégoire, le champion de France, Vauquelin, Delettre ou encore Costiou. Ils sont présents aux avant-postes. Une échappée qui pourrait, pourquoi pas, viser la victoire ici à Foix lors de l'arrivée. Il reste encore 114 km. Prochain point sur votre radio ici dans 30 minutes.
4: La météo pour cet après-midi, on est toujours en vigilance orange canicule, ce qui veut dire qu'on enchaîne au moins 3 jours et 3 nuits de chaleur consécutive. Actuellement, 38 degrés à Montauban et Saint-Martin, 39 degrés à Toulouse, Auch et Pamiers, 40 degrés à Albi, Castres et Castelnaudary. Un grand soleil jusqu'à ce soir et de fortes chaleurs qu'on va garder toute la semaine. Pas de vent prévu cet après-midi, nous dit Météo France. On devrait retrouver peut-être un peu de fraîcheur cette nuit. En attendant, pensez à bien vous hydrater et rester au frais.
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6: Vous écoutez ici Occitanie, émission spéciale Tour de France pour cette 4e étape Carcassonne-Foix. Les coureurs sont élancés depuis environ 2 heures donc sur la route de cette 4e étape sous le chaud, très très chaud soleil de l'Occitanie. Bruno Blanza, vous êtes sur place à Foix actuellement.
7: À 103 km de l'arrivée, il fait très chaud, vous venez d'en parler Tom, et on vient de voir l'un des 4 Français présents dans l'échappée de 34 coureurs, Kevin Vauclin, le Normand, arroser tout simplement la caméra qui était juste à ses côtés. Il fait 41 degrés hein, sur la route du Tour cet après-midi, c'est énorme, et forcément eh bien les coureurs souffrent de cette chaleur. Il leur reste un petit peu plus de 3 minutes et 15 secondes d'avance aux échappés, hein, dont les 4 Français. Je vous ai parlé de Kevin Vauclin, mais il y a également le bisontin Romain Grégoire, le champion de France. Alexandre Delettre, le gardois, est également là, de la Total Energy. Et puis Ewen Kostiou, le breton de la Groupama FDJ. Derrière, ça roule assez tranquillement. Mais Thomas Coignac, vous qui êtes sur la moto ici, juste devant le peloton, eh bien l'écart est tout simplement maintenu. Hein. C'est juste le petit élastique qui fonctionne bien.
8: Ouais, c'est ça, on laisse jamais plus de 3 minutes à cette échappée, un petit peu plus qu'hier, on n'avait jamais vraiment passé la barre des 2 minutes 40, mais pas assez pour dire avec certitude que l'échappée va aller au bout tout à l'heure à Foix. Après, il y a toujours aussi un petit jeu de bluff avec l'échappée qui garde aussi de l'énergie pour la fin, en disant au peloton ben, on va pas trop vite, le peloton veut pas revenir non plus trop rapidement. Donc voilà, c'est toujours un petit peu le chat et la souris, et à savoir si le gros chat, le peloton emmené par l'équipe UAE de Tadej Pogacar, mangera la souris, les échappés d'ici Foix. On a passé la descente du col du Paradis, descente plutôt rapide, hein. Il fallait pédaler, c'était plutôt des longues lignes droites, pas beaucoup de virages. On a continué le château, on est passé par le château d'Arc, hein. On est toujours en pays Qatar ici sur les routes de l'Aude, alors qu'il continue de faire très très chaud. Bruno, si Kevin Vauclin, il lui reste un peu d'eau dans son bidon, qu'il n'hésite pas à nous arroser, nous non plus.
7: Alors que les échappés passent près de Custosa en ce moment, à 101 km de l'arrivée. Une rapide petite image de la ligne d'arrivée ici à Foix, avec le joli camion des pompiers et la grosse lance à incendie pour arroser le public. Et c'est ce qui donne aussi ces moments sympas sur le Tour de France, parce qu'il fait très très chaud, vous l'aurez compris.
6: Et c'est une bonne technique pour se rafraîchir, en effet, la lance à incendie. Bruno Blanza à Foix et Thomas Coignac à moto avec les coureurs. Merci à tous les deux. On continue de suivre cette course. On fait un point avec vous deux tout à l'heure. Elle devance largement les coureurs, puisqu'elle est tout devant avec la caravane en tête. C'est Marion Chantreau. Marion, où êtes-vous exactement?
9: Eh bien, écoutez, la caravane arrive dans le village de Bélesta en Ariège. Ça y est, on a passé la frontière entre l'Aude et l'Ariège, et on a vu du public brandir des panneaux. Ici, c'est l'Ariège. Donc, il y aura 57 km de route ariégeoise. On a fait une incursion dans la belle forêt verte de Bélesta, où la température est un peu redescendue à ce moment-là, à peu près 34 degrés, ça a fait du bien. Il faut dire que l'Ariège accueille pour la 48e fois de son histoire le Tour de France. Et puis donc on a passé le col de la Croix des Morts à 898 mètres et on va bientôt arriver vers Montségur, où il y a un château Qatar, et il y a aussi un col, le col de Montségur de deuxième catégorie. Et donc là, on va arriver dans le village avec la caravane.

0: Antoine. On est juste derrière, ça roule un peu en accordéon pour tout vous dire. Je suis avec le coordinateur du tour pour ici Occitanie, notre chauffeur Thiotier Dargui. Bonjour Thiotier.
1: Bonjour à tous, effectivement.
0: Vous conduisez comme un chef depuis le début parce que c'est pas facile de slalomer dans la caravane. Et c'est vrai qu'il faut être très très très prudent, il y a la gendarmerie aussi. Là on arrive dans Bélestat.
1: Là, on arrive dans Bélestat et comme vous l'avez dit, c'est un accordéon depuis un moment, depuis une vingtaine de minutes. C'est assez rare sur la route du Tour, ce phénomène d'accordéon. Mais on a l'impression que si les hommes et les femmes, les enfants souffrent de la chaleur un peu sur le bord des routes, les machines souffrent aussi beaucoup. Il y a pas mal de dépanneuses qui circulent parce qu'il y a des engins, des quads, des engins hors gabarit qui sont ludiques et très sympas à voir, mais qui sont des petits moteurs qui souffrent avec la chaleur. Et donc, on a le sentiment aujourd'hui qu'on est confronté à ce problème-là. Donc on va rentrer dans Bélestat, la caravane est très importante, il y a 41 marques cette année, c'est beaucoup plus que l'année dernière, on était 37, et là, il y a 200 véhicules qui circulent dans les conditions que vous savez. Voilà, mais il y a du public, moi je suis toujours stupéfait par l'enthousiasme sur les bords des routes, tout le monde est là, et tout le monde avait sa stratégie pour éviter de souffrir la chaleur, il fait 36 degrés, ça va ?
0: Ouais, c'est vrai qu'on voit les gens avec des parasols, des casquettes, évidemment, et des lunettes de soleil, et on arrive dans Bélestat et donc comme vous disiez Thiotier, il y a quelques chars qui ont eu des pannes, alors peut-être en effet ils souffrent de la chaleur.
2: Merci Marion Chantreau, vous continuez à nous faire vivre le tour depuis la caravane et la voiture ici Occitanie, on vous retrouve tout à l'heure. Après le sport, on respire aussi en musique, tout à l'heure ce sera Oshi, mais tout de suite c'est Daniel Balavoine et on revient juste après pour un point Tour de France.

0: Après le joueur de blues, les joueurs coureurs même du Tour de France, on continue de faire le point sur cette étape Carcassonne-Foix. Avec vous Bruno Blanza, vous êtes à Foix.
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3: Quasiment 182 km aujourd'hui entre l'Aude et l'Ariège, entre la ville de Carcassonne et celle de Foix. Les coureurs pour le moment qui font face à une énorme chaleur, hein, 41 degrés affiché tout à l'heure à la moto d'ici, que nous allons retrouver dans un instant. Pour le moment, toujours ces 34 coureurs en tête, échappés depuis le 10e kilomètre, 34 coureurs, dont quelques sprinteurs. Ce sera d'ailleurs le premier sprint et le seul sprint là à Quillan dans un instant, sprint intermédiaire. Romain Grégoire est là, Kevin Vauclin, Alexandre Delettre et Ewan Kostiou, les quatre Français dans cette échappée. 4 minutes 21 d'avance sur le peloton. Écart qui grandit. Thomas Coignac, vous êtes sur la moto. Le sprint va se préparer.
4: Oui, exactement. Sprint intermédiaire situé à Quillan qui rapporte 25 points au classement par point, donc au classement du meilleur sprinteur, récompensé par le maillot vert qui pour l'instant est porté aujourd'hui par Jonas Vingegaard, même si c'est Tadej Pogacar qui est en tête de ce classement, sauf que Pogacar porte déjà le maillot jaune, il ne peut pas cumuler, d'autant plus qu'il fait chaud, on va pas mettre un maillot l'un sur l'autre. Donc c'est Vingegaard, deuxième au classement, qui porte ce maillot réservé normalement aux sprinteurs qui n'ont pas totalement eu l'occasion de s'exprimer. Il n'y a pas eu de sprint massif sur ce Tour de France, il faudra certainement attendre demain. Donc en attendant, on vient engranger des points et c'est l'objectif de garçons comme Mats Pedersen qui a déjà commencé hier, comme Jasper Philipsen, comme Binyam Girmay qui avait remporté ce maillot vert, c'était il y a 2 ans, qui vont se disputer les points donc en jeu sur ce sprint intermédiaire de Quillan. C'est l'objectif pour eux, c'était l'objectif quand ils se sont glissés dans cette échappée de 34 coureurs.
3: Ouais, de gros sprinteurs présents effectivement pour ce sprint intermédiaire à Quillan et pourquoi pas pour l'arrivée. 900 mètres avant ce sprint, effectivement 4 minutes 24 d'avance sur le peloton pour les échapper. Prochain point dans 30 minutes sur votre radio ICI.
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0: Stevie Wonder, ça fait plaisir. Pastime Paradise sur votre radio ici, Occitanie. Un point trafic, car sur l'A64 est en partie coupée en direction de Toulouse. Un poids lourd a pris feu tout à l'heure. L'autoroute est donc coupée après la sortie 22 de Martres-Tolosane. Sortie obligatoire donc si vous roulez sur cette A64 en direction de Toulouse. Et ici, Occitanie revient sur la route du Tour de France dans quelques secondes. On est sur place avec nos journalistes. À tout de suite.
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0: Journée spéciale avec ICI Occitanie depuis ce matin. On vous fait vivre cette quatrième étape du Tour de France, Carcassonne-Foix. Alors, où en est-on de la course? On fait un point avec Bruno Blanza.
3: Il reste 84 kilomètres et toujours cette grande échappée qui a pris ses distances, quasiment 5 minutes d'avance pour les hommes de tête, 5 minutes d'avance sur le peloton maillot jaune. Des hommes de tête qui sont désormais 32 après le sprint intermédiaire remporté par Guirmay devant Philipsen et Pedersen. Ce sont trois des principaux candidats au maillot vert sur les Champs-Élysées, le maillot qui récompense le meilleur sprinteur de ce Tour de France. Vous avez vu ce sprint peut-être un petit peu de loin sur la moto ici, Thomas Coignac, moto pilotée par Selim Guerribi, mais on passe vite à autre chose parce que désormais, eh bien, les hommes de tête sont à 6 km du sommet de la principale difficulté de la journée, en tous les cas la plus importante sur le papier probablement, le col de Coudonce, deuxième catégorie.
4: Oui, on monte pendant presque 11 km, 10,7 km d'ascension à 5,5%. Ça a commencé à grimper juste à la sortie de Quillan où les sprinteurs ont brillé. Ben là, ce sont les meilleurs grimpeurs de cette échappée qui vont s'illustrer. Elle restera pas à 32 très longtemps, cette échappée, Bruno. Là, les meilleurs grimpeurs qui vont pouvoir se détacher, tandis que les équipiers qui ont déjà travaillé sur les 93 premiers kilomètres, eh bien, vont s'écarter les uns après les autres. D'ailleurs, on nous signalait déjà quelques attaques dans cette échappée, notamment du champion de Tchéquie, Matias Vacek, qui est en forme. Il a terminé troisième du Tour de Suisse il y a quelques semaines, derrière Tadej Pogacar et Richard Carapaz. Excusez du peu, il était accompagné par le Polonais Jan Tratnik, coureur de la formation Bora.
3: Exactement, 13 secondes avant sur les poursuivants. Philipsen, 1 minute 10, et le peloton à 5 minutes des échappés à 83 km de l'arrivée ici à Foix.
0: Merci Bruno et Thomas qui êtes sur place sur la route du Tour de France. Voilà pour le côté sport et côté ambiance. On en est où, Marion Chantreau? Vous êtes avec la caravane. Est-ce qu'il y a déjà un petit peu d'ambiance?
5: Écoutez, il y a de l'ambiance. Là, on est au pied du col de Montségur en Ariège. Un col de deuxième catégorie, 7 km à 6,6%. Ça pourra jouer un rôle important avec son sommet situé à 35 km de l'arrivée pour les coureurs qui sont encore loin. La caravane ici vient de passer et on est avec une famille qui vient de Normandie. Sabrina, c'est ça?
6: Oui, c'est ça.
5: Et vous êtes installée depuis hier soir avec votre camping-car au bord de la route.
6: Oui, nous sommes arrivés donc hier soir pour avoir une place, plutôt une bonne place, parce que c'est pas facile le jour même. Donc voilà, nous arrivons toujours la veille d'un Tour de France, d'une étape.
5: Vous êtes femme de vélo, vous faites souvent une à deux étapes de Tour de France chaque été avec votre famille?
6: Oui, généralement, donc nous allons sont en vacances en montagne, donc c'est plus intéressant évidemment en montagne pour voir les coureurs. Et généralement, voilà, on essaie de faire deux étapes par vacances, voilà, pour profiter.
5: Et vous avez déjà pas mal de goodies, des drapeaux, des casquettes, un sac avec beaucoup de casquettes, vous m'avez montré des t-shirts. Et votre mari est là aussi. Vos enfants, ils ont quel âge ?
6: Alors, donc, le grand Nolan a 17 ans, le deuxième Léo, 15, et le petit Aaron, 8 ans.
5: Vous êtes bien installés sous une tente, avec la table de camping, les tasses de café.
6: Voilà, on est comme à la maison.
5: Protéger de la chaleur.
6: Et du coup, voilà, c'est ça. Cette année, il fait très chaud. Et là, donc, nous avons mis une petite tonnelle pour bien s'abriter du soleil par ce temps.
5: Alors, Nolan, est-ce que je peux te poser une ou deux questions ? L'aîné de la famille. Donc, tu es fan de cyclisme ?
7: Tout à fait. Fan depuis le plus jeune âge.
5: Et tu as fait du vélo toi-même ?
7: Ouais, j'ai fait du vélo pendant peut-être 4 ans dans un club et voilà.
5: Et tes coureurs préférés sur ce tour ?
7: Principalement les Français avec Paul Sexas, Romain Grégoire ou encore Kevin Lauclin. Donc pas mal de Français, oui, j'aime beaucoup.
5: T'as hâte de les voir arriver ?
7: Forcément. Toujours cette impatience qui monte et bien sûr, toujours hâte de les voir.
5: Bon, bah c'est super, merci beaucoup. On va vous laisser profiter. Il y a encore une petite partie de la caravane qui arrive, un char Leclerc avec un maillot à pois dessus. Et voilà, toujours de l'ambiance au bord des routes. Il y a aussi des Australiens en face de nous.
0: Eh bien, merci Marion, c'est vrai que ça fait du monde tout ça. Ben, merci beaucoup, on vous retrouve tout l'après-midi pour nous faire vivre un petit peu l'ambiance avec les supporters. Vous êtes avec la caravane du Tour de France. Musique maintenant, chanson de la Coupe du Monde, Daïda et de Shakira. Et puis on refait des points évidemment sur le Tour de France tout l'après-midi avec ici Occitanie.

0: Michael sur votre radio ici Occitanie, votre radio locale qui vous accompagne au rythme du vélo. On y revient dans le journal de 16h.
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0: Merci d'écouter ici Occitanie cet après-midi, il est 16h. Et les infos, c'est avec vous Marine Longeny, bonjour.
2: Marine Le Pen ou Jordan Bardella, qui sera candidat pour le RN en 2027? La question se pose aujourd'hui après la condamnation en appel de la chef de file des députés RN dans l'affaire des assistants parlementaires européens. Une peine de 3 ans de prison, dont un ferme sous bracelet électronique et 15 mois ferme d'inéligibilité. Cette peine étant déjà exécutée depuis le jugement de première instance, juridiquement Marine Le Pen peut donc être candidate, mais avec un bracelet. Elle sera l'invitée du 20h de TF1 ce soir pour donner sa décision. Les incendies dans le sud de la France et la situation s'améliore d'heure en heure dans les Pyrénées-Orientales, selon le responsable des pompiers. Le feu a parcouru, je vous le rappelle, 4900 hectares et ne progresse plus pour l'instant. À ce sujet, le ministre de l'Intérieur annonce 6 interpellations, 6 personnes arrêtées par la gendarmerie. La réponse de l'État sera implacable, prévient Laurent Nunez. Des incendies en pleine vague de chaleur. 61 départements sont en vigilance orange canicule avec des températures attendues entre 36 et 40 degrés. Seuls les Hauts-de-France et Côtes de la Manche et la façade est sont épargnés. Dossier complet sur ici.fr. Les résultats du bac dévoilés aujourd'hui. Le taux de réussite provisoire s'établit à 85,5%, niveau quasiment stable par rapport à l'an dernier. Le mondial de foot, les deux derniers huitièmes de finale ce soir à 18h. L'Argentine affronte l'Égypte à 22h. La Suisse est opposée à la Colombie. Allez, direction le Tour de France avec, comme toutes les demi-heures sur ici, un point d'étape signé aujourd'hui Bruno Blanzard.
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3: Il y a 14 kilomètres de l'arrivée ici à Foix. On y voit peut-être un petit peu plus clair avec deux hommes qui ont pris leur distance. Jan Tatnik, le Slovène de la Red Bull Bora, et également le Tchèque et champion de Tchéquie, Matthias Vacek de la Lidl Trek. Deux hommes qui se sont échappés dans le col de Koudous. C'est d'ailleurs tout simplement Vacek qui s'est imposé en haut pour les points de la montagne, col de deuxième catégorie. À 36 secondes derrière, il y a un bon groupe encore, avec notamment au tout départ de cette échappée 34 hommes. Il en reste une bonne vingtaine, avec notamment les 4 Français qui sont toujours là. Romain Grégoire, Kevin Vauclin, Alexandre Delettre également, Ewen Kostiou. Et ensuite, le peloton maillot jaune est à plus de 6 minutes désormais, à 74 kilomètres de l'arrivée ici à Foix. Prochain point sur votre radio ici, sur le Tour de France, dans 30 minutes.
0: Et le prochain point sera même à 16h15 sur ICI Occitanie, puisque le Tour de France circule dans la région. Un point sur la météo. La couleur du jour, c'est le orange dans notre Midi Toulousain. Vigilance orange canicule sur l'ensemble du territoire. On touche en effet du doigt les 40 degrés sur la région cet après-midi. La nuit va également être chaude, entre 22 et 26 degrés à 2h du matin. Le conseil, c'est d'ouvrir les fenêtres pour faire entrer un peu de fraîcheur à la fin de la nuit, jusqu'à 8-9h du matin, avant que les températures ne remontent, puisque demain après-midi sera encore une journée très chaude. Les maximales sont attendues à Limoux, Haute-Rive, Muret ou encore Montauban avec 38 degrés.
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0: En 98, vous l'entendiez sur les Champs-Élysées. Aujourd'hui, c'est sur votre radio, ici Occitanie, Gloria Gaynor.
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0: Et c'est du lourd, hein, le programme de ce 16-9 spécial aujourd'hui sur votre radio ici Occitanie. On est en direct sur la route, pas n'importe laquelle, hein, rassurez-vous, sur la route Carcassonne-Foix exactement, pour vous faire vivre cette quatrième journée du Tour de France, au plus près des coureurs et des supporters. Mais d'abord, on s'instruit, oui comme tous les jours, à cette heure-ci sur le monde des étoiles. Car Toulouse, c'est la capitale du ciel. On est avec Angèle Ménétrier du musée Aéroscopia à Blagnac. On s'intéresse aujourd'hui, Angèle, à une pièce creuse, un tube qui n'a pas changé depuis les débuts de l'aviation, hein, presque, et qui accompagne aujourd'hui tous les avions du monde.
2: C'est vrai que si vous avez déjà observé un avion de près, vous avez sûrement remarqué un petit tube qui dépasse du fuselage ou des ailes. C'est le tube de Pitot, ou juste Pitot. Derrière ce nom un peu technique se cache un instrument absolument crucial pour voler en toute sécurité. En fait, le pitot permet de mesurer la vitesse relative de l'avion par rapport à l'air qui l'entoure. Mmh. Ça n'est pas un gadget, car cette vitesse sert directement au pilote pour maintenir la portance, éviter un décrochage et respecter les limites de vitesse. Comme un compteur sur les voitures, en fait.
0: Mais alors, c'est un appareil qui est construit spécifiquement pour les avions ?
2: Mais pas du tout. En fait, le concept du pitot remonte à l'année 1732, donc bien avant l'aviation.
0: Ah oui.
2: C'est un ingénieur français, Henri Pitot, qui invente un tube pour mesurer, tenez-vous bien, la vitesse des rivières. Et cet outil a été plusieurs siècles plus tard adapté à la vitesse de l'air pour les avions. Aujourd'hui, tous les avions embarquent des tubes pitot. On trouve d'ailleurs généralement plusieurs tubes pitot sur un avion, souvent à l'avant du fuselage ou sur les ailes, associés à des sondes de pression statique. Et cette redondance est vitale. Elle permet de vérifier les mesures et d'éviter qu'une obstruction comme du givre, de la poussière ou un insecte qui pourrait perturber l'instrument. Le pitot alimente des instruments de bord. L'indicateur de vitesse, l'altimètre et les ordinateurs de vol utilisent cette pression pour calculer la vitesse par rapport à l'air. Sans des pitots fiables, piloter serait bien plus risqué et les accidents dus à des indications erronées restent une menace connue. En résumé, ce petit tube discret, inventé pour mesurer des rivières il y a presque 3 siècles, reste aujourd'hui un instrument vital. Il accompagne tous les vols du biplan historique à l'Airbus moderne, du Mirage au Concorde, permettant aux pilotes de savoir exactement à quelle vitesse ils traversent le ciel.
0: Eh bien, merci Angèle Ménétrier pour ces informations. On vous retrouve demain à la même heure. On revient sur Terre pour vous faire vivre l'étape du Tour de France du jour. Et oui, on continue de suivre le Tour de France. Et non, on perd pas les pédales. Et oui, ce genre de jeu de mots, ça va être comme ça tout l'après-midi. Bon, du coup, il nous fallait une musique adaptée, hein, pour vous motiver et pour faire monter la pression. Alors on s'est dit, tiens, l'Erita Mitsuko, ça c'est une excellente idée. Yeah.

0: Tour de France. Bruno Blanza est sur place. On fait le point sur cette étape Carcassonne-Foix, Bruno.
1: À 65 km de l'arrivée de cette quatrième étape, partie à la mi-journée de Carcassonne et qui arrive après être passée dans l'Aube, dans l'Aude, dans l'Ariège, hein, ici à Foix, où vous l'entendez, la caravane publicitaire avec les véhicules ici que vous pouvez voir sur le parcours de la caravane, et bien tous les jours qui viennent de passer la ligne d'arrivée. Pour les coureurs, ce sera dans un petit peu plus longtemps. C'est en train de se dessiner au niveau de l'échappée. Trois hommes en tête, le luxembourgeois Alex Kirsch de la Cofidis qui vient de rejoindre Jan Tratnik, le Slovène, et également Matthias Vacek, le Tchèque, qui avait réussi à prendre leur devant dans l'ascension du col de Coudons un petit peu plus tôt dans la journée. Et il possède quelques secondes d'avance, une vingtaine de secondes d'avance sur un groupe de poursuivants. Vous êtes sur la moto ici, Thomas Coignac, cette moto qui se trouve pour le moment avec Selim Guerribi juste derrière les poursuivants, avec les quatre Français présents dans ce groupe.
2: Exactement, avec les quatre Français, dont le champion de France Romain Grégoire, et avec aussi le Norvégien Thorstein Træn, qui, à l'heure où on se parle, est maillot jaune virtuel de ce Tour de France, parce que c'était lui le mieux classé de l'échappée, et qu'il a à présent plus de 5 minutes d'avance sur le peloton. Et Thorstein Træn, je voulais vous dire, il avait fait un petit peu le même coup au Tour d'Espagne l'année dernière. Il s'était glissé dans la bonne échappée, il avait pris le maillot de leader, le maillot rouge sur la Vuelta, c'est pas le maillot jaune, il l'avait gardé pendant 4 jours et au final il avait réussi à terminer dans le top 10 à l'arrivée à Madrid. Donc coutumier du fait, ce Norvégien de 30 ans qui pourrait tout à l'heure à l'arrivée à Foix déposséder Tadej Pogacar du maillot jaune. Alors pour ça il faudra qu'il résiste au col de Montségur, ce sera la dernière difficulté du jour. Pour l'instant on est sur un plateau et on va plonger dans la descente vers ce col de Montségur.
1: Un peu plus de 1050 mètres d'altitude, ce col de Montségur qui se trouve à 35 km de l'arrivée ici à Foix. Et ensuite, ça ne fait quasiment que descendre et il est possible que ce Norvégien enrichisse sa collection de maillots. Pour le moment, le peloton maillot jaune, donc avec Tadej Pogacar, à 7 minutes et 18 secondes. Là, véritablement, on est resté très longtemps à 3 minutes. Et là, ça a totalement basculé. Donc, la tête de la course à 63 km de l'arrivée, 27 secondes d'avance sur le groupe des poursuivants. C'est tout ce monde-là qui va se jouer la victoire d'étape ici à Foix tout à l'heure.
0: Merci Bruno et Thomas. On vous retrouve à 16h30 pour un nouveau point sur la course. On se rapproche de l'arrivée à Lavelanet où se trouve notre envoyé spécial Marion Chantreau avec la caravane. Marion, vous êtes presque à l'arrivée, c'est bien ?
3: Eh bien, on est à 26 km de l'arrivée, figurez-vous, en Ariège. Et oui, 26 km de Foix à Lavelanet, donc une ancienne ville industrielle spécialisée dans le textile. Il y a eu la métallurgie aussi. J'en parlais avec Maurice, qui est juste à côté de moi, avec son Bob Skoda, son t-shirt qu'il a eu dans la caravane, en goodies. Maurice, bonjour.
4: Bonjour.
3: Vous êtes installé ici depuis
4: 13h30. 13h30, oui.
3: D'abord un peu au soleil, mais là, vous êtes à l'ombre.
4: Voilà, on a essayé de se mettre à l'ombre pour attendre les coureurs, parce que bon, la caravane, c'est bien joli, mais c'est quand même les coureurs qui ont le plus de mérite.
3: Surtout que vous êtes fan de vélo, voilà. Et vous êtes arbitre de cyclisme.
4: C'est ça, arbitre régional, et mes deux enfants sont arbitres national et international.
3: Qu'est-ce que c'est être arbitre quand on fait du cyclisme ?
4: Eh ben, être arbitre, c'est être responsable, c'est la loi, c'est le sport. C'est...
3: Vous êtes sur des motos ?
4: Alors mon fils est arbitre moto, ma fille est commissaire... sur la route.
3: Ou sur la ligne d'arrivée.
4: Ou sur la ligne d'arrivée.
3: Voilà, pour dire qui est en tête, voilà,
4: et donc,
3: qui
4: a fait. Issu du Guidon Fuxin à Foix.
3: Ah oui, voilà. Ils ont été formés à Foix.
4: Foix, ouais, c'est ça.
3: Et vous êtes d'où ?
4: Moi, je suis à la Roquedomme.
3: C'est juste à côté ?
4: C'est à 30 km de Foix, quoi.
3: Et le Tour de France, c'est pas la première fois que vous le voyez passer ici à Lavelanet ?
4: Non, quand on aime le sport en général, bon, le vélo, c'est quand même, ça a du mérite. Hein. Malgré les financements qu'il y a aujourd'hui, c'est pas tellement du sport, mais voilà, ceux qui sont sur les vélos, il faut quand même ils pédalent, quoi. Donc ils ont des efforts avec les hausses températures et tout ça. Donc il y a un minimum de respect, c'est d'attendre qu'ils passent, hein, et de respecter aussi les coureurs.
3: Et de les encourager.
4: Voilà, et les encourager.
3: Et il est passé déjà à Lavelanet, le Tour, vous me disiez, en 98, il s'était même arrêté ici.
4: Voilà, et il a été arrêté pour les histoires de dopage avec... Virenque et compagnie. Donc, voilà.
3: C'était l'époque de Virenque, l'Orange à la
4: Mer. Voilà. Donc, voilà. Donc ça, c'était, ça a été historique à Lavelanet.
3: Et sinon, il passe régulièrement en Ariège.
4: Et il passe régulièrement en Ariège, oui, tous les 4 ans, 4-5 ans. Il repasse en 2002.

0: Il est repassé il y a 5 ou 6 ans.
1: En 2022 aussi,
0: 2022,
1: à Foix.
0: Voilà, donc ouais. C'est régulier quand même. L'Ariège, et avec nos montagnes...
1: C'est une terre de vélo.
0: Voilà, c'est vélo.
1: Merci beaucoup, Boris. Et ben, on vous laisse attendre les coureurs.
0: Merci.
2: Merci, Marion Chantreau. Et à tout à l'heure, vous êtes nos yeux sur la route de la caravane aujourd'hui. Un peu d'humour pour décompresser. On se plonge dans les archives de l'humour. Avec Florence Foresti notamment, on tente de retrouver un style capillaire pour l'été.
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0: François Feldman, rien que pour toi. L'été, pour affronter la chaleur, une solution peut-être pour s'alléger la tignasse, ça peut être une solution pour se rafraîchir. Fred Ballard se plonge dans les archives de l'humour pour s'intéresser donc aux coupes de l'été, c'est l'humour en tube.
1: Je choisis mes coupes de cheveux sur photo, c'est pour ça. Comme beaucoup de filles, tu sais, on fait ça, on voit une jolie mannequin en photo, puis on dit je veux ça. Parce qu'on croit que le visage vient avec.
2: Alors, ce qui est rassurant, c'est que Florence Foresti est une femme comme les autres, hein, enfin, presque comme tout le monde, parce que toutes les femmes n'osent pas s'aventurer sur des terrains capillaires accidentogènes.
1: J'ai voulu ce petit carré à franger il y a quelques années. Ça ne marche pas. Pas le même rendu, hein, pas le même minois. C'est bizarre. Alors, je me suis rabattue sur un truc plus réaliste. Je me suis dit, je peux me faire un petit bol comme ça. Bah non, pas de bol, ça marche pas non plus. J'ai voulu la coupe de Charlotte Gainsbourg aussi. Et j'ai vraiment cru que je lui ressemblais, quoi. Mais sur moi, ça faisait plus son père, bizarrement.
2: Ah oui, c'est vrai que Serge n'était pas spécialement réputé pour ses coupes de cheveux avant-gardistes. Hein. Enfin si, on lui doit quand même le fameux coiffé, décoiffé que les chauves ne connaîtront jamais. Mais eux, au moins, ils sont peinards pour l'été.
3: La calvitie, c'est une bénédiction. Je l'ai dit. Une femme qui te dit « Ah non, je peux pas y perdre ses cheveux », toi non plus tu la veux pas dans ta vie. Qu'est-ce que tu vas construire avec une femme comme ça? T'imagines, tu perds tes cheveux, elle est plus là. Imagine si tu perds ton travail. La calvitie, c'est la gousse d'ail contre les vampires, les amis. C'est un cadeau.
2: Voilà, c'est l'effet repoussoir du chauve qui peut éviter le pire avant qu'il n'arrive, qui ne sortira pas de l'eau avec une mèche rebelle, mais qui passera l'été à se poêler grâce aux vannes décoiffantes de Romane Frécinet. Quand les chevelus se cherchent, les chauves-souris, oui, je sais, elle est capillotractée, mais on la garde quand même.
0: Merci pour ces conseils capillaires, Fred Ballard, et à demain dans l'humour en tube.
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0: Le Tour de France passe ici, aujourd'hui, entre Carcassonne et Foix. Une course qu'on suit en direct avec votre radio ici Occitanie. Rendez-vous juste après Vita pour faire un point sur la grande boucle.

0: Vita, ça fait mal. Retour sur la route du Tour de France. Ici, Occitanie déploie son dispositif spécial. Aujourd'hui, on est avec Bruno Blanza pour faire un point sur l'étape.
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3: Quatrième étape longue de 182 km quasiment qui relie Carcassonne à la ville de Foix. On passe du département de l'Aude au département de l'Ariège et à 50 km de l'arrivée, trois hommes en tête. Alex Kirsch, le rouleur luxembourgeois de la Cofidis, a rejoint il y a une bonne vingtaine de minutes désormais Mathias Vacek, le tchèque de la Lidl Trek, et également Jan Tratnik, le slovène de la Red Bull Bora. Trois hommes qui possèdent une minute environ d'avance sur un groupe d'échappés. Ils étaient avec eux un petit peu plus tôt dans la journée, assez rapidement, cette échappée qui s'est dessinée après une dizaine de kilomètres et dans laquelle on retrouve trois Français avec Romain Grégoire, avec Kevin Vauquelin, avec Alexandre Delettre et avec Ewen Kostiou également. Ces Français qui vont tenter de rentrer, mais c'est compliqué parce que devant ça roule, 54 secondes de retard pour les poursuivants. Rapidement, le point avec la moto ici sur la route du Tour. Et vous, Thomas Coignac, il fait toujours aussi chaud, on a vu, mais là, à l'instant, un coureur remonté avec je ne sais combien de bidons, il en avait 4 ou 5 musettes, ainsi de suite. Carlos Verona de la Lidl Trek.
4: Ah, il y a besoin, il fait 36 degrés au compteur de la moto de Selim Guerribi et au compteur de sa moto. On dépasse aussi régulièrement les 80 km/h dans cette descente du col de Montségur, descente très rapide qui mène au col de Montségur avant d'attaquer donc la dernière ascension de cette journée, 7 km à presque 7%. C'est là que va se jouer le sort de cette étape, Bruno.
3: Probablement dans ce col de deuxième catégorie, nous y serons tout à l'heure effectivement. Et ce sera à l'occasion d'un prochain point sur votre radio. Ici, 54 secondes d'avance sur les poursuivants.
0: Prochain point, ce sera à 16h45 sur votre radio, ici Occitanie. On jette un œil en gare de Toulouse-Matabiau car on a quelques gros retards. Le train en provenance de Paris qui devait arriver à 15h48 aura une heure de retard. Quant au train qui devait arriver de Lyon-Pardieu à 16h20 aura 2h30 de retard. Pour patienter, que dire, vous pouvez écouter ici Occitanie.
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0: Après avoir dansé, peut-être, l'heure est venue de parler la langue de chez nous. Le son d'occitan, comme tous les jours, avec Jérôme Delbès. Adichats.
1: Et adichats à toutes et à toutes. Hier, je me suis rendu dans le centre-ville de Toulouse pour effectuer quelques achats. Beau produit les cueillir bureau des mondes. Je peux vous dire qu'il y avait beaucoup de monde. Beaucoup de Toulousaines et de Toulousains faisaient du lèche-vitrine. Ou en d'autres termes, bada bon d'avant la boutique.
0: Qu'est-ce qu'ils faisaient devant les boutiques?
1: Et bada bon, c'est-à-dire qu'ils badaient. Vous ne connaissez pas le verbe bader? Chez nous, en Occitanie, bader signifie regarder, être bouche bée. Par exemple, en écoutant quelqu'un, par exemple, en écoutant quelqu'un, en curiositat ou admiratio, avec curiosité ou admiration, ou tabé, en me surprise, estonomène, ou également avec surprise et étonnement.
0: Bader, c'est vraiment regarder de plusieurs manières.
1: Absolument. Une badaire, peut-être c'est tabé, une pescolune ou une badolune. Une badaire, c'est quelqu'un qui peut être aussi dans la lune, une personne qui est tête en l'air. Vous en connaissez forcément autour de vous. Et puis il y a tabé, l'eau ou lac et badaglio. Et puis il y a aussi celui ou celle qui badaglio, qui baille. Une badal est lingo nostro. C'est un baillement ou quand quelqu'un fait son dernier badal ou quand quelqu'un fait son dernier badal, eh bien ça veut dire qu'il rend son dernier soupir.
0: Merci pour cette leçon d'occitan, Jérôme Delbès. Et à demain, les coureurs du Tour de France se rapprochent de la ville de Foix. On vous fait vivre la course en direct dans 3 minutes, juste après le duo Jack et Carla.

0: La recette du duo Jake et Carla sur votre radio ici, Occitanie.
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0: 181 km séparent Carcassonne de Foix dans cette quatrième étape du Tour de France. Bruno Blanza est à Foix justement pour suivre cette course. On fait un point sur l'avancée des coureurs avec vous, Bruno.
2: On est à 42 km de l'arrivée, Tom, 42 km de l'arrivée, et les hommes de tête qui ne sont plus que deux mais qui vont être peut-être repris par les poursuivants, même s'ils repassent à 15 secondes d'écart, viennent de démarrer, eh bien, l'ascension de la dernière difficulté de la saison, le col de Montségur, 6 km 900, donc quasiment 7 km à 6,5%, sachant qu'il y a des passages à 10%, mais pour le moment en tête, nous avons toujours Yann Tratnik et Mathias Vachet qui sont présents depuis 35-40 km. Ils ont été rejoints par un coureur luxembourgeois de la Cofidis, Alex Kirsch, mais qui vient au moment où ça monte un petit peu désormais de lâcher l'affaire. 15 secondes d'avance sur les poursuivants. Un groupe qui est assez important, 29 coureurs tout à l'heure, dont les 4 Français, Ewen Kostiou, Romain Grégoire, le champion de France, Kevin Vauclin également, Alexandre de l'être le gardois. Le peloton est très loin, le peloton maillot jaune a quasiment 8 minutes avec Pogacar effectivement dans ce peloton, et petit à petit, eh bien, ces coureurs qui sont en train de grimper ce col, effectivement, à maintenant 41 km de l'arrivée. Le suspense reste au total parce que très honnêtement, on voit, ils les ont en ligne de mire, les poursuivants ont en ligne de mire les deux hommes d'échappée, et ils ne devraient pas tarder à les rattraper pour ensuite, à 35 km de l'arrivée, basculer dans quasiment un toboggan jusqu'à l'arrivée ici à Foix, après quasiment 192 km.
0: Merci Bruno, merci pour ce point. Et puis on vous retrouve évidemment tout à l'heure pour continuer à faire des points sur l'avancée des coureurs, et on vous fera évidemment suivre l'arrivée, le sprint final et l'arrivée donc dans une quarantaine de kilomètres à Foix. Les coureurs se rapprochent donc petit à petit de Foix. Marion Chantreau s'en rapproche peut-être puisque elle est à bord de la caravane. Marion, où êtes-vous exactement?
3: Et oui, nous sommes dans la commune de Lerme, à moins de 10 km de l'arrivée à Foix. Et c'est la première fois que le Tour de France va traverser la commune, que le peloton va traverser la commune. La caravane est déjà passée. Nous sommes avec Martine, deuxième adjointe au maire.
4: Voilà. Et bonjour.
3: Vous êtes au bord de la route, donc bien installée sur un petit fauteuil, à l'ombre, avec le chapeau, les lunettes de soleil.
4: Oui.
3: Et avec vos petits-enfants?
4: Mon petit-fils.
3: Votre petit-fils et ses amis?
4: Et ses petits cousins.
3: Ses petits cousins.
5: Moi, je suis son grand, bien sûr.
3: Et c'est la première fois, toi, que tu vois le Tour de France, tu me disais?
5: Oui.
3: T'es très excitée d'avoir les vélos?
5: Oui.
3: Et tu as eu des cadeaux?
5: Oui, beaucoup.
3: Tu as eu quoi?
5: Je sais pas, moi, ça.
3: Une banane, une casquette.
6: Des bonbons.
5: Oui, des bonbons.
4: Voilà.
5: Les saucissons.
3: Les saucissons. Miam, la chance. Et alors, vous êtes émue de voir le Tour de France passer par votre commune, madame?
4: Bien sûr, très fière même. Très fière, on a bien préparé, quoi.
3: Là. Il y a du monde, là, dans cette petite commune.
4: Oui, oui, oui.
3: Combien d'habitants?
4: 220 à peu près.
3: Et tout le monde est sorti pratiquement, non?
4: Quand même, oui. C'est étalé.
3: C'est étalé au bord de la route, plutôt à l'ombre, voilà, on essaye, quoi.
4: Ouais.
3: Ce qui fait quand même très
4: étendu, hein. L'herbe, c'est très étendu.
3: Oui, il y a plein de lieux-dits, hein,
4: oui, c'est ça. Il y en a beaucoup.
3: Les coureurs arrivent dans combien de temps? Une heure, vous pensez?
4: À peu près dans une heure.
3: Vous avez hâte?
4: Oh oui.
3: Mais et les chars, c'était impressionnant.
4: Ah oui.
3: Il y en a qui vous ont marqué?
4: Beaucoup, tous pratiquement.
3: Oui, bien décoré.
4: Ah oui.
3: Bon, bah c'est super, vous êtes bien entouré. Et voilà, bah ça va arriver. On voit encore des motards, des voitures passer. Tiens, la gendarmerie.
4: Oui, oui.
5: Il va trop vite.
3: Nous, on est vite. Et c'est vrai qu'il y en a qui vont très très vite. Il faut faire bien attention, rester bien au bord de la route.
0: Merci. Marion, vous avez récupéré des goodies ou pas un petit peu avec la caravane?
3: J'ai même pas eu le temps de récupérer grand chose, mon pauvre.
0: Ah là, bon.
3: Une banane tout à l'heure et un bob.
0: C'est un minimum.
3: C'est déjà pas mal.
0: Bon.
3: C'est un minimum.
0: L'avantage, c'est que vous êtes en avance sur les coureurs. Hein. C'est vous qui allez passer la ligne d'arrivée en premier, là, si vous êtes à 10 km.
3: Oui, on arrive à Foix, exactement. On va bientôt arriver avec la voiture ici, Occitanie.
0: Bon, ben merci beaucoup Marion, merci de nous faire vivre cette ambiance au bord de la route avec les supporters. Marion Chantreau qui est donc à Lerme, à 10 km de l'arrivée, une arrivée qui approche. On va vous la faire vivre cette arrivée bien sûr hein, dans quelques minutes avec le sprint final de la tête de la course, une arrivée à Foix où l'équipe d'ici Occitanie est sur place pour une émission spéciale avec des invités. On va notamment découvrir la Fédération française de la Louse. On verra ce que ça donne. C'est juste après le retour de l'actu locale à 17h et tout de suite de la musique.
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0: Et merci d'écouter Ici Occitanie. C'est pas le moment d'avoir un coup de fatigue, hein, car on va parler de vélo et Tour de France. Au programme, on vous fait vivre l'arrivée des coureurs à Foix et on a des invités. Vous allez découvrir la Fédération Française de la Louse, mais d'abord les actus locales.
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0: La radio à écouter où que vous soyez dans le Midi Toulousain, c'est Ici Occitanie, il est 17h. Les infos avec vous, Pascal Daniel, bonjour.
2: Bonjour à tous. La quatrième étape du Tour de France cycliste touche à sa fin. De l'Aude à l'Ariège, Ici Occitanie vous fait vivre cette étape depuis ce matin. Les images de la caravane et des festivités à Carcassonne sont en ligne sur l'appli Ici. Vous y retrouvez les balcons colorés de la cité médiévale, à l'intérieur d'une des voitures de la caravane et les stars. Le directeur de la course, Christian Prudhomme, la skieuse ariégeoise, championne olympique Perrine Laffont, tout ce beau monde en plein cagnard, l'organisation n'a pas été modifiée en dépit des fortes chaleurs. L'arrivée à Foix est imminente. Nous vivrons le passage de la ligne ensemble après 17h30. Les résultats du premier tour du bac, ça y est, ils sont publiés dans l'Académie de Toulouse. Ils sont bien au-dessus de la moyenne nationale, 89,6%. C'est 4 points de plus. L'Académie compte 27 316 nouveaux bacheliers. Les épreuves du second groupe se déroulent jusqu'à la fin de la semaine, jusqu'à vendredi 10 juillet. C'est dur, dur pour les 1740 candidats qui doivent réviser pendant que leurs petits camarades sont en vacances. Marine Le Pen est éligible, mais sous bracelet électronique. Elle n'a pas encore dit si elle serait candidate à la présidentielle 2027. La chef de file des députés RN réserve sa décision pour le 20h de TF1 ce soir. Dans l'affaire des eurodéputés, Marine Le Pen a été condamnée aujourd'hui à 3 ans de prison, dont 1 an sous bracelet. Elle a quitté le palais de justice de Paris sans faire de commentaires. Au lendemain des aveux de Cédric Jubilard, la présidente de la Cour d'appel de Toulouse fait savoir à l'AFP que la justice compte agir rapidement. L'artisan de 38 ans incarcéré Racet se demande à sortir de l'isolement avant d'indiquer les circonstances du décès de son épouse Delphine ainsi que le lieu où il a caché le corps. Ses avocats refusent de fournir la lettre des aveux tant qu'ils n'ont pas obtenu satisfaction. 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Des perturbations importantes sur les rails, sur la ligne TGV tout d'abord, celle du sud-ouest en raison d'un incendie près des voies ferrées au sud de Paris. Les trains à destination et en provenance de Toulouse affichent des retards compris entre 40 minutes et 1h50. Les fortes chaleurs entraînent aussi la suppression des trains pendant 2 jours jusqu'à jeudi sur la ligne POLT, Paris-Orléans-Limoges-Toulouse. 7 trains supprimés aujourd'hui. La SNCF avait déjà pris des mesures du même ordre lors des dernières vagues de chaleur. Raison de sécurité, certains rames rencontrent des problèmes de climatisation. 61 départements sont placés en vigilance orange à la canicule aujourd'hui, dont l'ensemble des départements du Midi Toulousain. Et demain, cela passe à 67 départements. Avant les prévisions météo complètes de cette fin de journée, la météo des forêts, un service spécifique de Météo France. Demain, le département de l'Aude sera en rouge pour le risque incendie. Le danger de départ de feu y sera très élevé. On a encore eu très chaud aujourd'hui.
0: Oui, le Midi Toulousain est en vigilance orange canicule. On atteint les 40 degrés cet après-midi. Et ce soir, cette nuit même, il va continuer à faire chaud. On ne descendra pas en dessous des 23 degrés, le tout avec très peu d'air. Donc c'est aux alentours de 6-7 heures du matin qui fera le plus frais. Vous pourrez en profiter pour aérer chez vous. Et demain, rebelote, les températures vont à nouveau grimper jusqu'à 38 degrés pour les maximales attendues à Montauban, Saint-Sulpice-la-Pointe, Lavaur ou encore Haute-Rive. 38 degrés et toujours vigilance orange canicule, donc 67 départements, vous l'avez dit, seront concernés en France. Bon, on n'est pas obligé de plonger la tête dans le congélateur, mais au minimum, on s'hydrate, s'il vous plaît. Côté trafic, vous le disiez aussi, Pascal, des retards sur les trains. Plusieurs lignes de TGV sont perturbées en raison d'un incendie qui s'est déclenché près des voies ferrées vers Marcoussis. Donc, sont concernés les lignes à destination et en provenance de Paris, de Bordeaux ou encore de Nantes. Il faudra compter sur des retards entre 40 minutes et 1h50. On a même un très très gros retard sur le train en provenance de Lyon aussi, qui devait arriver à 16h20 en gare de Toulouse-Matabiau. Il n'arrivera qu'à 20h. On continue de vous tenir informé des perturbations sur votre radio. 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
0: Vous vous écoutez ici Occitanie, sur la route peut-être. Nous aussi on est sur la route du Tour de France, sur la route des vacances, sur l'autoroute de la bonne humeur, j'ai envie de dire. On vous accompagne en tout cas tous les jours de l'été dans le Midi Toulousain. Excellent après-midi sur ici Occitanie. Vous êtes...

0: Bernard Lavillier, On the Road Again.
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0: Si on devait donner une couleur à Ici Occitanie aujourd'hui, bah ce serait le jaune. Couleur du Tour de France qu'on vous fait vivre pour cette journée de quatrième étape, Carcassonne-Foix. Mathieu Ferry est sur place, à l'arrivée, plusieurs invités autour de lui. Dans trois minutes, il reçoit Louis Roulet de la Fédération Française de la Loose. Oui. Bon, et puis en attendant, restez branchés. Hein, on vous fait vivre également l'arrivée des coureurs à Foix dans quelques minutes. Mais tout de suite, la nouveauté de la chanteuse Oria, c'est Soirée Mondaine.

0: Gloria et sa nouveauté Soirée mondaine.
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0: Le Tour de France pose ses valises à Foix pour l'arrivée de cette quatrième étape, arrivée qui aura lieu dans quelques minutes et qu'on vous fera vivre sur votre radio Ici Occitanie. Mathieu Ferry est déjà sur place à Foix. Bon Mathieu, vous transpirez un petit peu j'imagine?
2: Ben ouais, je suis sur la terrasse du camion Radio France, près de la ligne d'arrivée, 40,8, c'est ce qui est affiché le thermomètre juste devant moi. Et sur la roue du Tour, on a eu notamment 38,7 tout à l'heure du côté de Quillan, c'est ce qu'ont relevé nos amis de Météo Pyrénées. Et sur la roue du Tour, cet après-midi, il y avait Louis Roulet. Bonsoir Louis.
3: Bonjour, comment ça va?
2: Ça va très bien Louis, de la FFL, la Fédération Française de la Loue. C'est un partenariat avec Skoda, vous roulez sur les routes du Tour, vous allez à la rencontre des spectateurs pour parler un petit peu du panache à la française, mais le panache qui ne gagne pas. Avant de parler de cette philosophie, Louis, ce que vous avez remarqué aujourd'hui, c'est que quand même, du monde au bord de la route, il y en avait beaucoup moins.
3: Oui, c'est sûr que d'habitude, sur les premières étapes de Tour, on croise énormément de foule, une foule très dense, des gens qui viennent parfois à 5h, 6h en avance, qui sont là dès le matin. Et là, c'était un peu plus clairsemé, on va dire que je pense que les gens se réservent pour les dernières minutes et on sent que la canicule a son effet quand même.
2: Ah, mais c'était quand même un plaisir quand même de retrouver le public français, parce que hier, il n'y a pas eu de caravane jusqu'aux Angles.
3: Ça oui.
2: Vous avez fait des belles rencontres aujourd'hui pour parler de la loose française, de ces coureurs français qu'on voit à l'avant mais qui ne gagnent jamais.
3: Oui, après nous, la loose, c'est surtout l'autodérision finalement qui nous anime. Et c'est sûr que sur un bord de route du Tour de France, c'est quand même un concept qu'on retrouve beaucoup, l'autodérision. On a des gens qui se déguisent, on a des gens voilà qui ont jamais vu de Français gagner mais qui reviennent sur le Tour quand même depuis 30, 35, 40 ans. Donc nous, c'est cette ambiance, cette authenticité qu'on essaye de mettre en lumière à travers nos petites vidéos qu'on diffuse sur les réseaux sociaux. Et voilà, c'est sûr que sur les bords du route du Tour, on a toujours à boire et à manger, comme on dit.
2: Ouais, la loose, c'est que depuis 41 ans, on attend un successeur à Bernard Hinault, hein, qui a gagné le Tour en 1985, c'est le dernier. Mais il y en a un dont on parle beaucoup.
3: Ah, ça.
2: C'est Paul Sexas, et ça vous fait du mal. Hein. Il est sixième au classement général. Il y a même un front anti-Paul Sexas.
3: Un comité anti-Paul Sexas.
2: Comité, bah oui, voilà. Parce que c'est très sérieux cette histoire.
3: Notre institution presque sérieuse, évidemment, a peur des potentiels vainqueurs. Donc Sexas a tout de suite été reconnu comme une menace. Donc on a créé ce faux comité anti-Paul

0: Je crois le lendemain.
1: Oui, les deux premières étapes. Ouais.
0: Et puis, en fait, vous relevez à chaque fois sur les réseaux sociaux tous ces petits trucs, toutes ces petites histoires. Il y a notamment Warren Barguil qui a été le premier, notamment, à avoir le Breton à avoir un incident du côté de Barcelone.
1: Juste le premier à être lâché, tout simplement, après quelques centaines de mètres de contre-la-montre. Non, mais c'est ça. On aime bien, taquiner. Nous, c'est ça le créneau. Hein, c'est vraiment taquiner les athlètes. Mais d'ailleurs, même Barguil a réagi en rigolant. Donc voilà, nous, on est là pour ce petit chambrage très franco-français finalement qu'on aime bien apporter dans le peloton, dans le tour, et ce qu'on voit aussi en bord de route c'est cette ambiance là, c'est des gens qui aiment bien rigoler d'eux-mêmes, des gens qui voilà des fois rencontrent des voisins belges, bretons, en plus là on est en période où il y a du foot, donc les gens aiment bien se taquiner entre les différentes nations et on ressent ça sur la route, et je trouve que c'est un peu le seul événement, le Tour de France, où on a cette espèce d'ambiance de convivialité, donc on en profite au maximum.
0: Bon, et Louis, rapidement, je crois qu'il y a des choses à gagner, en plus cette année c'est votre deuxième saison sur la route du Tour, il y a des petits challenges, il y a des petits défis sur les réseaux sociaux, je crois.
1: Ah oui, alors nous on a lancé le challenge de la queue de peloton. Vous pouvez taper ça sur Google ou aller voir sur les réseaux FFL. Chaque jour, en fait, les gens peuvent pronostiquer qui sera le dernier de l'étape, et une personne qui trouve le bon dernier, on lui offre un maillot vert officiel Skoda signé tous les jours. Donc voilà, on essaie de s'amuser avec la défaite.
0: Peut-être que ça sera Benjamin Thomas le dernier du peloton aujourd'hui, le Tarnais, le champion olympique de l'Avoir, qui était pas très bien placé là dès le départ fictif. Il était en queue de peloton, peut-être que ça sera lui aujourd'hui.
1: Peut-être. On peut pas leur en vouloir, hein, parce que vu comment il fait chaud aujourd'hui, je peux vous dire que ça doit pas être facile de pédaler aujourd'hui sur le vélo.
0: Merci beaucoup Louis Roulet de la FFL, la Fédération Française de la Louse.
2: Et merci Mathieu Ferry, ça donnerait presque envie de perdre hein, toute cette histoire. Mathieu Ferry qui est en direct de Foix. On vous retrouve dans quelques minutes, vous serez avec un historien du cyclisme, Olivier Perrier. Plus que 18 km environ avant l'arrivée à Foix pour les coureurs en tête de la course. On vous fait suivre évidemment cette arrivée avec ici Occitanie, donc dans 18 km dans quelques minutes, pour suivre en direct l'arrivée des coureurs. À tout de suite.

0: La chanteuse Zaz avec Mon Sourire.
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0: Ici Occitanie pose ses valises à Foix cet après-midi, ville d'arrivée des coureurs du Tour de France qui sont à un peu plus de 11 km de l'arrivée actuellement. Mathieu Ferry, vous êtes sur place aux côtés d'un historien, Olivier Perrier.
2: Oui, qu'on connaît bien sur Ici Occitanie. Bonsoir Olivier.
3: Bonsoir.
2: Avant de parler de l'histoire du Tour, notamment en Ariège, un petit rappel quand même de la course. Vous l'avez dit, Tom, on est 11 km de l'arrivée. Ce qu'on peut dire, c'est que dès ce soir, le maillot jaune va changer d'épaule. Hein.
3: Absolument.
2: Parce qu'il est sur les épaules de Tadej Pogacar, qu'il a repris hier du côté des Angles. Et là, ça sera bien un Norvégien qui va le récupérer ce soir. C'est Thorsten Tren, 31 ans de l'équipe UnoX. Et ça va être une belle histoire, hein, parce que vu que là, il y a 12 minutes d'avance pour l'échapper face au peloton, ça va être une belle histoire parce que Thorsten Tren, l'an dernier sur le Tour d'Espagne, il avait porté pendant 4 jours le maillot rouge de leader et donc là ce soir il va récupérer le maillot jaune du Tour de France. Ça va être joli à voir. Tout ça, ça se passe du côté de Foix où il y a eu justement des beaux épisodes dans l'histoire du Tour de France, Olivier, notamment un 14 juillet avec un certain Warren Barguil dont on parlait tout à l'heure.
3: Ouais, jour de fête nationale, une étape qui faisait 100 km tout rond parce qu'elle partait de Saint-Girons, étape 100% ariégeoise, et effectivement Warren Barguil qui avait déjà loupé la victoire de peu à Chambéry quelques jours avant, qui portait donc le maillot de meilleur grimpeur, avait attaqué en compagnie de deux grands coureurs, un certain Nairo Quintana et Alberto Contador. Il avait réussi à les battre là, juste ici, de l'autre côté de la ligne d'arrivée de cette année, et il avait remporté donc ce 14 juillet avec ce beau maillot à pois.
2: Et ça, c'était le panache à la française, mais le panache qui gagne, hein, évidemment. Avec,
3: oui, parce que ça arrive hein, des fois.
2: Et oui, ça arrive. Ça arrive parfois.
3: Aujourd'hui, je ne sais pas, mais ça arrive.
2: 2017, donc, et puis il y a eu aussi, alors là, on est en ville, vous l'avez rappelé, Olivier, on est sur les allées de Villotte, on est bien, on est sous les platanes. D'ailleurs, ça baisse un peu la température, on est seulement à 39,9 degrés. On a perdu un degré par rapport à tout à l'heure sur la terrasse du camion Radio France. Mais au-dessus de nous, il y a le Prat d'Albis. Il y a eu une arrivée inédite il y a quelques années et on a beaucoup vu un certain Thibaut Pinot.
3: Hein. Ouais, 2019. Alors on se rappelle peu du vainqueur de l'étape. Hein.
2: Pourtant, c'était qui d'ailleurs ?
3: Simon Yates. Mais effectivement, Thibaut, à ce jour-là, avait fait une démonstration de force incroyable à tel point que l'ensemble des suiveurs et consultants et journalistes avaient fait de lui le grand favori pour ce Tour de France avant cette blessure à la jambe et blessure dans le cœur de tous les Français cette année-là qui pensaient avoir enfin un successeur à Bernard Hinault. Malheureusement, Thibaut n'a pas pu aller au bout de ce rêve.
2: Vous entendez la sirène peut-être pas très loin de
3: vous
2: nous sur la ligne d'arrivée. Voilà, on est très mal garé. Il va falloir qu'on déplace la voiture ici. Mais c'est juste qu'on vient de passer la barre des 10 km avant l'arrivée. Donc ça, là, ça veut dire que tous les suiveurs doivent eh bien, un peu dégager la ligne d'arrivée hein, pour que les coureurs puissent arriver en toute sécurité. On parlait de 2017. On a parlé aussi de Thibaut Pinot. D'autres choses mémorables du côté de Foix. Peut-être Olivier dans l'histoire du Tour de France.
3: Ah ben on se souvient qu'en 2012, alors c'était pour la deuxième arrivée parce que le Tour de France n'est arrivé la première fois qu'en 2008, oui. À Foix avec une victoire de Kurt Aleharvesen à l'époque. Et puis 2012, c'est la première fois que le mur, enfin c'est la deuxième fois que le mur de Pégard est vraiment utilisé par le Tour de France. Et puis dans la descente, il y avait cette fameuse histoire de clou de tapissier qui avait été disséminée un peu partout sur la chaussée, entraînant de nombreuses crevaisons. Seulement dans le peloton, parce que les échappés étaient déjà passés. Et c'est vrai que ça a marqué beaucoup les esprits. On se souvient moins du vainqueur de l'étape. Pourtant, c'était Luis León Sánchez, un grand coureur espagnol qui avait déjà gagné à Saint-Girons, donc qui connaissait bien la région, qui s'était imposé devant Sandy Cazard. Parce que ça, c'était facile. Si Sánchez gagnait, c'est que Cazard faisait deux.
2: Ouais. D'une étape. Là, c'était le panache à la française, mais le panache qui perd souvent, qui perd régulièrement.
3: Ça arrivait.
2: C'était un peu le.
3: Heureusement, il en a gagné après, mais c'est vrai que le pauvre, il est resté avec cette image qui lui a collé à la peau.
2: C'était un peu le Poulidor des années 2000, hein, Sandy Cazard. L'Ariège, on l'a dit, avec Foix. L'Ariège qui est devenu, on va pas dire incontournable, mais qui a été très présente ces dernières années, ces 20 dernières années, hein, sur la route du Tour de France, vous parlez de 2012. Et puis, on a eu aussi, il y a deux ans, le plateau de Bayle, avec la victoire, mais écrasante, de Tadej Pogacar, avec cette montée très difficile. Il avait été amené, notamment par son équipe UAE et par son coéquipier, le Comminges Pavel Sivakov. Il y a eu Guzenège aussi, par le passé, comme autre site arrière. Les joueurs, qu'est-ce qu'il y a eu comme autre arrivée? Il y a eu Saint-Girons.
3: Oui, Saint-Girons, et puis il y a eu l'arrivée aussi sur le plateau de Bonascre. Alors on dit Axe 3 Domaines, hein, puisque c'est le nom de la station, mais c'est au plateau de Bonascre. Alors, l'Ariège, effectivement, il y a eu les arrivées aussi dans les années 50 à Axe-les-Thermes à l'époque, mais dans la vallée. Mais c'est à partir des années 80 où on a vraiment eu effectivement une succession d'arrivées avec Guzenège en 84, en 88, avec le fameux épisode de Philippe Bouvatier qui allait gagner l'étape et qui se retrouve pris dans la dérivation des véhicules de directeur sportif.
2: C'est-à-dire qu'il se trompe de route en fait, il va pas au bon endroit.
3: C'est ça.
2: et donc il va pas sur la ligne d'arrivée et il perd l'étape.
3: C'est Massimo Ghirotto, l'Italien, qui remporte l'étape. Et pour l'anecdote, à l'époque, on offrait une voiture au vainqueur d'étape et la direction du Tour de France avait décidé d'offrir cette voiture également à Philippe Bouvatier comme lot de consolation, le pauvre.
2: Ah, c'était pas une voiture miniature, non,
3: c'était une vraie voiture.
2: Merci Olivier Perrier, il sait plein de choses sur l'histoire du Tour, c'est notre historien, notre consultant du cyclisme. Merci Olivier, à 17h31 sur Ici Occitanie.
0: Mathieu Ferry en direct de Foix, on reste à Foix dans quelques minutes d'ailleurs pour le sprint final et le passage des coureurs sur la ligne d'arrivée. Le temps de faire un point rapide sur la circulation des TGV qui est très perturbée en raison d'incendie, donc les trains en provenance et à destination de Paris, Bordeaux ou encore Nantes auront tous entre 40 minutes et 1h50 de retard. On vous fait suivre l'arrivée juste après cette musique. Arrivée du Tour de France, c'est juste après le groupe Imagination, Music and Lights.

Le groupe Imagination sur votre radio locale. Et c'est l'heure de suivre l'arrivée, le sprint final à Foix. Les coureurs arrivent après 181 km de course. L'arrivée sur votre radio ici Occitanie, c'est maintenant. Ça devrait arriver dans quelques secondes. Les coureurs sont à 3 km de l'arrivée. On va suivre ça de très près. En attendant peut-être une petite musique et on arrive juste après Patrick Fiori. On vous fait suivre ce sprint final des coureurs en direct de Foix.

0: 4 mots sur un piano sur votre radio ici Occitanie. Les coureurs arrivent à Foix. On est en direct de Foix pour suivre cette arrivée.
1: Et on va la suivre cette arrivée, Thomas, avec le petit groupe d'échappés qui est arrivé tout près des allées de Villotte avec Kevin Vauclin qui est en tête de ce petit groupe. Il fait l'extérieur du virage. Il y a Mats Pedersen, le sprinter danois, qui est un des favoris du jour pour la victoire d'étape. Il y a Quinn Simons de l'équipe Lidl, également le champion des États-Unis. Mais c'est Mats Pedersen qui se détache clairement, le danois qui va s'imposer ici du côté de Foix. C'est une victoire au sprint pour ce petit groupe d'échappés. Ils étaient 10 et donc c'est Quinn Simons peut-être qui va faire le doublé pour l'équipe Lidl Trek. Oui, c'est le doublé de la Lidl Trek, Quinn Simons qui fait 2, Mats Pedersen qui fait 1 ce soir du côté de Foix, après une étape très agitée. On l'a vu, il y avait un groupe d'échappés de 34 coureurs qui s'étaient formés au cours de l'après-midi. Ils étaient à 10 ensuite. Dans ce groupe, il y avait aussi Kevin Vauclin, le français qui prétendait aussi à la victoire d'étape, mais c'est donc Mats Pedersen qui s'impose ce soir. Et puis surtout, il va y avoir un changement de maillot jaune, ça c'est l'autre info du jour, parce que cette échappée qui vient d'arriver à l'instant du côté de Foix, elle compte plus de 10 minutes d'avance sur le peloton maillot jaune où se trouve Tadej Pogacar. Clairement, l'équipe UAE du champion du monde a laissé filer l'étape aujourd'hui, a laissé filer le maillot jaune pour ne pas avoir la pression ces prochains jours. Et c'est Thorsten Træen, le Norvégien, qui va revêtir ce maillot jaune de leader ce soir du côté de Foix. C'est une belle histoire parce que, eh bien, ce Norvégien, il y a quelques mois en arrière, en septembre 2025, il avait porté un autre maillot de leader sur un autre grand tour. Il avait porté le maillot rouge sur le Tour d'Espagne pendant 4 jours. Combien de temps va-t-il garder ce soir, cette semaine, ou peut-être un peu plus, le maillot jaune sur le Tour de France? C'est évidemment ce qu'on va suivre sur ici Occitanie, qui est la radio officielle du Tour. Je vous rappelle l'info ce soir, la victoire au sprint de Mats Pedersen, le Danois, devant Quinn Simons, le champion des États-Unis de la même équipe. Et puis en troisième position, peut-être Kevin Vauclin. Évidemment, on va voir la suite du classement de cette étape, et on verra aussi ce que ça donne du côté du classement général, Tom.
0: Mathieu Ferry, merci, en direct de Foix pour cette arrivée du Tour de France. Donc voilà, on le retient, l'info du jour, c'est le changement de maillot jaune. Mathieu Ferry, on vous retrouve dans quelques minutes, toujours à Foix, avec vos invités. En attendant la musique, Bruno Mars, et on revient juste après. À tout de suite.

0: Ainsi soit-il, de Louis Chédid sur votre radio ici Occitanie. Le Tour de France est arrivé à Foix, c'était il y a 5 minutes. Notre envoyé spécial Mathieu Ferry est sur place à Foix. On le retrouve dans une minute, à tout de suite.
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0: La ville de Foix, c'est là que les coureurs du Tour de France sont arrivés il y a quelques minutes. Et c'est également la ville où se trouve actuellement notre journaliste Mathieu Ferry. Bah, ça tombe bien Mathieu.
9: Eh bien oui, parce qu'on a tout vécu de cette arrivée. Hein. Il y a même pas 10 minutes, Mats Pedersen, le Danois, le sprinteur qui s'impose, qui règle au sprint donc un petit comité. On va dire ça, ils étaient une dizaine. Il y avait notamment dans ce groupe Quinn Simon, son coéquipier, qui finit deuxième. Raoul Garcia Pierna qui finit troisième. On le connaît bien, Garcia Pierna, Olivier Perrier, parce qu'on s'en souvient, il avait gagné le premier contre-la-montre de la route d'Occitanie. C'était il y a 2 ans. Hein.
10: C'était l'année dernière.
9: Ça passe tellement vite. C'était du côté de Roquefort
10: et en Aveyron, ouais, tout à fait.
9: Et on retrouve ensuite Kevin Vauclin, le premier français, qui finit à la 6e place. Mais l'info du jour, vous l'avez compris, mis à part cette belle victoire danoise, certains avaient parié sur lui d'ailleurs, hein, sur Mats Pedersen, aujourd'hui du côté de Foix. Ce qui change, c'est que c'est un autre Scandinave qui est au cœur de l'actu du Tour. Ce soir, c'est Thorsten Traen, le Norvégien, qui prend le maillot jaune des leaders. Pourquoi? Parce que le groupe maillot jaune de Tadej Pogacar est loin derrière. Hein. Il n'est pas encore arrivé ici sur la ligne d'arrivée du côté de Foix, loin derrière, avec 10 minutes de retard. C'est une belle histoire, Olivier Perrier, déjà parce que Thorsten Traen, il avait porté ce maillot leader sur notre tour, c'était l'an dernier.
10: Ouais, sur la Vuelta, alors là-bas, le maillot de leader est de couleur rouge. Et effectivement, il a porté pendant 4 jours et a terminé 9e du classement général final. Donc un coureur qui est plutôt régulier sur les courses à étapes. Donc bah là, maintenant, on va voir combien de temps il va pouvoir garder ce maillot jaune en fonction de la marge qui est offerte par Tadej Pogacar, parce que Sean Quinn est à une trentaine de secondes derrière lui, hein, l'Américain qui était dans l'échappée aussi, donc ça peut jouer sur les prochaines étapes.
9: Tout à fait. Et puis il y a aussi l'autre belle histoire dans l'histoire, c'est que le manager de l'équipe Uno X, c'est un certain Torushoft, qui a vécu en pays catalan, qui a vécu du côté du boulot, qui a vécu en France, qui est francophone, et c'était le dernier Norvégien à porter le maillot jaune.
10: Oui, il l'a porté à 3 reprises, la première fois en 2004 lorsqu'il courait dans l'équipe du Crédit Agricole. Il avait ensuite remporté le prologue à Strasbourg en 2006, donc il y a 20 ans. Il avait porté le maillot jaune à ce moment-là une nouvelle fois. Et puis en 2011, il avait porté pendant une dizaine de jours aussi. Et c'est lui, effectivement, le dernier coureur norvégien qui avait porté ce maillot jaune et qui a donc son successeur dans sa propre équipe, puisqu'on vous l'avait dit, c'est le manager de cette équipe norvégienne Uno X.
9: Ouais, et je précise que quand Olivier Perrier vous dit tout ça, il le dit sans note. Hein. Il le dit de tête, ce qui est quand même à signaler. Il a une mémoire éléphantesque, hein, du cyclisme, Olivier Perrier, alors que le peloton vient passer sous la flamme rouge, à la flamme du dernier kilomètre, avec le château de Foix juste à droite. Il va y avoir le dernier virage côté droit, et puis les platanes des allées de Villotte. On va peut-être vivre cette arrivée ensemble là, sur ici Occitanie à 17h51. L'équipe UAE qui va prendre ce virage sur la droite. On va pas vite, hein. Clairement, non. Olivier, on a laissé filer cette étape du côté de Tadej Pogacar et son équipe. On s'est débarrassé du maillot jaune.
10: Hein. Absolument, et puis il n'y a plus d'enjeu, hein, puisque tous les points pour le maillot vert ont été pris. Donc là, c'est, j'allais dire, sous forme de parade que l'équipe du leader jusqu'à maintenant, puisque c'est Thorsten Traen maintenant qui est de maillot jaune, eh bien franchit la ligne dans quelques instants, voilà, en garde rapprochée l'équipe UAE avec Tadej Pogacar, et juste derrière eux l'équipe Lidl Trek qui elle peut célébrer la victoire d'étape de Mats Pedersen. Ouais. Un public qui applaudit chaleureusement quand même les coureurs qui ont porté quand même un sacré effort, hein, ces 180 km encore avec une chaleur monstrueuse.
9: Ouais, il fait 39 degrés hein. Là on le voit, le thermomètre sous nos yeux du côté de Foix. On a relevé 38,7 cet après-midi du côté de Quillan, où était jugé le sprint intermédiaire. Quillan qu'on connaît bien évidemment pour son critérium qui aura lieu le 15 août. Hein, c'est le plus ancien de France, le Critérium de Quillan. Et on retrouvera le mois prochain des stars du Tour de France. La chaleur qui incontestablement a dû peser encore sur les organismes. Et ça va user ses coureurs dans les prochains jours. Parce qu'effectivement, c'était peut-être que le début d'une semaine qui s'annonce très compliquée. Pour l'instant, l'Aude et l'Ariège étaient entre guillemets seulement en vigilance orange canicule aujourd'hui. On verra si Météo France fait basculer des départements vers le rouge sur les prochains jours. A priori, ça ne sera pas le cas demain pour les Hautes-Pyrénées, le Gers et les Pyrénées-Atlantiques entre Lalmesan et Pau. Mais évidemment, il faudra surveiller ça parce que ce coin du sud-ouest, il est particulièrement exposé à la chaleur, la remontée aussi vers Bordeaux et tout ça. Ça va peser forcément sur les organismes du Tour de France alors qu'on est seulement à la quatrième étape. On n'a même pas fini la première semaine du Tour, Tom.
0: C'est que le début. Merci Mathieu Ferry, vous êtes en direct de Foix, ville d'arrivée du Tour de France aujourd'hui. Et on vous retrouve tout à l'heure dans le journal de 18h. Et puis, si vous voulez profiter d'une petite séance de rattrapage sur les moments forts de l'étape du jour, rendez-vous à 18h30 sur votre radio ici Occitanie. Le Tour de France qui repart demain de Lannemezan direction Pau, qu'on suivra aussi au fil de l'avancée des coureurs. Ce sera toujours en direct avec ici Occitanie, 17h53. L'actu locale est de retour à 18h, mais d'abord musique, Amel Bent et Chris Isaac.

0: Merci d'écouter ici Occitanie. Avant le journal du Tour à 18h30, le journal de vos actus locales, c'est tout de suite.
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0: Merci d'écouter votre radio locale ici Occitanie. Bonne fin d'après-midi, il est 18h. Le journal avec vous, Pascal Daniel, et une journée de cyclisme sous le Cagnard.
2: Les coureurs du Tour de France, partis de Carcassonne en début d'après-midi, viennent d'arriver à Foix. Une étape ponctuée par le passage de quatre cols. Victoire du Danois Mats Pettersen, et vous n'avez pas raté une seule minute, Mathieu Ferry.
3: Ouais, c'était une belle arrivée avec l'ancien champion du monde, hein, le Danois Mats Pedersen, qui règle au sprint un petit groupe d'une dizaine de coureurs ici du côté de Foix. L'information majeure, c'est que le maillot jaune change d'épaule ce soir, puisque c'est un Norvégien qui le prend, c'est Thorsten Træen. Pourquoi ? Parce qu'il était dans ce groupe d'échappés qui est arrivé avec 10 minutes d'avance, un peu plus même sur le peloton maillot jaune, celui de Tadej Pogacar, le champion du monde, qui clairement laisse filer le maillot jaune ce soir. Pourquoi ? Eh bien parce que ça lui enlève de la pression avant d'aborder les Pyrénées. À Tadej Pogacar, il n'aura pas besoin de gérer la course, pas besoin de faire travailler particulièrement son équipe dans les prochains jours, et il aura tout le temps, parce qu'il fait il est un des favoris évidemment de ce Tour de France, de récupérer sa tunique dans les prochains jours. En tout cas, vous parlez de la chaleur, Pascal, elle a forcément marqué les coureurs aujourd'hui, 38,7 degrés relevés du côté de Quillan tout à l'heure, et on a vu notre local de l'étape, le Tarnais, Benjamin Thomas, franchir la ligne dans les toutes dernières positions ici du côté de Foix sous la chaleur.
2: Merci beaucoup Mathieu Ferry, on retient que c'est à Foix que Pogacar a perdu le maillot jaune. Demain, le Tour quitte l'Ariège. La cinquième étape se disputera entre Lannemezan et Pau. Elle est longue de 158 km avec une seule côte en fin de parcours. Une immense championne a fait l'honneur de sa présence au départ de Carcassonne ce matin. La skieuse ariégeoise Pauline Lafont sur l'antenne d'ici Occitanie. La championne olympique a partagé avec nous son amour du vélo.
4: Depuis toute petite, mon grand-père et grand fan du Tour de France, donc j'avais l'habitude de passer mes étés chez eux pendant les vacances, donc forcément tous les après-midi on regardait le Tour, et après le vélo c'est quelque chose que je pratique beaucoup. Je me suis remis au vélo sur route il n'y a pas longtemps, j'ai fait l'Ariégeoise la semaine dernière, et là de pouvoir vivre un événement sportif qui est un des plus grands événements du monde, le Tour de France, chez nous dans notre belle région, c'est un privilège.
2: Perrine Lafont, bien évidemment, que vous retrouvez en images sur ici.fr, ainsi que les nombreuses photos de Carcassonne aux couleurs du Tour. La justice reprend la main après les aveux ultra médiatisés de Cédric Jubilard hier. La première présidente de la Cour d'appel de Toulouse annonce qu'elle va agir rapidement. Elle précise qu'elle n'a pas reçu de demande d'audition de la part des avocats du Tarnais. Elle indique aussi qu'elle a désigné une magistrate pour procéder à tous les actes utiles à la manifestation de la vérité. L'artisan de 38 ans hier a dit être responsable du décès de son épouse. Il a avoué avoir caché le corps sans pour autant indiquer le lieu précis. Marine Le Pen est éligible, mais sous bracelet électronique. Elle n'a pas encore dit si elle serait candidate à la présidentielle de 2027. Elle se réserve cette décision pour le 20h de TF1 ce soir. Dans l'affaire des eurodéputés, la chef de file RN a été condamnée aujourd'hui à 3 ans de prison, dont 1 an sous bracelet électronique, et elle a quitté le palais de justice de Paris sans faire aucun commentaire. Le trafic des TGV et de la POLT est fortement impacté aujourd'hui sur la ligne TGV du Sud-Ouest. C'est en raison d'un incendie près des voies ferrées au sud de Paris. Les trains à destination et en provenance de Toulouse affichent un retard compris entre 40 minutes et 1h50. Les fortes chaleurs entraînent aussi la suppression des trains pendant 2 jours jusqu'à jeudi sur la ligne Paris-Orléans-Limoges-Toulouse. 61 départements sont placés en vigilance orange à la canicule aujourd'hui, dont l'ensemble des départements du Midi Toulousain. Demain, cela passe à 67 départements.
0: Et puis un grand bravo aux 27 316 nouveaux bacheliers de l'Académie de Toulouse.
2: Ce premier tour du baccalauréat est une très belle fournée. 89,6% de réussite, c'est 4 points de plus que la moyenne nationale. Ce midi, devant les tableaux d'affichage du lycée Gabriel Péri de Toulouse, les lycéens avaient le sourire.
5: Admis, mon sien, c'est bien.
6: Admis avec mon sien, c'est bien.
5: Très bien.
6: Vas-y.
5: Il était content, alors.
6: Oui.
5: Comment vous avez fêté ça?
6: Je vais sortir.
7: Ma sœur m'invite au resto. Enfin, en fait.
8: Aujourd'hui, j'ai mon bac et c'est le jour de mes 18 ans en même temps. Je suis trop contente. Je m'attendais pas à avoir une mention en plus, donc c'est bien.
5: Vous êtes sa maman?
9: Oui.
10: Ah ben moi, je suis ravie.
9: Bon, moi, pour moi, il n'y a pas de surprise, hein, mais vraiment, c'est le bouquet. Hein. Là, c'est 18 ans, l'adulte, avec le bac, mention en plus. Franchement, on ne pouvait pas espérer mieux, quoi. Je suis trop fière d'elle.
2: Des réactions de nouveaux bacheliers recueillis au micro ici, Occitanie, par Eulalie Pinélanta. Le rattrapage débute demain et se poursuit, courage, courage, jusqu'à vendredi dans l'Académie de Toulouse. Ils sont 1700 à avoir eu entre 8 et 10 sur 20 de moyenne. L'Aude fait partie des 7 départements du sud-est de la France classés en rouge demain pour un risque très élevé des départs de feux de forêt. 47 autres départements présentent un risque élevé selon Météo France, dont la Haute-Garonne, l'Ariège, le Tarn-et-Garonne, le Tarn, l'Aude, le Gers et l'Aveyron. Une météo très très très très très chaude.
0: Exactement, voilà. On ne l'apprend pas. Il fait chaud dans le midi toulousain. On ne descend pas en dessous des 35 degrés cet après-midi. Ce soir, on ne descendra pas en dessous des 25 degrés avant le milieu de la nuit. Il va donc faire chaud, très peu d'air cette nuit. Le conseil, c'est d'ouvrir les fenêtres et d'aérer au petit matin jusqu'à 8h, 9h du matin avant qu'il ne se remette à faire très chaud. Les maximales demain seront attendues à Limoux, Muret, Montauban avec 38 degrés. Et vous le disiez, Pascal, 67 départements dans la France entière en vigilance orange. Canicule demain.
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0: C'est le retour de Jérémy Frérot avec sa nouveauté Frérot. C'est le retour sur l'étape du jour aussi, côté Tour de France. Le récap de ces 181 kilomètres entre Carcassonne et Foix, c'est dans quelques minutes. Cet objet, lui, il a parcouru plus de 380 000 kilomètres avant d'arriver à Toulouse. Votre radio ici Occitanie vous le présente tout à l'heure. Et puis vous faites quoi vous l'été? C'est quoi votre petit plaisir? On va découvrir ce que vous aimez faire de vos beaux jours. Mais tout de suite, si ce que vous aimez faire par exemple c'est le sport, on vous en présente un qui sort de l'ordinaire. Anaïs Genin teste pour vous le Stade Toulousain Baseball avec une grosse balle.
1: Ma balle, elle est ressortie de mon gant. Il n'y a pas en avant, quoi.
2: Ouais.
1: Ok. Non, mais on sait jamais.
3: Aujourd'hui, j'ai testé le baseball avec
4: non,
3: le stade.
4: Non, non, c'est pas le baseball que t'as testé, c'est du softball. Mais
3: ah
4: c'est
3: bon
4: presque pareil.
3: Ouais. C'est quoi la différence? La grosse balle?
4: Ouais, la balle est un petit peu plus grosse, mais ça va encore plus vite que le baseball, donc à tester un truc dur quand même.
5: Quand on lance de côté comme ça. On va mettre son coude ici à 90.
3: Ouais.
5: Ok. Et on va venir lancer vers la cible. Là, okay. L'objectif, c'est
3: la
5: qu'on
3: cible,
5: va...
3: c'est Christophe, on est d'accord.
5: La cible, c'est lui. Ouais. Donc là. L'objectif, c'est de travailler surtout le fouetté et le coude.
3: Okay.
5: Et pour pas fouetter la balle n'importe comment. Faut que la balle, le fouetté soit vraiment de haut en bas.
3: C'est combien une équipe de softball?
4: Sur le terrain, c'est 9. Il peut y avoir un 10e frappeur qui frappe à la place du lanceur ou d'un autre joueur de position. Et après, souvent, on se déplace à une quinzaine. Une quinzaine à haut niveau, on arrive jusqu'à une vingtaine. Des fois, les lanceurs, tu peux en passer une dizaine dans un match, quoi. En fait, lui, il a la balle et c'est lui qui met la balle en jeu tout seul, quoi. Donc, il a beaucoup, beaucoup de responsabilités en sort. Et il peut vraiment faire pencher le match d'un côté ou de l'autre.
3: Attends,
4: le but, c'est de lancer dans la poitrine, ici, là.
3: Je rattrape quoi? Je pince comme un crabe?
5: Ouais, normalement, la balle, elle va presque rester dedans.
3: Et moi, je suis censé viser son gant.
5: Donc, ouais, par contre, tu mets ton coup de 90. Là. Tu vois, Christophe, il finit avec les hanches vraiment devant, comme ça. Il
3: okay.
5: a fini de lancer comme ça.
3: Comme au golf?
5: Un peu.
3: Ouais, je suis nul au golf. Il y en a qui se cassent la main quand même en recevant une batte.
5: Ça arrive, ouais. On
3: pousse
5: pas mal, ouais. Quand on attrape pas très bien.
3: J'ai une jolie batte avec un joli grip pour pas lâcher la batte sur le copain, ce qui est plutôt pas mal. C'est pas si léger que ça.
4: C'est en composite. Il y a des études scientifiques qui ont montré que le geste de frapper une balle de baseball, c'est le geste le plus difficile à faire dans tout sport confondu.
3: Attends, mais il y a un truc que j'ai jamais compris d'ailleurs. Pourquoi le batteur a un casque?
4: Parce que le lanceur, il est prêt, il est à 18 mètres.
3: Ah, ouais.
4: Et en fait, la balle, elle voyage très vite. Donc, il peut la prendre. S'il la prend dans la tête, c'est hyper risqué.
3: Et t'as pas de protection, toi?
5: Non, tu vas frapper la balle.
3: Oui, mais on sait jamais si je
5: non,
3: me trompe.
5: Non.
3: Ok.
6: C'est impossible de la frapper.
3: Mais tu laisses pas tes doigts comme ça. On...

0: ici Occitanie, Tom Clisson, le 17-19. Cet été, ici Occitanie vous emmène à la découverte d'objets immanquables et toulousains. Imaginez une pierre. Oui, non mais attendez, imaginez une pierre qui a parcouru plus de 380 000 km. Pourquoi ramener cette pierre de l'espace? Pour la science? Pas tout à fait.
1: C'est un morceau de basalte qui est enfermé dans un sarcophage de verre et de métal et puis qui est surtout emprisonné dans de l'azote qui permet que surtout ne soit jamais altéré par l'atmosphère de la Terre. Je suis Benjamin Péter, je suis responsable de l'actualité spatiale à la Cité de l'Espace à Toulouse. C'est une pierre volcanique
2: de la Lune.
1: Mais de la Lune.
2: Ouais, c'est pas une pierre volcanique de la Terre.
1: Même on a l'ensemble de la documentation. On a même l'ensemble des échanges entre les deux astronautes. On sait exactement où est-ce qu'elle a été prise, comment elle a été prise, sur quel bout de roche elle a été prise. Et ça,
2: entre David Scott
1: et James Irvine. Toutes les missions Apollo ont ramené 382 kilos de roches lunaires et 77 kilos pour Apollo 15 uniquement. Et il y en a 163 grammes qui sont ici à la Cité de l'Espace.
2: Donc, celle-là venait d'une pierre qui pesait 2 kilos, 24.
1: C'est ça, probablement le plus gros morceau qui a été ramené de toutes les missions Apollo, les 2 kilos. Et ensuite, ils l'ont divisé en plusieurs...
2: 17 cm sur 8.
1: Oui, c'est à peu près.
2: Les échantillons qui sont ramenés par les missions Apollo ont été très très rapidement utilisés par les scientifiques. Mais pourquoi? Ça a servi à quoi? De comprendre comment la Lune était composée. Mais au-delà de ça, à quoi ça nous sert de savoir en quoi la Lune est faite?
1: Au départ, sur les missions Apollo, la science est un peu le passager clandestin. C'est surtout des missions géopolitiques. Il faut battre les Russes et être les premiers à y être. C'est pour ça que la plupart sont d'abord des militaires à se rendre sur la Lune. Au moment d'Apollo 11, ils savent pas trop pourquoi est-ce qu'ils y vont scientifiquement. Et donc, ils récupèrent des échantillons, plus pour montrer qu'ils y sont allés. Le but au départ de Armstrong, et c'est sa mission première, et même il en dévie un peu en prenant des photos, il se fait un peu gronder. On voit dans les télécommunications qu'on lui dit non, ton objectif c'est s'il y a un problème, il faut que tu aies ramené une pierre. Donc la première chose qu'il fait, c'est d'aller chercher une pierre. Et en fait, après, ils vont se rendre compte que ça a un intérêt scientifique. Quand on l'analyse et qu'on va comprendre comment s'est formée la Lune, non seulement, mais aussi quelle est l'histoire de la Lune et quelle est l'histoire de la Lune avec la Terre. Et en fait, ça valide cette hypothèse qui serait que une protoplanète Terre aurait été heurtée par une autre protoplanète qui s'appelle Theia dans la littérature scientifique. Et donc, ça a créé un grand cataclysme et ça a, à la fin, formé la Lune et la Terre.
2: C'est cette pierre de Lune qui, il y a quelques années, a rencontré un petit souci et a dû être rapatriée à la NASA aux États-Unis rapidement avec une mallette et une menotte au poignet de son transporteur.
1: Exactement, c'est-à-dire qu'il y a quelques années, probablement parce que les gens marchant autour, au bout d'un moment, elle avait un peu bougé. Et donc, il a fallu la revisser un petit peu sur son socle. Et ça, comme je vous disais, ça peut pas être nous. On peut pas l'ouvrir, on n'a aucun moyen de l'ouvrir ni de la manipuler. C'est extrêmement codifié et tout ça ne peut être fait qu'à la NASA. Et donc, il a fallu la ramener. C'est Jean-François Clairvoy, l'astronaute qui s'est chargé du voyage du retour, et il nous racontait qu'effectivement, quand il a fallu prendre l'avion, ça reste dans la cabine et ça reste comme dans les films d'espionnage avec une mallette et effectivement une menotte au poignet et reliée à la mallette pour que surtout personne ne la dérobe.
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5: Pas forcément pour faire du sport, c'est aussi pour gratter un petit moment de vacances et ça fait du bien. Bonjour, moi c'est Lucie et en été, ce que j'adore, c'est aller à la piscine municipale à côté de chez moi, partir à la fermeture. Je sais pas, parce que j'aime bien voir, vous voyez l'eau des piscines, comment ça se calme.
2: Mais ça doit pas être un miroir très très longtemps.
5: Non, c'est pour ça que je vous dis, j'aime bien rester jusqu'à la fermeture. Rester l'après-midi, quand il y a du monde, l'agitation, et puis rester jusqu'à ce que tout le monde sorte, de voir la piscine toute lisse,
2: calme.
5: Et voilà, se dire qu'on revient le lendemain. Et
2: est-ce que vous vous mettez, juste avant de partir, au bord, vous donnez un petit coup du doigt sur la surface de l'eau pour en fait tout chambouler?
5: Non, mais j'y penserai.
2: Et comment vous vous occupez à la piscine alors? Vous allez nager, je suppose?
5: Ouais, je nage, je lis, j'écoute des podcasts. Je trouve aussi que c'est des fois des moments où c'est pas forcément des gens qui vont en vacances qui sont là. Donc on se retrouve avec ceux qui sont restés à Toulouse et qui... Je sais pas, j'ai l'impression que je suis solidaire aussi des gens qui prennent des moments de vacances ou des moments agréables en restant ici, en ville, chez nous. Donc je trouve aussi qu'il y a un esprit un peu différent. C'est pas forcément pour faire du sport, c'est aussi pour gratter un petit moment de vacances. Et ça fait du bien.
2: Qu'est-ce que vous souhaitez aux auditeurs d'ici Occitanie?
5: De bien boire de l'eau, rester au frais, prendre soin d'eux. Je sais pas, de trouver leur joie en tout cas, ouais, tout à fait.
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1: Journée scandinave aujourd'hui sur le Tour de France. Victoire d'étape pour le Danois Mats Pedersen et maillot jaune pour le Norvégien Thorstein Strain. Tout en puissance, l'ex-champion du monde Mats Pedersen lève les bras à foie en Ariège. Pour la première fois sur ce Tour 2026, l'échappée est allée au bout. Bonsoir Bruno Blanza.
2: Bonsoir.
1: Vous nous avez fait vivre cette quatrième étape entre Carcassonne et foie. Le Danois de l'équipe Lidl Trek était vraiment l'homme fort de cette échappée.
2: On a l'impression, avec 24 heures de décalage, Gilda, de revoir Tadej Pogacar. Hein, très facile. Lui, il a réglé Mats Pedersen, un patronyme que l'on connaît bien. C'est quand même sa troisième victoire d'étape sur le Tour. Eh bien, il a réglé ses neuf compagnons d'échappée. Et très facilement, on a cru aux 400 mètres que Kevin Vauclin, le seul Français qui restait parmi les 10 rescapés, avait peut-être une chance à jouer. Mais finalement, dès qu'il a accéléré, le Danois, avec ses cuisses, là, dès qu'il les contracte, il est surpuissant. Il s'impose même en levant les bras avant la ligne en jetant un coup d'œil dans le rétroviseur. Plus fort que tout, je le revois à l'instant avec un immense sourire pour sa troisième victoire sur le Tour de France.
1: 34 coureurs figuraient dans l'échappée aujourd'hui, parmi eux 4 Français, le champion de France Romain Grégoire, son équipier Wen Costiau, le gardois Alexandre Delette et donc Kevin Vauclin, meilleur Français sur le Tour l'an dernier. Il a tout tenté dans le sprint final. Le Normand termine 6e.
3: Dans la bosse, je ne me suis pas mis dans le rouge. Bon, j'étais à fond, hein, je le rassure, mais ça m'a permis aussi de basculer avec Mats et de savoir qu'après on pouvait rentrer. Il fallait être malin et pas aller trop dans la zone rouge avec cette chaleur. Et je suis content parce que j'arrive pour la victoire. J'ai essayé dans le final, mais en fait il y avait beaucoup trop de vitesse, c'était très compliqué de surprendre Mats Pedersen et l'équipe Trek, donc je pense que je me suis bien battu.
1: Déception en revanche pour le Brestois Wen Costiau, l'équipier du champion de France Romain Grégoire a lâché prise dans la dernière difficulté de l'étape, le col de Montségur.
4: Les jambes sont pas au rendez-vous, j'ai pas les jambes que j'attendais. Il faut que je prenne mon mal en patience aussi, je pense, et attendre que je pense les étapes se passent, quoi. Je m'attendais à être quand même mieux sur le début du tour et bon là ça répond pas du tout présent. C'est bon, je sais pas, c'est comme ça. Je reste concentré sur la suite. Il y a encore de très belles étapes et puis voilà, rien que d'être à l'avant à deux aujourd'hui avec Romain, ça montre que voilà, on est offensif et qu'il y a quelque chose à faire pour les prochains jours.
1: Un troisième coureur va donc porter le maillot jaune sur ce Tour 2026 après Vingegaard et Pogacar. C'est le Norvégien Thorstein Strain. Le rêve se réalise pour celui qui fêtera ses 31 ans la semaine prochaine.
5: Ce matin, dans le bus, on s'est dit, peut-être 5 minutes avant d'aller sur la ligne de départ, on a dit, peut-être qu'on pourrait essayer de prendre l'échappée. Et j'ai eu la chance d'y être, et j'ai eu la chance d'avoir les bonnes jambes, et voilà, j'ai eu la chance d'être en jaune maintenant.
1: Un maillot jaune surprise, et Bruno, ce n'est pas la première fois que ce coureur norvégien porte un maillot de leader.
2: Non, parce qu'il est suffisamment malin et c'est ce qu'il vient de raconter Trane, c'est qu'en fait il est capable de se glisser dans les bonnes échappées et il avait déjà fait cela l'année dernière, il y a un petit peu moins d'un an, sur le Tour d'Espagne, sur la Vuelta. Il avait récupéré à cette occasion non pas le maillot jaune mais le maillot rouge de leader de la Vuelta, donc il lui manque le rose du Tour d'Italie pour sa collection, mais il avait lui aussi un immense sourire tout à l'heure à l'arrivée forcément.
1: Et à ce Norvégien, le bitume surchauffé ne lui a pas fait peur. Plus de 40 degrés sur la route du Tour aujourd'hui. Les leaders ont levé le pied. Le peloton des favoris a terminé très loin aujourd'hui, près de 13 minutes, Bruno.
2: 13 minutes. En fait, pendant longtemps, on a cru que Tadej Pogacar voulait garder son maillot jaune qu'il a récupéré hier parce que l'échappée avec 34 coureurs était à 3 minutes du peloton maillot jaune. Et puis ensuite, ça a vraiment grimpé et il arrive à plus de 13 minutes, Tadej Pogacar. Donc, il laisse son maillot. Très honnêtement, je pense que ça l'arrange. Vous voyez, il n'y a pas tout le protocole, tout l'aspect médiatique. Là, il est peut-être déjà à son hôtel. En tous les cas, il est dans son bus au calme. Désormais quatrième à quasiment 8 minutes du leader et du nouveau leader norvégien. Derrière, il y a Vingegaard notamment. Et puis le premier français, c'est Paul Sexas en 10e position à 9 minutes quasiment.
1: Demain, la 5e étape amènera le peloton de Lannemezan à Pau, 158 km avec une seule difficulté au programme à 30 km de l'arrivée. Enfin, un parcours taillé pour les sprinteurs. Attendre la 5e étape, c'est rare, admet le directeur du Tour de France, Christian Prudhomme.
6: C'est rare, en effet, d'attendre si longtemps avant d'avoir un sprint, si tant est qu'il y a un sprint à l'arrivée de l'étape à Pau. Mais c'est de plus en plus compliqué pour nous de trouver des lignes droites finales sans aménagement ou avec un minimum d'aménagement, puisque bien sûr, ce qui prédomine, c'est la sécurité du sprint, même si rien n'est jamais sûr. On avait essayé de faire une arrivée à la quatrième étape, ça ne nous convenait pas, ni à Thierry Gouvenou, notre patron des compétitions, ni à moi. On l'a repoussé pour arriver à Pau, place de Verdun, donc où il y a beaucoup d'espace et où, sans aucun doute, les sprinteurs seront là, le mort entre les dents.
1: Cette étape promise aux sprinteurs à Pau, ce sera à vivre sur votre radio ici à partir de 13h30.
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7: 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Alors on cherche l'ombre, et s'il peut y avoir un peu d'eau, c'est encore mieux. 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

0: Ici Occitanie, c'est évidemment vos chansons préférées, mais c'est aussi les grands moments de sport qu'on vous fait vivre en direct. Les matchs de nos bleus pour cette Coupe du Monde, le prochain, c'est jeudi à 22h, et le Tour de France tous les jours avec des points d'étape en direct à suivre avec Ici Occitanie. Et dans les coulisses télé cet après-midi, Johan Rock, vous nous emmenez dans les coulisses de la course.
1: Aujourd'hui, Carcassonne fois 4e étape de la plus grande course cycliste au monde avec la voix du Tour, Alexandre Pasteur.
2: Deuxième attaque de Tadej Pogacar. Tadej Pogacar qui arrive très très vite dans ce virage, mais Vingegaard il est là à l'intérieur en plus.
3: Il est très fort Vingegaard, il est très fort.
1: Pendant 3 semaines que dure le Tour, à chaque étape, ils sont 6 à se partager l'antenne sur France Télé. 2 envoyés spéciaux sur leur moto, les consultants Marion Rousse et Laurent Jalabert, Franck Ferrand, l'historien, pour la partie patrimoniale, et Alexandre Pasteur, lui, c'est le chef d'orchestre de cette petite bande. Je lui ai demandé comment il se préparait à ce marathon télévisuel qui est la grande boucle.
4: Moi, le Tour de France, j'y pense tous les jours de l'année et j'y pense même 30 fois par jour, tous les jours. Il y a toujours quelque chose qui me ramène au Tour de France. Donc, c'est une passion dévorante. Je regarde toutes les courses une par jour, ça tombe bien, pour rester connecté à l'actualité du peloton. Je regarde beaucoup les réseaux, je lis énormément. C'est pas quelque chose que je m'impose, c'est quelque chose qui vient à moi naturellement. Je me nourris du Tour de France tous les jours, en fait, j'y pense sans arrêt.
1: Il y a cette anecdote qu'Alexandre aime à raconter. Passionné de vélo, il a 14 ans, lorsque le Tour passe pour la première fois chez lui à Pontarlier. Et plutôt que d'aller au bord de la route, voir les coureurs passer, ce jour-là, il préférera les regarder devant sa télé.
4: Si c'est à refaire, je pense que je ferai la même chose aujourd'hui, parce que la télévision, surtout maintenant, permet de ne rien manquer du Tour. On diffuse toutes les étapes en intégralité. Aller sur le bord de la route, évidemment, c'est se nourrir du Tour de France, c'est se nourrir de l'ambiance, c'est prendre un bain de foule, d'émotions exceptionnelles, mais les coureurs, on les voit passer 10 secondes. Donc, moi, ça me frustrerait trop, quoi. Moi, je veux tout voir. Je veux rien manquer du spectacle, mais j'ai envie de tout voir, j'ai envie de tout savoir. Aller sur le Tour, c'est me couper de trop de choses.
1: Et c'est vrai que lorsqu'on suit le Tour à la télé, on voit tout grâce aux moyens techniques qui ont considérablement évolué ces dernières années. Tout ou presque, puisqu'il manque encore une chose que le téléspectateur ne perçoit pas lorsqu'il est devant sa télé.
4: Il manque la dimension sonore, je trouve encore, dans la retransmission du vélo et du Tour de France, en particulier la télévision.
1: Qu'est-ce qu'on entendrait justement?
4: On entendrait les coureurs s'engueuler, on entendrait des noms d'oiseaux, on entendrait des coureurs chanter pour passer le temps, parce que les coureurs s'ennuient des fois sur le vélo, pas quand il se passe pas grand-chose. On entendrait toutes ces choses-là, moi ça me ferait vraiment marrer. Malheureusement, on n'a pas encore des capteurs, des micros sur chaque coureur.
1: Et en attendant ce jour-là, le Tour, c'est chaque jour sur France Télé jusqu'au 26 juillet prochain.
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0: Pet Shop Boys, It's a Sin. Et merci d'écouter ici Occitanie ce soir. Vous comptez partir en vacances bientôt? Prendre le train? Vous savez qu'il existe des wagons sans enfants? Ils en pensent quoi, nos pitchounes?
1: Et le wagon où il y a les enfants, on fait n'importe quoi.
2: Mais des fois, même dans les hôtels, on n'accepte plus les enfants.
3: Et l'actu vu tous les jours par nos petits Toulousains. Et aujourd'hui, en cette période de vacances et de départ, on revient sur cette polémique. Faut-il à des wagons sans enfants? C'est ce qu'avait proposé cet hiver la SNCF. Une tendance no kids qui ne se limite pas qu'au train. Alors, est-ce que ce n'est pas un peu injuste, les pitchounes?
1: Ben c'est trop bien parce que, tu vois, il y a un wagon où on met tous les parents, il y a un wagon où il y a tous les enfants. Et le wagon où il y a les enfants, on fait n'importe quoi.
2: C'est le rêve.
4: Ah ouais, on crie dans le train.
2: Mais des fois, même dans les hôtels, on n'accepte plus les enfants.
5: Moi, je vous dis une astuce. Pour rentrer dans les hôtels, quand on n'a pas le droit aux enfants, on met un costard, une cravate et on dit « Ouais, je suis le fils d'un homme d'affaires. »
1: J'interdis les parents de nous interdire de faire des trucs.
6: Bah, des fois, dans les discussions, genre, il y a plein de parents et toi, t'es un enfant comme ça autour. Surtout au repas de famille. Deux fois, tu te sens.
7: Quoi. Moi, je sors et là, il y a tes parents, ils commencent à lancer un débat politique, c'est quoi machin, et là, ils te disent c'est pas de ton âge.
5: Moi, ils m'ignorent, ils me disent va allumer la télé, va, je me laisse une nuit, s'il te plaît, là, c'est un débat.
3: Le fameux ce n'est pas de ton âge. Alors, oui, effectivement, il n'y a pas que le train, vous avez raison, les pitchounes. La tendance no kids, pas d'enfants, si on parle en français, est en train de se populariser dans certains restaurants, hôtels, parfois même sur des plages avec des zones qui sont réservées aux adultes. Et cette promesse un peu commerciale d'une certaine tranquillité, un phénomène qu'on a découvert, on le disait, en France cet hiver quand la SNCF a annoncé une nouvelle classe à faire sans enfants, ce qui a fait bondir beaucoup de personnes, dont le défenseur des enfants. C'est Édric Delémar, adjoint à la défenseuse des droits. Il juge cette tendance scandaleuse, rappelant que cela revient à stigmatiser les enfants. Même si ça fait beaucoup parler, il faut rappeler que la plupart des lieux restent quand même ouverts à tous, que c'est juste quelques endroits qui choisissent de fonctionner ainsi. Et puis il y a aussi l'inverse qui existe, puisqu'il y a des endroits réservés aux familles, dans des cafés, des musées aussi, avec des ateliers spéciaux enfants, même des wagons spéciaux familles avec de plus grandes rangées de sièges. Souvent, ils sont très prisés, ces wagons, pendant les vacances. Alors, au final, on retient peut-être cette réflexion. Et si le mieux, ce n'était pas un monde dans lequel les adultes n'oublient pas qu'ils ont été un jour des enfants.
8: Et oui, tout simplement. En tout cas, les enfants avaient l'air très contents d'avoir des endroits.
3: Oui, peut-être qu'on peut proposer à la SNCF des wagons spéciales 100% enfants.
8: Ah, c'est ça.
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Bientôt 19h, l'heure de l'apéro approche. Alors, ici Occitanie, vous ambiance avec tous les tubes des années 80, comme chaque soir. 19h, c'est aussi l'heure de l'actu. Alors, rendez-vous juste après la musique. 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
1: Merci d'écouter ici Occitanie ce soir, 19h, les infos.
2: Et on saura dans une heure maintenant si Marine Le Pen est candidate à la présidentielle de 2027 ou si elle laisse la main à Jordan Bardella. La chef de file des députés RN doit donner sa décision ce soir aux 20h de TF1 après donc sa condamnation en appel au procès des assistants parlementaires FN pour détournement de fonds publics à 3 ans de prison dont un ferme sous bracelet. Condamnée également à une peine d'inéligibilité, la députée peut tout de même se présenter d'un point de vue juridique car elle a déjà purgé. Juridiquement donc, c'est possible. Politiquement, c'est plus compliqué, Aurélie Herbeumont.
3: Oui, Marine Le Pen est la seule à pouvoir décider si elle se lance à l'assaut de l'Élysée une quatrième fois. Le dilemme qu'elle doit trancher en son fort intérieur est le suivant. Est-ce qu'elle tente le coup en misant sur des remises de peine qui pourraient au mieux l'avoir délestée de son bracelet électronique en janvier 2027, alors que depuis des semaines, Marine Le Pen martèle qu'elle ne veut pas d'une campagne entravée, car un bracelet électronique, ça signifie des heures de sortie à définir avec le juge, donc une campagne sous contrainte, ou alors est-ce qu'elle décide de passer le relais à Jordan Bardella pour éviter une logistique complexe. Et puis au-delà de l'aspect technique lié au bracelet, il y a la question politique. Est-ce que Marine Le Pen prend le risque d'être sans cesse ramenée par les adversaires du RN à son statut de candidate condamnée? Elle a les données de l'équation, maintenant c'est à elle de la résoudre.
2: Et plus globalement, la Cour d'appel de Paris a confirmé les condamnations des 12 prévenus qui avaient fait appel, dont Louis Alliot, mais en allégeant leur peine. Dans les Pyrénées-Orientales, la situation s'améliore d'heure en heure selon les pompiers, qui restent tout de même très prudents, car le feu n'est pas fixé. La vague de chaleur se poursuit et s'étend en France. 38 feux sont en cours, dont un important en Corse ce soir. Et puis, autre chiffre inquiétant, nos nappes phréatiques souffrent. Plus de la moitié présentent désormais des niveaux sous les normales. Grégoire Le Callot.
4: La baisse de niveau des nappes phréatiques est une tendance normale pour la saison, mais là, d'une part, les précipitations se font plus rares, et d'autre part, la chaleur entraîne plus de prélèvements que d'habitude dans les nappes, d'où ce tableau général, inversé par rapport à celui de début juin. La majorité des nappes étaient alors excédentaires. Presque toutes baissent à présent, mais toutes les régions ne sont pas logées à la même enseigne. David Ratto, expert au Bureau de Recherche Géologique et Minière.
5: La situation globale se dégrade donc, avec des contrastes importants sur tout le territoire, hein. Des niveaux qui sont encore modérément hauts, voire très hauts pour les aquifères de Beauce. Hein, je répète, plus la craie au niveau de Touraine, qui a des niveaux encore très hauts. Hein, donc ça, c'est lié à la quantité de pluie qui est tombée février et avril, début mai. Et puis, vous avez des situations qui commencent à être préoccupantes, notamment pour le Limousin, globalement pour tout le Massif central et les côtes du Quercy, mais aussi une partie du Grand Est, Lorraine et les Grèves Vosgiennes.
4: Dans le Limousin, 93% des nappes ont déjà des niveaux insuffisants. Sans pluie, la situation deviendra très préoccupante sur tout le Massif central, en fait, que ce soit pour le niveau des cours d'eau ou par rapport à l'utilisation de la ressource, la rareté de l'eau disponible risquant de provoquer des conflits d'usage.
2: Grégoire Lecal. 67 départements au total sont en vigilance canicule demain. Allez, tout le monde ou presque se souvient de ce moment-là, quand on sait qu'on a décroché le bac, ou pas d'ailleurs. Verdict aujourd'hui pour les 715 000 candidats au baccalauréat, avec évidemment des cris de joie, beaucoup devant les tableaux d'affichage, comme ici au lycée Élie Cartan de la Tour du Pin, Antoine Ballandra.
6: À quelques secondes du résultat, Mélusine, qui passait son bac général, n'est même pas stressée.
7: Ça va, je pense que je vais l'avoir. Mention assez bien.
6: Verdict donc, 2 minutes plus tard.
7: Moi je l'ai eu, c'est bon. Bon, sans la mention, mais je l'ai eu du coup, c'est bon.
8: Donc première chose à faire, c'est quoi là ?
7: Envoyer aux copines et dire que c'est bon.
6: Ça passe aussi pour ces 3 élèves de bac général.
9: Bon, on va se baigner chez la prof, hein. Et ouais, on va faire la teuf, hein.
6: Du côté d'Arthur et de Maxime, en revanche, pour la fête, il faudra repasser même si rien n'est perdu.
10: Ouais, moi je suis au rattrapage du coup.
11: Moi j'étais admis tout court sans mention. J'ai le bac, donc je me plains pas en vrai.
6: Globalement, cette édition du bac est un bon cru au lycée Cartan. Aucun élève recalé lors de la première session en filière générale. Et des jeunes qui apprécient toujours de venir voir leurs résultats sur les murs du lycée, souligne la proviseure Séverine Rigomier.
12: Oui, je pense que ça fait partie du rite, effectivement, de venir au lycée, partager avec ses amis et parfois sa famille. Les résultats.
6: Et puis il y a ceux qui travaillent déjà pour financer leurs études, comme Lisea, venue accompagnée par des dizaines d'enfants.
13: Alors là, je travaille actuellement au centre de loisirs, on était au stade, donc on s'est dit qu'on allait venir voir les résultats avec les enfants. Donc voilà.
14: Et alors, c'est quoi le résultat ?
13: Eh bien, mention très bien pour moi.
14: Bravo.
13: Merci, c'est gentil. Donc voilà.
6: Lisea qui repart avec un très bien moyen au bac général et donc en plus les 500 euros offerts par la région.
2: Reportage signé Antoine Ballandra, ici Isère. 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Thorstein Trine endosse le premier maillot jaune de sa carrière. 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
1: Le midi toulousain en vigilance orange canicule. Il va continuer à faire chaud cette nuit et on ne descendra pas en dessous des 23 degrés. Le tout avec très peu d'air. Hein. C'est aux alentours de 6-7 heures du matin qu'il fera le plus frais. Vous pourrez en profiter pour aérer. Et demain, rebelote. Les températures vont à nouveau grimper jusqu'à 38 degrés pour les maximales attendues à Montauban, Lavore, Saint-Sulpice-la-Pointe ou encore Haute-Rive. 38 degrés et toujours vigilance orange canicule. Donc demain, dans la France entière, 67 départements seront concernés. On rappelle qu'il est conseillé de boire au minimum 1,5 litre d'eau par jour.
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15: Bonsoir à tous. Si vous avez connu la première fête de la musique, le premier Walkman, le Minitel et l'arrivée du premier magasin de meubles en kit suédois, c'est que vous avez connu les années 80. Et pour la musique, on va raviver vos souvenirs. Ça commence comme ça.

0: voyage. Évidemment, c'était Desireless.
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0: Le tube qui a fait le tour du monde, un titre qui parle de voyage, mais pas qu'en termes de kilomètres. Hein. Voyage aussi initiatique, intérieur, et ça lui correspondait très bien. Desireless est une passionnée d'écriture, de philosophie, de spiritualité. Quand on lui demande, après le succès mondial de Voyage Voyage, de refaire un titre similaire et de garder sa coupe de cheveux façon balai brosse, elle claque la porte de sa maison de disque et reprend sa liberté. Bon, une question d'équilibre, comme chante Francis Cabrel.
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0: de temps, c'était Stéphane Echer. Alors, ça fait combien de temps qu'on aime cette chanson? La réponse est 39 ans. Bah oui, elle est sortie en 87. Et Stéphane Echer, vous pouvez le croiser cet été. Il sera notamment le 17 juillet en concert au festival Les Alpagas Bleus de Saverne en Alsace. Allez, c'est 100% années 80. Dans un instant, un tube qui donne envie de chauffer la piste de danse. Sous la boule à facettes, Rockwell, Somebody's Watching Me.
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0: Ici Occitanie, c'est 100% années 80 jusqu'à 20h et tout de suite, quelques infos près de chez vous.
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2: La canicule dans le sud-ouest et tout le pourtour de la Méditerranée. On pense aux chauffeurs de bus, aux taxis, tous ceux qui travaillent en extérieur.
3: Alban Forlot.
2: À Toulouse, de nouveau, les piscines municipales sont accessibles à 1 euro avec des horaires étendus. Que ce soit à Chapou, Nakache, Yvonne Godard, Alex Jani, Bellevue Nordique, Papus ou encore Toulouse-Lautrec Nordique. Les 14 parcs et jardins toulousains ferment à 23h. La médiathèque à Banis vous propose un espace climatisé sous l'Arche Maringo, donc à 21h, jusqu'à 21h. La ramée plage, la base de loisirs de la Rainerie ouverte jusqu'à 20h, les restaurants seniors aussi accessibles jusqu'à 18h. Un mot des temps forts aussi en partenariat avec Ici Occitanie, il y a le tournoi d'échecs des 400 coups à Montauban à partir de samedi, 8 jours au Palais des Sports Jacques Chirac, Montalbanais. 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

0: Mix, c'était Here Come the Rain Again.
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0: Ah, pour la suite, j'ai choisi un autre duo, mais masculin, sans doute le plus populaire des années 80 en France. David et Jonathan. Le 7 juillet 1987, ils sont numéro 3 du top 50 avec Bella Vita. Un titre né durant une retenue de David encore au lycée en 85. Il chantonne la mélodie, un autre élève lui écrit les paroles, puis il demande à un autre, Jonathan, d'enregistrer la maquette. Elle est remarquée par un producteur, et puis la suite, vous connaissez. Les deux garçons vont connaître un premier succès avec Bella Vita. Et voilà ce que ça donne.
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0: Tracy Chapman, c'était Baby Can I Hold You. 1989, le premier album de Tracy Chapman sur lequel figure ce titre se vend à 1 million d'exemplaires en France. Elle reçoit un disque de diamant incroyable, n'est pas 80. Allez, bientôt 20h, vous allez retrouver Émilie Mazoyer, les essentiels de Décibel. Mais la musique continue en version 80 encore un petit peu. Hein. Jean Schultes arrive avec Confidence pour Confidence, juste après ça.
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1: Merci d'être fidèle à votre radio locale ici, il est 20h.
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2: Il était temps que vous veniez dans cette émission. Bonsoir, comment ça va?
3: Ben, ça va très bien, et vous?
2: Ça va très très bien. Marguerite, c'est pas compliqué. On vous a découverte le 12 octobre 2024, sur le plateau de la Star Academy, première émission de cette saison 2024-2025. Vous chantiez Corinne Charby.
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2: Des années 80, top 50 à mort. Deux mois plus tard, vous quittez la Starac le 28 décembre 2024 sur cette chanson-là.
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2: corps sublime chanson d'Iseult, qui elle est, contrairement à Corinne Charby, pas du tout dans le top 50 et qui est une artiste indépendante, super chouette, super militante et pas vraiment tournée vers le grand public. En tout cas, on lui souhaite que ça arrive un jour, mais là, c'était pas le cas. Donc je me dis, en deux mois, vous avez renversé la matrice, vous êtes trop forte. Passer de Corinne Charby à Iseult en prime sur TF1. Vous êtes une magicienne, Marguerite.
3: Peut-être un peu. Moi, je ne sais pas si je suis passée de l'une à l'autre. C'est juste que j'aime l'une et j'aime l'autre, en fait.
2: Ça, c'est intéressant.
3: J'ai pas envie de choisir. Ouais. Je trouve que toutes ces chansons sont trop belles. Il faut donner de la place à toutes les belles chansons, qu'elles soient dans le top 50 ou pas.
2: Ouais. Alors vous, oui, mais la télé, surtout à 21h, surtout en prime time, surtout le samedi soir, elle préfère vraiment quand même laisser sa chance au tube. Et donc voilà, je trouvais que c'était chouette que vous ayez pu comme ça mettre en avant tout un tas de trucs. Je l'ai dit tout à l'heure, vous n'avez pas gagné donc cette édition de la Star Academy. En revanche, vous avez signé avec les filles, les meufs, un des tubes notamment de l'été dernier. Moi, j'ai passé mon été à chanter cette chanson avec ma fille de 11 ans qui adore, avec ma mère. Enfin voilà, c'est vraiment une chanson, je trouve, qui a fédéré. Quand vous l'avez enregistrée, vous imaginiez que ça deviendrait un hymne?
3: Non, pas du tout. Je crois que quand on veut faire un hymne, on n'y arrive pas. Je crois que si j'avais voulu faire une chanson qui rassemble comme ça et qu'on qualifie ensuite d'hymne, si c'était intentionnel, je l'aurais sûrement pas écrite pareil. Cette chanson, elle a une spontanéité. Le texte est absolument intact. On l'a écrite en une heure. Il n'y a jamais eu de changement de texte. C'est même les prises de voix qu'on entend dans la chanson sont les prises de voix du jour où on a fait la maquette et j'ai pas voulu refaire de voix. Parce que c'est vraiment elle est sortie comme ça et on n'a pas trop voulu y toucher après. Même en termes de réal, de prod, on a juste affiné quoi, mais c'est quasiment la maquette en fait.
2: Alors vous dites on, c'est qui on?
3: Eh bien moi je fais de la musique, en tout cas je travaille sur cette EP avec deux artistes notamment. Après il y a eu aussi des producteurs et une productrice additionnelle. Mais sur la composition et l'écriture, j'étais entourée de Vincha et un autre artiste qui s'appelle François Henry. Voilà, qui a aussi fait toute la réale de l'album.
2: Alors Vincha, on le connaît parce que pour le coup, il a beaucoup écrit avec des artistes qu'on connaît bien.
3: Bien sûr, comme Elena, Ben Mazoué, Mentissa, exactement.
2: Ouais. Et en revanche, le second, je le connais pas. Comment vous êtes retrouvée à travailler avec
3: François Henry? C'est une trop belle histoire parce qu'il se trouve que François Henry, c'est un artiste avec lequel mon frère Baptiste avait déjà travaillé. Il a aussi son projet solo dont moi j'étais absolument raide fan. C'est aussi un ami vraiment depuis des années de mon frère. C'était le témoin de mariage de mon frère. On a chanté ensemble au mariage de mon frère il y a des années. Et moi, j'ai toujours été très fan de FH et j'avais un peu ce rêve au fond de moi de faire de la musique avec lui un jour. Et quand je suis sortie de la Starac, j'ai dit je veux absolument. Et j'espérais qu'il accepte parce qu'on est aussi très proches dans la vie. Et j'avais peur qu'il accepte pas parce que ça peut aussi venir se faufiler un peu dans le rapport amical qu'on a, etc. Et au final, ça s'est trop bien goupillé. Et en fait, c'était aussi tellement concluant les premières sessions de studio qu'on a faites ensemble que c'est devenu un peu une évidence.
2: Alors, ce qui est fou quand même, c'est de se dire que les filles, les meufs, Marguerite, vous l'avez fabriqué avec deux gars. Oui, c'est
5: incroyable,
2: vrai.
5: Quand même.
3: Avec un gars en plus, parce que pour le coup, les filles et meufs, c'était que Vincha et moi.
2: Ah.
3: Le jour, en tout cas, de la création de la chanson, on était deux. Enfin, j'étais pas dispo. Enfin, bref, voilà. Ouais. Et, c'est assez intéressant. En plus, je sais que Vincha, à ce moment-là, dans sa vie, explorait beaucoup aussi la question de la masculinité, des injonctions de masculinité, de virilité, etc. Et je pense que c'est peut-être ça aussi qui a insufflé dans le texte cette dimension, ce passage dans le deuxième couplet. Et je pense qu'au final, ça a donné aussi deux visions qui sont complètement complémentaires, parce qu'on est un homme et une femme dans la pièce, et ça a donné peut-être aussi beaucoup de nuances au titre, ce que je trouve très chouette. Et moi, je préfère

0: Beauté.
1: Et nous on adore Marguerite. Ça c'est le premier tube. Les filles, les meufs, démarrer par un tube, ça doit quand même donner vachement d'élan, non Marguerite?
0: Ah bah oui, carrément. Ça, franchement, ça donne une sacrée impulsion. Je crois que c'est bien aussi. Il y a quelque chose qui est bien, c'est qu'en vrai, quand Les filles, les meufs est sorti, j'avais déjà écrit toutes les chansons de l'EP. Et ça, je crois que c'est bien. Parce que du coup...
1: Vous n'avez pas essayé de reproduire le succès?
0: Non, et c'est vraiment...
1: Ça aurait été piégeux, ça.
0: Ouais. Oui, je pense. Et je pense que je me serais mis une pression. Et là, c'est vraiment chouette que j'ai pu... J'avais déjà cette petite bibliothèque de titres. Et depuis la sortie de Les Filles Meufs aussi, toutes les autres sessions de création que j'ai faites, c'était vraiment dans cette dynamique de me dire, en fait, reste dans le même esprit qu'au tout début. Parce que c'est ça qui fait la musique qui te ressemble, quoi.
1: Petite bibliothèque de titres, c'est tellement plus mignon que EP.
0: Ah oui, c'est une petite bibliothèque.
1: Une petite bibliothèque, Grandir, première EP de Marguerite. Oui, il y a 6 titres. Et avec ces 6 titres-là, je trouve qu'on a une assez bonne idée de où vous voulez aller et d'où vous venez aussi. Parce que ça, vous l'avez beaucoup expliqué en interview, mais je veux bien que vous en disiez quelques mots aussi ici, parce que nos auditrices, nos auditeurs étaient peut-être pas au courant. Ce sont des chansons que pour certaines, vous portez en vous depuis très longtemps.
0: Oui, en fait, c'est des thématiques qui m'ont habité, qui m'habitent encore, mais qui m'ont habité toute ma vie jusqu'ici.
1: Donc d'adolescence, même,
0: ouais, d'enfance. Et en fait, c'était vraiment, je crois, important pour moi pour commencer mon projet musical de reconvoquer un peu la petite fille que j'étais, l'ado que j'étais. Et c'est ce qui est fait dans toutes les chansons, à un endroit ou un autre, dans une dimension ou dans une autre. C'est toujours, ça reste subtil, hein. Mais ouais. Mais ouais, c'était vraiment important pour moi. Je sais pas trop l'expliquer, mais c'est ce qui est venu naturellement dans le processus créatif et aussi dans le choix des chansons que je mettais sur le disque. Donc,
1: moi, je me suis dit que ça avait peut-être aussi à voir avec le fait qu'on vous a découverte donc dans cet énorme programme télé qui est la Starac, où on vous a vu matin, midi, soir, faisant du sport, rigolant, chantant, galérant parfois, et qu'en fait on avait vu tellement de choses de vous. Vous vous êtes dit, attendez. Regardez, je suis ça aussi, et vous avez envie peut-être de dérouler un peu votre histoire.
0: Oui, c'est très juste. Je pense que d'ailleurs c'est un des premiers trucs que j'ai dit à mon label, c'était de dire en fait maintenant j'ai aussi envie de vraiment pouvoir maîtriser totalement ce que je raconte de moi, dans le sens garder. En fait, moi je pars du principe que tout ce que j'ai à dire et tout ce que je veux que le grand public sache de moi est dans les chansons. Et voilà, c'est de me raconter d'une autre manière, avec des vrais choix, ouais, des choix artistiques aussi qui me ressemblent. Et oui, effectivement, c'est ce que j'ai fait sur le disque.
1: Alors l'enfance est là, mais elle n'est pas idéalisée. L'enfance, c'est aussi l'âge des désillusions. Hein.

0: ça n'existe pas. Alors, celles et ceux qui vous ont découvert avec les filles, les meufs, qui est une chanson vraiment hyper solaire, là, vous êtes plus dans le côté, vous êtes dans la, oui, le côté lunaire, on va dire, le côté plus mélancolique. Ça, c'est une part de vous qui est importante aussi.
1: Oui, c'est une immense part de moi. J'ai le souvenir d'une photo de moi quand j'étais petite, vraiment, où j'ai le regard complètement dans ma... Dans mon monde, et c'est une photo que ma maman elle me montrait souvent en me disant c'est tellement toi. Et c'est vrai que, mais c'est juste que, ouais, je pense que j'ai cette, mais on l'a tous, mais moi, ouais, j'adore aussi la mélancolie, ça a été un refuge aussi vachement.
0: Ouais. Vous êtes le genre à mettre une chanson triste quand vous êtes triste pour y aller carrément,
1: ah
0: quoi.
1: Ouais, carrément, ouais. Mais aussi pour explorer, pour aller au bout, en fait, des choses. Ouais, je sais pas trop pourquoi, mais c'est quelque chose qui fait partie de moi aussi. Et c'est aussi avec cette mélancolie-là, parfois, que je regarde le monde. Donc, je trouvais ça bizarre de pas la mettre dans le disque, quoi.
0: Ce qui est chouette aussi, c'est que, vu votre jeune âge, Marguerite, vous êtes pas si éloignée de ça, si déconnectée de ça, de votre enfant intérieur, de votre adolescente intérieure. Et c'est pour ça que souvent, quand, nous, les vieux, on parle de l'enfance, on l'idéalise totalement. C'était mieux, on n'avait pas mal au dos et on payait pas d'impôts. Donc voilà, forcément, c'était mieux. Mais quand on est plus proche, on se rend compte qu'en fait, c'est vachement plus nuancé que ça, l'enfance. Et c'est pas forcément un âge d'or. Alors, c'est chouette, mais il y a des hauts et des bas, quoi.
1: Bien sûr. Et moi, d'ailleurs, toute mon enfance, je voulais qu'une chose, c'était devenir une adulte, quoi. C'était vraiment mon obsession. Je voulais traîner avec les adultes, je voulais parler comme une adulte et surtout qu'on me considère comme une adulte.
0: Vous vouliez quoi, la liberté ?
1: Ouais, je crois que je voulais la liberté, je voulais la maturité, je voulais ça. Et pareil, c'est des choses, je ne sais pas expliquer pourquoi, mais c'est comme ça, c'est moi. Aujourd'hui encore, je supporte pas qu'on m'infantilise. Je crois que c'est la chose qui me déplaît le plus et qui peut me mettre dans une colère, dans une tristesse énorme. Donc c'est aussi ça, quoi. C'était mon obsession, grandir, en fait. Ouais. C'était vraiment mon obsession.
2: D'où le titre.
1: Ouais. Ouais, ouais, complètement.
0: Alors, ce qui est fou, c'est que dans le monde professionnel dans lequel vous évoluez maintenant, qui est la musique, il se trouve que c'est un milieu qui a été connu pendant des décennies pour infantiliser les femmes, en faire soit des muses, soit des poupées chantantes, qui n'avaient pas droit au chapitre, et si jamais elles avaient une opinion du type Madonna, se faisait traiter de diva ou de femme difficile. Est-ce que là, en y étant, vous vous dites, ok, donc pas d'infantilisation, est-ce que vous êtes vigilante à ça?
1: Ouais, bien sûr. Bon, je le suis au quotidien. Je rajouterais aussi qu'on a eu aussi une époque et il y a encore du travail, mais où les femmes étaient aussi sexualisées
0: bien
1: beaucoup.
0: Sûr, ouais.
1: Et ça, ça a été en tout cas un vrai sujet pour moi parce que je le savais et j'avais vraiment pas envie de subir et de traverser ça. Je pense aussi que j'ai cette envie, en arrivant comme ça, en rejoignant cette nouvelle génération d'artistes et de chanteuses, j'ai envie de participer à ça, de mettre fin un peu à ce système qui a été effectif bien trop longtemps et dont plus personne ne veut en réalité, je crois. Je crois même pas que ce soit le genre de musique que les gens ont envie d'écouter et le genre de manière de vendre la musique auquel les gens ont envie d'assister. Et je crois que ça, c'est important de le dire aussi. Donc ouais, moi, ça a été effectivement un des sujets aussi centraux de ma réflexion autour de ce nouveau métier. Et je crois qu'aussi, c'est quand même très... Enfin, ça transpire aussi dans mes choix et dans nos choix à toutes. D'ailleurs, je le vois, toutes les artistes de ma génération de chanteuses, ouais, qui on est toutes quand même vachement imprégnées de ces envies-là, de ce désir et de ce discours-là qui nous est très important, je crois. Et ça rejoint aussi ce qui se passe dans la société aujourd'hui pour les femmes, en fait, aussi en général, quoi, une vraie libération et un vrai désir d'être autre chose que des corps.
0: Ouais. Voilà. Des premières dauphines.
1: C'est pas la première fois et ce sera pas la dernière. Le capitaine me choisit pas depuis la cour de l'école primaire.

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1: Il y a plein de façons d'envisager cette chanson Première Dauphine sur Grandir, parce que c'est un truc avec lequel il faut faire la paix justement en grandissant, hein, de ne pas être toujours choisi,
2: bien sûr,
1: pas toujours gagné. Ça vient de là cette chanson?
2: Ça vient complètement de là. En fait, c'est une chanson qui explore deux éléments pour moi. Vraiment, il y avait une partie de moi que j'avais très envie d'explorer en musique, c'était l'empathie. Parce que on m'a toujours dit énormément, même mes psys me disaient tout le temps que j'en avais beaucoup. Et je crois que
1: mes psys, vous avez entendu, c'est un dossier, Marguerite, il en faut plusieurs en fait.
2: Gros dose que je viens de lâcher.
1: C'est ça.
2: Mais en même temps, il faut en parler. Il faut prendre soin de sa santé physique et mentale.
1: C'est quelque chose qui n'est pas une tradition dans la musique.
2: Voilà.
1: Et qui aujourd'hui existe. Et tant mieux. Et si on en avait parlé avant, on aurait peut-être encore, je sais pas, des Amy Winehouse avec nous, par exemple.
2: Complètement.
1: C'est super d'en parler.
2: Ouais, complètement. Et donc, ce thème de l'empathie, d'être là aussi pour les autres, d'être tournée vers les autres, je trouvais ça important. Et aussi parce que moi, dans ma vie, j'ai été confrontée à beaucoup de contextes dans lesquels on est choisi ou pas. J'ai beaucoup de fois, quasiment à chaque fois, pas été choisie.
1: Et parce qu'il faut dire qu'avant la chanson, vous êtes aussi comédienne.
2: Exactement.
1: Donc même chose, casting, on est prise, on n'est pas prise, une copine est prise, on est contente pour elle.
2: C'est ça, et il y a cette espèce de combat

0: dire, en fait, on peut aussi être heureux par procuration. Enfin, je sais pas si ça se dit comme ça, mais si,
1: se réjouir du succès des autres.
0: Complètement, ouais. Et que ça peut provoquer un bonheur complètement sincère et complètement égal au bonheur qu'on peut avoir pour soi, en fait.
2: Bon. Ceci dit, on est ravis pour vous, comme quoi ça marche.
0: Maintenant, je me sens quand même plus
1: Miss France
0: que première dauphine.
1: Ah ouais, là, c'est Miss France.
0: On est plein de Miss France, en fait. Mais,
2: un gang de Miss France.
0: Un gang de Miss France. Même si, bon, je pense beaucoup de choses de ce programme qui, je pense, ne devrait pas exister. Mais voilà, en tout cas.
1: Ne devrait plus exister. Ouais. Bah, on n'ira pas. Hein, de toute façon, Marguerite, on n'était pas libre.
0: On n'irait pas. Non, c'est ça. Moi, j'ai judo ce soir-là. Et puis, mais j'envoie toute ma force aux candidates, évidemment, qui ont un courage énorme.
1: Oui. Voilà.

0: Ah ouais, c'est Marguerite qui est notre invitée ce soir. Et cette chanson, La Maison, bah c'est ça en fait. C'est avoir tellement envie de grandir, se trouver un peu à l'étroit dans sa condition d'enfant et se dire, mais quand je serai grande, ma maison, elle aura tout ce que j'aime.
1: Exactement.
0: Vous y êtes là, vous y arrivez, vous le sentez venir?
1: Et ouais, je commence à y arriver. Franchement, c'est aussi... Mais c'est marrant parce qu'en fait, même quand je me suis installée dans mon premier appart, je trouvais pas ce truc.
0: Pas encore.
1: Ouais, je pense qu'en fait, c'est aussi le chemin d'une vie en vrai. Parce que même si on trouve un endroit où on se sent bien, ben en fait il y aura un autre truc dont on aura envie. Et voilà, c'est juste comprendre qu'en fait ce qui est important, c'est de savoir où on se sent chez soi et de prendre soin de ça en fait. Ouais. Et d'être dans la construction, dans une énergie de construction.
0: En tout cas, vous lâchez un sacré dossier dans cette chanson. Ça vous fait un point commun avec Whitney Houston par exemple. Vous avez commencé à chanter à l'église comme les chanteuses soul américaines et tout. À la messe en France, on chante aussi, c'est nouveau ça.
1: Et oui, bon, ouais. Après c'était pas gospel, vraiment... Hein. Non, mais non. En fait c'est vrai que j'étais dans une famille où j'allais à la messe tous les dimanches quand j'étais petite.
0: Vous dites que c'est long dans la chanson, c'est drôle.
1: Ouais, c'était long et...
0: et on n'est pas très bien assis.
1: Et on n'est vraiment pas bien assis, ouais. Et il fait froid et je comprends pas ce qu'on dit et je comprends pas ce que je fais là.
0: Mais vous chantez.
1: Mais il y a des chants et ouais. Je crois que c'est vraiment ce qui m'a fait tenir ces dimanches si long, c'était de pouvoir au moins chanter les chansons qui parfois ont des refrains, je dois dire, assez catchy.
0: Mais oui, c'est vrai.
1: S'il y a bien une chose qu'on peut apprécier dans une messe, ce serait ça.
0: En tout cas,
1: pour ma part et de mon point de vue personnel, évidemment. Et voilà, et moi, c'était ce qui me faisait tenir, en fait. Et je chantais, voilà, je voyais mon papa aussi chanter et dormir entre les...
0: Entre les champs.
1: Voilà le dossier.
0: Parlons d'émotion, puisque cette chanson, Les Avions, ça nous a mis la larme à l'œil à moi et à Iris, qui est derrière la vitre, qui réalise cette émission.

0: Voilà une excellente question à laquelle on ne trouvera jamais la réponse. Hein. Est-ce qu'il y a des trucs indestructibles dans la vie?
1: Franchement, je ne crois pas.
0: Non. Hein.
1: Je crois pas, et je crois que c'est aussi ce qui éprouve cette chanson, c'est que je trouvais ça intéressant parce que le refrain il est très presque enfantin cette question. Un enfant peut-être pourrait poser cette question à son parent, etc. Et je trouvais ça intéressant parce que c'est vrai que ça parle du désamour, de la rupture amoureuse, et j'avais envie de parler de ça aussi, de l'enfant intérieur qui est complètement blessé parce qu'on apprend aux enfants que dans les contes de fées
0: normalement c'est tout pour toujours
1: bien, quoi. Ouais. Et je trouvais ça joli de reconvoquer cette question-là et de pas y répondre en fait.
0: C'est ça. Ou peut-être vous

0: répondrez dans l'album. Je sais pas, dites-moi, parce que cette collection, cette petite bibliothèque de 6 chansons, qui sont toutes formidables, vous avez d'autres chansons en vous, j'imagine. Vous allez partir en tournée aussi avec d'autres chansons, forcément.
1: Oui, il y aura quelques exclusivités à la tournée. C'est important pour moi de faire découvrir des morceaux dans ce contexte-là du live. Je pense que ça va être trop chouette et j'ai hâte. Mais en effet, moi, je suis de toute manière, j'aime faire des chansons, donc je vais continuer à en faire. C'est sûr que j'ai pas envie de m'arrêter à une bibliothèque de 6, enfin une bibliothèque avec 6 livres. Je pense que normalement, on tourne un petit peu en rond.
0: Donc, bien sûr, toujours en
1: Ouais, ouais, je travaille sur la suite. J'essaye aussi de m'inspirer énormément dès que je peux. Et voilà, pour continuer à raconter des choses.
0: Eh bien, bonne route, Marguerite.
1: Merci beaucoup
0: d'être venue nous voir. Grandir est disponible. Et c'est assez rare pour être souligné, disponible également en vinyle. Parce que les EP, les petites bibliothèques de chansons, parfois, on se dit, on va pas faire de vinyle. Marguerite a fait un vinyle. Et je crois que vous encouragez tout le monde à aller plutôt l'acheter chez des disquaires indépendants.
1: Ben oui. Alors évidemment, le disque, il est disponible dans les Fnac, dans les Cultura. Mais je crois que c'est cool aussi de rappeler qu'il y a des disquaires dans les villes et dans les villages aussi parfois. Et c'est hyper important de les soutenir aussi, parce que c'est des lieux quand même aussi de rencontres, de conseils. Et c'est important pour moi aussi de le dire.
0: Bisous les disquaires. Bisous Marguerite.
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0: Bienvenue dans Décibel. C'est la première fois qu'on fait une émission ensemble. Je suis très contente.
5: C'est gentil, merci.
0: Bienvenue ici. Avant de parler de ce nouvel album, j'aimerais savoir quelle est la place du son qui arrive dans votre envie de fabriquer ce nouvel album.

0: C'est votre duo avec Étienne Daho.
1: En fait, c'est plus complexe que ça. Enfin, l'envie de faire un disque, ça part jamais. J'ai toujours envie de faire un disque, mais je fais aussi d'autres métiers qui m'éloignent de la musique parfois. Et c'est pas plus mal, parce que comme ça, je nourris mes expériences et je mets tout ça dans les disques. Travailler avec Étienne Daho, ça fait aussi très longtemps que j'en ai envie et que lui aussi en avait envie, mais on n'avait jamais vraiment trouvé le moment de vie pour nous. Et effectivement, le fait de chanter avec lui il y a 2 ans sur son disque, il m'a invité à chanter un duo sur son disque, m'a mis devant l'évidence que c'était maintenant qu'il fallait qu'on fasse ce disque ensemble.
2: Je suis étonnée quand vous me dites que vous avez tout le temps envie de faire un disque. Moi, j'imaginais que quand on a plusieurs métiers, vous faites du cinéma, vous faites du théâtre, etc. Puis il y a aussi sa vie perso à soi, où parfois on a envie de faire autre chose loin du public. Je pensais que oui, les envies se relayaient.
1: Oui, alors vous avez raison, parce que quand je dis j'ai tout le temps envie de faire un disque, c'est pas pour en faire tout le temps.
2: Ah oui, voilà.
1: C'est en fait l'envie est tout le temps là. Après, je sais qu'il me faut du temps pour le faire bien, et que surtout j'ai le privilège qu'on me laisse le temps de prendre ce temps. Donc, mais effectivement, quand je tourne un film ou que je fais du théâtre, j'ai pas envie de faire un disque. J'ai envie de faire le film ou la pièce de théâtre. Et ou donc, à partir de votre envie et la concrétisation de cette envie, ça prend quelques années.
2: Et est-ce que c'est bien justement que ça vous manque?
1: Oui, c'est bien. Après, en fait, je peux pas dire que ça me manque non plus, parce que quand je fais autre chose, j'adore ce que je fais.
2: Oui, ouais.
1: Et puis quand je me mets à travailler sur la musique, en fait, j'ai pas le temps que ça me manque, parce que je suis tellement en train de travailler dessus que ça me manque pas. Je suis en plein dans la musique.
2: Ouais. Donc. Et alors pour ce disque-là spécifiquement, vous avez mis, alors l'expression est moche, mais elle est imagée, les mains dans le cambouis, vraiment. On va en parler, mais vous êtes partout sur cet album. Évidemment, c'est le vôtre et vous chantez, mais vous êtes à la production, à la fabrication. On vous voit au chœur, au clavier parfois aussi. Enfin, aux arrangements, c'est hyper réjouissant de voir à quel point vous l'avez embrassé, ce disque. Ça, c'était une envie depuis plusieurs albums de vous impliquer de plus en plus dans la fabrication.
1: Ouais, depuis mon 4e album, ça a toujours été le cas. J'ai toujours écrit plus ou moins ou composé des chansons et participé à l'arrangement, à la réalisation du disque. Là, il se trouve que celui-là, depuis sa conception, c'était vraiment un album fait à trois, avec Étienne Daho et Jean-Louis Pierrot, à 6 mains, tous les trois, depuis les chansons qu'on a écrites chacun de notre côté, plus après celles qu'on a écrites ensemble. Mais l'élaboration de ce disque, les maquettes, leur construction, leur arrangement, ça, on l'a vraiment fait tous les trois, tout ensemble, à l'unisson, avec, en étant en même temps très différents et très complémentaires, ce qui fait que le talent et l'expérience de l'un ou de l'autre nous a fait monter ce disque en puissance, je trouve.
2: Oui, je trouve aussi. Il est exceptionnel, le retour des beaux jours. Ces beaux jours, on les appelle évidemment sur la chanson titre.

0: Alors les beaux jours, c'est un pays imaginaire, c'est quelque chose qu'on veut retrouver, c'est quelque chose qu'on peut souhaiter très fort, c'est un rêve, ça peut devenir réalité. Comment vous les voyez, vous, les beaux jours?
1: C'est tout ça, mais vous avez mis peu de réalité dans vos commentaires, mais je suis d'accord avec vous, c'est par la force des choses, évidemment, c'est ce qu'on ressent. Mais le titre de ce disque, bon déjà c'est le titre d'une chanson qu'a écrit Étienne Dao sur ce disque, que j'adore cette chanson et j'adore ce titre. Et l'idée de donner ce titre à l'album, c'est, oui, effectivement, c'est comme un espoir, comme une prière, en tout cas de tendre vers les beaux jours, ça me paraît évident pour moi, même si c'est pas facile tous les jours.
0: Non.
1: Vraiment, vraiment. Et puis c'est pas facile, c'est plus ou moins facile selon là où on est né. Donc évidemment, c'est quelque chose qui parfois même est impossible à concrétiser pour certains. Mais j'ai l'impression que la phrase peut être un leitmotiv.
0: Ouais. C'est ça, ou un mantra. D'ailleurs, c'est ce que je ressens en écoutant Éléments. Il y a vraiment ça, ce côté mantra.
1: Oui, oui, oui.
0: On les appelle les beaux jours, et puis à force de les chanter, ça va arriver, quoi.
1: Exactement, exactement. Il paraît que ça marche d'une certaine façon, parfois.
0: Il faut y croire.
1: Oui.
0: En tout cas, on a envie d'y croire, oui, en vous écoutant. Vanessa Paradis, je voulais vous demander quel est votre rapport avec la nature. On a beaucoup parlé des villes avec vous. Vanessa Paradis, c'est Paris, oui, mais c'est aussi New York, oui, mais elle a enregistré à Bruxelles, oui, mais Los Angeles. Mais en fait, la nature, elle est là. Alors, dans la chanson Éléments, de manière très évidente.

0: Et puis quand vous parlez de Los Angeles, en fait, vous parlez de la nature de Los Angeles, les tremblements de terre, les fleurs, la pluie, les plantes. Tout ça, c'est la nature qui dévore presque cette ville tentaculaire. C'est quoi votre rapport avec la nature ?
1: Il est crucial, le rapport à la nature. Il est transcendant, il est rassurant, inquiétant. Il est plus grand que nous. Il était là avant nous. Il sera là après. Il sera là après nous. La nature, c'est grandiose. Il y a des arbres qui poussent sur terre, qui font pousser des fruits, qui nous nourrissent. Enfin, la beauté de cette existence. Et la nature répare. La nature protège, console, fait réfléchir, fait le tri. La nature, c'est primordial. La nature. On vit grâce à elle.
0: Ouais.
1: Et puis, quand on est un peu perdu dans sa vie, d'aller simplement marcher, juste marcher, en essayant d'arrêter de réfléchir. Je trouve que quand on revient d'une balade comme ça, de la nature, on va toujours mieux quand on revient.
0: Le retour des beaux jours, nouvel album de Vanessa Paradis. C'est un album d'amour, on peut dire ça. On parle de chansons d'amour, on pourrait dire que c'est un album d'amour.
1: Bien sûr, bien sûr. Ouais. C'est souvent le cas avec moi.
0: Oui.
1: Mais oui, bien sûr, c'est un album d'amour.
0: On va pas faire de la psychanalyse, mais vous vous êtes demandé pourquoi toutes ces chansons d'amour, justement. Pourquoi est-ce que, alors quand c'est pas vous qui écrivez les textes, pourquoi est-ce que votre cœur vous portait vers des chansons qui parlaient d'amour?
1: Parce que je sais que ça me touche, ça parle de moi et ça parle des autres. Donc une chanson, on cherche à la faire sienne, mais à la partager avec le public. En tout cas, qu'elle résonne dans leur esprit, dans leur cœur, qu'elle parle d'eux. Et l'amour, ça parle de nous tous.
0: Ah oui, oui. Alors sous toutes ses formes évidemment, et chacun prendra la chanson qui correspond le plus au moment de sa vie. Mais si vous êtes en pleine rupture, Vanessa, est-ce qu'il vous faut en stock? Au moins la rupture avec vous, on danse.
1: Non, c'est vrai, mais en même temps, c'est aussi une chanson d'indépendance.
0: Ouais.
1: C'est pas qu'une chanson qui parle à l'autre. C'est une chanson de rupture, mais c'est aussi une chanson de quelqu'un qui prend sa vie en main et qui écoute vraiment plus son cœur que celui de l'autre, qui peut lui raconter des histoires, ou en tout cas qui a plus de mots que d'actes. Et j'ai aimé cette chanson de girl power.
0: Exactement, ça donne de l'élan, tout comme Make You Mine. Si vous vous demandez s'il faut faire le premier pas, Vanessa vous dit mais oui.

0: quand vous êtes en studio, est-ce que vous pensez à la réaction du public? Je sais que certains artistes sont allergiques à ça et se disent « Oh non, non, faut surtout pas que j'y pense, ça va m'influencer. » J'ai l'impression que c'est pas votre cas.
1: Non, mais c'est pas exactement la réaction du public, parce que ça, on peut jamais savoir. Mais en revanche, il y a des chansons où on est en studio et immédiatement, on se projette sur scène en se disant « Oh, ça va être génial sur scène. » Les chansons, tout de suite, en fait, parce qu'elles ont une vie interminable, les chansons, et pendant qu'on les élabore, qu'on les habille, qu'on les décore, qu'on les joue, après on se dit « Oh là là, ça risque d'être très chouette et que ça pourrait plaire au public. » En tout cas, ça va mettre la pêche dans le tour de chant, dans la setlist, et tout, on pense à ça.
0: Est-ce que la musique, vous pensez, peut être un outil pour se sentir mieux?
1: Ah mais j'en suis sûre même, je parle pas de ma musique,
0: ouais.
1: la musique en général, ouais. Et les chansons qu'on choisit, bien sûr, on nous a dit il y a quelques années que c'était pas un art essentiel, mais quelque part, ouais. Il apporte du sourire, du soleil et du réconfort aux gens, et en tout cas, moins de solitude, parce que quand on entend sa propre histoire dans un texte, on se sent moins seul, et puis la musique nous permet de s'exprimer, de danser, de d'évacuer du stress, c'est le au début de l'humanité, ça se passait comme ça déjà,
0: ouais.
1: Avec des percussions et des chants et de la danse, et ça a toujours été l'histoire des humains, enfin une partie de leur histoire.
0: Il y a sur ce disque une chanson un peu à part qui s'appelle Trésor. Alors je la trouve incroyable. J'ai vu que celle-ci vous l'aviez fabriquée toute seule, c'est-à-dire que les paroles et la musique sont de vous. Vous êtes crédité aussi au cœur, à la guitare, au clavier, donc j'ai l'impression que c'est vraiment votre bébé, cette chanson Trésor. Et alors, elle sonne comme ça.

0: c'est marrant parce que c'est des sonorités qui à la fois peuvent nous penser à des titres de rap de Los Angeles, vraiment rap américain, West Coast, et il y a un petit côté aussi, le travail que Mark Ronson avait fait sur l'album d'Amy Winehouse. D'où ça sort tout ça? Racontez-moi comment vous l'avez
1: très
0: fabriqué.
1: Ce que vous dites comme référence. Moi, c'est mon amour du rap des années 90-2000. Alors, c'est West Coast, East Coast, enfin, je les aime des deux côtés.
0: C'est mieux pour la santé d'aimer les deux.
1: Oui. J'ai toujours, même si mon projet n'a jamais été de devenir rappeuse parce que je le ferais pas bien du tout, mais en revanche la rythmique de rap de cette époque-là me plaît tellement, et donc c'est aussi parce que j'ai appris à enfin me servir de logiciel sur l'ordinateur pour arriver à, alors c'est pour ça que je suis créditée au piano et la guitare, parce qu'il y a certaines chansons que j'avais maquettées toute seule, et ça c'était un nouveau truc dans ma vie de chanteuse, c'est que d'aller un petit peu plus loin que mes compositions guitare voix ou piano voix, c'est que j'ai réussi un petit peu j'ai appris à les aller un petit peu plus loin, et en tout cas dans la rythmique, et voilà, et cette rythmique là c'est une de mes préférées, c'est celle qui me fait danser depuis mon adolescence, donc c'est aussi quelque chose de très qui fait partie de moi, de mon panthéon musical aussi.
0: Vous avez fait un super duo avec Nekfeu qui s'appelait Dans l'univers aussi.
1: Oui,
0: donc le rap,
1: oui.
0: Voilà, alors oui, vous n'allez pas devenir rappeuse, enfin quoique, n'insultons pas l'avenir Vanessa, on sait
1: non
0: pas.
1: Mais c'est aussi, mais j'adorerais ça, mais je franchement il faudrait s'entraîner, quoi. Mais pourquoi pas?
0: Mais ceci dit, c'est chouette qu'une artiste aussi populaire que vous dise son amour du rap, parce que c'est vrai que, souvenez-vous, quand vous avez commencé, il y a plein de rappeurs qui commençaient aussi, et on disait, oui, non, mais ça, c'est une sous-culture, une sous-musique, etc., etc. Et finalement, avec les années, quand on vous entend sur un album de Nekfeu, ou quand vous faites des clins d'œil au rap sur vos albums à vous, on se dit que, ça y est, elle est installée.
1: Le rap, c'est extraordinaire, le rap. Ouais. C'est un mouvement musical très, très, très important. En plus, c'est ce que ça veut dire rap. Il y a pas beaucoup de gens qui savent.
0: Non.
1: C'est tellement beau. Ça veut dire rhythm and poetry, rythme et poésie. Donc, franchement, c'est un art très très important. Et puis qui fait chanter, danser, et rapper tellement de gens sur la planète. Donc, il a raison d'exister, le rap.
0: La scène, je sais que c'est important pour vous. Moi, je vous ai vu plusieurs fois en concert et j'ai vu à quel point vous êtes à la fois extrêmement généreuse et à la fois une éponge à ce que les gens vous envoient, les gens du public. C'est quoi votre rapport avec ce public que vous avez connu toute jeune? Vous avez commencé votre carrière, vous étiez ado. C'est quoi votre rapport avec eux?
1: Il y a un public qui me suit depuis très longtemps, donc c'est des retrouvailles, c'est souvent des retrouvailles, oui. Et puis il y a aussi des nouveaux venus.
0: Ouais.
1: Et alors le rapport avec le public, c'est que dans les concerts, en fait, on ne peut faire un bon concert qu'avec leur participation. Et leur participation, c'est de parfois, en fait, c'est assez étrange. Parfois, on peut avoir un public plus calme que d'autres. Puis d'ailleurs, les jours de semaine font beaucoup aussi pour l'énergie du public.
0: Ah, c'est vrai.
1: On n'a pas le même public en début de semaine qu'en fin de semaine, quand les gens savent qu'ils n'ont pas besoin de se lever tôt le lendemain et qu'ils peuvent plus se lâcher et tout ça. Donc, l'ambiance s'accélère, ça se devient de plus en plus chaud en fin de semaine, ça c'est vrai. Et puis, le rapport avec le public, c'est que j'ai un grand, grand respect pour le public qui paye une place pour venir vous voir, prend du temps pour venir vous voir, se déplace pour venir vous voir. Donc, il faut qu'il passe une bonne soirée, le public, voilà. Et je ferai tout pour qu'il passe une bonne soirée. Et en fait, nous on répète, les musiciens, on prépare un show, le public vient. Et puis, il y a aussi un truc en plus parfois qui peut se passer, c'est la magie de la soirée, de notre rencontre et du moment, en fait, qui fait que le public nous galvanise, on galvanise le public et tout ça monte de plus en plus haut et peut donner quelque chose d'incroyable.
0: Ouais.
1: Vraiment très fort.
0: Quand les émotions fortes arrivent sur scène, alors il y a deux teams, il y a la team je ravale tout, il faut pas que je pleure parce que je suis en train de chanter, ou alors la team je pleure, je laisse venir les larmes. Vous, comment vous faites ça?
1: Il n'y a pas de team parce qu'en fait, on joue dans plusieurs équipes.
0: Ouais.
1: C'est que on n'est pas fait de la même force ou de la même vulnérabilité tous les jours. Donc une tournée, les concerts se passent sur tous les jours de votre vie. Il y a des jours où on est costaud, d'autres on est moins costaud. Ça dépend aussi comment le public vous émeut, ce qui se passe ou notre force du jour, quoi, ouais. En fait, à quel point on est vulnérable ou pas, à quel point on se laisse partir dans les émotions. Parfois aussi, on a un manque de sommeil qui nous rend un peu plus fragile, ouais, que d'autres jours. Enfin.
0: Mais vous n'avez pas peur de ça. De toute façon, si ça arrive, ça arrive, quoi.
1: Non, je me dis, pas trop pleurer sur scène parce que on peut pas chanter quand on pleure. Ouais, ouais. On a trop de sanglots dans les voix. Donc, non, le but, c'est de pas pleurer quand même. C'est plutôt de rigoler, de chanter surtout.
0: Ouais, mais pas se laisser, ouais, submerger par les émotions.
1: Non, mais après, pourquoi pas, quoi. Mais quand on est submergé, après, on maîtrise moins ce qu'on veut donner aux gens. Donc, c'est pas l'idée, mais si ça arrive, c'est pas grave.
0: Il y a un travail sur cet album incroyable autour des chœurs. Exemple, la chanson Un amour de jeunesse.

0: ça participe à cette ambiance années 60, années 70. Depuis quelques années, ouais, les chœurs, je sais pas, moi, je faisais pas attention en écoutant les disques. Et là, sur le vôtre, je les ai entendus. Vous avez mis un chœur particulier à travailler ces chœurs?
1: Absolument. Puis je travaille aussi avec le roi des chœurs, hein. Étienne Daho, c'est quand même le roi des chœurs et des gimmicks. Bien que moi, j'aime beaucoup ça et que je travaille toujours beaucoup mes chœurs sur mes disques, les précédents disques, même si vous n'avez pas entendu.
0: Je m'étais pas rendu compte.
1: Oui. Non, mais parce que j'adore ça, en fait. C'est un travail, en fait, c'est un autre travail d'habillage d'une chanson parce que on fait des chœurs, on les harmonise. Tout d'un coup, ça devient un instrument, les chœurs. Et Étienne Daho est très fort aussi pour faire des chœurs que les gens dont les gens se souviennent et qui font partie d'une intro ou du milieu d'une chanson et qui est des phrases que le public répète, ouais, souvent dans les concerts. Et ça, j'adore ça. Je lui ai évidemment demandé d'en créer plein sur le disque.
0: Et puis il y a cet orchestre, il faut quand même qu'on en parle, un orchestre de 27 musiciens dirigé par Sally Herbert, enregistré à Abbey Road. Mais ça ne suffit pas, c'est dans le studio 2 de Abbey Road.
1: C'est
0: donc le studio des Beatles.
1: Exactement.
0: C'est pas la première fois que vous avez des cordes sur vos disques. Est-ce que c'est la première fois, en revanche, que vous alliez à Abbey Road?
1: Oui, non seulement c'est la première fois que j'allais à Abbey Road, mais c'était la première fois que j'avais autant de cordes qui enregistraient en même temps. D'habitude, on faisait ça un petit peu plus petit. Il y a beaucoup moins de musiciens et puis ils jouent sur plusieurs pistes et on arrive à faire... à recréer pas un orchestre mais quand même un petit peu plus de que quatre musiciens par exemple. Mais là ils étaient 27 et c'était époustouflant parce que on a travaillé avec des cordes synthétiques pendant des mois pour construire les chansons, donc on avait ces sons de fausses cordes dans les oreilles pendant des mois. Et puis à la toute fin de l'enregistrement, c'est là qu'on est allé à Abbey Road, qui est un studio mythique dans lequel les Beatles ont enregistré tous leurs premiers albums avec George Martin. Et il y a les Pink Floyd aussi, et puis il y a plein d'autres gens qui ont enregistré dans ces studios. Mais et puis le studio est dans son jus, et le décor est exactement le même, donc c'est assez troublant quand on arrive dedans, parce que si vous regardez des photos sur Internet, c'est la même chose. Et j'ai aussi pu jouer sur des pianos sur lesquels John Lennon ou Paul McCartney ont joué. Ils étaient là,
0: ils sont
1: identiques, c'est les mêmes, ils sont même au même endroit. Donc ça, c'était très, très émouvant. Mais je dois dire, ce qu'il y avait de plus émouvant, c'était d'entendre les parties de cordes qu'on a travaillées pendant des mois jouées par des vrais grands musiciens, tous ensemble d'un coup, quoi. C'était très, très, très, très beau et émouvant.
0: Est tellement beau que vous avez décidé d'ouvrir l'album avec un orchestre et aussi la fin de l'album, la première et la dernière minute du disque finalement, c'est cette musique sublime.

0: Est-ce que ça veut dire que vous partez en tournée avec 12 choristes et un quatuor à cordes, Vanessa?
1: Non, ça, c'est pas possible.
0: C'est pas possible.
1: Ça dépend, pour certains, c'est possible. Là, non, c'est pas le cas.
0: Mais
1: non.
0: Ceci dit, ça pourrait vous donner envie. Je me souviens de votre album live, Une nuit à Versailles, qui était acoustique, mais où il y avait déjà des cordes et tout. Et on se dit, pourquoi pas un concert symphonique une fois?
1: Non, mais ça m'est arrivé une fois, il y a très longtemps, aux Nuits de Fourvière, j'avais joué mon sixième album Love Song avec l'orchestre symphonique, enfin l'école, le conservatoire, pardon, les élèves sortant du conservatoire de Lyon.
0: Ouais.
1: Et on avait enregistré l'album en entier en concert avec tout l'orchestre. Mais oui, mon rêve, ce serait de le refaire un jour, peut-être en intérieur. Là, c'est en extérieur, c'est toujours plus compliqué en extérieur, enfin dans le vent, dans les conditions là. Mais j'aimerais tellement ça, parce que j'aime tellement être habillée, enrobée de musique là, quand on est au milieu d'un orchestre. Moi, ça me bouleverse, ça me chavire complètement.
0: Et ce disque ici prête très bien. Alors, je vous donne l'info, Vanessa, vous en faites ce que vous voulez, mais ici à Radio France, on a un super orchestre symphonique et on a un grand chœur de jeunes filles et jeunes garçons qui s'appelle la Maîtrise de Radio France. Et je trouve que avec votre album et avec cette envie que vous avez, tout ça, ça pourrait donner un truc complètement fou.
1: Très bonne idée.
0: Vanessa Paradis, merci d'être venue nous voir et bonne tournée à vous.
1: Merci
0: Vanessa.
1: Beaucoup, merci de m'avoir accueillie.
0: Merci.
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1: L'artiste toulousain Robin Arnaud, c'est facile.
2: C'est facile d'avoir peur, de s'ennuyer quand on est tout seul.
1: Robin Arnaud, un auteur-compositeur-interprète qui séduit par une écriture lumineuse et une sensibilité très personnelle. Une voix douce mais ancrée, portée par de belles mélodies. Une voix qui explore avec finesse les émotions qui traversent nos vies, les élans, les fragilités, les reconstructions.
2: Mais

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2: Bonjour, je m'appelle Gérard Monange et la bibliothèque est devenue mon lieu préféré pour partager ma passion pour le jeu d'échecs. Dame prend F7, échec et mat.
3: Comment vous est venue la passion des échecs, Gérard ?
2: Quand j'avais 17 ans, je me suis arrêté devant la vitrine d'un magasin de jouets et j'ai vu un jeu d'échecs. Et ce jeu d'échecs a été pour moi un phare, puisqu'il m'a permis de réaliser mon métier, c'est-à-dire d'être professeur d'éducation physique.
3: Ce qui est marrant, entre guillemets, dans votre histoire, c'est que vous avez été prof de sport, et là, maintenant, vous êtes mis à apprendre les échecs dans cette bibliothèque.
2: Le hasard a voulu que Colette m'a fait découvrir d'abord l'éco-quartier Ginko où j'habite et j'ai découvert la bibliothèque de Bordeaux-Lac. Ce lieu m'a plu et j'ai rencontré un joueur d'échecs et c'était le début de cette merveilleuse aventure.
3: Une formidable aventure qui marche hein, parce que vous avez eu beaucoup d'élèves depuis. Comment vous expliquez ce succès, Gérard ?
2: Alors je crois que je vois le jeu d'échecs différemment. Un enfant n'est plus dans une cour d'école, il est devant un échiquier, il va raconter son histoire. L'échiquier, c'est une toile. Et chaque coup, chaque déplacement de pièce va peut-être faire un chef-d'œuvre. Où l'enfant écrit son histoire, ce n'est plus la cour de l'école, c'est une réponse à leurs problèmes. C'est une magnifique peinture que tout le monde est capable de composer. Le jeu d'échecs, c'est la vie. Tout ce qu'il découvre sur le jeu d'échecs, il va le découvrir et il aura les meilleures réponses possibles. Et sa route sera la plus belle possible.
3: Donc Gérard, vous avez commencé les échecs à 17 ans. Maintenant, vous avez 80 ans. Qu'est-ce qu'on peut vous souhaiter ?
2: Continuer de pouvoir apporter ma passion à tous ces joueurs. Et rien ne pourra m'empêcher de continuer de faire encore un bout de chemin et d'aider tous ces jeunes.
3: Et en plus, on le rappelle, vos ateliers sont totalement gratuits.
2: Oui, vous êtes les bienvenus. Et n'oubliez pas que avant de commencer une partie, vous avez les mêmes pièces que votre adversaire. Il n'y a ni vainqueur ni vaincu. Croyez en vous.
3: Eh bien, merci beaucoup, Gérard.
2: C'est moi qui vous remercie de m'avoir tendu le micro. Je souhaite à tous les mordus, les fans de ce jeu, de venir me voir, de passer un bon moment autour d'un jeu d'échecs.
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4: Révolutionner un domaine, ça tient à pas grand-chose. Et le destin de l'Isérois dont on va parler en est peut-être le meilleur exemple.
5: Nom de Dieu !
4: Adolphe Pégou vient au monde le 13 juin 1889 à Montferrat, à côté du lac de Paladru, dans une famille d'agriculteurs.
6: Paysans, c'est dégueulasse !
4: Mais labourer des champs, s'occuper des semailles, c'est pas le projet pour Adolphe. Dès qu'il a 18 ans, bye bye la ferme, bonjour la grande muette, il s'engage dans l'armée et c'est là qu'il va faire une découverte qui va changer sa vie, le pilotage aérien. Revenu à la vie civile, Adolphe Pégou ne chôme pas. En moins d'un mois, il passe du statut de débutant à l'obtention du brevet de pilote.
7: Vous avez fait à 4G un piqué inversé avec un MiG-28.
4: D'ailleurs, un mois, c'est encore le temps qu'il lui faudra pour être embauché comme pilote d'essai par Louis Blériot, l'une des références de cet univers à l'époque.
8: Waouh ! Tout le monde se calme !
4: Mais Adolphe ne va pas s'arrêter là. C'est un enchaînement de premières qui va faire sa légende. Parce que le 19 août 1913, première, il est le premier pilote à sauter en parachute.
9: Hé hey Adolphe, on pensait t'attacher un gros drap dans le dos pour que tu sautes d'un avion qui pourtant fonctionne très bien en plein vol. Qu'est-ce que t'en penses ?
4: Et alors que la descente se fait tranquillement, il observe son avion qui descend tout seul. Sans personne aux commandes, Pégou voit son appareil faire des figures qu'il n'a jamais vues de sa vie. Sa première pensée, c'est de se dire
10: « C'est de toute beauté !»
4: Et la seconde, mais des manœuvres comme ça, ça pourrait permettre à un pilote de se sortir de situations désespérées. Une réflexion qu'il va mettre en application un mois plus tard, c'est décidément une constante, en réalisant le premier vol tête en bas de l'histoire, 400 mètres la margoulette inversée, et devant son patron Louis Blériot.
11: Quelle histoire ça aussi.
4: Le 21 septembre 1913, moins d'un mois après cette performance, le bougre accélère. Adolphe Pégou réalise cette fois tout un programme de figures acrobatiques qui se termine par le désormais célèbre loupé.
5: Attends que je t'explique mon idée, enfin.
4: Adolphe Pégou est-il le premier à l'avoir réalisé ? Les historiens n'arrivent pas à trancher entre lui et le russe Piotr Nesterov, mais ça n'empêchera pas la légende de l'Isérois de naître à ce moment.
6: Impeccable, non ?
4: Toute la presse relate sa démonstration. Il est demandé de partout, en Europe, en Russie, même en Allemagne, où on n'est normalement pas très fan des Français à l'époque. Cette star de la voltige se produit devant parfois des dizaines de milliers de personnes. Et alors que les États-Unis réclament aussi de voir Adolphe dans leurs cieux, la Première Guerre mondiale éclate. Adolphe Pégou est affecté au 2e groupe d'aviation de Reims et rapidement, le professionnel des acrobaties aériennes utilise son savoir-faire pour s'imposer dans les airs. Premier pilote à remporter 5 combats aériens de l'histoire, Adolphe Pégou devient donc le premier as de l'histoire de l'armée française.
8: Et Verboten aussi.
4: Pégou, pionnier, jusqu'au bout. Sa légende prendra fin le 31 août 1915. Il rencontre dans le ciel Otto Kandulski, l'un de ses anciens élèves et pilotes allemands, là-bas dans les airs, pas loin de Belfort. L'aviateur germain et son mitrailleur lui rendront hommage quelques jours plus tard en déposant une couronne de fleurs ornée de l'inscription « À Pégou, mort en héros pour sa patrie ». Ses inventions ne furent pas suffisantes pour lui sauver la vie. Adolphe Pégou, le pionnier de la voltige aérienne, est un Isérois, illustre Isérois.
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10: Arnaud Fromage est avec nous chaque matin, c'est l'heure de la nécessaire minute comtoise. Mon cher Arnaud, bonjour.
11: Bonjour.
10: Du côté des radars, il y a des petites surprises, on donne vraiment des drôles de noms aux choses, parfois, chez nous en Franche-Comté.
11: Oui, et en voici un nouvel exemple. Alors, petite mise en situation, vous êtes en voiture, vous venez de Belfort et vous roulez en direction de la chapelle sous Rougemont. Bref, vous êtes sur la départementale 83, vous passez de nez avant d'arriver à Rop. Là, vous passez devant la mairie, sur l'avenue Charles de Gaulle, il y a Céline Coiffure, mais vous continuez. La petite patte d'oie à la Vermenoncourt, vous restez sur la route principale et vous avancez encore un petit peu. Il y a les jolies maisons typiques là sur le côté et c'est là, dans le virage, qu'il faut freiner tout simplement parce qu'il y a un radar.
10: Bon, bah, pas mal la petite balade là autour de Belfort, je vois pas vraiment. Vous voulez en venir, Arnaud ?
11: Eh bien, exactement à cet endroit précis, là, sous le radar, en face de la boîte aux lettres. Parce que ce n'est pas n'importe quel radar. C'est celui qui est surnommé le radar Johnny Hallyday. Mais alors, pourquoi, allez-vous me demander, maintenant que j'ai réussi à capter votre attention ?
10: Eh bien oui, pourquoi le radar de Johnny Hallyday, Arnaud ? Oui.
11: Pour comprendre, il faut remonter à février 1970. L'idole des jeunes a donné la veille un concert à Strasbourg et doit se rendre à Besançon. 3000 personnes l'y attendent et il est 18h passé. Dans la DS Palace Citroën, qui roule à fond parce que, bah, années 70, il y a donc Johnny Hallyday et Sylvie Vartan, mais aussi Mickey Jones, le guitariste de Johnny, Jean Ponce, son manager, et Sacha Rull, son secrétaire. On est en février, il fait nuit, il fait froid, il y a du verglas et ça roule vite. Bref, Johnny perd le contrôle de sa voiture. Il glisse et se retrouve dans le fossé. Alors il parvient à reprendre le contrôle de son véhicule, parce que, ne l'oublions pas, Johnny Hallyday est un pilote, mais malheureusement, il y a un bloc de béton qui bloque le fossé et la voiture finit par s'y écraser. À bord, Johnny et son guitariste n'ont rien, mais son secrétaire et son manager sont blessés. Sylvie Vartan, elle, a carrément traversé le pare-brise, elle a le visage en sang. En 1970, la ceinture de sécurité est censée être obligatoire, mais dans les faits, personne ne la met vraiment. Les voisins viennent au secours des blessés, alors au départ, ils avouent ne pas vraiment avoir reconnu Johnny et Sylvie Vartan, parce qu'ils sont sous le choc, et les blessés sont conduits à l'hôpital de Belfort. Johnny s'empare du téléphone d'un riverain pour annoncer qu'il n'y aura pas de concert à Besançon ce soir-là. Sylvie Vartan, elle, s'exile quelques mois à New York, dans une clinique de chirurgie esthétique, où elle subira des dizaines d'opérations de reconstruction pour effacer les traces de l'accident. Alors voilà pour la petite histoire. Et c'est donc dans ce même virage, toujours à la sortie d'Europe et toujours aussi dangereux, qu'a été installé en 2019 un radar, le radar Johnny Hallyday, pour nous rappeler que, star ou pas, il ne faudrait pas oublier de...

0: radar Johnny Hallyday. Voilà, on sait désormais où il est grâce à vous, Arnaud Fromage, pour la nécessaire minute comptoise. Vous menez les enquêtes dans tous les sens et vous nous faites revivre avec un superbe podcast La vie incroyable de Paul-Émile Victor, un jurassien qui, pour sa première expérience et sa première expédition, est parti au Groenland. On a entendu le premier épisode jeudi, à partir de 10h. Et le numéro 2 est déjà disponible en ce moment sur l'application ICI ICI. Vous allez véritablement découvrir ce qu'a enduré l'équipe autour de Paul-Émile Victor. Une équipée qui a été véritablement sans danger, mais ô combien importante pour l'avancée de la science. Un podcast passionnant avec vous, mon cher Arnaud Fromage. Je vous dis à demain.
1: À demain.
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1: Les gens d'ici, tous les jours, une rencontre quelque part sur le territoire. Et quand deux surfeurs très joyeux rencontrent Valérie Delos, réputée comme très joyeuse, ça donne un sacré trio qui vous réveille. Ils se sont rencontrés à Tarnos, à la plage de la Digue.
2: Bonjour, je m'appelle Max, je suis de Boucau, je surfe au Boucau depuis les années 1970. Et j'ai donc 65 ans fait, voilà.
3: Mais vous n'êtes pas tout seul, vous êtes avec, bonjour.
4: Yes, moi c'est Michel, j'ai arrêté de surfer il y a 10 ans. Et puis je m'en porte pas mal aussi, il y a un peu trop de monde. Et donc je suis très très bien, comme je suis.
3: Et vous êtes de quel endroit?
4: Bayonne, né à Paris, je suis arrivé il y a 50 ans ici.
3: Bon alors les gars, moi je ne savais pas, c'est Max et Michel, mais vous avez fait référence à Jacques. Comment il s'appelait déjà?
4: Jackie Michel.
3: Oui, Jackie Michel. Il paraît qu'il sévissait dans les buts là-bas.
4: La butte de tir, oui, absolument. Comme son nom l'indique. Ça, vous pouvez la passer, celle-là. Elle est mignonne et c'est la vérité.
3: Oui, elle est mignonne, je ne sais pas si c'est le terme, Max.
2: Bon, écoutez, oui, c'est pas mal quand même.
4: Elle a dû venir depuis le temps, Marc.
3: Je ne sais pas si les nouvelles générations ont la ref, mais bon, on pose ça là.
2: Ils doivent l'avoir, on leur fait confiance.
3: Donc là, tiens, vous pouvez me présenter, puisque vous êtes là depuis très longtemps, un petit peu où on est, là, si les auditeurs ne voient pas les paysages.
4: Ouais. C'est l'embouchure de la Dour, Tarnos. C'est la première localité des Landes.
3: Quel temps vous préférez, vous?
2: Bon, on préfère même la saison, septembre, octobre, sans doute, c'est les meilleurs. Mars, avril, tout ça, c'est des vents de nord assez violents, encore un peu de fraîcheur, voire quelques giboulées, l'eau toujours un peu trouble, avec, comme il pleut, tout ça, les descentes de la Dour, de la rivière, mais toujours agréable. Toutes les saisons, ça, c'est très agréable.
3: Alors vous êtes un surfeur depuis toujours et vous continuez, dis donc à 65 ans, continuez à surfer, moi ça m'épate.
2: Occasionnellement maintenant, je reste toujours en contact avec la mer et à vélo, je vais plus souvent ramer, nager, surfer quand il y a des bonnes conditions, mais depuis un an quand même je ne suis pas trop allé, j'avais quelques blessures à cause de chutes à vélo et comme ça, et donc je surfe moins.
3: Ah oui, parce que c'est l'année dernière que vous avez surfé, ça fait très très occasionnel comme surf.
2: Ouais. Mais l'année dernière, c'était pas si loin que ça, on est qu'au mois de mars.
3: Ouais, c'est vrai.
2: J'ai beaucoup surfé l'année dernière au mois de novembre.
3: C'est un peu un mytho, votre copain Michel.
4: Complètement, oui, complètement. Je pense qu'il s'en rêve un peu, oui.
3: Je me promenais sur la digue et on m'a raconté, tout à l'heure, là, quand j'étais là-bas, on m'a raconté que vous avez surfé avec le frère de Lisa Ratou. C'est vrai ça?
2: Oui, c'est vrai, oui. C'était mon équipier. On était équipier quand on est allé surfer la vague légendaire de Bellara. Voilà, donc on était tous les deux, toujours ensemble, ouais.
3: Et c'est quoi votre plus beau souvenir à chacun de surf, Max? Le plus beau souvenir de surf que vous avez, c'était où et quand?
2: Je pense que c'est sur la vague de Safi au Maroc.
3: Et pourquoi elle était magnifique?
2: Parce que c'est déjà un spot de renommée mondiale, parce que toutes les conditions étaient réunies, et voilà, et la vague était parfaite, longue, extraordinaire.
3: Quoi. Et notre Parisien, c'était où sur la Seine, la plus belle vague?
4: Le Parisien, c'est quand je suis sorti indemne par 4 mètres ici, et que voilà, et j'ai commencé à boire de l'eau et voilà, et à marcher sous l'eau même carrément. J'en suis sorti sans me noyer. Voilà.
3: C'est vrai, c'est dingue ça.
4: J'ai résumé un peu de mes forces. Ah, voilà. Oui.
3: Une vague de 4 mètres, c'est énorme.
4: Oh, il y avait 3 mètres 54 mètres, oui, c'était énorme.
2: 4 mètres de
4: non.
2: Bon, et nous, on va marcher.
3: Bon, allez les gars, merci. Je vous dis au revoir. Merci, au revoir.
4: Ah, ciao.
2: Oui, merci, au revoir, bonne journée. Adieu, agour.
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6: Pourquoi appelle-t-on l'eau l'or bleu?
7: En fait, l'eau, ça donne de l'énergie, ça peut donner aussi des bonnes vies.

0: fait, eux, ils gaspillent l'eau. Ils fabriquent de l'eau qui se périme, donc ça se fait pas.
1: Et aussi, l'eau, c'est censé pas d'être périmée, parce que l'eau, dès qu'il y avait personne dans ce monde, maman, il y avait déjà l'eau. Et cristalline, maintenant, c'est comme si leur but, c'était de construire de l'eau et après, de mettre des dates pour la périmation.
2: En fait, non, les usines cristallines, c'est en fait, ils récupèrent, je pense, de l'eau de mer et après, ils la filtrent, ils enlèvent le sel pour pouvoir en faire de l'eau minérale, de l'eau de source un peu, pour boire.
3: Et alors, chez vous, vous prenez l'eau du robinet ou vous avez des bouteilles d'eau?
4: Moi, je pense que je bois plus au robinet parce que, en fait, on a 3 bouteilles et après, on remplit à l'infini.
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6: Je rêvais d'avoir une maison à la campagne. Cette maison, c'est comme si j'y étais née. C'est ma maison de famille.
7: Ma maison s'appelle l'Ostao de la Mar.
8: C'est une maison un peu envoûtante.
9: Eh bien, vous voyez, des livres et 3 fenêtres qui me donnent le paysage du pays, comme si c'était 3 tableaux.
10: Ils ont vécu ici.
5: Thibaut Gaudry.
11: Ce fut autrefois Montmartre ou Montparnasse. C'est aujourd'hui Saint-Germain-des-Prés, avec ses rendez-vous littéraires, ses silhouettes et ses figures. Avec Juliette Gréco qui en fut l'enfance et n'y est plus qu'une passante.
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10: Symbole de liberté et de féminité, la jolie môme Juliette Gréco devient à la fin des années 50 la muse de Saint-Germain-des-Prés. Avant de devenir une icône de la chanson française à texte. Ce qu'elle n'avait pas prévu, se rêvant plutôt danseuse.
13: Je donne mes textes à Cosma. Il aime si tu t'imagines. Et l'après-midi même, il en fait la musique. Moi, je suis là. Maintenant, il va me falloir chanter. Et puis tout d'un coup, le miracle s'est produit. Pour moi, il y a eu un miracle. Voilà, ça y est, je m'envole. Je me mets à chanter. Et depuis, j'ai toujours chanté.
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10: Juliette s'échappe régulièrement de Saint-Germain-des-Prés, fuit le tourbillon de la vie parisienne pour goûter la douceur de vivre du Sud. En virée parfois à Saint-Tropez, avec ses copains Boris Vian ou François Sagan. Jusqu'en 1985, où elle est invitée à chanter au festival de Ramatuelle. Et c'est le déclic. C'est là qu'elle veut vivre avec son mari, le musicien Gérard Joannest.
14: Je voulais une maison face à la mer. Je voulais le soleil qui tourne autour de la maison toute la journée, parce que Gérard adore ça. Et je voulais une maison qui me permette de rêver dans le silence.
10: Elle achète un terrain et demande à Serge Meige, l'architecte du théâtre de Verdure, où elle a chanté pendant l'été, de lui concevoir son futur havre de paix qu'elle baptise la Maya. Elle va en penser les moindres détails, comme cette table de jardin construite autour d'un mûrier platane ou la tortue en mosaïque au fond de la piscine.
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10: Juliette, contemplative, aime se ressourcer sur la terrasse, avec vue sur la Méditerranée, et dans son jardin constellé de toutes sortes d'espèces méridionales. Elle développe même une passion pour les orchidées blanches. Elle fait de ce jardin et de sa maison son petit coin de paradis, son refuge. Celui qu'elle n'a jamais eu petite et qu'elle partage avec ses chats, ses chiens, un ménate prénommé Goya et même un bébé panthère. Mais on peut aussi la croiser dans Ramatuelle, au marché ou au café de l'Ormeau. Et puis, femme libre, c'est également une collectionneuse, notamment d'objets érotiques, mais aussi religieux.
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10: Elle était venue, elle aime toujours chanter au festival de Ramatuelle.
14: C'est vrai que ça ressemble un peu à Avignon, quand Avignon a démarré. C'est-à-dire une chose totalement artisanale, faite d'amour, de tendresse et de sueur, de larmes de sang, de larmes de sel, de larmes de miel.

0: C'est dans cette maison, face à sa Méditerranée, le 23 septembre 2020, que la jolie môme quitte la scène.
1: Jolie môme.
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1: Bon, tout va bien, Sébastien ?
2: Ouais, tout va bien. Oh, mais moi, je fais une belle balade avec vous. Par contre, il va falloir s'arrêter, Claire, pour faire l'interview.
1: Bon, ben attendez, je m'arrête là. J'attends le plat. Ça y est, c'est bon.
3: Ah, ça fait bizarre. Hein.
2: Bonjour, Claire Gombeau.
1: Bonjour, Sébastien.
2: Vous faites partie de l'association À Vélo Sans Âge à Toulouse. Et d'abord, on va raconter un peu votre... Avant de raconter ce qu'est l'association, on va raconter votre parcours. Vous êtes retraitée, mais qu'est-ce que vous faisiez dans la vie ?
1: Alors, j'étais institutrice au départ, puis chef d'établissement. Donc, pendant plus de 38 ans, je me suis occupée des pitchounes.
2: Et à la retraite, quand arrive l'heure de la retraite, vous vous dites quoi ?
1: Je me dis, oh, chic, je vais me poser. Et... patatras, je lis un article dans un journal qui raconte l'odyssée d'un vélo sans âge. Et je me dis, mais qu'est-ce que c'est que ce truc ? C'est génial. Je les appelle et ils me disent, il n'y a pas d'antenne entre Bordeaux et Nice, Claire, il faut que tu en montes une.
2: C'est quoi ce slogan ?
1: Du vent dans les cheveux et de la lumière dans les yeux, c'est magique.
2: Ouais. Alors que fait l'association ?
1: On propose aux personnes à mobilité réduite ou personnes âgées, isolées ou en EHPAD, des balades en triporteur. Figurez-vous que vous avez deux personnes devant et un bénévole derrière qui pédale.
2: Et c'est génial parce que, évidemment, vous mettez des étoiles dans les yeux des personnes que vous transportez, notamment des personnes âgées et ce couple qui pourrait en être un, Émile et Gaston, deux copains.
1: Oh, Émile et Gaston, magique. Quand on a ouvert l'antenne, Gaston a inauguré le premier triporteur. Il avait mis la cravate de son mariage, trop fier, en disant « Aujourd'hui, c'est jour de fête ». On est parti place du Capitole, où on a été accueillis par le maire. Gaston était le roi du jour. Tout le monde voulait monter avec lui pour découvrir ce drôle d'engin. À la suite de cette première balade, il ne ratait jamais, jamais une balade avec son copain Émile.
2: Quel âge tous les deux ?
1: Je pense qu'Émile avait déjà 91 ans et Gaston devait en avoir 92. On a emmené des personnes jusqu'à 104 ans.
2: Ah, magnifique. Il y a aussi la petite Élise.
1: Élise, extraordinaire, une jeune autiste qui, quand elle arrive, elle hurle de joie, de je ne sais. Et à partir du moment où elle s'installe sur le triporteur, elle s'arrête net, les yeux pétillent, elle sourit pendant toute la balade et dès qu'on rentre et qu'on remet le pied à terre, elle se remet à hurler. C'est quand même magique.
2: Et vous, alors, le bonheur que ça vous procure, vous nous en parlez ?
1: Honnêtement, ce sont les personnes qui nous le transmettent parce que ce sont que des sourires, que du bonheur. Et j'avoue qu'il y a des jours où on se donne un petit coup de pied dans le derrière pour y aller parce qu'on a la flemme. Mais quand on rentre, on se dit « Heureusement qu'on y est allé, c'est magique ».
2: On repart, Claire ?
1: Allez, on y va, en route !
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4: Bonjour Julie, bonjour tout le monde.
5: Il y a un débat, Lucie, sur l'origine de la Loire. Je ne sais pas si vous qui nous écoutez, vous êtes au courant, mais c'est ce que vous nous racontez en tout cas aujourd'hui.
4: Oui, alors je parle bien du fleuve. Le plus long fleuve qui s'écoule entièrement en France. 1020 km de long. Fleuve légendaire, royal, qui a vu naître ses fameux châteaux. Fleuve sauvage aussi, puisque c'est l'un de ses surnoms. Est-ce que vous savez où la Loire prend sa source, Julie ?
5: Mais oui, carrément, je le sais, Lucie mieux sait qu'elle prend sa source au Mont Gerbier de Jonc.
4: Excellente réponse, bravo, c'est en Ardèche, dans le Massif central. Plus précisément, c'est une montagne, le Mont Gerbier de Jonc, très reconnaissable avec sa forme arrondie. C'est un ancien volcan qui semble avoir été posé là, comme ça, par un géant. La Loire prend apparemment sa source à environ 1400 mètres d'altitude. Et je dis environ parce que, encore une fois, il y a débat. Sur place, il y a trois sources différentes qui sont indiquées comme étant la source de la Loire. Il y a l'authentique source de la Loire, la géographique source de la Loire et la véritable source de la Loire. Les trois sont des filets d'eau ou au mieux des ruisseaux. Et là, c'est le moment de se souvenir de vos cours de primaire. Pour former un fleuve, il faut qu'il y ait une source, rejointe par d'autres sources affluentes, puis par des rivières affluentes, etc., etc., pour finalement que tout ça aille se jeter dans la mer. Mais alors, comment il peut y avoir une source géographique, une source véritable et une source authentique de la Loire ? Eh bien, parce que les propriétaires des terrains sur lesquels sont situées ces sources se sont chamaillés pendant longtemps pour savoir lequel était le propriétaire de la source de la Loire. Question certainement d'argent et de tourisme.
5: Bah, bien sûr, aujourd'hui, Lucie, c'est fini quand même, les chamailleries. Tout le monde s'est mis d'accord.
4: Bien sûr que oui, tout ça c'est terminé. Aujourd'hui, on parle des sources de la Loire. En fait, la Loire prendrait sa source dans la nappe phréatique sous le mont Gerbier de Jonc. Nappe phréatique qui fait jaillir non pas trois sources, mais une trentaine au pied du mont. Alors, il n'y a pas de source officielle, en fait. Et cerise sur le gâteau, certains bénévoles se sont mis à chercher quelle était la vraie source de la Loire. Et ils se sont rendus compte que le premier affluent du fleuve prenait sa source plus haut et plus loin que ces fameuses sources dont je vous parlais tout à l'heure. Même si on n'est pas sûr de sa source principale, on est sûr qu'elle se jette à Saint-Nazaire et là, il n'y a pas besoin d'investigation.
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3: Quand il y a des prédateurs, bah, mais sa tête dans le sable, au moins ils disent que c'est un pot avec des roses qui dépassent.
6: Pourquoi l'autruche met de temps en temps sa tête dans le sable?
7: Pour peut-être manger les bêtes dans le sable.
8: Pour manger ce qui est dans le sable, pour tout simplement voir ce qu'il y a dans le sable.
9: Pour dormir.
6: Si elle veut voir ce qu'il y a dans le sable et qu'elle met sa tête dans le sable, elle voit plus rien.
8: Bah, peut-être qu'elle résiste au sable.
6: Ou alors elle a une frontale.
8: Je pense pas.
10: C'est peut-être pour manger ce qu'il y a dans le sable, mais plus profondément avec sa bouche.
3: Quand il y a des prédateurs, bah, met sa tête dans le sable. Au moins, ils disent que c'est un pot avec des roses qui dépassent.
11: Oh, les jolies fleurs!
10: Comme ça, elle voit pas ce qui se passe autour et elle a plus peur.
6: Qu'est-ce que vous faites si quelqu'un vous court après?
10: Courir. Dire à quelqu'un qu'on a besoin d'aide.
6: Tu vas pas mettre ta tête dans le sable?
10: Bah non, sinon il peut nous attraper facilement.
3: Ou alors sinon on lui met un coup de poing dans la figure, au moins bah, c'est lui qui a la tête dans le sable et nous on s'en va.
6: Mais pour l'autruche alors elle?
8: Pour l'autruche c'est facile, elle court plus vite que nous.
6: Et vous savez comment on fait des petits autruches?
8: Une fois qu'ils sont dans l'œuf, bah, ils cassent la coquille, ils sortent.
6: Donc c'est avec des œufs?
8: Bah oui.
6: Vous avez déjà vu un œuf d'autruche?
8: J'ai cru en voir un en vidéo, mais non. Il est comme les œufs normaux, mais quand même un peu plus gros.
12: Oh, plus ils sont gros, plus les œufs.
8: Bah, l'œuf, j'en ai déjà vu, mais pas en vrai. L'œuf, il est gros comme ça.
6: Il est en effet très gros. Comment est-ce qu'on peut avoir une poêle suffisamment grande pour faire un œuf au plat d'autruche?
8: Tu fabriques soit une grande poêle ou...
11: Non, pas la poêle à frire!
8: Soit... T'essayes de trouver une grande poêle, et on, bah, comme ça, c'est bien. On en a des poêles grandes, mais ça suffit, une poêle comme ça, ça suffit. Ou alors, on le fait tout simplement pas cuire, on les laisse vivre.
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1: Un début de conversation pour vous aider dans l'apprentissage de la langue bretonne aujourd'hui et puis après un nom de famille qui permet de faire front.
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1: Alors, c'est pas évident d'apprendre la langue à la radio. J'essaie de vous donner quelques clés chaque jour, mais pour ça encore faut-il être à l'heure pour écouter les chroniques. Donc, pour ne pas rater l'heure, il y a une question que vous devez connaître. Une phrase. Pédéré. Je suis sympa, c'est une phrase courte. Trois mots. Pédéré. Et ou éo, si vous voulez, c'est facile à traduire, c'est « quelle heure est-il ?» Ped, c'est un mot interrogatif qui signifie combien ? Ped, à retenir évidemment, ça sert dans plein d'utilisations. Peder, quelle heure ? Et à la fin, éo, c'est une des formes du verbe être en breton conjugué. Peder éo, pederé, quelle heure est-il ? Retenir cette phrase vous permettra de ne jamais rater vos rendez-vous de toutes sortes et surtout vos rendez-vous radiophoniques. Peder éo, quelle heure est-il ? Alors pour répondre s'il est midi par exemple, bah vous répondrez Christeis eo. Midi il est. Et on n'oublie pas le verbe à la phrase, on ne dit pas juste Christeis, on dit Christeis eo. Peder eo, quelle heure est-il? Christeis eo. Il est midi. Bon, dites pas ça une autre heure qu'à midi, ça marchera moins bien.
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1: Et un patronyme frontal aujourd'hui, ou un nom qui fait front, comme je vous le disais, ou même plusieurs. Taldir ou Talourne. Deux mots commençant avec le préfixe tal, T-A-L. Et tal, qui n'est pas la chanteuse en breton, a plusieurs sens. En premier, c'est le front humain, évidemment, tal, antal, le front, tal, antal et begarpen, le front en haut de la tête. C'est mieux s'il est là, d'ailleurs. Et donc, si votre nom de famille est Taldir ou Talouarne, eh bien, mieux vaut ne pas donner de coup de tête au risque de casser celle d'en face, car Taldir veut littéralement dire front d'acier. Rien que ça. Et Talouarne, c'est pas en reste non plus. Talouarne, c'est le front de fer. Alors encore un nom ramenant une époque où les hommes se faisaient remarquer sur les champs de bataille ou dans les mêlées. Et les Taldir ou Talouarne étaient visiblement pas mauvais pour donner ou amortir les coups. C'est pas une raison pour faire pareil. Moi je vous dis à demain, même heure.
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3: Dôme. Voilà un nom qui ne boude pas ses origines. Ben oui, je me souviens avoir croisé des pièces à Rennes, à Dijon, et toujours à côté de Dôme, il y avait écrit Nancy. Et je vous avoue que j'ai toujours du mal à ne pas être super fier quand je vois ces pièces ailleurs que chez nous. On dit pièce d'ailleurs parce que c'est une œuvre unique à chaque fois. Quand vous possédez un objet dôme, vous possédez une pièce parce que vous possédez un morceau de savoir-faire. Quelque chose d'unique puisque ça n'est pas fabriqué à la chaîne, mais selon des techniques très élaborées pour lesquelles la main de l'homme est indispensable. La main, l'œil, l'esprit de l'homme puisqu'il faut les trois. Les trois en action pour que cet objet magnifique parvienne jusqu'à vous, que jusqu'à vos yeux dans la vitrine de la place Stanislas ou même, pourquoi pas, dans votre salon. C'est l'esprit de l'homme qui imagine les couleurs. Ces couleurs qui peuvent être vives, mais qui sont souvent douces, hein, nuancées, comme devrait l'être la vie, au fond. C'est l'esprit des artistes sélectionnés par Dôme qui fait naître l'idée. Des fruits étonnants, ici, le petit prince, là, des animaux exotiques dans cette autre collection. On a beau bien connaître Dôme et savoir que l'imagination est première, mais on s'étonne à chaque fois des idées et de l'audace qui se mettent en marche pour sortir de nouvelles beautés. Ensuite, après le travail de l'esprit, c'est la main de l'homme qui met en œuvre l'étonnante technique de la pâte de verre, technique rarissime que Dôme maîtrise avec brio depuis plus d'un siècle. Le verre est coloré, fondu, coulé dans une sorte de moule, et c'est là que l'alchimie permet la naissance de la pièce. Ensuite, c'est encore la main de l'homme qui va nettoyer, apaiser la matière et lui donner cette patine et ce génie surtout de choper le moindre rayon du soleil pour s'en vêtir et pour briller. L'œil est là aussi pour vérifier qu'il n'y ait justement pas de défaut et l'œil seul juge, décide de l'avenir de ce qui est déjà une suite énorme de savoir-faire, d'efforts et de matières premières. Ben oui, parce que si l'œil détecte un défaut, on casse tout et on recommence. Du sable, le feu, des minéraux, Doom, c'est une alchimie unique au monde, née à Nancy. Et ça, c'est fin bien.
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4: Le vin, ça prend du temps. 18 mois en général en Bourgogne avant d'être mis en bouteille. En ce moment, le millésime 2024 finit son élevage en fût comme à Beaune chez Philippe Pacalé. C'est dans le calme de ses caves qu'il nous raconte les notes aromatiques de son Gevrey 2024.
5: Donc là, on a changé de cave. On est plutôt sur du 2024, c'est ça ?
6: On est sur des 2024 rouges.
5: Attendez, vous voulez que je prenne votre micro ? C'est peut-être plus pratique. Hop, voilà. Donc là, vous avez ouvert le tonneau. Vous plongez la
6: pipette. Et on se retrouve avec un misime classique, c'est pour ça qu'on voit. On a une belle robe rubis, Gevrey Village. C'est quatre parcelles différentes. Gevrey, c'est toujours beaucoup de fruits. Hein. Ça fait un vin assez gourmand et toujours beaucoup de structure. Il y a les deux. Si on prend 10 personnes, toujours 7 qui l'apprécient. On va les soutirer pour les mettre en bouteille l'année prochaine.
5: Quand vous dites préparer, ça veut dire que...
6: On a mis un bouchon.
5: Ça, donc là, c'est le bouchon qui est à l'intérieur du...
6: Voilà, après on met le robinet.
5: D'accord.
6: Parce qu'on n'utilise pas de pompe, on fait par gravité. Ça évite d'aspirer le vin, c'est moins stressant.
5: C'est plus doux.
6: Voilà.
5: Ah, on peut stresser des vins.
6: Ouais, c'est de la matière vivante. Hein. C'est comme nous, ça évolue. C'est un peu à l'image de l'homme, le vin. C'est un produit culturel. Il y a beaucoup de points communs.
5: Donc il faut lui apporter beaucoup de douceur. Ouais.
6: Même si la forme du vin, là, c'est le tonneau après la bouteille. Nous, on a un squelette, c'est différent. Mais c'est une construction différente.
5: Oui, mais nous, on se trimballe avec le même squelette toute la vie.
6: Voilà.
5: Et eux, ils changent de squelette quand même.
6: Mais on ne grandit plus à partir de 21 ans, normalement.
5: Non.
6: Et les vins, dès qu'on les a mis en bouteille, ils grandissent, mais différemment, parce qu'ils sont aussi coincés dans cette bouteille.
5: C'est pour ça qu'on a cette forme de tonneau, finalement, parce qu'on aurait pu mettre ça dans des cubes, finalement. Enfin...
6: C'est un œuf coupé au debout. L'œuf sous la terre, la gestation, enfin, il y a toujours une jolie philosophie avec tout ça, mais c'est... Hein, il y a un sédiment qui se forme au fond du tonneau, qui s'appelle la lie, donc quand vous remuez le tonneau, ben, ça remélange, ça dynamise, quoi. C'est un peu comme un bébé avec son placenta, quoi. C'est... Il y a une naissance et ça protège le vin, donc ça dure un certain temps, c'est pour ça qu'on doit soutirer. J'ai un rôle protecteur et nourricier, c'est bien fait quand même.
4: Philippe Pacalé à Beaune est le papa de 50 000 bébés quand même, bouteilles par an, c'est pas rien et ça fait partie de la fierté de notre région.
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1: Me voilà parti en quête de brèves de comptoir. Et pour ça, nous allons rentrer au Zanzibar. Bonjour messieurs, dames.
2: Bonjour.
3: Bonjour.
4: Bonjour.
5: Là, la brève de comptoir, tu sais, c'est la circulation. Et comment dire, le bordel, les bouchons, les vélos sur les trottoirs, les trottinettes sur les trottoirs, qui ne respectent pas. Et puis voilà, c'est le bordel. Ouais. Je me dis qu'à un moment donné, il faudra respecter les codes de la route. Et respecter les piétons.
1: Donc, c'est bien l'heure où on râle.
5: C'est mon surnom, figurez-vous.
1: Non.
5: Si, la râleuse. Moi, j'en ai marre. Donc après, voilà, c'est comme hier, tu vois, il y a un vélo électrique qui était sur le trottoir. Il m'a à peine bousculé, machin. Même une trottinette, à un moment donné, faut contrôler, quoi. Et comme hier, on est parti en voiture, on avait un vélo devant nous qui était sans lumière. Et je l'ai pas vu parce que à un moment donné, là, quand on descend sur Sidoine, les voitures montantes, on a les lumières en pleine face. Donc quand les gens viennent pour la piste cyclable ou traversée, on voit en rien. Il y a une voiture, il y a un vélo qui est sans lumière. Je l'ai pas vu. Son mari qui a dit attention, j'ai freiné. Ben mon mari aurait rien dit. Et ben le vélo sans lumière, sans le voir, j'aurais percuté. Qui c'est qu'a tort?
1: Alors, est-ce que vous faites que râler ou est-ce que parfois vous montrez votre mécontentement vis-à-vis d'un cycliste ou un gars en trottinette? Est-ce qu'il entend la suite et le reste?
5: Des fois, on a un petit doigt d'honneur et des fois, la personne s'arrête et on discute. Il y a des gens qui sont bien sympas, qui s'arrêtent en disant, voilà, comme les vélos qui sont sur la route et que je klaxonne en disant que je vais passer. Il dit, qu'est-ce que madame? Ben, monsieur le maire fait 10 millions pour une piste cyclable, allez-y, quoi. Il dit, oui, vous n'avez pas faux, madame. Du coup, il va sur piste cyclable et voilà. Et des fois, il y a des gens qui vous emmerdent ou voilà, des bons gros mots. Après, ben, je prends la patience et puis voilà, quoi. Et puis, ouais, je râle dans un bon tour toute seule.
1: Et après, on vient défouler tout ça aux Zanzibar.
6: Et ma râleuse, elle s'appelle comment?
5: Nadine.
6: Au revoir, Nadine.
5: Au revoir, madame.
1: Mais vous, comment, alors?
6: Patricia.
5: Patricia, enfantée, ouais. Patricia.
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7: Bonjour Charlotte.
8: Bonjour.
7: Taxidermiste, c'est un métier alors vraiment pas commun.
8: Non, c'est vrai.
7: Comment on devient taxidermiste?
8: Par passion et par persévérance, beaucoup.
7: Ok, mais comment on se lance dans ce métier? À quel moment on se dit je vais être taxidermiste?
8: Alors, c'est un métier de passion déjà. Depuis toute petite, j'ai toujours été fascinée par les animaux, le monde animal et l'art. Du coup, le mélange des deux, forcément, ça a donné une direction vers la taxidermie.
7: Bon, alors, pour j'ai testé, le but, c'est un petit peu un vie ma vie. Je vais découvrir un peu votre métier. Qu'est-ce que vous nous réservez?
8: Alors, aujourd'hui, on va faire ensemble un jackalope. Donc, c'est un animal du folklore américain. C'est en gros un lièvre avec des bois de chevreuil. Et ben, du coup, on va commencer par placer la peau sur la forme que j'ai préparée en amont. Donc, c'est une forme en mousse polyuréthane très, très dense. Donc là, on a la peau que j'ai aussi préparée en amont.
7: Okay.
8: Et donc, bah voilà, ça ressemble un peu à une chaussette retournée. C'est pas très joli. Et on va essayer de passer de ça à l'aspect du vivant. Okay. Et là, je vais te laisser
7: mettre le lapin
8: essayer la peau pour voir si tout va bien.
7: C'est incroyable. Qui a cru que je ferais ça? T'as fait quoi aujourd'hui au boulot? Bah, j'ai mis un lapin dans son étui, quoi.
8: Donc là, l'étape suivante, ça va être de fixer à l'arrière. Donc là, on va le retourner. Et là, j'espère que tu aimes la couture.
7: Pas du tout.
8: Eh ben, ça tombe bien, parce qu'on va en faire. Hop, on va prendre...
7: C'est du fil de pêche?
8: Ouais, c'est du fil de pêche. Tac. Et donc, je fais le premier point, et ensuite, tu vas pouvoir t'amuser à faire un petit peu de couture.
7: Allez. Ça, c'est le moment. Ok.
8: Voilà, délicatement.
7: Ça, c'est pas gagné. Et là, je viens de le même côté, voilà. Moi, même truc, mais en face.
8: Voilà, maintenant, tu en as à peu près 350 autres à faire.
7: 350.
8: Donc là, on va lui faire son petit brushing.
7: Ah.

0: Bon, là, on a une base pour bosser. Normalement, il faut continuer encore, mais du coup, on va essayer d'avancer un peu. Et donc là, tu vas pouvoir choisir les yeux. Donc, je vais te proposer plusieurs,
1: eh ben voilà,
0: plusieurs sont les teintes.
1: Yeux. Les verts, ils sont jolis, ceux-là.
0: Les verts sont jolis, hein. Et ben, on va partir sur les verts, alors. Donc là, tu viens avec ton doigt ou un outil venir ressortir toute la peau de l'envers des paupières. Voilà. Et là, tu pousses un peu avec ton doigt pour maintenir le tout. Voilà. Et là, il a un peu plus un profil de lapin.
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4: Le temps de vous lire en marseillais. Bonjour Médéric.
3: Bonjour Philippe.
4: Notre linguiste marseillais. Donc on va jouer ce matin un peu comme des enfants.
3: Oui, tout à fait. Alors vous savez à quoi jouent les enfants en ce moment? Enfin ces jours-ci, ces temps-ci.
4: Ces temps-ci, bah, avec le smartphone, un jeu, voilà quoi.
3: Les tablettes, les jeux vidéo, etc. Ouais. On est d'accord. Bon, les tout petits jouent encore avec des voitures, des robots, des trucs Pokémon, etc. Voilà. Alors autrefois, alors non, je vais pas faire celui qui regromelle à mon réguignard.
5: C'était mieux avant.
3: C'était mieux avant, c'est ça. Non, mais je vais vous parler quand même des réguignards. Les Réguignaires de Luberon, c'est une association provençale qui, comme son nom l'indique, regroupe des amoureux de la culture de la langue provençale, des gens du Luberon, qui s'appellent avec autodérision donc les Réguignaires, en gros les râleurs. Hein. Eh bien, la présidente de cette association est bien connue chez nous, il s'agit de Claudette Ocelli, aussi connue sous le nom de Mamette, dont on a entendu la voix sur notre antenne pour nous apprendre un peu de provençal. Avec ces Réguignaires, elle organise jusqu'au 14 mars à Pertuis, à l'espace de Croze, une exposition appelée Joe et Jugué d'antan, qui propose de retrouver des jeux et jouets d'antan et avec leur petit nom en provençal. Alors autrefois, les minots jouaient à Ouda, au dé, au Baouduf, au Toupi ou au Quille. Il y avait les osselets aussi. Alors je me souviens que mon frère jouait, j'ai toujours trouvé ça bizarre, les osselets. Mais voilà, ça a disparu, j'ai l'impression.
4: Oui, c'est vrai.
3: Non, voilà, on ne voit plus ça. Jouer aux osselets, c'est Djouga, Djibotrao et Mélisa Ousset. Par contre, les billes, on y joue encore. À mon époque, on prisait les gros galops comme ça, ils ont tiré les soldats Starlux. Ou on jouait au pot. Enfin bref, voilà, j'adorais les billes. Dans la cour de récré, je pense qu'on joue encore à la marelle ou à la corde persaouta, je traduis pas. Mais probablement plus aux yeux banda, les yeux bandés, au Colin Maillard, qu'on appelle aussi Kukuruma. On dirait une chanson Kukuruma. En revanche, on fait encore liser Skundai, le jeu de cache-cache, à partir du verbe s'escoudre, se cacher. Et on dit parfois, c'est Avateskoun, on va te cacher. On joue aussi à la poupée, la titeille, dans son ousta ou des titeilles, sa maison de poupée, ou bien avec une poupoune pour Djouga à la mama, là non plus, je traduis pas. Quand j'étais minot, j'adorais jouer avec les taraillettes, la dinette, mais aussi à la marchande. J'avais d'ailleurs un bel établi de marchande et je vendais à ma mère, à ma grand-mère, plein de beaux fruits et légumes en plastique, ou du poulet, ou en plastique, ou du fromage en plastoc. Avant, la malbouffe, vous voyez, avait déjà tout prévu. Tous ces jeux d'enfants d'hier ou d'avant-hier sont présentés à l'exposition Joe et Jugué d'antan à Pertuis jusqu'au 14 mars pour ce et samedi donc demain. Il y aura en plus un grand jeu de piste sur le double thème du parler provençal et des jeux d'enfants dans les rues de Pertuis, mais aussi du Motus. Tous les t-shirts toute l'après-midi nous serons sur place avec mon collègue Bla pour vous faire jouer à Motus en mode démo ou initiation. Mais il y aura aussi un Motus en live en public avec les meilleurs joueurs de Motus à défier. Alors de mon temps, on jouait à cache-cache et celui qui comptait on disait qu'il pégait. On disait, allez, c'est toi qui pègue. Ouais. Et on joue aussi à faire des moulons dans la cour. Et pour signaler un attroupement, on crie moulons. Donc ce samedi, moulons à Pertuis.
4: Allez, moulons.

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1: Ferdinand, le temps qui reste.

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1: Ferdinand, le duo Mayennais réinvente la chanson française. Entre mélodies envoûtantes et textes ciselés, authentiques, sensibles et puissants, Ferdinand, c'est l'émotion à l'état brut.
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